0: Et Howard Gardner qui a développé un modèle qu'on appelle les intelligences multiples. Ce n'est qu'une information à travers de multiples autres, mais c'est un sujet qui est quand même intéressant et qui nous a servi de grille d'analyse pour enrichir nos pratiques, nous aussi. Donc, je veux rapidement ce soir faire avec vous le point sur les principales conditions de base à l'apprentissage et ensuite, de quoi s'agit-il lorsqu'on parle des intelligences multiples. Donc, je vais essayer brièvement de faire le tour de ces deux thèmes-là et de vous présenter, à travers les expériences que nous, on a fait, comment on peut réintégrer ça dans nos structures d'enseignement et d'apprentissage. On a tous des cerveaux constitués à peu près de la même façon, qui ont à peu près les mêmes structures, qui ont à peu près les mêmes systèmes opératoires, c'est-à-dire, à travers nos sens, on capte plein d'informations que notre cerveau traite et rebâtit une perception. Ici, c'est une perception visuelle. Il y a des perceptions auditives, il y a des perceptions kinesthésiques, etc. Et même si vous avez tous un cerveau qui fonctionne de la même façon, vous ne voyez pas tous la même chose. Pourquoi? C'est un peu, je vais passer par une autre voie. Il y a des gens qui sont droitiers, il y a des gens qui sont gauchers. Donc, on a tous une dominance. Rarement, à l'occasion, on va rencontrer des gens qui sont ambidextres. Donc, qui ont à peu près la même préférence, main droite, main gauche. Mais habituellement, on a une main préférée qui a une dominance. Donc, moi, je suis droitier. De façon spontanée, lorsque je vais à saisir des objets, c'est ma main droite qui va s'avancer automatiquement. Mais si ma main droite est occupée, bien, ma main gauche peut suppléer. Ça ne veut pas dire que je n'ai pas de main gauche, mais elle va être moins utilisée que ma main dominante. De la même façon, vous avez dans vos structures cérébrales, juste derrière ici, deux lobes, qu'on appelle le lobe occipital de l'hémisphère gauche, le lobe occipital de l'hémisphère droit. Et il y en a un des deux pour lequel vous avez une préférence. Et si c'est votre lobe occipital droit qui prend le leadership, qui prend la commande de l'action, qui entraîne le traitement, elle tourne dans le sens des aiguilles d'une montre. Et si c'est votre hémisphère occipital gauche, elle tourne dans l'autre sens. Mais comme vous avez du contrôle sur vos mains, vous en avez aussi sur votre vision. Vous pouvez arriver avec un petit peu d'entraînement à la faire tourner dans un sens ou dans l'autre à volonté. Vous avez comme ça différentes structures opératoires sur le plan cérébral. Vous avez un ordinateur extraordinaire qui est notre cerveau. À la naissance, on croit qu'il est terminé, qu'il est prêt à fonctionner. Il ne suffit plus maintenant que de l'alimenter avec de l'information. Donc, les antennes qui l'alimentent, ce sont nos cinq sens. Plus un sixième sens qu'on appelle la proprioception. Il travaille aussi avec toutes les informations qui viennent de votre corps. C'est ce qui fait que lorsque les fesses vont commencer à vous engourdir, votre capacité d'écoute va diminuer. Ça va interférer dans le processus. Donc, il traite constamment des milliers d'éléments d'information. Et il accorde des priorités à certaines. Donc, lorsqu'on regardait la danseuse tout à l'heure, votre préférence du moment faisait que vous perceviez d'une façon ou de l'autre. Donc, vous avez différents systèmes opératoires. Vous avez un système de langage. Vous avez un système d'organisation logique de l'information. Vous avez un système d'organisation dans l'espace qu'on appelle visuel spatial, soit sous forme d'images, de graphiques, de tableaux ou de structures. Donc, votre cerveau a une zone spécialisée dans la reconstruction des informations de façon globale. Parce qu'il a toujours besoin de voir à la fois les éléments et l'image globale de l'information pour savoir de quoi il s'agit, à quoi elle appartient. C'est comme ça qu'on donne du sens, c'est comme ça qu'on comprend, c'est comme ça qu'on retient facilement l'information. Maintenant, si je repars du début, à la conception, votre cerveau se développe d'une façon très rapide pendant la vie intra-utérine à travers deux types de structures. Une qu'on appelle les cellules gliales et une autre qu'on appelle les neurones. Les cellules gliales, ce sont des structures qui ont un rôle de support essentiellement. Elles vont contribuer à l'alimentation, au processus de guérison, au processus de nettoyage. Votre cerveau, c'est une machine qui fonctionne 24 heures par jour toute la durée de votre vie. Et il a besoin d'entretien, il a besoin de soins. Il a besoin de quelqu'un pour corriger les petits accidents qui vont arriver. Ça, c'est le rôle essentiellement des cellules gliales, sans entrer dans les détails. Les neurones, ça, c'est votre puce personnelle de traitement de l'information. Mais elles ne sont pas toutes fonctionnelles à la naissance. Lorsque j'ai acheté mon ordinateur, il avait une capacité de traitement déterminée avec une capacité de mémorisation déterminée. Notre cerveau, contrairement à l'ordinateur, à la naissance, il est à construire. Il a déjà certaines capacités de traitement, mais d'autres sont à développer, sont à construire. Et comment ça va se construire? Avec la stimulation de son environnement, avec les personnes qui entourent le petit enfant naissant, avec la qualité des expériences qu'on lui fait vivre. À titre d'exemple, vous pensez que quand vous avez un petit enfant naissant qui a quelques jours, quelques semaines, puis qu'il vous regarde, puis vous fait des beaux sourires, que c'est parce qu'il vous trouve beau ou belle, hein? Vous avez des illusions, il ne voit qu'une grosse taffe. Une belle grosse taffe. Donc, le système visuel, le système de traitement de l'information visuelle n'est pas mature. Donc, l'enfant naissant ne voit que des ombrages. Et il faut le stimuler par la lumière, la couleur, le mouvement. Et plus il va être stimulé avec un environnement de qualité, plus il va apprendre à reconnaître les formes, les courbes, les objets, les visages, etc. Vous, il va vous reconnaître malgré l'ombrage parce qu'il connaît votre odeur, il connaît votre prosodie, le rythme de votre voix, il connaît les sensations de votre toucher et il vous reconnaît autant par ses autres sens que par la vision à ce moment-là. Si on mettait un bandeau sur les yeux d'un bébé naissant et qu'on l'enlevait après 24-25 semaines, il est aveugle pour la vie parce qu'il y a une fenêtre pour apprendre à voir. Il faut que son système visuel soit stimulé pendant les premiers mois après la naissance. S'il n'est pas stimulé, parce que le cerveau il est abondamment doté de matériel pour apprendre à peu près n'importe quoi qu'un être humain peut apprendre. Mais ce qui est utilisé se structure, s'organise, se forme et devient fonctionnel. Et il y a une partie de ce qui n'est pas utilisé qui est simplement éliminée. Dans le cas du système visuel, s'il n'est pas si stimulé pendant la fenêtre des premiers mois, ben, un phénomène qu'on appelle l'apoptose, c'est un genre de système d'autodestruction qui est à l'intérieur des cellules, qui élimine les cellules qui ne sont pas stimulées, qui ne sont pas utilisées. Donc, la qualité de l'environnement, la qualité des stimulations, en lien avec les cinq sens, en lien avec tous nos systèmes opératoires, va contribuer à développer notre capacité de traitement de l'information. On a un potentiel d'intelligence inscrit dans notre échelle d'ADN, mais on a un potentiel d'intelligence inscrit dans la qualité de l'environnement qui va nous stimuler aussi. Si l'environnement est riche, stimulant et offre de bonnes stimulations, les capacités vont se développer. Si c'est carencé, c'est diminué, le développement va moins bien se faire. Comment ça se produit? Je vais laisser tomber mon micro quelques secondes, puis je vais le reprendre après. Un neurone, vous voyez, c'est la partie en noir. Ça ressemble à peu près à mon avant-bras avec la main. Vous avez un noyau, vous avez des petites dents, des petites branches qu'on appelle les dendrites, et vous avez un axe principal unique qui s'appelle l'axon. Levez votre main, s'il vous plaît, agitez vos dendrites, touchez le noyau, caressez vos axons. OK. On est bien parti. Vous avez chacun au moins deux neurones. Levez vos deux neurones. Qu'est-ce qui se passe quand on apprend? On construit des structures cérébrales. Un neurone va se connecter à un autre neurone. Donc, prenez vos deux neurones et connectez-les ensemble. Je reprends. Tendez, bâchez la main. La stimulation, il y a toujours seulement qu'un axone, il y a toujours seulement qu'un noyau. Les dendrites, c'est comme les branches d'un arbre. Quand le neurone est nouveau, il y a quelques embranchements. Après plus de stimulation, ça se multiplie. Et c'est les dendrites qui se prolongent et qui vont se connecter avec les axones des autres neurones. Et ils vont se connecter avec un autre, ils vont se connecter et ils forment de vastes réseaux. Si je vous dis, fermez les yeux, évoquez le visage de votre mère. Si vous pouvez évoquer le visage de votre mère, vous n'avez ni projecteur, ni écran dans votre tête. C'est un réseau de neurones qui s'est allumé, qui a fonctionné et qui représente l'image du visage de votre mère. Si je dis, répétez-moi la règle de l'accord du participe passé avec l'auxiliaire à voir, vous n'avez pas de grammaire dans votre tête, c'est encore un réseau de neurones qui s'est activé. Donc, à toutes les fois que vous apprenez, vous construisez des structures cérébrales. Si vous les utilisez une fois et que vous ne les réutilisez pas, elles sont fragiles, elles risquent de se défaire et de disparaître. Si vous les construisez, que vous les réutilisez, elles vont se consolider. La répétition est bonne pour la mémoire. La répétition est bonne pour la mémoire. Mais ce n'est pas simplement la répétition verbale. Si vous le répétez en le redisant, si vous le répétez en le faisant, si vous le répétez en le mimant, en le construisant à travers une maquette, là, vous consolidez vos structures et ça devient des apprentissages permanents. Et les systèmes opératoires vont se développer, eux aussi, à l'utilisation. Et c'est comme ça que les structures vont progressivement se développer pour former un ensemble qui ressemble à peu près, c'est très caricatural quasi, trois niveaux de structure. Un niveau profond qui correspond au tronc cérébral, qu'on appelle le cerveau reptilien. Le centre, qu'on appelle le cerveau moyen ou le cerveau limbique, où on a le thalamus, l'hypothalamus, l'amygdale, l'hippocampe, etc. Et la partie supérieure qui s'appelle le néocortex. L'information qui arrive via vos sens est acheminée vers ce super système d'une complexité incroyable. L'information va toujours arriver via le cerveau reptilien. Elle passe d'abord par le tronc cérébral. Et là, ça gère vos fonctions vitales, votre respiration, vos pulsions sexuelles, l'occupation du territoire, le système de sudation, ainsi de suite. Et c'est un acte involontaire. Il y a aussi, à la limite du tronc cérébral, un ensemble de structures qu'on appelle le système d'activation réticulaire. Ça, c'est votre ligne de radar personnel qui vérifie ce qui est important pour vous actuellement. Je vous donne un exemple. Supposons que vous êtes amoureux ou amoureuse, fortement amoureux ou amoureuse, d'une personne qui a une Renault bleue. Arrive une rupture. Vous êtes toujours amoureux, pas de la voiture, mais de la personne. Et arrive une rupture. Avez-vous remarqué, suite à la rupture ou à un événement comme ça, dans les jours ou les semaines qui suivent, combien vous repérez les Renault bleus rapidement? Il n'y en a pas plus qu'il y en avait avant, mais vous les repérez beaucoup plus facilement. De la même façon, si vous vous achetez une nouvelle voiture, la semaine où vous allez la chercher ou la semaine avant, vous en voyez un peu partout. C'est que les événements importants sont un peu comme mis en exergue, sont un peu comme mis en ordre de priorité et on les retrouve rapidement. Particulièrement si elles représentent des menaces. Pourquoi? Parce que la première fonction du cerveau, c'est de nous protéger des dangers extérieurs. C'est de nous préserver notre intégrité, à la fois physique et psychologique. C'est un facteur important qui joue beaucoup sur les capacités d'apprendre par la suite. L'information transite jusqu'au thalamus, qui lui est un peu le répartiteur. Donc, il s'occupe du triage, il envoie l'information visuelle au niveau des lobes occipitaux, il envoie l'information langagière dans des zones du cerveau qui traitent le langage, il envoie les informations musicales dans les zones qui traitent l'information musicale, et il ramène tout ça dans vos lobes frontaux. De chaque côté ici, ça, c'est les zones associatives. C'est votre mémoire de travail. C'est là que vous réfléchissez, que vous analysez, que vous jugez, que vous prenez des décisions. Et c'est la zone où on traite l'information essentiellement. Lorsque l'information est intéressante, non menaçante, ce système fonctionne relativement bien. Dans le système moyen où on a vu le thalamus, il y a une autre structure ici qui s'appelle l'hippocampe. Ça, c'est votre appareil qui sert à organiser, à structurer les souvenirs. Donc, c'est la partie de votre cerveau qui prépare la mémorisation en traitant l'information. Mon père, qui est décédé à l'âge de 89 ans, il y a quelques années, souffrait de dégénérescence cérébrale. Il pouvait nous raconter tous ses souvenirs de jeunesse. Ça, c'était inscrit quelque part dans son néocortex sous forme de souvenirs, de mémoire. Par contre, si on allait le voir à 5 heures de l'après-midi, qu'on lui demandait « Qu'est-ce que tu as mangé pour déjeuner? » Il était incapable de répondre. Son hippocampe ne fonctionnait plus. Donc, ça sert à apprendre les nouvelles choses. Ça, c'est mature vers l'âge de 2 ans et demi, 3 ans. C'est pour ça que vous avez très peu de souvenirs de votre très petite enfance. Les souvenirs de ce qui s'est passé apparaissent à 2 ans, 2 ans et demi, 3 ans, 3 ans et demi. Mais de la petite enfance, c'est peu probable parce que le système qui organise, qui structure ces souvenirs-là n'était pas encore complètement fonctionnel. Par contre, ce qui est à côté, l'amygdale, ça, c'est le souvenir de vos émotions. Et l'amygdale était fonctionnelle, elle, dès la naissance, dès la vie intra-utérine. Et c'est ce qui fait que, parfois, des événements difficiles qui ont été vécus pendant la très petite enfance créent des souvenirs émotionnels, donc nous marquent sur le plan émotif, mais on ne sait pas à quoi c'est associé. ça bâtit un peu nos réactions de notre subconscient. Cet effet-là, pour quelqu'un qui vit beaucoup de violence, de négligence, d'agression pendant la très petite enfance, ça peut provoquer des problèmes majeurs sur le plan personnel, social et intellectuel pour l'avenir. Donc, il y a une phase pendant la petite enfance de 0 à 3 ans qu'on appelle la relation d'attachement. Donc, le petit enfant se développe avec les stimulations qu'il reçoit. Si pendant sa petite enfance, les premiers jours, premières semaines, premiers mois, il est accueilli, il est reçu, on s'occupe de lui, on l'entretient, il pleure, on va voir ses besoins, il a faim, on le nourrit, il a besoin d'être nettoyé, on le nettoie, il fait un beau sourire ou un beau gaga, on s'exclame d'admiration devant ses exploits, donc il appartient, il est en train de découvrir qu'il appartient à une communauté qui va s'occuper de lui, à qui il peut se fier, à qui on peut faire confiance, et qui va nous apporter de l'aide dans le besoin. Le petit enfant, qui, contrairement à celui-là, arrive dans un milieu où il y a beaucoup de négligence, d'abandon, de rejet, de violence, d'agression, de cris, de tension. Lui, il apprend, son cerveau se développe avec ça, qu'il vient d'arriver dans un environnement dangereux, rempli d'ennemis, où il faut être continuellement en état de se défendre, de se battre, de se sauver. Et c'est ce qu'on appelle l'état de helplessness après 3 ou 4 ans. L'état de helplessness, c'est ces enfants privés de sécurité, de confiance et de soins émotionnels positifs, développent cette perception du monde. On peut se fier à personne. L'espace est rempli d'ennemis. Et toutes ces facultés sociales et intellectuelles sont compromises par cet état-là. Heureusement, c'est pas comme la vision. Si on le replace dans un environnement stimulant, il va récupérer une grande partie de ses capacités. Vous avez un psychiatre français qui a bien étudié cet aspect-là, qui s'appelle Boris Cyrulnik, que vous connaissez sans doute, à tout le moins de nom. Il s'est occupé beaucoup des petits-enfants orphelins de Roumanie, qu'on a retrouvés à quasi abandonnés, complètement négligés dans des orphelinats, dans des couchettes où personne... On leur donnait vraiment le minimum du minimum. Et c'était presque tous, à 2 ans et demi, 3 ans, des jeunes qui avaient l'air d'handicapés mentaux. Ils n'étaient pas nés handicapés, ils étaient devenus handicapés à cause de la nature de la stimulation. On les a pris, on les a placés dans des milieux stimulants, et 2 ans et demi, 3 ans après, la plupart d'entre eux avaient rattrapé une grande partie de leur capacité, de leur confiance, de leur image d'eux-mêmes. Donc, je vous raconte ce petit espace-là parce qu'il est important, parce que c'est le préalable aux apprentissages. Lorsqu'on est dans l'état de helplessness, lorsqu'on est très anxieux, lorsqu'on a peur, lorsqu'on est en colère, lorsqu'on est angoissé, notre cerveau, notre intelligence pour apprendre, elle existe, mais elle n'est pas fonctionnelle. Il y a comme une priorité qui va s'établir. Plutôt que de recevoir et traiter et réfléchir, notre thalamus communique directement avec l'amygdale et déclenche ce qu'on appelle un système, c'est le système de survie. Quand le système de survie se met en action, nos capacités de réfléchir diminuent. Plus on est anxieux, moins on est intelligent, fonctionnellement. Le potentiel est là, mais il n'est plus fonctionnel. Pas si vous êtes comme moi, quand je suis en colère, puis que j'explique aux autres ce qu'ils devraient faire, ça ne brille pas toujours par l'intelligence. Pourquoi? Parce que mon émotion qui a envahi mon système et qui a ouvert mon système de survie a diminué mes capacités intellectuelles d'autant. Beaucoup de jeunes en difficulté sur le plan scolaire, sont des jeunes qui vivent des vies d'anxiété, d'angoisse, d'inquiétude, de peur. Ils sont intelligents, mais ils n'ont pas l'opportunité de se servir de l'intelligence pour apprendre du français, des mathématiques, de l'histoire. Avant de pouvoir l'utiliser, il faut les replacer dans un contexte où ils vont avoir un sentiment de sécurité et de confiance. La seule façon de retrouver l'usage de notre intelligence, c'est de se replacer dans un contexte où on va se sentir sécure et en confiance vis-à-vis l'environnement. Autrement dit, où il n'y a pas de menace à notre intégrité physique, intellectuelle ou psychologique. Mon expérience dans le domaine scolaire, ces jeunes-là, très souvent, c'est, je dirais, 80% des jeunes qui ont beaucoup de difficultés à l'école, c'est souvent relié à des anxiétés trop élevées, trop prononcées. Ils ont besoin de se retrouver avec quelqu'un avec qui ils vont être bien, avec qui ils vont pouvoir être en confiance. Ce n'est pas quelqu'un qui va céder à leurs caprices, c'est quelqu'un qui va les encadrer, mais qui va les respecter, qui va les traiter avec dignité. Donc, on n'a jamais intérêt à affubler quelqu'un de nom comme idiot, stupide, innocent, imbécile. Oui, il arrive que des gens ont des comportements imbéciles. Ça ne veut pas dire qu'ils sont imbéciles. Quelqu'un de très intelligent peut choisir un comportement stupide. Ça ne veut pas dire que la personne est stupide, ça veut dire qu'elle a choisi un comportement stupide dans cette occasion-là. Alors, on a intérêt, comme parent, comme enseignant, comme adulte, lorsqu'on travaille avec les autres, à ne pas, le qualificatif qui va avec le comportement, à ne pas identifier la personne à ce qualificatif-là. André, lorsqu'il me dit « je suis vraiment stupide », je dis « non, André, c'est pas de m'avoir, tu es très intelligent, mais tu as choisi d'avoir un comportement stupide. » Mais comme tu es intelligent, tu pourrais choisir d'avoir un comportement intelligent. Donc, ton comportement est inacceptable. Trouve-en un qui est acceptable maintenant. Et je respecte la personne qui est là. Je ne sais pas si vous voyez la petite nuance, mais ça fait toute la différence dans l'esprit des gens à long terme.
1: 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Aujourd'hui, Gervais Sirois, consultant au Canada, qui était l'invité de l'association Regards Croisés et qui nous parle des intelligences multiples.
0: Le cerveau reçoit l'information, vous dire, il va toujours lui donner un ordre de traitement. Parmi les 75 000 informations que vous recevez, il y a une règle de grammaire, il y a un problème mathématique, il y a quelqu'un qui vous menace, il y a une musique qui joue. Votre cerveau va toujours accorder la priorité à tout ce qui représente une menace en premier. Donc, si vous êtes inquiet, anxieux, c'est pour ça que les jeunes qui entrent en salle de classe ou à l'école ou en moment de faire leurs devoirs sous une émotion comme la peur, la colère, l'humiliation, la honte, leur capacité de réfléchir est largement diminuée. Il faut recadrer, il faut restituer dans un contexte de sécurité, confiance, et là, la capacité d'analyser, de penser, de réfléchir va revenir automatiquement. Deuxième ordre de priorité, les émotions toxiques. Je vous ai expliqué tout à l'heure le système de survie. Je vais passer rapidement. Le système de survie, ce n'est pas juste psychologique, hein? Quand il y a une menace dans l'environnement, c'est tout votre corps qui se transforme. Dès que vous percevez quelque chose qui vous cause de l'angoisse ou de l'anxiété, votre hypothalamus envoie un message à vos glandes surrénales et il dit « libère de l'adrénaline et du cortisol ». Ce sont deux substances qui se répandent dans tout votre corps à travers votre réseau sanguin. L'adrénaline, elle vous donne la force de faire en 5 minutes ce que normalement vous faites en 5 heures. Autrement dit, c'est une poussée d'énergie pour faire face à une situation d'urgence. Le cortisol, comme il y a une situation de danger, lui, il donne des messages physiologiques. D'abord, il dit à votre cœur, votre cerveau reçoit 20 % du volume sanguin. Votre cerveau représente 2 % de votre poids, mais il reçoit 20 % du volume sanguin. Et comme là, c'est une situation de danger, il y a une commande qui se fait, arrête d'envoyer du sang au cerveau, envoie ça dans les jambes et dans les bras. Là, on ne se prépare pas à réfléchir, on se prépare à se battre. Donc, physiologiquement, c'est comme ça que ça se passe. Et comme vous allez au combat, il donne aussi une autre commande à votre système physiologique d'augmenter le facteur de coagulation du sang, parce que vous risquez d'être blessé. Donc, il va falloir guérir. Et toute votre physiologie se transforme. Qu'est-ce qui provoque ça? L'anxiété, la colère, la peur, l'angoisse. Tout ce qui fait monter votre niveau d'anxiété, plus ça monte vite, plus le système de survie envoie des messages qui transforment votre physiologie. Et c'est à partir de ce moment-là que vous devenez moins intelligent, mais plus combatif, plus prêt à vous défendre. Mais vos facultés intellectuelles sont un peu compromises à cause de ça. Donc, si vous êtes habité continuellement par cette angoisse-là, ben, les capacités intellectuelles sont plus limitées dans le contexte scolaire. Et finalement, le troisième niveau, j'ai mis juste NA pour nouveaux apprentissages. C'est là qu'on apprend des choses intéressantes. Par exemple, ici, ce soir, vous n'êtes pas obligé d'être là, il n'y a pas trop de menaces, vous vous sentez bien. Mais il arriverait quelqu'un de menaçant par la porte, vous arrêteriez tous de m'écouter. La priorité irait ailleurs. Quelque chose provoquerait une grande angoisse dans la salle, la qualité de l'écoute serait complètement paralysée spontanément. C'est ce système-là, et c'est pas seulement psychologique, c'est physiologique, c'est biologique aussi. En plus, si on regarde notre cerveau de l'extérieur, on voit qu'il y a différentes zones. Je vous ai parlé des lobes frontaux, des lobes occipitaux. De chaque côté, ici, il y a les lobes temporaux. Et il y a au centre, de chaque côté, les lobes pariétaux. Donc ça, ce sont des structures cérébrales spécialisées dans le traitement de différents types d'informations. Vous avez, par exemple, le cortex moteur ici. Donc ça, c'est toute votre motricité. le cortex sensoriel, c'est là que vous avez vos sensations, les touches, etc. Le système visuel, l'aire de Wernicke, c'est le traitement de l'information auditive. C'est la compréhension des mots. La zone de Broca, c'est l'aire du vocabulaire. Si vous avez une lésion cérébrale dans cette zone-là, vous allez souffrir d'aphasie. Donc, vos capacités langagières vont être touchées. C'est un peu caricatural de le présenter comme ça. Ce que je veux que vous reteniez, c'est pas la zone précise, parce que c'est moins précis que ça. Ce sont des ensembles de structures qui se croisent, qui opèrent ces fonctions-là. Mais c'est qu'on a des structures spécialisées dans le traitement de différentes fonctions. Et c'est ce qui constitue notre système ou notre ordinateur personnel qui nous permet de faire face à toutes sortes de situations. Et je reviens à mes deux hémisphères maintenant. De chaque côté, vous avez quatre lobes et vous avez l'hémisphère gauche et l'hémisphère droit. L'hémisphère gauche, lui, a tendance, où il y en a des structures qui ont tendance à traiter l'information de façon logique, de façon séquentielle, de façon structurée. Une chose à la fois. On met les choses dans l'ordre. On établit des liens. Ça, on a toute une façon de traiter l'information pour comprendre l'environnement, lui donner du sens, en l'analysant, en l'interprétant dans ses parties. Et l'autre structure du cerveau, elle reprend chacune de ces parties-là et en fait quelque chose de global. L'image la plus facile pour peut-être comparer le travail, quand vous faites un puzzle, dans la boîte, vous avez plein de petites informations sous forme de parties de l'image globale. Et sur le couvercle, vous avez l'image globale. Essayez de faire un casse-tête de 1000 pièces sans le couvercle de la boîte. C'est plus difficile. C'est pas impossible, mais c'est plus difficile. Si j'ai le couvercle qui me donne l'image globale, là, je prends une petite pièce avec la couleur, la forme, les lignes que je vois dessus. Je sais à peu près à quel endroit elle va aller dans l'image globale. Cérébralement, on fonctionne de la même façon. Notre cerveau gauche traite les morceaux de puzzle et notre cerveau droit traite l'image globale, le big picture. Il y a un terme qu'on utilise beaucoup, on dit le pattern. Pour comprendre, pour donner du sens, on a besoin de tout organiser en fonction de ce qui est plus grand. C'est comme ça que les novices deviennent des experts. Si je vous dis, qui parmi vous peut me nommer 60 espèces d'oiseaux? Est-ce qu'il y en a? Moi, je pense que vous êtes probablement à peu près tous capables. Mais vous ne l'avez pas appris pour le faire, donc vous avez le sentiment que vous ne l'êtes pas. Mais vous savez beaucoup plus de choses que vous croyez. Si je vous dis, pensez aux oiseaux qu'on voit près de la mer. Là, vous allez en trouver 3, 4, 5, 6. Pensez aux oiseaux que vous allez vous rencontrer à la montagne. Pensez aux rapaces. Pensez aux oiseaux qui sont toutes sortes de couleurs, genre perroquets. Pensez aux oiseaux que vous voyez dans les rues de Nantes. Et là, tranquillement, vous allez voir, vous allez vous rapprocher de 60 assez rapidement. Qu'est-ce que je fais? J'utilise le travail que votre cerveau droit a fait pour les organiser, ces classes-là, ces catégories-là, et vous allez repêcher dedans. Et là, vous allez en retrouver beaucoup plus que si vous essayez de les nommer un à la fois sans aller chercher à travers les catégories. Donc, l'organisation sous forme de schéma, de graphique, de tableau, de pattern, de modèle, c'est une façon naturelle. L'école utilise peu cette stratégie-là. Elle l'utilise un peu de temps en temps, mais pas de façon systématique et consciente. Je ne sais pas si plusieurs parmi vous connaissez la technique du mind mapping, du schéma heuristique. Quand on introduit la pratique, la capacité de bâtir l'information, les connaissances sous forme de schéma heuristique dans une salle de classe, il y a 20 à 30% des étudiants qui y trouvent leur bouée de sauvetage. Eux, ils ont besoin de cette structure-là. Ils ont une préférence par l'entrée globale plutôt que par l'entrée séquentielle. L'école, par sa nature, par son histoire, par son évolution, traite les informations beaucoup plus de façon séquentielle. Ceux qui sont dominants séquentiels, en général, trouvent que l'école travaille très bien. Ceux qui sont dominants pensée globale avant la perception séquentielle ont tendance à trouver que l'école, ça fait dur de temps en temps. C'est pas toujours très clair ce qu'ils nous présentent. Si vous connaissez des jeunes, si vous avez dans votre entourage des jeunes dyslexiques, eux, c'est systématique, ils préfèrent l'entrée globale dans un premier temps. Parce qu'ils n'ont pas cette capacité de traiter l'information de façon séquentielle. Par contre, ils sont tout à fait capables de percevoir l'ensemble et d'aller identifier les détails dans un deuxième temps. Donc, voilà une utilisation qu'on peut faire de ce type de connaissances-là. Mais tout le monde, on a une dominance. Comme on est droitier ou gaucher, on est séquentiel ou global. Habituellement, il y a plus de 60-70% des gens qui sont plus séquentiels. Mais le 30, 35 ou 40% qui ont une préférence globalisante, pour eux, c'est plus difficile la démarche habituelle de l'école. Sauf si on leur donne les outils pour pouvoir s'approprier les deux informations. On a des phases, j'en ai parlé un petit peu tout à l'heure, j'achève sur le cerveau. On a des phases qu'on appelle des fenêtres d'opportunité pour apprendre. Donc, c'est des temps. Le petit enfant naissant a un cerveau partiellement développé. À 4 ans, 80 % des structures vont s'être développées. À 15 ans, 98 % des structures vont s'être développées. Et le cerveau va avoir fini son développement structurel vers l'âge de 27-28 ans. Donc, il y en a ici qui n'ont pas fini. Et les dernières parties à se développer, c'est ce qu'on appelle la myélinisation des axones. C'est une gaine de matière grasse qui enveloppe les axones. Vous vous rappelez de mon axone tout à l'heure? Quand c'est des axones qui sont longs, il y a des axones de quelques millimètres, mais il y a des axones qui peuvent avoir quasi un mètre de long. Pour que le signal électrique voyage bien, ça prend une gaine autour du fil. Donc, c'est ce qu'on appelle la myéline. Dans des maladies comme la sclérose en plaques, c'est la myéline qui se désagrège, qui se détériore, et on perd certaines capacités en lien avec ça. Donc, à 4 ans, je vous disais 80 % à 15 ans, presque complètement. Mais tout le reste de votre vie, vous allez continuer à développer des structures cérébrales, non pas la structure elle-même, mais la complexité des connexions entre les réseaux de neurones. Vous avez, on a parlé des neurones tout à l'heure, je vous ai dit que vous en aviez deux. C'est pas vrai, vous en avez 100 milliards. 100 milliards. Pendant la grossesse, l'organisme féminin produit 250 000 neurones à la minute. Ça roule, la production. Et c'est pas le temps d'amener des éléments toxiques comme l'alcool, la drogue, les substances qui peuvent nuire au développement. Ça va poser certains problèmes. Je ne sais pas si vous connaissez, vous avez déjà vu des jeunes souffrant du syndrome d'alcoolisation fœtale, des capacités complètement compromises parce que l'organisme était intoxiqué au moment de son développement, donc le développement ne s'est pas bien fait. Donc, c'est la qualité de l'environnement, la qualité de l'alimentation, la qualité de la vie, l'élimination du stress vont être des facteurs nourrissants, stimulants pendant la croissance du fœtus, mais aussi pendant la petite enfant. Développement moteur, 0-6 ans, c'est une fenêtre importante. Émotionnel, 0-2 ans et demi. Ça ne veut pas dire que le reste de la vie, ce n'est pas important. Ça veut dire que pendant ces temps-là, des développements accélérés qui se produisent. On peut, l'apprentissage des langages jusqu'à 12-13 ans, on le fait de façon spontanée et naturelle. Mais on peut apprendre une langue étrangère à 70 ans. Même, c'est intéressant de le faire, parce que plus vous allez demeurer des apprenants tout au long de votre vie, plus vous entretenez votre tissu cérébral. Un des principaux facteurs pour, pas lutter, mais pour retarder ou pour combattre des maladies comme l'Alzheimer, c'est le bagage cognitif. Donc, les gens qui apprennent, qui se développent, qui demeurent actifs sur le plan de l'apprentissage, que ce soit physique, que ce soit intellectuel, que ce soit musical, continuent à développer des structures cérébrales et développent un cerveau qui va beaucoup mieux résister à des attaques comme dans le cas des maladies d'Alzheimer ou de Parkinson, etc. Le plaisir d'apprendre existe et le plaisir de rester en santé. La façon la plus rapide de vieillir sur le plan mental et physique, c'est à la retraite de tomber assis et d'arrêter de faire quoi que ce soit. Vous allez vieillir à une vitesse accélérée. Si vous demeurez des apprenants, des gens actifs, des gens qui explorent, qui découvrent, votre cerveau va continuer à se développer sous forme de réseau de connexion nouvelle. Lorsqu'on fait la formation neurosciences et apprentissage, il y a un ensemble de facteurs qu'on va étudier. Donc, l'impact du stress, l'importance des rituels, c'est quoi un environnement enrichi, comment fonctionne l'attention, les états d'apprentissage, la mémoire et le rappel, comment fonctionne le transfert. Et je n'en passe, il y en a une qui s'appelle les intelligences multiples. Donc, les intelligences multiples, ce n'est pas la globalité de ce que nous apprend la recherche en neurosciences, ce n'est qu'un aspect. Mais c'est un aspect intéressant pour mieux comprendre parfois certains comportements des étudiants ou des personnes en général dans leur préférence par rapport à l'apprentissage. D'où ça vient? C'est un type qui s'appelle Howard Gardner de l'Université Harvard à Boston. Lui était en résistance au concept occidental de l'intelligence qu'on mesure avec le quotient intellectuel. on ne jurait plus que par ça. Donc, quelqu'un qui a un beau gros quotient intellectuel, c'est quelqu'un d'intelligent. Puis quelqu'un qui n'a pas un grand quotient intellectuel, c'est quelqu'un de moins intelligent. Mais lui avait une résistance parce que ça servait à sélectionner, à rejeter, à discriminer, et ça causait des situations un peu gênantes parfois. La seule université que je connais où il y avait un examen formel sur les capacités relationnelles, en tout cas, au Canada, c'était l'Université de Sherbrooke. Dans les autres universités, c'était les notes en français, en mathématiques, en sciences. Mais les capacités relationnelles, on ne regardait pas ça à ce moment-là. À l'Université de Sherbrooke, on regardait ça. Parce qu'on se disait, la profession que tu choisis d'exercer va demander, va exiger que tu aies des capacités relationnelles exceptionnelles. Donc, c'est ce que nous ouvre un peu comme territoire, le concept d'intelligence. Le canard disait, si tu prends un autochtone de la brousse indonésienne, tu lui passes un test de QI, ses chances d'avoir en haut de 100 sont très faibles. Si tu prends un étudiant en doctorat de l'Université Harvard, c'est certain qu'il va avoir en haut de 120, parce que ça fait partie des critères d'admission. Par contre, quand tu prends un étudiant en doctorat de Harvard, puis tu le mets en brousse indonésienne, il n'a pas nécessairement l'air intelligent tout le temps. Donc, il y a un aspect culturel, environnemental. Donc, l'intelligence ne peut pas se définir que par notre pensée logique. Elle doit se définir par d'autres comportements aussi. Et il a essayé rapidement, ça vous ai dit, son premier volume, ça fait déjà plus de 30 ans, son premier rapport de recherche important, c'était Frames of Mind, The Theory of Multiple Intelligences. Ça a été publié aux États-Unis, mais ça a été traduit et publié aux éditions Odile Jacob sous le titre Les formes de l'intelligence. Si jamais vous voulez connaître les premiers travaux fondamentaux de Howard Gardner dans ce volume-là, c'est son premier rapport de recherche. Deux grands principes. Pour lui, l'intelligence n'est pas fixe. C'est quelque chose qui évolue. C'est quelque chose qui se développe. C'est quelque chose qui s'entretient aussi. Donc, nos capacités d'analyse, de jugement, de prise de décision, de concentration, c'est quelque chose qu'on peut développer. Et deuxièmement, il y a de multiples façons d'être intelligent. Donc, mon type de la brousse indonésienne ou certains Maoris, par exemple, sur la mer entre les îles, vont reconnaître leur chemin juste à la forme des vagues ou la direction du vent, alors que nous, on n'y voit absolument rien. On voit juste de l'eau qui clapote. Et lui, les Inuits, nous, on dit qu'il y a de la neige en hiver au Québec. Les Inuits, je crois que c'est 32 mots qu'ils ont pour décrire la neige. Donc, nous, il y a juste une sorte de neige. Eux, il y a plusieurs types de neige. Et ils interprètent certaines situations en fonction du type de neige qui est présent. Donc, il y a de multiples façons d'être intelligent. C'est pas parce qu'on a notre système scolaire à nous avec ses règles que ça fait de nous nécessairement des gens plus intelligents. C'est un peu la contestation de Howard Gardner. À quoi on reconnaît les gens intelligents? Regardez autour de vous, trouvez-en un ou deux qui ont de l'air intelligents. À quoi vous allez identifier ça? Donc, il s'est posé cette question-là. Et là, il voulait des facteurs neutres. Donc, il s'est donné trois indicateurs. Il dit, les gens intelligents, habituellement, là, les gens qui sont débrouillards, les gens qui sont capables de résoudre les problèmes de la vie courante, manifestent une certaine intelligence. Les gens qui réagissent face à une situation difficile sont capables d'observer, d'analyser, de faire des hypothèses, de construire un plan pour réagir, de passer à l'action. Ça manifeste de l'intelligence. Chez nous, les gens qui sont pas capables de faire ça, on dit qu'ils se barrent les pieds, donc ils s'accrochent les pieds dans les fleurs de tapis. C'est moins intelligent que les gens débrouillards. Ça, deuxième facteur, il y a les gens qui sont capables de résoudre des problèmes de la vie courante. Sont intelligents aussi les gens qui sont capables d'inventer des problèmes et de les résoudre. Ça veut dire, on a déjà assez, pourquoi de l'inventer? Et là, il fait référence à ces capacités extraordinaires chez les humains de réorganiser les choses, de produire des outils, de créer des nouvelles façons de faire. Donc, toute cette capacité de voir autrement, d'innover, de se débrouiller, d'inventer, pour lui, c'est très caractéristique des êtres humains. C'est ce qui a permis de développer ce qu'on a appelé des civilisations. Si nos ancêtres n'avaient pas pu faire ça, on se rencontrerait probablement dans une caverne sans vidéoprojecteur. C'est sa phrase à lui, c'est pas la mienne. Et le troisième indicateur, l'être humain, l'homme au sens large, l'homme et la femme, sont des êtres essentiellement sociaux. On devient des handicapés si on place l'être humain en isolation, seul, sans stimulation. On a besoin d'un environnement social pour se développer. C'était une partie des difficultés des petits orphelins de Roumanie. Ils étaient laissés sans vécu social. C'est une composante importante. Et pour lui, les gens qui contribuent à la qualité de la vie sociale, ben, c'est une manifestation d'intelligence chez les êtres humains. C'est d'ailleurs comme ça, sans doute, que les humains ont un peu pas pris le contrôle, mais dominé la création. À sens qu'on n'était ni les plus vite, ni les plus forts, ni les plus rapides, ni, etc. Par contre, le fait de vivre en société nous permettait de se donner des capacités supérieures, de se protéger, de s'organiser. Il s'est donné aussi des critères, je ne les passe pas, mais un des critères, vous ai parlé tout à l'heure des systèmes opératoires cérébraux. Donc, dans sa recherche des formes d'intelligence, il y a une question qui revient constamment. Est-ce qu'on a la preuve qu'il y a des structures cérébrales qui traitent ce type d'information? Donc, la première structure cérébrale où il a reconnu une forme d'intelligence, il a appelé ça l'intelligence avec les mots, avec le langage, c'est ce qu'on appelle l'intelligence verbo-linguistique. Donc, le langage est un outil extraordinaire qui nous permet de communiquer, de transmettre de l'information, d'en recevoir. Mais ça nous permet aussi beaucoup plus que ça. Ça nous permet de réfléchir. Ça nous permet d'abstraire, ça nous permet de penser. C'est un outil, c'est un programme informatique extraordinaire qu'on utilise beaucoup, que l'école utilise beaucoup aussi. Une utilisation intéressante, si on prend le langage par rapport à l'apprentissage, c'est de s'en servir pour expliquer. La meilleure façon d'apprendre, c'est d'enseigner. Si on demandait aux étudiants, vous pouvez demander aux enfants, plutôt de dire « Est-ce que tu as compris? Qu'est-ce que tu as compris? » La parole articule la pensée. Lorsque je dois formuler ma pensée, je suis obligé de la structurer. Et rappelez-vous, la répétition est bonne pour l'apprentissage. Donc, à toutes les fois que je donne la parole à l'apprenant, l'enseignement par les pairs, l'explication deux à deux, raconter comment ça s'est passé, redire aux autres, c'est un outil extraordinaire. Donc, dans le travail que vous faites avec vos enfants ou avec des enfants, de les faire s'exprimer sur leur connaissance, c'est une stratégie beaucoup plus efficace. On construit beaucoup plus en expliquant verbalement qu'en écoutant. Écouter, c'est pas apprendre. D'ailleurs, Eric Jensen, qui est un collègue à moi des États-Unis, avec qui on travaille de temps en temps, lui répète constamment, on écoute ou on apprend. Donc, vous apprenez pas beaucoup ce soir. Oui, vous apprenez quand même. Parce que vous arrêtez de m'écouter constamment. À toutes les fois que ça vous fait penser à, que vous avez quelque chose à dire à votre voisin, que vous faites une réflexion intérieure sur ce que je viens de dire, vous arrêtez de m'écouter et vous êtes en train de traiter l'information pour vous-même. Comme adulte, on est habile à faire ça. On est habitué à le faire pour beaucoup d'entre vous. Mais chez les petits-enfants, c'est pas automatique quand ils rentrent à l'école. Donc, il faut leur apprendre à le faire. Il faut leur donner du temps pour réfléchir, pour penser, pour s'expliquer. S'expliquer mutuellement. Souvent, comment ça se passe en classe? L'enseignant veut savoir si les élèves ont compris. Et là, il veut dire, « Mon petit Gilles, quelles sont les trois parties du neurone? Est-ce que tu pourrais dire à tes camarades? » Et là, Gilles, un étudiant sur les 200 qui sont dans la salle, qui travaille, qui est en train d'apprendre. Les 199 autres sont en train de se dire, « Je m'en suis sauvé pour cette fois-là. » Ça va bien. Mais quand je vous dis, « Expliquez-vous mutuellement. » Bon, peut-être que vous ne l'avez pas tous fait. Mais il y en a au moins 80% de la salle qui a parlé du sujet avec son voisin. Et là, ce 80%-là, tout le monde aura appris. Parce que vous avez répété ce que vous pensiez être la bonne explication. Et c'est comme ça que certaines stratégies vont être beaucoup plus payantes en termes d'apprentissage chez l'étudiant que d'écouter le professeur. Le professeur a à présenter de l'information, mais il a aussi à structurer comment je vais leur faire utiliser cette information-là à petite dose ou à dose plus importante à travers des activités d'opération, d'exercisation, mais au fur et à mesure pour créer ces contacts, on appelle ça des ancrages d'apprentissage. Quand je vous ai fait presque forcer à lever vos deux neurones et à bouger vos dendrites, à caresser vos axones, j'ai créé un ancrage kinesthésique. C'est beaucoup plus facile pour vous de vous rappeler les trois informations parce qu'il y a un ancrage kinesthésique que le simple fait de les avoir entendues. Donc, ce sont toutes des petites stratégies qui contribuent à l'apprentissage. L'apprentissage avec les mots verbo-linguistiques. On a d'autres structures cérébrales qui traitent l'information de façon logique. À toutes les fois que vous arrivez dans un environnement, vous ouvrez une boîte IKEA, la première chose que vous faites, c'est d'essayer de comprendre la logique de cet ensemble d'informations, de cet ensemble de pièces. Vous mettez ce qui va ensemble, vous ouvrez une boîte de puzzle, vous mettez les pièces qui ont un côté droit, celles qui ont un angle, celles qui sont de la même couleur. Vous êtes en train de commencer un travail de logique pour essayer de comprendre de quoi il s'agit. Vous donner une stratégie en utilisant des liens logiques que vous allez construire progressivement. C'est automatique, c'est comme ça qu'on interprète ce qui nous entoure. C'est comme ça qu'on vit, c'est comme ça qu'on réagit. On est constamment en train de s'expliquer nos perceptions, de les reconstruire. C'est notre cerveau logique. Il a appelé cette intelligence-là logico-mathématique. Pourquoi? Parce que les mathématiques sont toujours logiques. Mais il y a un défaut à son terme, c'est que lorsqu'on dit que c'est l'intelligence logico-mathématique, les gens pensent que c'est simplement pour faire des mathématiques. Alors que résoudre un conflit interpersonnel, c'est logique. Rassembler un meuble IKEA, c'est logique, etc. La pensée logique, c'est cette organisation rationnelle des informations, des éléments pour trouver les liens, trouver les correspondances, trouver les associations, etc. Donc, c'est un travail qu'on fait automatiquement.
1: 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Aujourd'hui, Gervais Sirois, consultant au Canada, qui était l'invité de l'association Regards Croisés et qui nous parle des intelligences multiples.
0: L'école l'utilise relativement souvent aussi. Ces deux formes d'intelligence-là correspondent à ce qu'on appelle le quotient intellectuel. 85-90% des questions des tests de quotient intellectuel sont de l'ordre verbo-linguistique ou logico-mathématique. On a d'autres structures, il nous en reste 6. Donc l'école utilise beaucoup ces deux-là. Les jeunes qui ont des dominances dans ces deux-là, c'est plaisant à l'école, c'est agréable. Puis le prof, souvent, lui, il est souvent fort dans ces deux-là parce qu'il aimait tellement l'école qu'il a décidé d'y passer sa vie. Donc il y a des bonnes chances que ces deux stratégies-là, ces deux gammes de stratégies-là, il est à l'aise avec ça. Et si c'est sa dominante à lui, il est fort probable que son style d'enseignement est marqué aussi par ces dominantes-là. Mais les étudiants qui sont différents, parfois ils trouvent ça plus difficile, eux. Une autre structure cérébrale que tout le monde a, donc demandez-vous pas lesquelles vous avez les 8. Mais de la même façon, vous avez deux bras, vous êtes gaucher ou droitier, vous avez une dominante. Là, vous avez 8 formes de structures cérébrales opératoires, et il y en a qui sont dominantes et d'autres qui sont moins dominantes. Alors, on a des structures cérébrales, particulièrement au niveau de l'hémisphère droit, qui ont comme spécialité d'organiser l'information de façon globale, sous forme d'images, sous forme de schémas, sous forme de graphiques, sous forme de tableaux. C'est ce qu'on appelle l'intelligence visuelle spatiale. Dans les tests de QI, il y a 10 à 15% des questions qui sont de cet ordre-là. Donc, on voit à peu près ce que mesure le test de quotient intellectuel. L'utilisation des images, des représentations globales, des structures, des schémas, des graphiques, des maquettes, pour les dominants hémisphères droits, pour les gens qui ont une préférence globale, c'est vraiment très efficace. L'école l'utilise pas toujours. Il y a des enseignants, des enseignantes qui sont plus conscients, mais habituellement, c'est une gamme de stratégies qui est moins fréquente, moins naturel fait en contexte scolaire. Quand on connaît un peu l'histoire de l'école, on comprend un peu pourquoi. Il y a une autre structure, j'ai mis le corps, j'aurais pu dire la motricité, qu'on a quasi disqualifié en contexte scolaire. Quelqu'un qui bouge à l'école, c'est quelqu'un qui apprend pas, c'est quelqu'un qui dérange, c'est quelqu'un qui, etc. Et pourtant, dans la vie, 99% de nos apprentissages se font dans le mouvement. Même quand on réfléchit, on bouge. C'est très rare, si vous avez une grande préoccupation, que vous allez prendre une chaise, chez nous on dit une chaise droite, une chaise comme ci, et que vous vous asseyez comme ça dessus, immobile, et dire « je réfléchis ». La seule place où on demande au monde de réfléchir en faisant ça, c'est à peu près l'école. Quand on réfléchit, on va marcher. On prend une petite activité qui ne demande pas de grande concentration. On manipule un objet, on fait de l'époussetage, on va marcher sur la rue, on ramasse les feuilles dans le jardin. Donc, on fait une activité qui nous place en mouvement, qui nous met en rythme, et notre boîte à réfléchir se met à fonctionner avec notre cœur. Il y a des jeunes chez qui c'est une préférence. Il y a des jeunes chez qui c'est une dominante très forte. Ils ont besoin de sentir leur corps pour apprendre. Donc, eux, très souvent, c'est les plus malheureux en contexte scolaire. À la maternelle, ça allait bien. Lorsqu'ils arrivent au niveau où on dit là, ça devient sérieux, tu t'assois à ta place, t'écoutes, t'arrêtes de bouger. Et là, c'est comme si on les enfermait dans une camisole de force parce que leur fonction intellectuelle fonctionne avec leur cœur. Donc, ça ne veut pas dire qu'ils vont bouger tout le temps. Il y en a ici dans la salle qui bougent ce soir. Il y en a que je ne vois pas nécessairement, mais je suis certain qu'il y a des pieds qui tapotent sur le plancher. Il y a des gens qui changent, se croisent les bras d'un côté de l'autre. Vous avez besoin régulièrement de redistribuer l'énergie sur le plan sensoriel pour être capable de demeurer attentif. Le corps n'est pas fait pour penser de façon passive. Les Chinois ont un proverbe, ils disent « j'écoute et j'oublie, je vois et je me souviens, je fais et j'apprends. De 0 à 5, 6 ans, les jeunes ont tout appris, puis une quantité absolument phénoménale de connaissances en le faisant avec leur corps et leur tête et leurs mots et leurs bras et leur cerveau, etc. À un moment donné, on leur demande d'immobiliser tout ça et de continuer à faire le même travail. C'est pas évident parce que c'est pas dans la nature des choses nécessairement. C'est ce qu'on appelle l'intelligence corporelle kinesthésique. Pendant longtemps, on a dit « Ah, c'est un manuel, on va l'envoyer étudier un métier. » Bien, si jamais vous avez une opération à cœur ouvert, je vous souhaite un très bon manuel. Donc, être kinesthésique, c'est pas un handicap intellectuel. C'est une caractéristique dans mes préférences, dans ma façon de réfléchir, de travailler, de mémoriser, etc. Et quand je mémorise en utilisant mon corps, je retiens beaucoup mieux que quand j'utilise seulement mes oreilles que je répète dans ma tête. Je donne un petit exemple. La dernière école où j'étais directeur d'établissement, c'était une école

manipulation, en jeu de rôle, en petites pièces de théâtre, en jeu de manipulation de matériel, la mémorisation va être beaucoup plus efficace et on rejoint une façon tout à fait naturelle d'apprendre en utilisant notre sensorialité. Une autre structure que tout le monde a, il n'y a pas une peuplade, il n'y a pas une tribu, il n'y a pas le plus petit regroupement humain qu'on a découvert, peu importe où sur la Terre, qui n'avait pas de danse, de musique, de chant et de rythme. Tout le monde avait ça. On est génétiquement encodé pour vivre en rythme et en musique. Et quand j'utilise ces structures musicales, la rime, le rythme, les régularités, je facilite la mémorisation et l'apprentissage. Les méthodes d'apprentissage accéléré utilisent beaucoup la musique et le chant pour faciliter l'apprentissage. Les bègues, qui ont de la difficulté à contrôler le flux verbal sur le plan moteur, vous les faites chanter, ne bégayez pas. Pourquoi? Parce que le support rythmique favorise un écoulement régulier et sans achoppement. Donc, ils arrêtent complètement de bégayer lorsqu'ils chantent. Donc, c'est une des puissances de la musique comme outil d'apprentissage. La musique a un autre avantage aussi. La musique, c'est un déterminant d'état. À toutes les fois que vous prenez une pièce de musique, un MP3 ou un D, ou que vous choisissez une musique que vous voulez écouter, vous vous dites « c'est parce que je veux écouter cette musique-là ». Mais pensez-y comme il faut, il y a une autre raison. Vous voulez écouter cette musique-là parce que vous voulez vous sentir comme cette musique-là vous apporte. Il y a des musiques qui vous calment. Il y a des musiques qui vous permettent de réfléchir, de méditer. Il y a des musiques qui vous stimulent. Si vous êtes en train de passer l'aspirateur, vous ne prendrez pas la même musique que si vous voulez vous reposer tranquillement. Il y a des musiques qui vous éveillent. Il y a des musiques de résonance. Quand vous entrez dans une salle qui a une musique ambiante, 10 minutes après, vos rythmes cérébraux, vos rythmes respiratoires, vos rythmes cardiaques se sont mis en harmonie avec la musique ambiante. Et si vous faites monter le rythme, on revient en état d'éveil. Il y a des gens qui sont beaucoup, on a des structures pour analyser le réel, analyser l'environnement. Il y a des gens qui sont beaucoup plus à l'aise si vous leur demandez de résoudre des problèmes face à des situations géographiques, des cataclysmes ou des événements particuliers. Si vous leur demandez de résoudre des difficultés sur une feuille, ça devient plus difficile. Donc, on appelle l'intelligence naturaliste, ne mêlez pas ça. Et je vais garder les deux dernières volontairement, ces deux-là. Il y a une forme d'intelligence qu'on dit l'intelligence avec soi-même, qu'on nomme aussi l'intelligence intrapersonnelle. C'est quoi? C'est la connaissance de soi. Donc, quelles sont mes forces? Quelles sont mes faiblesses? Quels sont mes projets? Quelles sont mes meilleures stratégies? Quelles sont mes émotions? Comment je peux les contrôler? Comment je gère mon stress? Quel objectif je me donne? Est-ce que je me suis vraiment engagé dans l'action d'une façon responsable? Donc, toute cette capacité à réfléchir sur soi, à se donner des moyens, à se connaître soi-même, c'est ce qu'on appelle l'intelligence intrapersonnelle. C'est une des formes, une des types d'habiletés les plus fondamentales pour réussir. Pas seulement pour réussir à l'école, pour réussir sa vie. Les gens qui ont ces capacités-là font des meilleurs choix, prennent de meilleures décisions, choisissent des situations qui leur conviennent mieux parce que ça les aide à orienter toute leur réflexion par rapport à leur qualité de vie à eux. C'est ce qu'on appelle l'intelligence intrapersonnelle. Et finalement, il y a l'intelligence avec les autres. Donc, se connaître ses émotions, se contrôler, percevoir les émotions des autres, être capable de m'ajuster. C'est ce qu'on appelle l'empathie. Sur le plan relationnel, sur le plan social, c'est une des meilleures habiletés. C'est une habileté essentielle pour vivre en société. Cette capacité de percevoir et de s'ajuster. À ça s'ajoute la capacité de coopérer, de travailler en équipe, de résoudre les conflits interpersonnels, d'exercer du leadership, d'induire des comportements positifs chez les autres. Donc, toutes ces capacités relationnelles constituent ce qu'on appelle le travail ou l'intelligence interpersonnelle. Ces deux formes d'intelligence-là correspondent à ce qu'on appelle l'intelligence émotionnelle. Daniel Goleman nous dit « Le quotient intellectuel, c'est l'intelligence pour réussir à l'école. Le quotient émotionnel, c'est l'intelligence pour réussir sa vie. » En Amérique du Nord, les tests en relations humaines, en département de ressources humaines, on utilise beaucoup ces tests de quotient émotionnel ou d'habileté relationnelle parce que tous les employeurs rêvent d'avoir un employé qui se connaît bien, qui connaît ses forces, qui est motivé, qui a des bonnes stratégies, qui est capable de se prendre en main, s'entendre avec les autres, résoudre les conflits, travailler en équipe, exercer du leadership. Ça fait d'excellents employés. C'est utile pour réussir notre vie, mais sur le plan du travail, c'est de plus en plus fréquent qu'on voit ce genre de considération. À compétence technique égale, vaut mieux prendre quelqu'un qui est habile sur le plan relationnel que de prendre quelqu'un qui n'est pas capable de s'entendre avec ses voisins. Donc, c'est la gamme de structures cérébrales

0: Le gouverneur a identifié qu'il a appelé les intelligences multiples.
1: Nous venons d'entendre de larges extraits d'un exposé donné par Gervais Sirois, consultant, membre du Centre d'études et de développement du Canada, qui était invité par l'association Regards Croisés pour aborder la piste prometteuse des intelligences multiples. Je vous remercie de votre fidélité et je vous dis à très vite pour un nouveau rendez-vous sur votre radio chrétienne.

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1: Amis auditeurs, bonjour, nous retrouver dans notre émission Eschatologie et prophétie. Nous poursuivons donc notre émission avec cette lecture de l'Apocalypse proposée par Françoise Brenhart dans son livre La venue glorieuse du Christ au chapitre 5. Donc très rapidement, donc pour résumer, nous avons vu donc que notre théologienne Françoise Brenhart nous propose une lecture en quatre volets, on peut dire, hein, de l'Apocalypse. Le premier qui fait le parallèle donc entre l'Apocalypse et le livre de l'Exode. Donc, nous voyons aussi que l'Apocalypse est une certaine forme d'exode aussi, de sortie de l'esclavage du péché, de l'esclavage de la mort, de ce monde de ténèbres, vers le ciel nouveau, la terre nouvelle, qui est la véritable Jérusalem céleste. Et puis, deuxième volet, eh bien, c'est aussi le volet des apparitions, des visions du Christ glorieux, triomphant, donc, qui ponctue tout le livre de... Donc, nous avons relevé cette manifestation de la venue glorieuse du Christ. Et puis, le troisième volet, celui que nous avons ouvert la semaine dernière et que nous allons continuer encore cette semaine, c'est, qui est un thème central, bien sûr, de l'Apocalypse, c'est les grandes luttes, hein, les luttes du combat spirituel et en même temps aussi, donc, on voit de l'assistance aussi du Seigneur, hein, de la victoire en particulier de l'agneau au milieu de la lutte. Et puis le quatrième volet qui est dédié proprement donc à la parousie avec la Jérusalem qui vient du ciel, qui descend du ciel. Alors nous sommes toujours dans ce temps de Pâques, donc c'est le temps aussi où nous élevons notre regard vers le ciel, c'est le temps aussi nous essayons de contempler le Christ ressuscité, glorieux, qui est aussi l'image, comme on l'a vu dans quelques émissions aussi en arrière, hein, l'image de ce que nous participerons nous aussi, c'est-à-dire cette gloire à laquelle nous aussi nous sommes invités à participer. Rappelons-nous cette affirmation du Seigneur Jésus dans l'évangile de Saint Jean, « Je pars vous préparer une place, et quand je vous aurai préparé, je reviendrai vous prendre avec moi pour que vous partagiez aussi ma gloire, pour que vous soyez là où moi je suis. » Et donc, nous voyons aussi à travers cette affirmation de Jésus, eh bien que nous sommes appelés, nous aussi, à cette même vocation, hein, de participer à la gloire des enfants de Dieu. Et c'est ce qui fait notre béatitude. Hein. Quand on parle du paradis, quand on parle du ciel, eh bien, c'est cela. Hein. C'est entrer dans la gloire de Dieu, voir le Seigneur aussi, voir sa gloire, contempler sa gloire, et aussi être dans cette dimension nouvelle que nous connaîtrons quand le moment sera venu, non seulement pour la glorification de notre âme, mais aussi à la fin des temps, pour la glorification même de notre corps. Alors, donc, il est important, hein, de nous pencher sur ce que la révélation nous dit et nous révèle justement de ce mystère, parce que nous vivons aussi, j'allais dire, d'une révélation vivante, c'est-à-dire que le Seigneur est vivant, il est présent, et en même temps, nous sommes liés aussi à un certain chronos, c'est-à-dire un certain devenir. Nous avançons vers quelque chose et vers ce plein accomplissement. Tant que nous sommes sur terre, nous sommes en chemin, mais en chemin vers où? Vers quoi? Donc il est bon pour nous de nous centrer aussi et de contempler autant qu'on le peut déjà ce pourquoi nous sommes faits quelque part comme enfants de Dieu. Alors poursuivons donc notre lecture de ce chapitre 5 du livre de Françoise Brenhart, La venue glorieuse du Christ, donc qui nous présente le troisième volet pour la lecture du livre de l'Apocalypse à travers les luttes et les présences aussi de l'agneau au milieu du combat.

Donc nous nous étions arrêtés sur ce passage du livre de l'Apocalypse au chapitre 11 qui nous révèle ces deux instruments particuliers du Seigneur que l'on retrouve à travers ce visage des deux témoins. Alors ces deux témoins font référence aussi à un passage de l'Ancien Testament dans le livre de Zacharie au chapitre 4, versets 3 à 14, où nous voyons donc à travers deux personnages, Josué et Zorobabel, eh bien, le pouvoir temporel et le pouvoir spirituel. Dans l'Ancien Testament, comme dans la chrétienté, la sacralité d'un roi terrestre vient de son onction, c'est-à-dire du don de l'Esprit-Saint que Dieu lui accorde afin qu'il exerce bien sa fonction. Dans la Bible, nous voyons plusieurs fois cette onction. Samuel a donné l'onction à Saül de la tribu de Benjamin, puis à David de la tribu de Juda. Dans la Bible, après David, les rois descendants de lui aussi ont été oints de cette onction. Au temps de l'exil, l'un des oracles de Jérémie annonce la fin du règne de la dynastie de David après Jéconias, mais un autre oracle annonce « Jamais David ne manquera d'un descendant qui prenne place sur son trône dans la maison d'Israël. » Donc c'est comme si le Seigneur affirmait eh bien, qu'il y aura une descendance perpétuelle à David. Saint Thomas d'Aquin, qui sait que Jésus est un descendant de la tribu aussi de David et de Jéconias, commente « L'oracle de Jérémie, selon Saint Ambroise, ne nie pas que Jéconias aura des descendants. Et ainsi, le Christ est de sa race. Et que le Christ ait régné, cela n'est pas contraire à la prophétie, car il n'a pas été roi avec les honneurs du monde, lui qui a dit « Mon règne n'est pas de ce monde ». Le règne du Christ ne vient pas de ce monde, mais il est pour le monde. Donc à travers cette, on pourrait dire, cette onction hein, du roi, eh bien, le pouvoir temporel devient aussi comme reçu de Dieu quelque part, et comme aussi appelé à être sanctifié par Dieu, comme un don de Dieu et une réponse aussi hein, des hommes. L'amour de Dieu est premier, comme l'avait bien compris Israël. Si le Seigneur s'est attaché à vous et vous a choisi, c'est par amour pour vous. La grâce est première. Pour nous, donc, en France, hein, il y a cet événement particulier avec le fameux baptême de Clovis hein, qui a marqué aussi eh bien, l'entrée dans la foi chrétienne aussi du royaume franc hein, et donc ce qu'on a appelé aussi le baptême de la France. Clovis l'avait compris et c'est en ce sens qu'il faut lire aussi le prologue de la loi salique « Vive le Christ qui aime les francs ». À la grâce divine doit répondre la piété des hommes, et cela aussi, Clovis l'avait compris, que le Seigneur Jésus-Christ dirige dans les voies de la piété les règnes de ceux qui gouvernent. Clovis professe la divinité du Christ et la foi trinitaire, ce qui implique aussi qu'il renonce à être mis au rang des dieux, ou au rang même du Christ. Et donc nous savons que voilà, ce n'est pas uniquement qu'un motif spirituel qui a permis aussi à des rois comme Clovis de recevoir le baptême et de professer la foi chrétienne. C'était aussi lié aussi à des intérêts politiques hein, de l'époque, évidemment. Mais en même temps, bien, le Seigneur, voilà, on voit qu'il passe à travers tout ça. Il passe à travers même l'action du temporel, hein, le gouvernement temporel. Et plus loin dans l'histoire, nous voyons aussi, bien sûr, l'image pour nous d'un roi chrétien. Hein, c'est l'image aussi de Louis IX, hein, Saint Louis, qui eh bien, prendra à cœur hein, d'être un représentant de Dieu sur terre hein, et de faire régner dans son royaume, justement, la loi de l'Évangile. Hein. Et on sait que bien, Saint Louis était aussi attaché à l'ordre franciscain. Et il est devenu d'ailleurs le patron du tiers-ordre franciscain. Et Saint-Louis, donc, eh bien, avait à cœur vraiment de prendre soin des pauvres. Hein, et donc, il faisait toujours garder une place à table. Et bien sûr, tout ça était fondé sur une piété chrétienne très forte. Hein. On dit que, voilà,
même si c'était pas courant à l'époque, mais il participait à la messe, il communiait fréquemment, et quelquefois même il assistait à deux messes dans la journée. Et donc il demandait aussi, voilà, cet appui du Seigneur, hein, pour gouverner. En chrétienté, et malgré certaines tensions, le roi se considère donc comme soumis aux lois et nullement au-dessus d'elles. C'était déjà le cas des rois dans l'Ancien Testament. David était soumis à la loi divine que lui rappelait le prophète Nathan. Le fait que le roi soit chrétien, voire image du Christ, loin de l'élever au-dessus des lois, il s'y soumet plus radicalement encore. En outre, la royauté n'a aucun sens sans la participation de chacun au bien commun, à la mesure de ses compétences et ses capacités. Au XIe siècle, développa le droit canon. Le droit canon donc trace une limite entre le sacré et le profane. Ce droit baigne dans l'Écriture sainte et son développement a été l'œuvre de l'école de Saint-Victor. Ce droit concerne l'homme en tant qu'il est en chemin vers la vie éternelle. Il existe encore de nos jours, évidemment. Le droit canon est un vestige, quelque part, hein, de ce lien entre le temporel et le spirituel. Les règles du droit canon aussi règlent, hein, les affaires aussi courantes, on peut dire, hein, non seulement des prélats, mais aussi de tout chrétien. Nous sommes aussi, quelque part, soumis à ce droit, hein, à ce code de droit qui n'est pas le droit civil, mais qui est un droit qui n'est pas uniquement purement spirituel aussi. Donc c'est comme je le disais, comme un vestige encore de cette époque où, eh bien, le spirituel et le temporel étaient liés. Et puis, bien sûr, plus tard, on a développé toute la doctrine sociale de l'Église, qui est très importante encore aujourd'hui. Ce droit concerne l'homme en tant qu'il est en chemin vers la vie éternelle, et il existe encore de nos jours. Au Moyen-Âge, en plus de la vie sacramentelle, le droit canon régissait l'aide aux nécessiteux et l'enseignement qui était assuré par l'Église. Tout ça pour dire donc qu'en résumé, malgré quelques graves tentations, il n'y a pas eu dans la société médiévale occidentale, proprement dite, de théocratie, l'humain et le divin s'unissant sans confusion. L'organisation de l'État, royauté, empire, et l'organisation de l'Église se développent l'un et l'autre, mais elles ne s'identifient pas l'une à l'autre. La loi civile de l'empire et la loi religieuse, réglées par le droit canon, se complètent, mais ne se confondent pas. Un grand mystère inspire en effet cette société, la société donc chrétienne, on pourrait dire, la chrétienté. Le mystère chanté aussi dans l'Angélus, l'incarnation du Christ, où l'humanité et la divinité s'unissent sans distinction ni séparation, sans confusion ni mélange. Donc on retrouverait aussi quelque chose d'un parallèle, bien sûr, à gros traits, mais donc avec le mystère de l'incarnation. Et c'est vrai que la foi chrétienne, c'est une foi qui s'incarne, qui demande à être incarnée, c'est-à-dire qui doit éclairer aussi notre agir, notre manière de faire, notre manière de nous comporter. Et donc, comme on dit, on doit mettre en pratique la parole de Dieu, non seulement l'écouter, la contempler, mais aussi de la traduire dans des actes concrets. À travers donc les exemples de ce bref parcours historique, nous comprenons mieux dans la théologie de la grâce le sens profond de l'image biblique des deux témoins, comme deux oliviers qui se complètent dans l'ordre temporel et spirituel. Gardons bien à l'esprit qu'à la fin des temps, ces figures se situeront dans l'humble contexte de persécution et de ruine venue de l'Antichrist et de la chute de Babylone, ce qu'il faut bien distinguer de l'heureux temps de la parousie qui viendra donc à la fin des temps et qui nous emportera dans une ascension vers la vie éternelle dans l'au-delà. Alors ces figures de ces deux témoins, nous les retrouvons donc dans le livre de l'Apocalypse au chapitre 11, en particulier à partir du verset 3. « Je donnerai à mes deux témoins de prophétiser vêtus de toile à sac pendant 1260 jours. Ce sont les deux oliviers,
les deux chandeliers qui se tiennent devant le Seigneur de la terre. Si quelqu'un veut leur faire du mal, un feu jaillit de leur bouche et dévore leurs ennemis. Oui, celui qui voudra leur faire du mal, c'est ainsi qu'il doit mourir. Ces deux témoins ont le pouvoir de fermer le ciel pour que la pluie ne tombe pas pendant les jours de leur prophétie. Ils ont aussi le pouvoir de changer l'eau en sang, de frapper la terre et toutes sortes de fléaux aussi souvent qu'ils le voudront. Mais quand ils auront achevé leur témoignage, la bête qui monte de l'abîme leur fera la guerre, les vaincra et les fera mourir. Les cadavres restent sur la place, leurs cadavres restent sur la place de la grande ville, qu'on appelle au sens figuré Sodome et l'Égypte, là où leur Seigneur aussi a été crucifié. De tous les peuples, tribus, langues et nations, on viendra regarder leurs cadavres pendant 3 jours et demi, sans qu'il soit permis de les mettre au tombeau. Les habitants de la terre s'en réjouissent, ils sont dans la joie, ils échangent des présents. Ces deux prophètes, en effet, avaient causé bien des tourments aux habitants de la terre. Mais après ces 3 jours et demi, un souffle de vie venu de Dieu entra en eux. Ils se dressèrent de leurs pieds et une grande crainte tomba sur ceux qui les regardaient. Alors les deux témoins entendirent une voix forte venant du ciel qui leur disait « Montez jusqu'ici !» Et ils montèrent au ciel dans la nuée, sous le regard de leurs ennemis. À cette heure-là, il y eut un grand tremblement de terre. Le 10e de la ville s'écroula. Et dans le tremblement de terre, 7000 personnes furent tuées. Les survivants furent saisis de crainte et rendirent gloire au Dieu du ciel. Le 2e malheur est passé. Voici que le 3e vient sans tarder. La fin de ce chapitre de l'Apocalypse se termine avec cette vision. Et le 7e ange sonna alors. Au ciel, des voix clamèrent « La royauté du monde est acquise à notre Seigneur ainsi qu'à son Christ. Il règnera dans les siècles des siècles. » Ce passage de l'Apocalypse attire notre attention parce qu'il marque la fin de l'histoire. C'est la 7e trompette, la dernière. Or, il ne s'agit pas encore de la fin du monde, mais de la fin d'un ère particulier, d'une royauté du Seigneur sur le monde. On pourrait dire donc que c'est la fin d'un pouvoir à la fois spirituel et temporel. Saint Jean décrit ensuite la prière des 24 vieillards dans le ciel. Ils se prosternèrent pour adorer Dieu. Ils annoncèrent que le temps du jugement arrive. Les nations s'étaient mises en fureur, mais voici ta fureur à toi et le temps pour les morts d'être jugés. Au verset 16 et 18. Alors s'ouvrit le temple dans le ciel, et son arche d'alliance apparut dans le temple. Puis ce furent des éclairs, des voix et des tonnerres, et un tremblement de terre, et la grêle tombait dru. Le premier élément qui définit l'arche d'alliance est le fait qu'il contienne les tables de la loi, le fameux décalogue, ces tables qui ont été données par Dieu à Moïse pour conduire le peuple d'Israël. Dans le livre de l'Exode, le décalogue se situe entre la promesse du temple et la description de sa réalisation. Comme pour nous dire que la loi est donnée dans la présence sanctifiante du Seigneur. Dans le livre du Deutéronome, nous repérons les réminiscences du thème du bonheur, le collier du bonheur, qui précède ceux qui suivent, le décalogue. La loi est donnée pour le bonheur. L'Apocalypse nous dit que l'arche d'alliance sera manifestée. Les hommes connaîtront donc une confrontation à la loi qui apparaîtra comme une évidence dans le ciel. Ce n'est pas pour nous détruire, mais bien au contraire pour nous indiquer la voie du bonheur et la sanctification en présence de Dieu. Cependant, c'est une sorte aussi de jugement particulier sur la terre, sans passer par la mort. Chacun verra son irrespect de la loi, combien il n'a pas obéi à la loi, renoncé à l'idolâtrie et à la magie, respecté le jour du Seigneur, ne pas tuer, ni voler, ne pas commettre l'adultère, mais honorer nos parents et arracher de nos cœurs la triple convoitise, de la chair, des yeux
et du pouvoir. Et ce qui va plus loin, chacun verra combien il n'a pas fait la volonté divine, la force de sa vie et le fond de son être. On pourrait donc ici parler d'une sorte d'illumination des consciences, comme si tout d'un coup la conscience retrouverait une certaine illumination pour nous mettre en face de la vérité. C'est aussi difficile à supporter qu'un tremblement de terre ou une averse de grêle s'abatte sur la terre. C'est un petit jugement, car commence le temps d'être jugé, selon l'Apocalypse 11-18. En même temps, eh bien, nous voyons bien sûr que c'est un temps de grâce, une miséricorde, car la loi étant dans beaucoup de cœurs oubliés et obscurcis, beaucoup d'hommes ne sont plus en mesure de faire le bien. La capacité de connaître la vérité se trouve obscurcie et sa volonté de s'y soumettre affaiblie. Et ne pratiquant pas le bien, ils ne pourront pas venir à la lumière, lorsque le Christ alors se manifestera. Comment faire le bien si nous n'avons pas une conscience éclairée de ce qui est bien et de ce qui est mal ? La claire vision de la loi est salutaire. Elle offre l'ultime possibilité de la conversion avant le dernier acte du jugement, où l'homme n'est plus seulement face à la loi, mais aussi face à Dieu. Nous verrons le Christ agneau qui a versé le sacrifice de son sang et que nous avons méprisé et blasphémé. Nous voyons donc que Dieu, bien sûr, est un père, il est même le plus tendre des pères, mais n'oublions pas non plus que rien d'impur ne peut soutenir sa vue et sa splendeur, donc il est aussi le juste juge. Et donc nous serons aussi devant lui, comme aussi devant celui qui éclaire en nous notre conscience pour nous mettre dans la vérité. Et tout cela, bien sûr, c'est une grâce, parce qu'on ne peut entrer en Dieu que ce qui correspond à Dieu, c'est-à-dire l'amour, mais aussi la vérité et la lumière.

0: Juste après avoir contemplé donc l'arche d'alliance à la fin du chapitre 11 de l'Apocalypse, Jean voit dans le ciel un combat entre le dragon et la femme. La femme met au monde celui qui doit mener toutes les nations. Avec un sceptre de fer, et son enfant fut enlevé jusqu'auprès de Dieu et de son trône. Cette femme est donc tout d'abord, en premier lieu, la vision de la Sion, la vision d'Israël, et en particulier donc aussi de la Vierge Marie, qui met au monde le Christ Jésus, qui est enlevé jusqu'auprès de Dieu au moment de son ascension. Cette femme, eh bien, c'est aussi une image de l'Église, dans le temps de la lutte ultime, avant que le Christ n'instaure aussi son règne. L'Église qui engendre et qui protège aussi la vie de ses enfants, mais qui est aussi plongée au cœur de ce combat, dont le dragon aussi essaye de vouloir détruire sa descendance. C'est-à-dire, bien, voilà, la persécution, hein, quelque part, aussi du peuple chrétien. Il y a ensuite un triple combat. D'abord, le combat des anges, Michel avec ses anges contre le dragon. Michel est victorieux. Rappelons que Saint Michel, Michel signifie « qui est comme Dieu ». Son nom questionne Satan et l'Antichrist qui veut se prendre pour Dieu. Cette question constitue une victoire déjà sur Satan. Cette victoire, c'est la proclamation de Dieu premier servi, Dieu premier aimé, Dieu premier adoré. Ce combat précède celui de l'Église, ce qui signifie que dans le combat humain et spirituel au cœur de l'histoire terrestre, la quête du bien est soutenue par Saint Michel contre les embûches du démon. Ensuite, c'est le combat de la femme dont il est dit deux fois qu'elle trouve refuge au désert, où elle est nourrie comme jadis les Hébreux mangèrent la manne au désert, préfigurant aussi déjà l'Eucharistie. Le désert est donc le lieu de la tentation pour Israël comme pour Jésus. C'est un lieu de combat spirituel. Mais aussi, le désert est le lieu de l'alliance du Sinaï, le lieu de l'intimité. Je parlerai à son cœur, je la conduirai au désert et je parlerai à son cœur. De le langage du prophète Osée, le lieu des renouvellements, donc aussi de l'alliance. C'est que la femme, alors, est victorieuse. Le désert est un lieu de refuge et la terre engloutit le fleuve qui vomit par la gueule du dragon. Enfin, c'est le combat du reste des disciples dont on parle aussi deux fois. Ils ont vaincu par le sang de l'agneau et par la parole dont ils furent les témoins, car ils ont méprisé leur vie jusqu'à mourir. Furieux alors contre la femme, le dragon s'en alla, guerroyer contre le reste de ses enfants, ceux qui gardent les commandements de Dieu et possèdent le témoignage de Jésus. Nous voyons donc ici les armes de la victoire. Saint Michel, la nourriture au désert, symbolisée par la manne et bien sûr l'Eucharistie, le sang de l'agneau, le sang précieux, on pourrait dire donc que là aussi c'est les sacrements, la miséricorde, les commandements de Dieu, et le martyr. Gardons l'enjeu spirituel du combat. L'humilité, la force, la pureté, la tempérance, la patience, la charité, la louange de Dieu. Alors voilà, nous terminons ainsi notre émission pour cette semaine. Et je vous souhaite alors une bonne continuation, une bonne semaine à vous tous. Et nous retrouverons donc la semaine prochaine pour continuer à nous plonger dans ce livre de l'Apocalypse qui est un livre particulièrement aussi important dans notre cheminement, dans notre chemin spirituel pour essayer de comprendre le combat spirituel et surtout nous renouveler dans l'espérance de cette victoire qui nous est acquise, qui nous est donnée et qui en même temps qui nous donne aussi les armes de la victoire.
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0: Père, du Fils et du Saint-Esprit.
1: Amen.
0: Je crois en Dieu, le Père Tout-Puissant, Créateur du ciel et de la terre, et en Jésus-Christ, son Fils unique, notre Seigneur, qui a été conçu du Saint-Esprit, est né de la Vierge Marie, a souffert sous Ponce Pilate, a été crucifié, est mort et a été enseveli, est descendu aux enfers, le troisième jour est ressuscité des morts, est monté aux cieux, est assis à la droite de Dieu, le Père Tout-Puissant, d'où il viendra juger les vivants et les morts.
1: Je crois en l'Esprit Saint, à la Sainte Église catholique, à la communion des saints, à la rémission des péchés, à la résurrection de la chair, à la vie éternelle. Amen.
2: Notre Père, qui es aux cieux, que ton nom soit sanctifié, que ton règne vienne. Que ta volonté soit faite sur la terre comme au ciel. Donne-nous aujourd'hui notre pain de ce jour. Pardonne-nous nos offenses, comme nous pardonnons aussi à ceux qui nous ont offensés. Et ne nous laisse pas entrer en tentation, mais délivre-nous du mal. Amen.
0: Réjouis-toi, Marie, pleine de grâce. Le Seigneur est avec toi. Tu es bénie entre toutes les femmes, et Jésus, le fruit de ton sein, est béni.
1: Sainte Marie, Mère de Dieu, prie pour nous pauvres pécheurs, maintenant et à l'heure de notre mort. Amen.
0: Réjouis-toi, Marie, pleine de grâce, le Seigneur est avec toi. Tu es bénie entre toutes les femmes, et Jésus, le fruit de ton sein, est béni.
1: Sainte Marie, Mère de Dieu, prie pour nous pauvres pécheurs, maintenant et à l'heure de notre mort. Amen.
0: Réjouis-toi, Marie, pleine de grâce, le Seigneur est avec toi. Tu es bénie entre toutes les femmes, et Jésus, le fruit de ton sein, est béni.
1: Sainte Marie, Mère de Dieu, prie pour nous pauvres pécheurs, maintenant et à l'heure de notre mort. Amen.
0: Gloire au Père, au Fils et au Saint-Esprit,
3: comme il était au commencement, maintenant et toujours, et dans les siècles des siècles. Amen.
4: Nous méditerons ce chapelet avec des textes de Saint Louis-Marie Grignon de Montfort. Premier mystère glorieux, la résurrection. Fruit de ce mystère, la foi. Croyez que les plus grandes choses qui se font sur la terre se font dans l'intérieur et dans le cœur des âmes fidèles.
5: Notre Père, qui es aux cieux, que ton nom soit sanctifié, que ton règne vienne, que ta volonté soit faite sur la terre comme au ciel. Donne-nous aujourd'hui notre pain de ce jour. Pardonne-nous nos offenses, comme nous pardonnons aussi à ceux qui nous ont offensés. Et ne nous laisse pas entrer en tentation, mais délivre-nous du mal. Amen.
6: Je te salue, Marie, pleine de grâce. Le Seigneur est avec toi. Tu es bénie entre toutes les femmes, et Jésus, le fruit de ton sein, est béni.
1: Sainte Marie, Mère de Dieu, prie pour nous pauvres pécheurs, maintenant et à l'heure de notre mort. Amen.
6: Je te salue, Marie, pleine de grâce. Le Seigneur est avec toi. Tu es bénie entre toutes les femmes, et Jésus, le fruit de ton sein, est béni.
1: Sainte Marie, Mère de Dieu, prie pour nous pauvres pécheurs, maintenant et à l'heure de notre mort. Amen.
6: Je te salue, Marie, pleine de grâce. Le Seigneur est avec toi. Tu es bénie entre toutes les femmes, et Jésus, le fruit de ton sein, est béni.
1: Sainte Marie, Mère de Dieu, prie pour nous pauvres pécheurs, maintenant et à l'heure de notre mort. Amen.
6: Je te salue, Marie, pleine de grâce. Le Seigneur est avec toi. Tu es bénie entre toutes les femmes, et Jésus, le fruit de ton sein, est béni.
1: Sainte Marie, Mère de Dieu, prie pour nous pauvres pécheurs, maintenant et à l'heure de notre mort. Amen.
6: Je te salue, Marie, pleine de grâce. Le Seigneur est avec toi. Tu es bénie entre toutes les femmes, et Jésus, le fruit de ton sein, est béni.
1: Sainte Marie, Mère de Dieu, prie pour nous pauvres pécheurs, maintenant et à l'heure de notre mort. Amen.
6: Je te salue, Marie, pleine de grâce. Le Seigneur est avec toi. Tu es bénie entre toutes les femmes, et Jésus, le fruit de ton sein, est béni.
1: Sainte Marie, Mère de Dieu, prie pour nous pauvres pécheurs, maintenant et à l'heure de notre mort. Amen.
6: Je te salue, Marie, pleine de grâce. Le Seigneur est avec toi. Tu es bénie entre toutes les femmes, et Jésus, le fruit de ton sein, est béni.
1: Sainte Marie, Mère de Dieu, prie pour nous pauvres pécheurs, maintenant et à l'heure de notre mort. Amen.
6: Je te salue, Marie, pleine de grâce. Le Seigneur est avec toi. Tu es bénie entre toutes les femmes, et Jésus, le fruit de ton sein, est béni.
1: Sainte Marie, Mère de Dieu, prie pour nous pauvres pécheurs, maintenant et à l'heure de notre mort. Amen.
6: Je te salue, Marie, pleine de grâce. Le Seigneur est avec toi. Tu es bénie entre toutes les femmes, et Jésus, le fruit de ton sein, est béni.
1: Sainte Marie, Mère de Dieu, prie pour nous pauvres pécheurs, maintenant et à l'heure de notre mort. Amen.
6: Je te salue, Marie, pleine de grâce. Le Seigneur est avec toi. Tu es bénie entre toutes les femmes, et Jésus, le fruit de ton sein, est béni.
1: Sainte Marie, Mère de Dieu, prie pour nous pauvres pécheurs, maintenant et à l'heure de notre mort. Amen.
6: Gloire au Père, au Fils et au Saint-Esprit.
1: Comme il était au commencement, maintenant et toujours, et dans les siècles des siècles. Amen.
4: Deuxième mystère glorieux, l'Ascension. Fruit de ce mystère, l'espérance. Ô ma béatitude, ma lumière, ma vie, je soupire après vous. Je souhaite, avec des ardeurs inexplicables, de me voir un jour uni à vous pour vous aimer et glorifier.
2: Notre Père qui es aux cieux, que ton nom soit sanctifié, que ton règne vienne, que ta volonté soit faite sur la terre comme au ciel. Donne-nous aujourd'hui notre pain de ce jour. Pardonne-nous nos offenses, comme nous pardonnons aussi à ceux qui nous ont offensés. Et ne nous laisse pas entrer en tentation, mais délivre-nous du mal. Amen.
0: Réjouis-toi, Marie, pleine de grâce. Le Seigneur est avec toi. Tu es bénie entre toutes les femmes, et Jésus, le fruit de ton sein, est béni.
1: Sainte Marie, Mère de Dieu, prie pour nous pauvres pécheurs, maintenant et à l'heure de notre mort. Amen.
0: Réjouis-toi, Marie, pleine de grâce. Le Seigneur est avec toi. Tu es bénie entre toutes les femmes, et Jésus, le fruit de ton sein, est béni.
1: Sainte Marie, Mère de Dieu, prie pour nous pauvres pécheurs, maintenant et à l'heure de notre mort. Amen.
0: Réjouis-toi, Marie, pleine de grâce. Le Seigneur est avec toi. Tu es bénie entre toutes les femmes, et Jésus, le fruit de ton sein, est béni.
1: Sainte Marie, Mère de Dieu, prie pour nous pauvres pécheurs, maintenant et à l'heure de notre mort. Amen.
0: Réjouis-toi, Marie, pleine de grâce. Le Seigneur est avec toi. Tu es bénie entre toutes les femmes, et Jésus, le fruit de ton sein, est béni.
1: Sainte Marie, Mère de Dieu, prie pour nous pauvres pécheurs, maintenant et à l'heure de notre mort. Amen.
0: Réjouis-toi, Marie, pleine de grâce. Le Seigneur est avec toi. Tu es bénie entre toutes les femmes, et Jésus, le fruit de ton sein, est béni.
1: Sainte Marie, Mère de Dieu, prie pour nous pauvres pécheurs, maintenant et à l'heure de notre mort. Amen.
0: Réjouis-toi, Marie, pleine de grâce, le Seigneur est avec toi. Tu es bénie entre toutes les femmes, et Jésus, le fruit de ton sein, est béni.
1: Sainte Marie, Mère de Dieu, prie pour nous pauvres pécheurs, maintenant et à l'heure de notre mort. Amen.
0: Réjouis-toi, Marie, pleine de grâce. Le Seigneur est avec toi. Tu es bénie entre toutes les femmes, et Jésus, le fruit de ton sein, est béni.
1: Sainte Marie, Mère de Dieu, prie pour nous pauvres pécheurs, maintenant et à l'heure de notre mort. Amen.
0: Réjouis-toi, Marie, pleine de grâce. Le Seigneur est avec toi. Tu es bénie entre toutes les femmes, et Jésus, le fruit de ton sein, est béni.
1: Sainte Marie, Mère de Dieu, prie pour nous pauvres pécheurs, maintenant et à l'heure de notre mort. Amen.
0: Réjouis-toi, Marie, pleine de grâce. Le Seigneur est avec toi. Tu es bénie entre toutes les femmes, et Jésus, le fruit de ton sein, est béni.
1: Sainte Marie, Mère de Dieu, prie pour nous pauvres pécheurs, maintenant et à l'heure de notre mort. Amen.
0: Réjouis-toi, Marie, pleine de grâce. Le Seigneur est avec toi. Tu es bénie entre toutes les femmes, et Jésus, le fruit de ton sein, est béni.
1: Sainte Marie, Mère de Dieu, prie
7: prie pour nous pauvres pécheurs, maintenant et à l'heure de notre mort. Amen.
0: Gloire au Père, au Fils et au Saint-Esprit,
3: comme il était au commencement, maintenant et toujours, et dans les siècles des siècles. Amen.
4: Troisième mystère glorieux, la Pentecôte. Fruit de ce mystère, les dons de l'Esprit-Saint. Tous les saints qui ont été et seront jusqu'à la fin du monde sont autant d'ouvrages de votre amour unis à Marie.
5: Notre Père, qui es aux cieux, que ton nom soit sanctifié, que ton règne vienne, que ta volonté soit faite sur la terre comme au ciel. Donne-nous aujourd'hui notre pain de ce jour. Pardonne-nous nos offenses, comme nous pardonnons aussi à ceux qui nous ont offensés. Et ne nous laisse pas entrer en tentation, mais délivre-nous du mal. Amen.
8: Je te salue, Marie, pleine de grâce. Le Seigneur est avec toi. Tu es bénie entre toutes les femmes, et Jésus, le fruit de ton sein, est béni.
9: Sainte Marie, Mère de Dieu, prie pour nous pauvres pécheurs, maintenant et à l'heure de notre mort. Amen.
8: Je te salue, Marie, pleine de grâce. Le Seigneur est avec toi. Tu es bénie entre toutes les femmes, et Jésus, le fruit de ton sein, est béni.
9: Sainte Marie, Mère de Dieu, prie pour nous pauvres pécheurs, maintenant et à l'heure de notre mort. Amen.
8: Je te salue, Marie, pleine de grâce. Le Seigneur est avec toi. Tu es bénie entre toutes les femmes, et Jésus, le fruit de ton sein, est béni.
9: Sainte Marie, Mère de Dieu, prie pour nous pauvres pécheurs, maintenant et à l'heure de notre mort. Amen.
8: Je te salue, Marie, pleine de grâce. Le Seigneur est avec toi. Tu es bénie entre toutes les femmes, et Jésus, le fruit de ton sein, est béni.
9: Sainte Marie, Mère de Dieu, prie pour nous pauvres pécheurs, maintenant et à l'heure de notre mort. Amen.
8: Je te salue, Marie, pleine de grâce. Le Seigneur est avec toi. Tu es bénie entre toutes les femmes, et Jésus, le fruit de ton sein, est béni.
9: Sainte Marie, Mère de Dieu, prie pour nous pauvres pécheurs, maintenant et à l'heure de notre mort. Amen.
8: Je te salue, Marie, pleine de grâce. Le Seigneur est avec toi. Tu es bénie entre toutes les femmes, et Jésus, le fruit de ton sein, est béni.
9: Sainte Marie, Mère de Dieu, prie pour nous pauvres pécheurs, maintenant et à l'heure de notre mort. Amen.
8: Je te salue, Marie, pleine de grâce. Le Seigneur est avec toi. Tu es bénie entre toutes les femmes, et Jésus, le fruit de ton sein, est béni.
9: Sainte Marie, Mère de Dieu, prie pour nous pauvres pécheurs, maintenant et à l'heure de notre mort. Amen.
8: Je te salue, Marie, pleine de grâce. Le Seigneur est avec toi. Tu es bénie entre toutes les femmes, et Jésus, le fruit de ton sein, est béni.
9: Sainte Marie, Mère de Dieu, prie pour nous pauvres pécheurs, maintenant et à l'heure de notre mort. Amen.
8: Je te salue, Marie, pleine de grâce. Le Seigneur est avec toi. Tu es bénie entre toutes les femmes, et Jésus, le fruit de ton sein, est béni.
9: Sainte Marie, Mère de Dieu, prie pour nous pauvres pécheurs, maintenant et à l'heure de notre mort. Amen.
8: Je te salue, Marie, pleine de grâce. Le Seigneur est avec toi. Tu es bénie entre toutes les femmes, et Jésus, le fruit de ton sein, est béni.
9: Sainte Marie, Mère de Dieu, prie pour nous pauvres pécheurs, maintenant et à l'heure de notre mort. Amen.
8: Gloire au Père, et au Fils, et au Saint-Esprit,
9: comme il était au commencement, maintenant et toujours, et dans les siècles des siècles. Amen.
4: Quatrième mystère glorieux, l'Assomption de la Vierge Marie. Fruit de ce mystère, la grâce de vivre et mourir d'amour. Elle est comme l'aurore qui précède et découvre le soleil de justice qui est Jésus-Christ. Elle doit être connue et aperçue afin que Jésus-Christ le soit.
2: Notre Père qui es aux cieux, que ton nom soit sanctifié, que ton règne vienne, que ta volonté soit faite sur la terre comme au ciel. Donne-nous aujourd'hui notre pain de ce jour. Pardonne-nous nos offenses, comme nous pardonnons aussi à ceux qui nous ont offensés. Et ne nous laisse pas entrer en tentation, mais délivre-nous du mal. Amen.
6: Je te salue, Marie, pleine de grâce. Le Seigneur est avec toi. Tu es bénie entre toutes les femmes, et Jésus, le fruit de ton sein, est béni.
7: Sainte Marie, Mère de Dieu, prie pour nous pauvres pécheurs, maintenant et à l'heure de notre mort. Amen.
6: Je te salue, Marie, pleine de grâce. Le Seigneur est avec toi. Tu es bénie entre toutes les femmes, et Jésus, le fruit de ton sein, est béni.
7: Sainte Marie, Mère de Dieu, prie pour nous pauvres pécheurs, maintenant et à l'heure de notre mort. Amen.
6: Je te salue, Marie, pleine de grâce. Le Seigneur est avec toi. Tu es bénie entre toutes les femmes, et Jésus, le fruit de ton sein, est béni.
7: Sainte Marie, Mère de Dieu, prie pour nous pauvres pécheurs, maintenant et à l'heure de notre mort. Amen.
6: Je te salue, Marie, pleine de grâce. Le Seigneur est avec toi. Tu es bénie entre toutes les femmes, et Jésus, le fruit de ton sein, est béni.
7: Sainte Marie, Mère de Dieu, prie pour nous pauvres pécheurs, maintenant et à l'heure de notre mort. Amen.
6: Je te salue, Marie, pleine de grâce. Le Seigneur est avec toi. Tu es bénie entre toutes les femmes, et Jésus, le fruit de ton sein, est béni.
7: Sainte Marie, Mère de Dieu, prie pour nous pauvres pécheurs, maintenant et à l'heure de notre mort. Amen.
6: Je te salue, Marie, pleine de grâce. Le Seigneur est avec toi. Tu es bénie entre toutes les femmes, et Jésus, le fruit de ton sein, est béni.
7: Sainte Marie, Mère de Dieu, prie pour nous pauvres pécheurs, maintenant et à l'heure de notre mort. Amen.
6: Je te salue, Marie, pleine de grâce. Le Seigneur est avec toi. Tu es bénie entre toutes les femmes, et Jésus, le fruit de ton sein, est béni.
7: Sainte Marie, Mère de Dieu, prie pour nous pauvres pécheurs, maintenant et à l'heure de notre mort. Amen.
6: Je te salue, Marie, pleine de grâce. Le Seigneur est avec toi. Tu es bénie entre toutes les femmes, et Jésus, le fruit de ton sein, est béni.
7: Sainte Marie, Mère de Dieu, prie pour nous pauvres pécheurs, maintenant et à l'heure de notre mort. Amen.
6: Je te salue, Marie, pleine de grâce. Le Seigneur est avec toi. Tu es bénie entre toutes les femmes, et Jésus, le fruit de ton sein, est béni.
7: Sainte Marie, Mère de Dieu, prie pour nous pauvres pécheurs, maintenant et à l'heure de notre mort. Amen.
6: Je te salue, Marie, pleine de grâce. Le Seigneur est avec toi. Tu es bénie entre toutes les femmes, et Jésus, le fruit de ton sein, est béni.
7: Sainte Marie, Mère de Dieu, prie pour nous pauvres pécheurs, maintenant et à l'heure de notre mort. Amen.
6: Gloire au Père, au Fils et au Saint-Esprit.
7: Comme il était au commencement, maintenant et toujours, et dans les siècles des siècles. Amen.
4: Cinquième mystère glorieux, le couronnement de la Vierge Marie. Fruit de ce mystère, un plus grand amour pour Marie. Heureux donc, et mille fois heureux, les chrétiens qui maintenant s'attachent fidèlement et entièrement à elle comme à une ancre ferme. Les efforts de l'orage de ce monde ne les feront point submerger.
5: Notre Père, qui es aux cieux, que ton nom soit sanctifié, que ton règne vienne, que ta volonté soit faite sur la terre comme au ciel. Donne-nous aujourd'hui notre pain de ce jour. Pardonne-nous nos offenses, comme nous pardonnons aussi à ceux qui nous ont offensés. Et ne nous laisse pas entrer en tentation, mais délivre-nous du mal. Amen.
3: Réjouis-toi, Marie, pleine de grâce. Le Seigneur est avec toi. Tu es bénie entre toutes les femmes, et Jésus, le fruit de ton sein, est béni.
7: Sainte Marie, Mère de Dieu, prie pour nous pauvres pécheurs, maintenant et à l'heure de notre mort. Amen.
3: Réjouis-toi, Marie, pleine de grâce. Le Seigneur est avec toi. Tu es bénie entre toutes les femmes,

0: Réjouis-toi, Marie pleine de grâce. Le Seigneur est avec toi. Tu es bénie entre toutes les femmes. Et Jésus, le fruit de ton sein, est béni.
1: Sainte Marie, Mère de Dieu, prie pour nous pauvres pécheurs, maintenant et à l'heure de notre mort. Amen.
0: Réjouis-toi, Marie pleine de grâce. Le Seigneur est avec toi. Tu es bénie entre toutes les femmes. Et Jésus, le fruit de ton sein, est béni.
1: Sainte Marie, Mère de Dieu, prie pour nous pauvres pécheurs, maintenant et à l'heure de notre mort. Amen.
0: Réjouis-toi, Marie pleine de grâce. Le Seigneur est avec toi. Tu es bénie entre toutes les femmes. Et Jésus, le fruit de ton sein, est béni.
1: Sainte Marie, Mère de Dieu, prie pour nous pauvres pécheurs, maintenant et à l'heure de notre mort. Amen.
0: Réjouis-toi, Marie pleine de grâce. Le Seigneur est avec toi. Tu es bénie entre toutes les femmes. Et Jésus, le fruit de ton sein, est béni.
1: Sainte Marie, Mère de Dieu, prie pour nous pauvres pécheurs, maintenant et à l'heure de notre mort. Amen.
0: Réjouis-toi, Marie pleine de grâce. Le Seigneur est avec toi. Tu es bénie entre toutes les femmes. Et Jésus, le fruit de ton sein, est béni.
1: Sainte Marie, Mère de Dieu, prie pour nous pauvres pécheurs, maintenant et à l'heure de notre mort. Amen.
0: Réjouis-toi, Marie pleine de grâce. Le Seigneur est avec toi. Tu es bénie entre toutes les femmes. Et Jésus, le fruit de ton sein, est béni.
1: Sainte Marie, Mère de Dieu, prie pour nous pauvres pécheurs, maintenant et à l'heure de notre mort. Amen.
0: Réjouis-toi, Marie pleine de grâce. Le Seigneur est avec toi.

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1: 4 heures.
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3: Bonjour, Don René François, Don Benoît Marie, et bonjour, Don Paul Louis.
4: Bonjour, Laurence.
3: Donc vous êtes de la communauté Saint-Martin et aujourd'hui nous allons parler de votre parcours spirituel et comment le Seigneur est venu vous chercher. Votre témoignage un petit peu personnel, on va découvrir un petit peu plus aussi qui vous êtes. Alors je ne sais pas s'il y a un volontaire dont René François se propose. Donc si vous pouvez nous dire en fait déjà quel âge vous avez, d'où vous venez, enfin ou la tranche d'âge, hein, on ne veut pas être non plus très indiscret. Et puis, voilà, comment le Seigneur est venu un petit peu vous chercher?
5: Alors, j'ai 58 ans, même si le journal m'a donné 49 ans le jour de l'installation. Donc, vous voyez...
3: Parfait.
5: C'était pas... C'est pas intentionnel, mais donc ça arrive comme ça, on vous rafraîchit comme ça. Alors, j'ai 58 ans, je suis né en 67. Je suis né à Paris, 8e. J'ai beaucoup vécu à Meudon, entre Paris et Versailles. Au niveau de mon parcours de vie chrétienne, j'ai eu du scoutisme. Beaucoup d'engagement sur des camps de jeunes, on va dire, pendant une dizaine d'années. J'ai fait une formation en mécanique et j'ai travaillé après dans l'industrie quelques années avec une spécialisation dans l'hydraulique. Donc ça, c'est pour les techniciens dont l'oreille résonnera là-dessus. Voilà.
3: Peut être très utile dans votre mission hein, de prêtre, je pense, mais...
5: Alors on bricole un petit peu dans le presbytère avec Don Benoît Marie, on a des tournevis et des pied-coulisses. Donc voilà. Et puis donc parallèlement à ça, j'étais très engagé dans la pastorale de jeunes. Et puis à l'occasion d'une retraite, une chose qui m'avait marqué, ayant rencontré la communauté Saint-Martin, ça avait été cette invitation à me dire « Mais que veux-tu faire de ta vie, en fait ?» Et c'est vrai que je disais, ben, je ne peux pas répondre parce que je ne me suis pas posé la question. Mais j'ai commencé à me poser la question de ce que je voulais faire de ma vie, au-delà des engagements que j'avais et qui me plaisaient, hein, c'était beau, quoi, mais ce n'était pas encore une direction de vie. Et un an et demi après, donc, je suis rentré à la maison de formation de la communauté Saint-Martin, où là j'ai suivi ma formation. Alors je suis rentré à 28 ans. Oui, donc en effet, il y avait déjà un petit tour de piste de jeune homme. Et puis, je dirais bien quand même une chose qui m'a marqué dans la formation, c'est que j'ai trouvé ça passionnant, en fait. Et en particulier, je me suis dit, mais pourquoi dans mon parcours scolaire et de jeune étudiant, pourquoi j'ai pas eu accès à tout cela? Parce qu'il y a comme un trésor de l'Église dans ce qu'elle peut nous transmettre. Hein, et qui, voilà. Donc ça m'a passionné pour ça. Et puis, à la sortie, donc j'ai eu des missions successives. Hein, c'est le 5e diocèse dans lequel j'arrive, là. Donc c'est peut-être un peu une de nos caractéristiques, ça,
3: de connaître des diocèses différents. C'était quel diocèse?
5: Alors, je suis passé par diocèse de Blois, paroisse Saint-Joseph dans la ZUP, après diocèse de Perpignan, Font-Romeu, là-haut dans les montagnes, après diocèse de Blois encore, Montrichard, le long du Cher, à côté de Chenonceau, après diocèse de C, où j'ai été 10 ans, puisque j'ai été d'abord au sanctuaire Notre-Dame de Montlégion, prière pour les défunts, et après j'ai été rapidement balancé comme curé de Mortagne-au-Perche, ce qui était aussi une fondation. Ensuite, là, je sors du diocèse de Chartres, où j'étais 6 ans comme curé de Nogent-le-Roi et Maintenon.
3: D'accord.
5: Donc on est juste au-dessus de Chartres, de la ville de Chartres. Et voilà, maintenant, diocèse de Nîmes, à l'Est.
3: Très bien. Et vous aimez la Camargue, les corridas, l'huile d'olive, le vin?
5: Alors, le vin, l'huile d'olive, j'ai pratiqué. On verra quelles sont les olives locales que je découvrirai. Pour l'instant, celles que j'ai viennent de Toulon, vous voyez. Et corrida, Camargue, on découvrira les cultures locales, quoi, après, hein, bien sûr.
3: Et est-ce que je peux vous poser la question? Enfin, vous allez me dire, vous êtes obligé de répondre, mais comment le Seigneur s'est manifesté dans votre appel au sacerdoce et à la vie communautaire à Saint-Martin?
5: Alors, moi, je pense que voyez, la manière dont j'ai pu essayer de répondre à cette question de ce que je veux faire de ma vie, c'était quand même le fait que je trouvais une vraie joie dans cette vie commune, cette vie fraternelle. Il y a vraiment, voilà, le fait d'y trouver une vraie joie, trouver véritablement un sens à l'esprit de service, en fait. J'ai toujours eu un esprit de service qui a habité un peu ma vie. Enfant, on me disait, mais tu veux faire quoi? Alors moi, je disais, d'hôtellerie. Hein, voilà, la question du service. Et puis au fur et à mesure, ça s'est précisé un peu autrement, même si je joue un peu peut-être l'hôtelier de la parabole du Samaritain. C'est peut-être ça, enfin je ne sais pas où ça se retrouve. Mais en tout cas, trouver une vraie joie dans le service des gens et le témoignage de l'espérance qui est en nous, en fait.
3: Merci. Alors, Don Paul-Louis ou Don Benoît-Marie, je ne sais pas, qui veut un peu partager aux auditeurs de Radio Ecclesia son expérience, d'où vous venez, quel âge à peu près vous avez, ou... voilà, comment le Seigneur est venu vous chercher?
0: En effet, je suis le plus âgé de l'équipe, puisque j'ai 61 ans et j'arrive bientôt aux 62. Donc je suis né en 63, dans une famille qui a pas mal déménagé, parce que mon père travaillait à EDF, donc c'était un métier aussi où mes parents ont beaucoup déménagé. Je suis né à Montpellier, qui est la ville d'origine de la famille, mais j'y suis né pendant les vacances, et j'y ai en fait jamais habité, si ce n'est le service militaire, quoi. Voilà. J'ai reçu une éducation chrétienne, bien principalement par mes parents. Et puis effectivement aussi, je me suis pas mal engagé dans le scoutisme, ça a beaucoup aidé à ma croissance. Et la vocation, ben, je l'ai découverte quand j'étais à peu près au lycée. J'ai un camarade qui m'a dit, tiens, on va faire une retraite, tu veux venir? Bon, donc on est allé faire la retraite, c'était des exercices de Saint-Ignace.
3: Ah, oui.
0: Et puis dans la retraite, là, le prédicateur qui avait pas froid aux yeux, il me reçoit, il me dit, bon, tu penses que tu peux être prêtre, toi?
3: Ah oui, c'est cash.
0: Et moi, je me dis, bah, il a raison, celui-là. Donc, c'est comme ça que l'idée est venue. Donc, j'étais en première, en seconde. Et c'était une période aussi où je commençais à me mettre à vivre l'oraison. Et donc, il y avait cette rencontre avec le Seigneur. C'est surtout ça, je pense, qui a fermé ma vocation avec le reste de l'éducation chrétienne. Où, petit à petit, j'ai senti que... Et c'est comme ça que moi j'ai senti cet appel, que le Seigneur c'est quelqu'un qui peut donner une mission. Voilà, donc il y a un service, mais dans le fait que c'est le Seigneur qui donne une mission. Donc bon voilà, Seigneur, je suis à ta disposition. Voilà. Donc bon, je me disais, le bon père qui m'accompagnait me disait, oh, prends ton temps pour discerner, pas de problème. Donc je commençais à faire une année de classe préparatoire. Après le bac, et là, rebolote, retraite, le prédicateur me reçoit et me dit « Bon, qu'est-ce que tu veux faire pour plus tard ?» J'ai dit « Ouais, ben je vais être prêtre, mais pour l'instant, j'envisage de faire une école d'ingénieur, là, comme tous mes frères, quoi. » Et là, il me regarde et il me fait « T'as pas l'impression de perdre ton temps ?»
3: Ah oui, le Seigneur, il vous parle vraiment à travers des personnes, c'est direct. Hein, le Seigneur adapte le style, hein, il sait de quoi on a besoin.
0: Et là, je me suis dit, ben, il a raison.
3: Ah ouais.
0: Donc, ben, à la fin de la prépa, j'ai bifurqué, direction le séminaire. Donc,
3: voilà.
0: Et là, donc, j'ai fait connaissance de cette communauté Saint-Martin qui était naissante, puisque moi, j'y suis rentré en 1982. La formation des premiers membres a commencé en 1976. Il commençait à y avoir 4 ou 5 confrères, 5 qui étaient prêtres quand je suis rentré. J'aime bien dire que je ne reste pas à la communauté Saint-Martin pour les mêmes raisons que celles pour lesquelles j'y suis rentré. Voilà, c'est-à-dire que effectivement, on cherchait, quand j'étais jeune, je cherchais un séminaire avec un certain style. Bon, cette expérience de la communauté Saint-Martin à Gênes, avec pareil, un supérieur qui pouvait nous interpeller de façon assez directe aussi. Ben, je me suis dit oui, ça c'est une expérience qui vaut la peine d'être tentée, donc pourquoi pas. Mais comme toutes les communautés, évidemment, la communauté Saint-Martin a connu ses différentes étapes. Il y a eu le temps du fondateur, puis ensuite le temps de la fondation, puis ensuite le temps de la vie de la communauté. Et tout ce temps-là, eh bien, évidemment, forcément, la communauté a pris conscience de ce qu'elle était, de son charisme, Et donc, les raisons pour lesquelles j'y reste aujourd'hui, vie commune et mobilité, eh bien, quand j'y suis rentré, on ne parlait pas encore beaucoup de ça. Et puis, on n'avait pas encore beaucoup de statuts. On a eu, en 1978, des statuts de pieuse union du diocèse de Gênes. Il n'y avait pas grand-chose dans ces statuts-là. Et c'est petit à petit, évidemment, que la communauté Saint-Martin s'est dotée de ses statuts, elle a dit ce qu'elle était, ce qu'elle voulait faire, et effectivement, ça m'a aussi tout le long correspondu, quoi. Ouais. Donc c'est pour ça que je reste à la communauté Saint-Martin.
3: Et puis, peut-être, j'imagine que vous êtes un peu sollicité aussi pour peut-être un peu de formation pour les nouveaux prêtres, les jeunes qui... Parce que vous avez quand même aussi tout l'historique, toute la connaissance de la communauté, de toutes ces différentes étapes, et puis comment le Seigneur l'a conduit avec son Esprit Saint à la maturation aujourd'hui.
0: Oui, j'ai un petit peu participé à la formation des séminaristes. J'ai été enseignant d'abord à la maison de formation de la communauté Saint-Martin, puis ensuite j'ai aussi eu un parcours d'études, donc j'étais aussi enseignant pendant une quinzaine d'années à l'Institut catholique de Paris, à la faculté de théologie. J'ai passé mon séminaire à Gênes à me plaindre du fait qu'on ne nous laissait pas assez de temps pour étudier. Voilà, et donc je me suis rattrapé un peu après.
3: Merci pour ce partage. Alors, Don Paul-Louis, vous allez nous éblouir par votre jeunesse et en même temps la fraîcheur aussi de votre appel, puisque vous avez été ordonné prêtre le 21 juin dernier. Alors, je vous laisse vous présenter, d'où venez-vous, quel âge vous avez, et puis comment le Seigneur est venu vous chercher.
4: Eh bien, donc moi c'est Don Paul-Louis, effectivement j'étais ordonné le 21 juin avec 9 autres de mes frères. Et puis, alors je précise que je ne suis pas le plus jeune de ma promotion, hein. Moi j'ai 31 ans, et je suis plutôt dans les plus vieux de ma promotion. Je dirais pas
3: l'âge des plus jeune. Vieux de votre promotion à 31 ans, voilà, c'est beau.
4: Et donc moi j'ai grandi dans une famille catholique, pratiquante, et j'ai été très nourri par la foi de mes parents, la foi que j'ai pu vivre en famille. Mon père était militaire, donc on a beaucoup bougé. On a tourné un peu partout, mais j'étais beaucoup marqué par la foi de mes parents et par les amitiés qu'ils pouvaient avoir avec des prêtres aussi qui passaient régulièrement à la maison et dont certains sont encore des amis de mes parents. Et je pense que ça m'a marqué de voir ces prêtres qui étaient pour eux à la fois des prêtres qui les portaient dans la vie spirituelle et en même temps des hommes qui avaient une amitié avec eux. Et j'ai vu des prêtres heureux, bien dans leur peau, et ça m'a fait du bien, je pense. Après, je pense que j'ai été interpellé au cours de mes études aussi par les prêtres que j'ai pu rencontrer, certains dans mes engagements dans le scoutisme quand j'étais chef scout ou routier, d'autres dans que j'ai pu croiser comme étudiant. Moi j'ai fait 5 ans d'études de sciences politiques avant de rentrer au séminaire, et je me souviens de plusieurs prêtres qui peut-être qu'ils m'ont interpellé de manière moins directe que pour Don Benoît-Marie, mais qui nous disaient aussi, certains dans leur récit de témoignage, s'étaient posé la question un jour, qu'est-ce qu'ils allaient faire de leur vie, en fait, quel sens avait leur vie. Et certains qui me posaient aussi la question de qu'est-ce que moi je choisissais, pourquoi je continuais ces études-là, quel était le but. Et la question du sens de ma vie me travaillait beaucoup, je cherchais, et c'était pas si clair que ça. J'étais assez disponible, il me semblait, dans mon cœur pour le Seigneur, mais j'étais pas sûr d'avoir l'appel, et c'était pas très clair. Et il me semble qu'il y a 2 choses qui m'ont aidé à entendre l'appel du Seigneur. C'est concrètement, c'est une prière, la Vierge Marie. Un prêtre me dit qu'on était 9 jours avant les 100 ans de Fatima, et donc il m'a conseillé de faire une neuvaine pour mon avenir, qui, je pensais aussi à la fin de mes études, à mon avenir professionnel, qui était un peu flou, où je ne savais pas trop vers quoi me diriger exactement. Et c'est le jour des 100 ans, donc le 13 mai 2017, que quelque chose a changé dans mon cœur. J'ai senti cet appel brûlant, alors qu'avant j'y réfléchissais beaucoup avec ma tête. Je pense qu'il était là dans mon cœur avant, mais j'arrivais pas à le sentir. Et donc la Vierge Marie a débloqué ça dans mon cœur, et j'ai posé le oui à ma vocation ce jour-là, et depuis ça n'a plus jamais bougé. J'ai une paix, une confiance qui s'est installée profondément en moi, que je cherchais beaucoup avant. Et après, je pense que ce qui m'a aidé à faire le pas aussi, c'est que dans les dernières années d'études, j'ai fait des engagements, j'ai fait des maraudes à Paris régulièrement, toutes les semaines j'allais faire des maraudes, j'ai fait un service dans les piscines à Lourdes, et j'ai fait de l'humanitaire au Liban aussi. Oui. Et ces engagements m'ont fait sentir que dans ces gens que je rejoignais, il y avait une manière de les servir, où à la fois moi-même je pouvais pas vraiment leur apporter grand chose, les gens dans la rue je pouvais pas changer leur vie, les malades à Lourdes je pouvais pas les transformer, et les gens les gens pauvres, ou alors les réfugiés au Liban, je ne pouvais pas transformer leur vie non plus. Mais il y avait quelque chose qui passait à travers ces rencontres, à travers tous les bénévoles qui allaient les visiter. Ils recevaient quelque chose. Et il me semblait qu'ils recevaient beaucoup plus que ce que moi j'avais l'impression de leur apporter. Mmh. Et j'ai senti que ma vie était peut-être faite pour autre chose que juste bien gagner ma vie, avoir une belle carrière, avoir des beaux diplômes. Mais peut-être que le Christ pouvait passer à travers ses engagements, à travers le fait d'être envoyé auprès d'eux. Ça m'a beaucoup touché. Et le fait de sentir que c'était pas non plus que le Christ avait besoin de moi, mais ça reposait pas sur moi. Il passait à travers moi, à travers les autres bénévoles qui étaient là. Donc ça, je pense que le fait d'avoir expérimenté en me donnant, en m'engageant dans des associations, dans des services caritatifs de cette manière-là, j'ai senti que je pouvais y goûter. Parce que on nous parle beaucoup dans l'Église du fait que notre vie elle est faite pour servir, mais si on n'en fait pas l'expérience, c'est difficile. Surtout dans un monde aussi actuel où, en tout cas, ce que j'ai beaucoup senti dans les études, on nous pousse beaucoup à avoir la carrière parfaite, le projet dit parfait, et surtout n'avoir aucun défaut, aucun obstacle dans notre parcours. Et donc, il ne faut pas perdre du temps, et ce serait dommage de perdre du temps à donner ce temps aussi à d'autres. Mmh. Et bien, moi, je vous dis que ça vaut le coup. moi, j'ai trouvé la paix et la joie en trouvant le Christ dedans.
3: Ouais. Merci. On a fêté 1er octobre la petite Thérèse. C'est vrai que la petite Thérèse, dans ses écrits, à un moment donné, elle dit oui, pourquoi perdre sa vie pour le Seigneur, hein, surtout quand on est jeune, vous avez l'avenir devant vous, pourriez vous marier, avoir des enfants, avoir une super carrière professionnelle, peut-être faire un parcours en politique. Il y a aussi besoin de chrétiens en politique, ça c'est encore un autre sujet. Mais il y a une parole aussi qui dit qui veut sauver sa vie la perdra, qui donne sa vie au Christ la conservera. Alors c'est pas tout à fait ça, mais on n'est pas loin. Quel sens justement vous avez dit de notre vie. Il y a beaucoup de jeunes, hein, mais pas que des jeunes, qui se posent aussi cette question. Il y a même des gens au bout de 20 ans, 30 ans de vie professionnelle qui se posent la question: quel sens a ma vie, hein? Je pense qu'aujourd'hui, toutes les générations peuvent se poser cette question, peut-être encore plus les jeunes parce qu'ils ont des choix à faire. Et justement, comment le Christ donne un sens à notre vie?
4: Ce que j'ai découvert au séminaire, c'est que le monde aujourd'hui nous dit qu'il faut que chacun donne un sens à sa vie. Mmh. Alors qu'au séminaire, j'ai appris qu'on n'avait pas inventé un sens à notre vie, mais que notre vie a déjà un sens, que c'est le Christ qui nous la donne, c'est Dieu qui nous la donne, qui nous a créé. Il faut juste la découvrir dans le Christ. Mmh. Et le sens, c'est de vivre en relation avec les autres, de transmettre aux autres le bien, le beau, le vrai, la charité, de vivre comme des personnes en relation et pas seulement comme des individus déconnectés des autres qui vivent juste pour leur projet qui les concerne eux-mêmes.
3: Mmh. Est-ce qu'on pourrait dire quelque part que dans le Christ, finalement, il y a une inversion des valeurs, puisque notre espérance, c'est aussi le face-à-face, hein, c'est que nous, en tant que chrétiens, on croit qu'il y a une autre vie que celle-ci, simplement terrestre, hein, on dit les pieds sur terre et la tête et le cœur au ciel, hein, qu'il y a une vie aussi après la mort. Est-ce que justement, par rapport aux valeurs uniques du monde, de carrière professionnelle, de business, d'argent, de famille, est-ce que justement le fait d'être chrétien nous donne une autre dimension, une autre valeur à notre vie, et que finalement il y a peut-être une sorte d'inversion des valeurs quand on est chrétien? Est-ce qu'on peut dire ça? Qu'est-ce que vous en pensez?
5: Moi j'ai envie de dire qu'il y a un dévoilement en fait, que notre vie vaut plus que ce que nous voyons, que ce que nous montre le monde, que ce que nous montre ce qui est mis en exergue, et qu'on a besoin d'expérimenter des choses pour le percevoir, en fait. Mmh. Oui, en écoutant ce qui était dit, je disais aussi que notre monde nous sature de discours, et le témoignage de Paul-Louis redit aussi comment il y a des choses que l'on trouve en les expérimentant, en fait. Et pour ce qui est le sens de notre vie, ben, le sens, c'est pas seulement au bout d'un raisonnement, même s'il faudra que l'intelligence se saisisse de la question, hein, et vienne la revisiter, l'interroger. Mais c'est comme au bout d'une expérience de vie que nous percevons ce qui a de l'épaisseur et ce qui va véritablement nous donner un sens et une réponse à cette aspiration profonde qu'il y a dans le cœur de toute personne. Hein. Mmh. On a des aspirations qui sont en profondeur, et quand on permet qu'elles puissent voyez, affleurer, surgir, qu'on puisse les écouter, ben nous croyons que, enfin moi je crois que Dieu vient nous le dévoiler, hein, nous faire découvrir, nous faire percevoir quelque chose, et qu'après c'est un chemin, hein, on l'a pas trouvé, voilà, j'ai trouvé, c'est réglé, mais c'est un chemin, et qu'au fur et à mesure on croit que ce chemin est vivant et vivifiant et rayonne. autour de nous et au-delà de, nos, de ce qu'on y apporte.
3: Ça fait, alors, tout à l'heure, vous avez parlé aussi de la joie profonde, la joie de la vie fraternelle, la joie du service. Et cette joie, elle vous habite ? Est-ce qu'on peut dire que vous êtes des prêtres heureux ?
5: Oui.
4: Oui.
3: Oui. Parce qu'ils ne voient pas l'image, les auditeurs, mais il y a de beaux sourires. Et effectivement, je pense que c'est cette joie aussi qui vous habite, cette joie de la vie fraternelle, la joie de la mission. Et quelque part, c'est une joie, c'est un bonheur, peut-être un peu incompréhensible pour certaines personnes. Comment peut-on être prêtre et heureux ? Ça, c'est encore un défi.
5: C'est une émission.
3: Ce serait une émission à part entière. Mais voilà, je crois que c'est la joie aussi que Dieu vous donne. Alors, pour terminer cette émission, j'avais envie de vous poser la question d'une petite particularité à la communauté Saint-Martin, puisqu'on vous appelle Don Benoît-Marie, Don Paul-Louis, Don René-François. D'où vient ce don ? Si on vous appelle père, est-ce que ça vous offusque ? Donnez-nous ce petit Fioretti, parce que c'est une question que les gens des fois se posent. Ah oui, non, il faut dire don, mais alors pourquoi on dit don ? Alors je pense que ça vient de l'Italie, mais vous allez nous en dire plus. Peut-être vous, Don Benoît-Marie, puisque vous êtes la boîte historique noire de la communauté Saint-Martin et le plus ancien dans la communauté.
0: Ben en effet, ça nous vient de Gênes, parce que à Voltri, le clergé, ils s'appelaient tous Don quelque chose.
3: Donc, Don Bosco.
0: Don Bosco, Don Camillo. Et donc, il y avait Don Carlo, de nos paroisses, qui était vicaire. Ils s'appelaient tous comme ça. Alors, c'est pas tout de suite quand la communauté Saint-Martin a commencé à prendre en charge des ministères en France, c'est pas tout de suite qu'on s'est fait appeler don. C'est venu au bout d'un certain temps où on a trouvé que cet usage était sympathique, mais effectivement, on s'est fait appeler au début, on se faisait appeler père ou monsieur l'abbé, ce qui veut dire à peu près la même chose. Don, c'est un peu autre chose, ça veut dire monsieur. Voilà. D'accord. Les gens peuvent nous dire comme ils veulent.
3: Vous êtes d'accord, Paul-Louis et René-François ? Oui, si on vous appelle père, ça passe aussi.
5: Il n'y a pas de problème.
3: Il n'y a pas de problème.
5: En fait, je trouve qu'il y a un petit côté familial. Voilà, dans le
3: don.
5: Don plus le prénom. Ça veut dire que tiens, c'est les gens qui se connaissent bien. Tiens, j'ai vu Don Paul-Louis, tiens, j'ai vu un tel. Voilà. Et c'est ce petit côté-là, en fait, qui donne, je trouve, un peu de cachet aujourd'hui. Mais ce n'est pas du tout un incontournable. Hein. Il y a plein de gens qui nous appellent père et ça ne pose aucun problème.
3: Hein. Et ce qui est beau en français, c'est que vous vous donnez et vous vous appelez don. Alors, vous êtes un don pour nous. C'est beau aussi.
5: C'est beau, c'est une relecture post-Pascal.
3: C'est beau, hein.
0: C'est très gentil, Laurence.
3: Merci à vous. Merci pour votre témoignage. Et on vous retrouve donc sur Alès tous les jours, si on veut, particulièrement le dimanche. Merci.
5: Merci.
3: Au revoir.
4: Merci, Laurence.
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2: Le bûcheron. Il habitait une vieille masure en plein cœur de la forêt. D'aucuns disaient de lui « Il est trop seul, à force de ne fréquenter que les arbres et les animaux de la forêt, il se comporte comme un ours. » Et les autres rétorquaient à qui mieux, « Si c'est pas malheureux, il pourrait se prendre un peu en main et faire des efforts. Au lieu de cela, il se laisse aller. Et on raconte de drôles de choses sur son compte. » « Oh oui, moi, je ne veux pas que mes bambins traînent par là-bas. » « C'est bien vrai, on ne sait pas trop ce qu'il est capable de leur faire. »« On raconte, » disait quelqu'un en baissant la voix, comme si parler haut pouvait le condamner à on ne savait quoi. « On raconte que sa femme est morte d'un empoisonnement. » « Oh, de là à le croire coupable, il n'y a qu'un pas. Quand on le voit... » Il paraît qu'il a hérité de sa défunte, alors que fait-il de son argent? C'est vrai, puisqu'il a voulu l'argent, qu'il l'utilise. Arrêtez donc de dire des mensonges et des fadaises sur son compte, priait la Germaine lorsqu'elle avait vent de ses diatribes. Le pauvre, c'est le chagrin qui le mine, cet homme, mais il n'est pas plus méchant que vous ou moi. Vous feriez mieux de l'aider à retaper sa bicoque et à laver ses frusques plus souvent, plutôt que de le critiquer sans savoir un brin de vérité. Eh, tu la connais, toi, la vérité, Germaine? Tu la connais? Je sais que c'est un brave homme, et je sais que ce n'est pas charité chrétienne que de casser du sucre sur le dos d'un absent. Alors, en réponse à la tirade, toujours la même, de Germaine, les uns changeaient de conversation l'air de rien, cependant que les autres s'en allaient en baissant la tête comme des gamins pris en faute. Germaine alors poussait un gros soupir, secouait la tête de gauche à droite, puis de droite à gauche, et l'on voyait ses lèvres remuer, car elle adressait une supplique au Seigneur très bon, tout puissant et miséricordieux, l'implorant de venir en aide aux pauvres gens, dit Jeannot depuis toujours, qui, depuis de trop nombreuses années, subissait la vindicte des habitants du village.

Tout avait bien commencé pourtant. Enfant du village, car la masure se trouvait sur le territoire de la commune, il avait grandi dans les bois, son père et son grand-père, avant lui, ayant été bûcherons. On avait ça dans le sang, le bûcheronnage. À table, les conversations tournaient bien souvent autour du bois. De quoi d'autre aurait-il pu parler ? Les arbres que l'on allait marquer, ceux que l'on allait abattre, les troncs qu'il faudrait découper, trier et empiler. Ils partiraient à la scierie et deviendraient bois de construction ou bois d'œuvre. Et les ébénistes aux mains d'or les transformeraient en objets magnifiques, pieds de lampe ciselés, commodes travaillées style Louis XV ou Louis XVI, ou berceaux pour les riches nouveau-nés des grandes familles. Avec les bois médiocres, mais y a-t-il vraiment des bois médiocres ? Disons, avec les bois de moins bonne qualité, les hommes couperaient des bûches de même longueur, ils les fendraient et les empileraient savamment, stère par stère, et fourniraient en bois de chauffage une bonne partie des habitants de la région. Et ce bois réchaufferait les pièces, et bien souvent aussi les cœurs. On causait du marchand de bois qui passerait dans la semaine et négocierait au prix le plus bas. Alors les hommes, entre deux bouchers, travaillaient les arguments qui permettraient de montrer aux acheteurs de la ville leur savoir-faire et la qualité de leur bois. Le bois pour le charbon se vendrait à bas prix, mais on n'y pouvait rien, c'était la règle. On évoquait aussi le propriétaire forestier qui allait bientôt venir pour sa visite. On ferait avec lui le tour de la forêt, on y pénétrerait comme on entre dans une église, avec respect et humilité. On regarderait attentivement les arbres et les parcelles. Les bûcherons montreraient l'arbre malade, celui qui n'arrive pas à se faire une place, et les dégâts causés par la récente tempête. Le propriétaire prendrait des décisions que, parfois, les hommes de terrain n'auraient pas même envisagées, mais qu'il faudrait accueillir comme des ordres. C'était sa forêt, après tout, et c'était lui, le maître, qui leur permettait de vivre. La discussion finirait dans la masure, où on lui servirait un café brûlant, additionné d'une bonne goutte, et la maîtresse de maison aurait préparé une tarte aux pommes ou un gâteau de noix pour honorer à la fois le visiteur et le patron. Ce dernier s'extasierait sur la bonne santé des enfants et la vitesse à laquelle ils grandissaient. « Oui, » disait le père de famille, « l'air de la forêt leur est profitable, ils se développent bien et sont en parfaite santé grâce à Dieu. » « Et l'école ?» demandait le propriétaire. « Ça va ? Ça se passe bien ?»« Un peu difficile, monsieur. Les enfants préfèrent gambader dans vos bois, mais ils ont compris que pour avancer dans la vie, il faut travailler. » C'est bien, c'est bien. Juste avant de partir, le patron sortirait de sa besace quelques papiers. Il chausserait ses lorgnons et finirait par rompre le silence qui avait soudain envahi la pièce en déclarant « Vous avez fait du bon travail. Je suis content de voir que vous prenez soin de ma forêt. Vu la bonne marche des affaires et la qualité du bois qui se vend bien, je peux vous augmenter cette année. » Alors, le bûcheron se lèverait et solennel dirait « Votre compliment me va droit au cœur, monsieur. Je suis fier de travailler pour vous et je vous remercie de votre bonté. » Sa femme sentirait le soulagement dilater son corps tout entier et, reconnaissante, elle proposerait simplement « Prendrez-vous un autre café, monsieur ?» Il reprendrait un autre café additionné d'une bonne goutte pour sceller ce contrat qui permettrait au bûcheron de vivre simplement, certes, mais décemment.

Jeannot était l'aîné d'une fratrie de 5. Et comme c'était le cas dans ces années-là, on demandait beaucoup aux plus grands. Si c'était une fille, elle secondait très tôt la mère de famille, s'occupant des plus petits, aidant à la cuisine, au ménage et au jardin. Si c'était un garçon, il travaillait dès ses jeunes années avec le père et le grand-père, s'il était encore de ce monde. Pour Jeannot, donc, la vie était réglée ainsi. À partir de 6 ans, il s'en fut à l'école. Il est vrai, en reculant. Lui serait bien resté dans la forêt, mais il fallait bien apprendre à lire, à écrire et à compter. « Tu n'arriveras jamais à rien, mon Jeannot, » disait le paternel, « si tu n'es pas capable de lire un document et d'établir tes livres de comptes. » « Mais papa, quelqu'un pourra toujours le faire à ma place. Moi, je couperai le bois et un autre fera les écritures. »« Non, fiston, non, il n'en est pas question. Tu dois aller à l'école. » Le petit était bien obligé d'obtempérer, mais c'est toujours la mort dans l'âme qu'il prenait sa besace et s'en allait d'un pas traînant comme pour reculer l'échéance vers le village. Le pauvre enfant était le souffre-douleur des autres élèves. Il est vrai que l'apprentissage de la lecture et de l'écriture avait été difficile. Plus tard, les tables de multiplication ou la liste des départements avec préfecture et sous-préfecture avaient eu bien du mal à se frayer un chemin jusqu'à sa mémoire et encore plus de mal à y rester. Ce n'était pas faute d'essayer d'être attentif et de faire ses devoirs consciencieusement, non, mais Jeannot n'était vraiment pas un intellectuel. Lui, ce qui lui plaisait, c'était de se trouver au milieu de la forêt. Voilà pourquoi ses condisciples se moquaient de lui. « Hé, Jeannot, attention, à force de rester dans la forêt, tu vas prendre racine. Oh, le loup-garou, sors un peu de ton bois. Poussez-vous, attention, il va vous mordre et vous manger tout cru. » On le bousculait, on lui prenait ses affaires, on lui lançait des boules puantes à la récréation. Si un gamin faisait une bêtise en classe et que le maître grondait, il y avait toujours un garnement pour dire « C'est pas moi, monsieur, c'est Jeannot !» Le pauvre enfant, rouge de confusion et ne comprenant pas grand-chose à la situation, se recroquevillait dans son coin et laissait passer l'orage sans se défendre. Pourquoi ? Il ne le savait pas. Il ne voyait pas pourquoi les autres n'étaient pas gentils avec lui et il était de plus en plus malheureux. Le maître, réprimandé et bien souvent les parents avertis, renchérissaient. Mais le petit Jean ne pipait mot, comme muet et paralysé devant tant d'injustices. La seule qui prenait sa défense, c'était la petite Germaine. Mais l'école n'étant pas mixte, ils ne se rencontraient qu'en dehors des cours. En fait, les parents de Germaine habitaient la maison la plus proche de celle des parents de Jean, comme qui dirait qu'ils étaient voisins, même si la distance était conséquente. Dès ses premiers trajets vers l'école, Jeannot avait retrouvé Germaine sur le chemin. Depuis, elle l'attendait tous les matins et il la raccompagnait chez elle. Pendant des années, ils firent route ensemble. Et, au fur et à mesure de l'arrivée des petits frères et sœurs, de part et d'autre, c'est une joyeuse troupe qui arpentait la route vers l'école. Le cœur de Jeannot se serrait lorsqu'il arrivait devant l'école. Il savait que la journée allait être dure, mais il se consolait en pensant à Germaine et au retour sur le chemin. Cette amitié, une belle et vraie amitié, aussi solide et durable qu'un bloc de granit, aussi pur que le lys ou la neige fraîchement tombée sur le sol, allait durer toute leur vie. C'est cette amitié qui avait permis à Jeannot de ne pas sombrer complètement, ni au temps de ses années d'école, ni plus tard.

0: Lui, ce qu'il préférait, et de beaucoup, c'était crapahuter dans la forêt avec les hommes de la maison. Lorsque son père ou son grand-père, entre deux cuillerées de la soupe bien épaisse, proposait, tout en connaissant par avance la réponse, « Jeannot, demain tu n'as pas école. Veux-tu venir avec nous pour le bûcheronnage ?» Le cœur de l'enfant se mettait à battre plus vite. Une émotion l'étreignait au-dedans, au-dehors, il ne savait où. Mais tout son être vibrait et il répondait aussitôt « Oh oui !»«
1: Mais il faudra te lever tôt, fiston. »«
0: Pas de problème, je serai debout à l'heure. »
1: « Et il te faudra prendre un solide déjeuner avant de partir pour avoir des forces. »«
0: Oui, maman, tu me réveilleras, hein ?»«
2: Bien sûr, mon chéri, bien sûr. »
1: Et plus tard, en montant se coucher, il lui redirait
0: « Maman, tu n'oublies pas de me réveiller demain ?»«
2: Mais non, Jeannot, je n'oublierai pas. »
1: L'enfant voulait se coucher tôt et s'endormir bien vite, afin d'être en pleine forme le lendemain, mais il était tellement heureux, tellement excité que le sommeil avait parfois du mal à venir. Et alors, il rêvait de troncs d'arbres, de copeaux, de sciures. La mère, elle, n'oubliait jamais de le réveiller à temps. Il était si heureux, son petit homme, lorsque, les godillots aux pieds, la casquette vissée sur la tête et la besace sur l'épaule, il partait fièrement en compagnie des hommes dont il avait un peu de mal à tenir l'allure, lui qui avait encore de petites jambes. Mais il s'accrochait. Au bout de quelques mètres, il se retournait, levait la main bien haut et criait à sa mère qui le regardait, ému autant qu'amusé, bien campé sur le seuil de la cuisine.
0: « À plus tard, maman !»«
2: À plus tard, Jeannot !»
1: En chemin, Jeannot n'avait pas le loisir de s'attarder sur une colonne de fourmis ou sur les premiers champignons qui sortaient de l'humus, sur les perles laissées par la pluie de la nuit ou le bruit du pivert tambourinant un tronc pour en percer l'écorce. Il fallait avancer, suivre les hommes. Et il mettait un point d'honneur à ne pas se laisser distancer. Il savait qu'il aurait tout le loisir, une fois rendu sur place, d'admirer la forêt et ses habitants.
3: « Bravo, fiston, tu marches comme un homme !» disait l'un ou l'autre des bûcherons en arrivant à pied d'œuvre.
1: Et le compliment rosissait les joues de l'enfant essoufflé dont le cœur battait à tout rompre dans sa poitrine.

Bien sûr, les premières années, Jeannot ne faisait pas grand-chose, il était trop petit et faible. Alors il s'asseyait sur une souche et ne perdait pas une miette du spectacle. Il regardait et enregistrait dans sa mémoire les gestes et les attitudes des hommes. Et sa mémoire préférait cela aux leçons de grammaire ou de géographie. Il observait comment ils tenaient les outils, comment leur corps ne faisait qu'un avec la scie passe-partout, comment ils glissaient les coins dans les fentes d'un arbre, comment ils maniaient le merlin. Il notait leur position par rapport au tronc qui allait choir lourdement sur le sol. Il écoutait les quelques mots dits ou criés pour prévenir du danger. Il suivait des yeux enfin l'arbre qui, dans un fracas de branches cassées, s'affalait impuissant. Alors Jeannot se levait, admirait tour à tour son père, son grand-père et l'arbre vaincu. Il ne bougeait pas tant que l'un des bûcherons n'avait pas dit « Arrive, Jeannot !» C'était le signal que le danger était écarté et qu'il pouvait s'approcher. « Regarde, fiston, regarde le tronc et dis-moi quel âge ça lui fait à cet arbre couché. » L'enfant comptait consciencieusement les cernes du tronc, se redressait et regardant les bûcherons qui essuyaient la sueur de leur visage, clamait « 75 ans !» ou « 126 ans !» ou « 182 !» Puis, pendant que les hommes débarrassaient le tronc de ses branches, ils retournaient observer la forêt.

0: Cette même forêt que, bien des années plus tard, ayant pris la suite de son père, il avait toujours autant de plaisir à fréquenter. Régulièrement, sa mère lui disait « Il te faudrait prendre une épouse, mon Jeannot, tu ne vas pas rester tout seul. Quand je ne serai plus là, qui va tenir ton ménage ?»«
1: Ça ne court pas les forêts, maman, les jeunes filles prêtes à convoler avec un bûcheron. »
0: « Sors un peu du bois, mon garçon, » ajoutait le père. « Va au village pour rencontrer du monde. » Mais Jeannot savait bien ce qu'il allait se passer s'il se rendait au café du village. Les mêmes qui le harcelaient hier sur les bancs de l'école se moquaient encore de lui, comme qui dirait que ça lui collait à la peau qu'on le maltraite verbalement. La seule qu'il consentait à rencontrer, c'était Germaine. Alors parfois, il se rendait chez elle, parfois c'est elle qui venait lui rendre visite.
1: « Mariez-vous !» avait dit le paternel en voyant que tous les dimanches, ils étaient assis côte à côte à l'église pour assister à la messe.
0: « Non, papa. »«
1: Et pourquoi ? Tu ne l'aimes pas ?»«
0: Si, mais c'est de l'amitié, pas de l'amour vrai. »«
1: Et alors ?» rétorquait le père. « L'amour viendra plus tard. Et elle, qu'est-ce qu'elle en pense ?»
0: Elle est d'accord avec moi.
1: Oh, si c'est pas malheureux.
0: Un jour, c'était le printemps, Germaine était venue le visiter en compagnie d'une cousine. Jeannot, ma cousine est très intéressée par ton travail et la façon dont tu gères la forêt de ton patron.
1: Ah bon ? Ça t'intéresse ? Dit-il à la cousine.
0: D'ordinaire, les filles ne s'intéressent pas aux travaux forestiers.
2: Oui. « Mais mon père est ébéniste et il me parle depuis toujours de son amour pour le bois, alors j'aimerais en savoir un peu plus. Germaine m'a dit que tu étais savant. »«
1: Savant ? Oh non !
2: Si, pour tout ce qui touche à ta forêt. »
0: Alors Jeannot, Germaine et la cousine, qui avait nom Blanche, avaient passé toute la journée dans la dite forêt. Et l'amour était venu tranquillement, entre un chêne et un bouleau, pour habiter les cœurs de Jean et de Blanche.

Quelques mois plus tard, ils se mariaient et filèrent le parfait amour, autant que l'amour peut être parfait sur cette terre. Hélas, la Dulcinée fut rapidement et lâchement attaquée par une leucémie foudroyante. Il n'y eut rien à faire qu'à prier et laisser le mal faire son œuvre de destruction. « Marie-toi, Jeannot, lorsque je ne serai plus sur cette terre, ne reste pas seule, » disait la belle. « Non, Blanche, non, » répondait invariablement le pauvre Jean. Les mauvaises langues se turent le temps des obsèques et reprirent leur sale besogne sitôt la pierre tombale scellée. « Ne les écoute pas, » priait Germaine, « ne les écoute pas, Jeannot. Ils disent que je l'ai tué, ils disent que je l'ai empoisonné. Mon Jeannot, ne prête pas attention aux paroles des méchants. » « Germaine, Blanche est morte d'un empoisonnement du sang, » a dit le médecin, « mais je n'y suis pour rien. » « Je sais, Jeannot, je sais. Par pitié, ne les écoute pas. Ils ne savent pas ce qu'ils disent. » Et Jeannot s'est éterré dans sa forêt, comme un escargot rentre dans sa coquille, comme un hérisson se met en boule lorsqu'il sent approcher le danger.

0: Blanche étant fille unique, c'est Jeannot qui avait touché quelques 15 ans plus tard l'héritage de ses beaux-parents, qui avait rédigé un testament en sa faveur. Germaine, mise dans la confidence, lui avait dit « Jeannot, tu vas pouvoir arranger la bicoque ?»«
1: Arranger la bicoque ?»«
0: Oui, elle vieillit et il y aurait bien quelques travaux à faire pour la remettre à neuf. »
1: « Et pourquoi donc, Germaine ? Pourquoi donc veux-tu que je la remette à neuf ?»«
0: Eh bien, pour ne pas qu'elle tombe en ruine. »«
1: Je suis seule, je n'ai pas d'enfant. Après moi, le déluge. » »«
0: Oh, ne dis pas ça, Jeannot. » »«
1: Si. »
0: De temps en temps, Germaine revenait à la charge en glissant une allusion, en faisant des propositions. Et un jour, Jeannot lui répondit « Germaine, je vais te dire un secret. »«
1: Je t'écoute, mon Jeannot. »
0: « Je voudrais que tu m'aides car tu connais du monde. »«
1: Que veux-tu ? » ?»«
0: Viens, entrons. » Et pendant presque 2 heures, Jeannot entretint Germaine de son secret. Il y eut du mouvement les jours suivants. Des hommes bien mis furent introduits dans la bicoque de la forêt. Jeannot lui-même dut se rendre à la ville voisine. Et puis le silence retomba sur la forêt et ses habitants. Le pauvre Jeannot faisait bien peine à voir. Il n'allait plus au village, sinon pour la messe dominicale, mais il se débrouillait pour y arriver un peu en retard et en repartir un peu en avance. Comme ça, il ne croisait personne. Il y avait juste une place libre, à côté de la Germaine. Lorsqu'il s'y asseyait, il sentait les regards le transpercer. Germaine, elle, chuchotait, comme tous les dimanches et jours de fête,
2: « Je suis heureuse que tu sois là, mon Jeannot. »
0: À quoi Jeannot répondait sur le même ton
2: « C'est grâce à toi que je suis là, Germaine. »
0: Après l'office, il s'arrêtait chez Germaine qui lui donnait un panier de victuailles. Le panier reviendrait le dimanche suivant avant la messe et il contiendrait quelques bûches pour le feu ou du petit bois pour l'allumer. Mais Jeannot ne se remit jamais de la mort de sa femme. Accablé de chagrin, il ne mangeait pas à sa faim et travaillait d'arrache-pied pour ne plus penser, pour s'abrutir, afin d'essayer de trouver le sommeil le soir seul dans son lit. Un hiver, il contracta une méchante grippe qui le cloua au lit pour 3 semaines et qui acheva d'ébranler un organisme déjà bien affaibli par la lourde peine qu'il portait depuis si longtemps. À l'une de ses visites, Germaine, toujours fidèle, s'entendit demander « « Dis au curé de venir, Germaine. Je m'en vais retrouver ma Blanche. » Le curé vint, administra le mourant, et Jeannot, ayant pour seule compagnie

0: que Jeannot était quelqu'un de bien, de très bien. Un homme travailleur, juste et droit. Un chrétien du début à la toute fin. Sa femme est morte d'une leucémie. On appelait ça un empoisonnement du sang. Et il ne s'en est jamais remis. L'argent de sa belle famille, il en a fait don, sans en toucher un seul petit bout de centime, pour partie à l'hospice de la ville voisine, pour partie à l'orphelinat. On ne savait pas, tentèrent les uns en baissant la tête. « Il n'avait qu'à nous le dire !» affirmèrent les autres. « Oh, si on avait su !» se lamentèrent les derniers. « Mais que peut-on faire maintenant ?» demandèrent-ils à Germaine. « Rien. Le bûcheron vous a déjà pardonné. »
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Micro Catherine Mann pour l'émission Chemin de foi, qui vient vous inviter à voyager à la suite de quelques grands témoins de la spiritualité chrétienne. Et à tout seigneur, tout honneur, j'ai voulu vous parler d'abord de celui qui eut un chemin tout à fait extraordinaire, puisqu'il fut choisi par Jésus-Christ ressuscité pour annoncer la foi en monde païen, c'est-à-dire Paul de Tarse, Saint Paul. Lors de la précédente émission, nous avons abordé le moment dramatique où Paul, obéissant à l'Esprit-Saint, décide d'abandonner son activité missionnaire. Il revient sur ses pas pour retourner à Jérusalem et y affronter le destin terrible qui l'attend là-bas. Nous avons lu dans le livre des Actes des Apôtres le récit déchirant des adieux qu'il fait aux communautés chrétiennes, partout, celles qu'il avait fondées, celles qu'il avait visitées, et qu'il confie maintenant à Dieu directement et à sa protection. Sur ce chemin de retour, nous le voyons maintenant faire une halte dans la ville de Césarée, où il s'arrête quelques jours dans la maison du diacre Philippe. C'est là qu'un prophète nommé Agabus vient pour annoncer l'avenir qui attend Paul. Je vous lis, c'est assez étonnant. Le livre des Actes, versets 10-14 dans le chapitre 21. Il arriva un prophète de Judée nommé Agabus. Venant nous trouver, il prit la ceinture de Paul. Avec elle s'attacha les pieds et les mains et déclara. Voici ce que dit l'Esprit Saint. Celui à qui appartient cette ceinture, voilà comment à Jérusalem les Juifs l'attacheront et le livreront aux mains des païens. À ces mots, nous et les frères de la ville, nous avons supplié Paul de ne pas monter à Jérusalem. Alors il nous répondit, « Qu'avez-vous à pleurer et à me briser le cœur ? Je suis prêt, moi, non seulement à être lié, mais à mourir à Jérusalem pour le nom du Seigneur Jésus. » Et comme il ne se laissait pas convaincre, nous n'avons pas insisté, disant « Que la volonté du Seigneur soit faite. » Voilà. Donc Paul est informé, mais il est aussi déterminé à affronter l'hostilité des autorités juives. Il est prêt à assumer son sort, quel qu'il soit. Retrouvons-le maintenant à Jérusalem, où il rejoint la communauté chrétienne, parce qu'il apporte aussi une collecte qu'il a faite dans toutes les autres églises au passage pour aider celle de Jérusalem qui était très pauvre. Et puis il commence à leur raconter tout ce qu'il avait accompli durant sa mission chez les païens. Mais la réaction de la communauté, c'est qu'on lui suggère plutôt de faire profil bas devant la communauté juive de Jérusalem, qui est très puissante et surtout très remontée contre l'activité missionnaire de Paul, qui leur paraît être une trahison de la religion d'Israël. Paul accepte le conseil et se rend au temple pour y accomplir les rites de purification et des offrandes pour témoigner devant tous les Juifs de sa fidélité à la loi de Moïse. Mais cela ne va servir strictement à rien. Dans le temple, la foule s'agite et se révolte contre la présence de Paul, jusqu'à attirer en masse la population de Jérusalem. Alors évidemment, on va se saisir de Paul pour le traîner hors du temple et tenter de le mettre à mort. Alors, vous savez certainement que l'occupation romaine à Jérusalem faisait régner la Pax Romana, c'est-à-dire l'ordre et la discipline. Donc, dès qu'il y a du tumulte, l'armée sort. Et ce tumulte autour de Paul fait venir les soldats pour ramener l'ordre public. Je vous lis cet épisode tel qu'il est écrit dans les Actes des Apôtres, chapitre 21. On cherchait à le tuer. Quand cette nouvelle parvint au tribun de la cohorte, tout Jérusalem et son dessus-dessous
Il rassembla immédiatement les soldats et les centurions et fit charger la foule. À la vue du tribun et des soldats, on cessa de frapper Paul. S'approchant, le tribun se saisit alors de lui et ordonna de le lier avec des chaînes. Puis, il voulut savoir qui il était et ce qu'il avait fait. Mais dans la foule, chacun criait autre chose que son voisin. Et comme le tribun ne pouvait obtenir aucun renseignement certain à cause de ce brouhaha, il donna l'ordre d'emmener Paul dans la forteresse. Quand ce dernier fut sur les marches de l'escalier, les soldats durent le porter à cause de la violence de la foule, car le peuple tout entier le suivait en criant « à mort ». Voilà, quelle ambiance, hein, surtout quel formidable contraste entre les marques d'affection des communautés chrétiennes envers Paul quand il leur faisait ses adieux et l'effrayante haine dont fait preuve la communauté juive envers lui. On ne peut pas, enfin, pour moi, je ne peux pas m'empêcher de faire le parallèle avec l'entrée de Jésus à Jérusalem. Il est d'abord accueilli comme un roi, et puis rapidement, tout se retourne dans un déferlement de violence, et il est mis à mort. Mais Paul, lui, n'est pas accusé comme Jésus de blasphème, puisque Jésus, on l'accusait surtout de se prendre pour Dieu. Au contraire, Paul est considéré comme un juif, mais renégat, qui met en danger le judaïsme parce qu'il relativise l'importance de la loi et qu'il met l'accent surtout sur la foi au Christ. Enfin bref, la foule est déchaînée, mais une foule est très facilement manipulée par des rumeurs. Et il circule beaucoup de rumeurs. L'une d'elles, c'est que Paul aurait fait entrer des Grecs dans le temple. Voilà, ce qui est évidemment pour les Juifs une terrible profanation, mais que certainement jamais Paul n'a fait cela. Alors Dieu sait quelles autres fake news, comme on dit aujourd'hui, ont été colportées. Tout le monde est enragé et les Romains vont devoir sauver Paul du lynchage et le mettre à l'abri pour essayer de comprendre de quoi il est vraiment coupable. Alors, déjà, il faut se dire que les Romains avaient une idée préconçue. Ils l'avaient pris pour un Égyptien qui avait soulevé une révolte contre Rome avec des sicaires, avec 4000 sicaires. Donc, c'est pas ça. On lui dit, ah bon, c'est pas ça, la confusion règne. Mais Paul va essayer de se servir de la situation. C'est toujours ce qu'il va faire, d'ailleurs. Et il va demander à prendre la parole devant la foule pour s'expliquer. Voilà, donc il reçoit l'autorisation, il sort sur les marches pour présenter une longue plaidoirie pendant laquelle il va d'abord se présenter lui-même, raconter sa vie, comme il est juif sincère et militant, puis il va résumer toute l'histoire de sa conversion au Christ, qu'il considère être le vrai Messie d'Israël, et bien sûr présenter la mission qu'il a reçue du ressuscité, pour aller évangéliser les nations païennes. C'est là un petit résumé d'un discours extrêmement long de Paul, pendant lequel tous, Romains comme Juifs, se sont calmés et ont écouté en silence. Mais à peine s'arrête-t-il de parler que les cris des Juifs ont repris de plus belle. Saint Luc, dans les Actes, nous dit qu'il criait « Qu'on débarrasse la terre d'un tel individu, il ne doit pas rester vivant. » Voilà, donc les paroles de Paul ont plutôt excité la haine de ceux qui, décidément, ne veulent pas accueillir le message chrétien. Les Romains, par contre, eux, ils n'ont toujours rien compris au problème. Et ils décident donc d'incarcérer Paul dans la forteresse Antonia, et pour obtenir plus d'explications, de lui appliquer le fouet.

fouettait Paul quand celui-ci dit doucement au soldat « Un citoyen romain qui n'a même pas été jugé, avez-vous le droit de lui appliquer le fouet ?» Oh, en disant cela, Paul sait très bien ce qu'il va déclencher comme réaction. Car véritable citoyen romain, et à ce titre, il bénéficiait de protections légales. Alors, je vous lis la suite dans le livre des Actes, chapitre 22. « À ces mots, le centurion alla trouver le tribun pour le mettre au courant. « Qu'allais-tu faire, l'homme est citoyen romain ?» Le tribun revint donc demander à Paul, « Dis-moi, vraiment, tu es citoyen romain ?»« Oui, dit Paul. » Le tribun reprit, « Moi, j'ai dû payer une forte somme pour obtenir ce droit. » Et moi, dit Paul, je le tiens de naissance. Ceux qui allaient le mettre à la question le laissèrent donc immédiatement. Quant au tribun, il avait pris peur en découvrant que c'était un citoyen romain qu'il gardait enchaîné. Voilà, le citoyen romain, c'est, il n'y en a pas beaucoup, hein, surtout de naissance. C'est un privilège. Hein. Alors on imagine sans peine que le tribun... un certain Claudius Lysias, il était bien embêté. Il risquait gros en contrevenant à la loi de Rome. Et pourtant, il devait aussi essayer d'éviter une émeute à Jérusalem. Alors voilà, qu'est-ce qu'il allait faire de Paul ? Il réfléchit toute la nuit et le lendemain, il décide de faire comparaître Paul devant le Sanhédrin, l'assemblée législative d'Israël, pour essayer de régler le problème au sein même du judaïsme. Paul va devoir présenter à nouveau une plaidoirie. Et ça commence mal. La première phrase qu'il dit est « Frère, c'est avec une conscience sans aucun reproche que je me suis conduit envers Dieu jusqu'à ce jour. » Il n'a pas fini sa phrase qu'il reçoit immédiatement des coups sur la bouche. Ce qui est le châtiment imposé au menteur. On voit donc que l'auditoire lui est a priori hostile et sans complaisance. Mais ça n'empêche pas Paul de continuer, hein, avec assurance, mais surtout avec habileté. Parce que, voilà, ensuite il dit « Frère, je suis pharisien, fils de pharisien. » C'est pour notre espérance, la résurrection des morts, que je suis mis en jugement. Ah, c'est formidable. Ça, c'est vraiment un trait de génie de Paul, parce qu'il sait très bien ce qu'il va déclencher avec cette déclaration. Un conflit terrible dans l'assemblée du Sanhédrin, parce qu'elle est partagée entre les pharisiens qui croient à la résurrection et les sadducéens qui refusent d'y croire. Du coup, les pharisiens vont bien sûr prendre la défense de Paul en critiquant les sadducéens qui vont s'énerver et ça va se terminer dans une bagarre générale. Le pauvre tribun de Rome, il est consterné et ne peut plus rien faire d'autre que de ramener Paul à la forteresse et de le remettre à l'abri dans la prison. Au moins là, on ne risque pas de le lyncher. Alors, les Actes nous racontent que cette nuit-là, le Christ lui-même va venir visiter Paul. Je vous lis verset 11 du chapitre 23 des Actes. Le Seigneur se présenta à Paul et lui dit « Courage, tu viens de rendre témoignage à ma cause à Jérusalem. Il faut aussi que tu ailles témoigner de même à Rome. » Voilà. Ainsi, la dernière étape de la vie de Paul est en train de s'amorcer avec ce nouveau projet, et pas le moindre, puisque à partir de Rome, presque toute la chrétienté va s'organiser dans l'avenir. Mais pour le moment, les Juifs furieux vont tenter une dernière manœuvre à Jérusalem pour essayer de tuer Paul. Ils organisent un complot en prétextant une nouvelle comparution devant le Sanhédrin. Mais on nous dit que le fils de la sœur de Paul, donc il n'était pas fils unique, son neveu donc,
qui eut vent de ce complot, alla prévenir le tribun en douce et le guet-apens échoua. Mais du coup, le lendemain, le tribun décide de faire comparaître Paul plutôt devant le gouverneur Félix, qui a sa résidence à Césarée. Donc, on va rester dans la législation romaine et on organise le départ. Paul encadré, nous dit le texte, de 200 soldats, 70 cavaliers et 200 auxiliaires. On essaye vraiment de le protéger. Et avec une longue lettre d'accompagnement expliquant la situation au gouverneur Félix. Donc, Claudius Lysias dit entre autres ceci: « Les Juifs s'étaient emparés de l'homme que je t'envoie. Ils allaient le supprimer quand je suis intervenu avec la troupe pour le leur soustraire, car j'ai appris qu'il était citoyen romain. Comme j'étais décidé à savoir de quoi il l'accusait, je l'ai fait comparaître devant le Sanhédrin. J'ai constaté que l'accusation portait sur des discussions relatives à leur loi, mais sans aucune charge qui méritât la mort ou les chaînes. » Voilà, donc nous avons de nouveau beaucoup de similitudes avec les accusations contre Jésus. Les Romains n'étaient pas convaincus d'une quelconque culpabilité. Ils sont mal à l'aise avec ces accusations. Alors, la comparution de Paul devant Félix ne se fera que quand une délégation des accusateurs juifs arrive quelques jours plus tard à Césarée. Donc, arrive le grand prêtre Ananias avec quelques anciens et un certain Tertullus, porte-parole, avocat, et qui vont donc présenter leur réquisitoire contre saint Paul. C'est Tertullus, l'avocat des Juifs, qui s'exprime en commençant par une... Alors, ça vaut la peine, hein, une litanie de flatterie. Flatterie éhontée quand on sait à quel point Félix fut un homme cruel et sans scrupules. Voici ce que Tertullus lui dit. « Grâce à toi et aux réformes que tu as eu soin d'opérer en faveur de ce peuple, nous jouissons d'une paix complète. Toujours et partout, excellent Félix, c'est avec une vive reconnaissance que nous accueillons ces bienfaits. Pour ne pas trop t'importuner, l'exposé sera bref. Je te prie de lui accorder l'attention bienveillante que nous te connaissons. Nous avons découvert que cet homme était une peste, qu'il provoquait des émeutes parmi tous les Juifs du monde et que c'était un chef de file de la secte des Nazaréens. » Etc., etc. Donc, on voit ici que l'accusation a eu le temps de s'organiser depuis le conflit de Jérusalem. Les Juifs se sont mis d'accord et l'accent a été délibérément mis sur, en fait, ce qu'on appelle aujourd'hui le trouble à l'ordre public, dont ils savent que les Romains détestent ça et certainement ils ne vont pas manquer d'avoir envie d'éradiquer le responsable des désordres. Mais c'était sans compter sur la défense que Paul allait lui-même de nouveau devoir présenter au gouverneur Félix.

Nous sommes donc à Césarée, où se trouve la résidence officielle des procurateurs romains de Judée. Paul est prisonnier et va devoir à nouveau présenter lui-même sa défense au gouverneur Félix. Le grand argument de cette nouvelle plaidoirie est que ses accusateurs sont bien incapables d'apporter la moindre preuve à leurs accusations. Et comme c'est assez évident, Félix refuse de prendre position. Hein, un peu comme Ponce Pilate pour Jésus. Mais il va le maintenir en prison. Toutefois, ça sera une prison améliorée. Disons que c'est avec un régime libéral qui permet à Paul d'être entouré et aidé par ses proches qui vont pouvoir prendre soin de lui et eux vont pouvoir continuer de bénéficier de ses enseignements. Saint Luc fait certainement partie de cela, c'est ce qui lui permettra de nous laisser le récit de la vie de Paul jusqu'au dernier moment. Mais le gouverneur Félix va faire durer cet emprisonnement pendant 2 ans, faisant comparaître Paul de temps en temps pour lui poser des questions. Les historiens pensent généralement qu'il espérait surtout en tirer de l'argent. Une caution de la part des chrétiens, mais les chrétiens étaient pauvres. On sait que Félix était un homme extrêmement corrompu. Hein. C'est probablement d'ailleurs ce qui fait qu'il arrive à la fin de son mandat et il n'est pas renouvelé. Et un nouveau procurateur de Judée va arriver. Il s'agit de Porcius Festus, dont les Actes des Apôtres, chapitre 24, nous dit « Il voulait être agréable aux Juifs ». Et donc laissa Paul en prison. La première chose d'ailleurs, ou à peu près, que Porcius Festus fait quand il arrive prendre ses pouvoirs, et il descend à Jérusalem pour y rencontrer grands prêtres et notables juifs. Et évidemment, ceux-ci en profitent pour porter plainte contre Paul et demander son retour à Jérusalem pour y être à nouveau jugé. On imagine hein, quelle rancœur. Pensez qu'il est en prison depuis 2 ans, donc il ne doit pas être très nuisible, mais la haine est toujours aussi forte. Donc Porcius Festus préfère rester prudent. Il sent bien que Paul va être mis à mort sans vrai procès. Aussi, il décide de maintenir Paul en prison à Césarée. Mais il propose aux dirigeants juifs de l'accompagner lors de son retour à Césarée pour une nouvelle confrontation. Bon, les Juifs vont donc renouveler leurs accusations contre Paul et ils sont toujours parfaitement incapables d'apporter la moindre preuve. C'est pourquoi les Actes, chapitre 25, verset 8, nous disent que Paul s'insurge en disant « Je n'ai commis aucun délit, ni contre la loi des Juifs, ni contre le temple, ni contre l'empereur ». Effectivement, il n'y a pas de preuve. Donc le gouverneur Festus tente une proposition pour satisfaire les dirigeants juifs quand même. Il demande à Paul s'il accepterait d'aller à Jérusalem pour y être jugé, si lui-même, Festus, promettait d'être présent au procès pour assurer un fonctionnement légal. Mais la réaction de Paul est immédiate, c'est non. Il sait qu'il n'a aucune chance à Jérusalem. Et de plus, son but, la mission qu'il a reçue de Jésus, est d'aller à Rome pour témoigner. Paul va donc s'écrier « J'en appelle à l'empereur ». Ce qui veut dire qu'il veut un procès qui se passe à Rome devant le tribunal de l'empereur. Il doit pourtant savoir que dans ces années-là, l'empereur, c'est Néron. Pas spécialement connu pour aimer les chrétiens. Mais nous ne sommes pas encore au pire du règne de Néron, qui fut empereur de 54 à 68. Et on situe la comparution de Paul devant Festus, là, sans doute en l'an 60. Et Paul a environ donc un peu plus de 55 ans. L'envoi de Paul à Rome est donc accepté, il y a droit, en tant que citoyen romain. Mais entre-temps,
Un important visiteur s'est annoncé à Césarée. Il s'agit du roi Agrippa II, fils d'Hérode Agrippa, accompagné de sa sœur Bérénice, la célèbre. Et pour ces éminents visiteurs, le cas Paul est une curiosité, un divertissement même à ne pas manquer. Paul est donc invité à venir plaider sa cause devant eux. Tout le chapitre 26 des Actes des Apôtres est consacré à cet épisode que je vous invite à lire vous-même. C'est un résumé parfait de la vie et de la mission de Paul et surtout une belle confession de foi par laquelle Paul espère visiblement impressionner pour convaincre et même convertir ses auditeurs. Agrippa en fut même un peu ébranlé puisqu'il dit à Paul... Je vous cite au verset 28 du chapitre 26, « Encore un peu et tu vas me persuader que tu as fait un chrétien. » Donc, c'est sur le fil, il a quand même impressionné le roi Agrippa, qui va confirmer, bien sûr, au gouverneur Festus, qu'il ne voit en Paul rien qui mériterait la mort, ni même la prison. Mais voilà, c'est Paul lui-même qui a demandé un procès à Rome, et on va donc l'y envoyer avec quelques autres prisonniers et aussi Saint-Luc, visiblement, qui va les accompagner puisqu'il raconte le voyage toujours en disant « nous ». C'est qu'il est là. Alors, je vous fais grâce de la traversée en bateau vers Rome qui fut une véritable épopée. Ça dura des mois et des mois et des mois. Ils essuyèrent une violente tempête et ils firent naufrage à Malte. Mais enfin, après cette épopée, le but fut finalement atteint et Paul va atteindre Rome. Pourtant là, nous n'avons aucune trace d'un quelconque procès. À peine arrivé, on va emprisonner Paul, mais il pourra bénéficier d'un statut privilégié en tant que citoyen romain, certainement. Il aura le droit d'avoir son propre domicile et d'y accueillir qui il voudra. Simplement, il y aura là un soldat pour garder la porte et garantir qu'il ne s'évade pas. C'est ce qu'on appelle aujourd'hui être assigné à résidence. Mais cela suppose aussi qu'il reçoit un soutien financier des chrétiens, car tous les frais sont à sa charge. Mais surtout, il est libre d'enseigner et de témoigner de l'évangile du Christ à Rome, et c'est tout ce qu'il souhaitait. Parmi les gens qu'il invite chez lui, il eut, comme d'habitude, tout au long de sa mission, Paul va inviter la communauté juive de Rome et déployer pour elle toute son éloquence afin de les convaincre. Il semble qu'il ait eu quelques résultats, mais pas assez à son goût, il va être très déçu. Mais enfin, après tout, n'était-il pas d'abord l'apôtre des païens ? Il va encore le confirmer. Et cette situation de semi-liberté à Rome va durer aussi 2 ans, durant lesquels la mission de Paul, finalement, pourra quand même s'accomplir, et s'accomplir avec succès. Pour la suite, après ces 2 ans, on ne sait presque rien. On a des suppositions. Fut-il libéré ? Eut-il un procès ? Il y a eu tellement d'hypothèses, je ne sais pas. Même sa mort reste une certaine inconnue. Des témoignages anciens nous laissent penser qu'il fut mis à mort après l'incendie de Rome, donc après 64, décapité, puisque son statut de citoyen romain l'exige. Il avait alors un peu plus de 60 ans, mais son formidable chemin de foi a été le plus important des témoignages, et Paul est devenu, pour tous les chrétiens, le plus grand des apôtres. C'est...

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1: Bienvenue à vous, bravo et merci. Georges Blanc, chef cuisinier, installé à Vona, en plein cœur de la Bresse. 3 étoiles au guide Michelin et 4 toques au Goemio, issu d'une dynastie de cuisinières bressanes de renom. Sa grand-mère Elisa Blanc, surnommée la mère Blanc, et sa mère Paulette. La maison Georges Blanc est l'établissement le plus anciennement étoilé au monde, en continu, possédant encore 3 étoiles. La première lui fut acquise en 1929, la deuxième en 1931 et la troisième en 1981, soit plus de 90 ans de cuisine étoilée. Bravo et merci Georges Blanc, enregistré dans son bureau à Vona, début juillet 2020, après le premier confinement. J'ai tout d'abord demandé au chef si le restaurant venait de vivre sa plus longue période de fermeture.
2: Bravo et merci
3: Thierry Georges.
4: Ah bah c'est une vieille maison puisqu'on va bientôt fêter les 150 ans de cet établissement. Et moi je suis arrivé là en 1964. C'est vrai qu'on a eu une période très agréable jusqu'au printemps dernier. Et puis on a vécu le 14 mars dernier, on a vécu un épisode très inattendu et particulièrement violent parce que on vous annonce un samedi soir à 20h quand tous les restaurants sont pleins, les frigos sont pleins, tout le monde est porté un petit peu par le charme de l'endroit, tout le monde vit un moment agréable et on apprend qu'à 24h, c'est-à-dire quelques heures plus tard, tout doit s'arrêter et c'est la fermeture franche, nette et sans bavure.
1: Donc, sans savoir quand vous alliez pouvoir rouvrir.
4: Sans avoir aucune idée de savoir combien de temps ça va durer cet épisode sanitaire. Et tout le monde est affolé, on a peur d'être atteint par ce virus. Et voilà, on vit une période de confinement intense et difficile à vivre en fait.
1: Et pendant les guerres, comment ça s'était passé? Si on remonte Première et Seconde Guerre mondiale, là aussi l'activité était déjà en route.
4: Pendant la dernière guerre mondiale, dans les années 40, les restaurants n'étaient pas fermés, on vivotait un petit peu. Ici, ma mère continuait d'exploiter, mon père avait été blessé au front, était rapatrié sanitaire, après il a été maire de Vona, donc il n'y a pas eu d'interruption, hein, puisque en pleine guerre, le 23 février 1943, on avait fêté de manière très agréable mon baptême. J'étais né le 2 janvier.
1: Et Première Guerre mondiale, ben là, on remonte encore d'une génération. Là, c'est la mère Blanc, c'est votre grand-mère.
4: Là, c'est la génération d'avant, c'est la génération d'Adolphe Blanc, deuxième génération, de 1902 à 1934. Mon grand-père maternel était boulanger sur la place du village, donc la fille du boulanger a épousé la fille du cafetier limonadier.
1: Elisa, celle qu'on appelle la mère Blanc.
4: C'est elle qui a le plus contribué, si vous voulez, au développement de cette affaire. Le guide Michelin est né en 1900, ils ont commencé à donner les étoiles en 1925. Ma grand-mère Elisa a eu la première étoile assez rapidement en 1929, et très rapidement encore, elle a ajouté la seconde en 1931. Et après, c'est moins glorieux, on a patiné un peu avec 2 étoiles pendant 40 ans, avant que j'ajoute,
1: et après, c'est vous.
4: que j'ajoute la troisième étoile il y a 40 ans aussi.
1: Ce qui fait que vous êtes étoilé, et là c'est un record, Georges Blanc, vous êtes étoilé depuis, au moment où on enregistre, 90 ans, donc depuis 1929.
4: 91 ans maintenant.
1: 91 ans.
4: De présence ininterrompue dans
1: et
4: le guide Michelin.
1: Sans avoir perdu cette étoile ou ces étoiles tout au long de ces décennies.
4: Les étoiles ont toujours été présentes.
1: Alors que certains de vos collègues, parfois c'est aussi une grosse tuile, ils le vivent très difficilement.
4: Ça s'est fait sous 3 générations quand même.
1: Quand j'ai demandé à votre sommelier quelle était votre principale qualité qui vous caractérise, il m'a dit entrepreneur. Vous l'avez toujours été, Georges Blanc?
4: Oui, c'est un métier formidable. Bon, parce que je suis cuisinier dans l'âme, si vous voulez. Je m'occupe de la sensibilité. Je suis un peu le chef d'orchestre et le compositeur de la musique. C'est-à-dire que je suis responsable de la sensibilité culinaire. Je suis toujours l'esprit en éveil pour essayer de progresser, d'apporter de la nouveauté. C'est-à-dire une maison de tradition a beaucoup changé. Hein. On dit que pour rien ne change, il faut savoir changer. Et je crois qu'on essaye toujours de progresser, parce qu'il faut toujours être en progrès pour paraître seulement aussi bon. Les gens attendent toujours plus. Il y a un éveil considérable dans le public d'aujourd'hui qui est informé sur la bonne nourriture, sur les produits, sur les grands restaurants. Tout. L'information fonctionne comme jamais ça n'a fonctionné. Donc il faut être en éveil permanent pour capter les réelles attentes du public d'aujourd'hui pour pouvoir continuer d'exister durablement.
5: Enlevez le plat.
1: Quand vous êtes arrivé donc, en 1965, en étant le premier homme au fourneau, puisque vous succédiez à votre maman et à votre grand-mère, est-ce que vous aviez déjà plein d'idées en tête?
4: Alors moi, si vous voulez, deux mots quand même. Je suis rentré à l'école hôtelière un peu par force.
1: Attenons les bains.
4: Attenons les bains, 1959, mais dans mon adolescence, j'avais appris à piloter. J'étais passionné d'aviation, donc j'avais appris à piloter à 17 ans et je voulais rentrer à l'école de l'air à Salon de Provence. Je connaissais tout de l'aviation, j'avais collectionné les aviations magazines.
1: Donc votre projet, c'était
4: et en fait, à l'examen médical, ils m'ont dit que je ne pouvais pas, je pourrais jamais piloter un avion de chasse parce que j'étais daltonien, mais que je fallait que je continue de piloter des petits appareils en aéroclub. Donc je suis parti. Mes parents m'ont dit mais il faut aller à l'école hôtelière, tu pourras continuer après nous. Et je n'ai pas regretté puisque j'ai fait de bonnes études à Thonon.
1: Vous étiez major de promo.
4: Oui, effectivement, ça m'a beaucoup intéressé. Après, j'ai travaillé dans différentes maisons, grand hôtel à Divonne, à la réserve à Beaulieu-sur-Mer. J'ai vu des très belles maisons. Et puis je suis revenu dans l'affaire familiale après mon service militaire, où là j'ai retrouvé un peu l'aviation, puisque pendant 18 mois, j'étais sur les porte-avions Foch et Clémenceau, cuisinier de l'amiral Wedel.
1: Et vous avez eu aussi une expérience de steward
4: Oui, ça c'était dans le cadre d'un stage d'école hôtelière. Mm-hmm. Pendant 3 mois, j'ai été steward sur Air France, donc j'étais encore proche de l'aviation. J'étais proche aussi de cette volonté de découvrir le monde, de voyager, comme tous les jeunes, on rêve tous de voyage.
1: Cela dit, c'est un métier, la gastronomie, qui permet aussi de voyager.
4: Oui, j'ai beaucoup voyagé par la suite, parce que j'ai fait des promotions aux quatre coins du monde pendant 40 ans.
1: Et vous avez dû accueillir des élèves ici, du monde entier aussi.
4: Oui, on a des, en ce moment.
1: Dont des grands connus, comme Ferran Adrià, par exemple.
4: Oui, et puis beaucoup de cuisiniers étoilés, comme Daniel Boulu, comme Bruno Auger, comme Patrick Henri Roux à Vienne.
1: Est-ce que ça a été un coup dur, vraiment, de ne pas pouvoir vivre cette carrière aérienne?
4: Non, pas du tout. Non, je serais retraité déjà depuis quelques dizaines d'années et je m'ennuierais. Alors là, je continue aujourd'hui de vivre passionnément mon métier de cuisinier, restaurateur, aubergiste dans ce village qui a été complètement transformé au fil des années.
1: Nous sommes à Vona, mais c'est un village, Vona, mais il y a le village blanc dans le village de Vona.
4: C'est exactement ça. On a fait un village dans le village pour protéger notre environnement. Tout ça est né parce que j'ai rencontré beaucoup de gens tout au long de ma carrière. D'ailleurs, mon dernier livre, c'est Des rencontres en or. Plein de témoignages, d'histoires, de chapitres que j'ai écrits, et d'extraits du livre d'or et de très beaux dessins de grands artistes. Si vous voulez, j'ai rencontré un monsieur qui était le père de l'esthétique industrielle. Il s'appelait Raymond Lévy, qui était là à mes débuts. C'est lui d'ailleurs qui a fait ce beau dessin sur la couverture, ce petit avion. Parce que j'avais parlé de mon rêve d'aviation. Il a fait ce bel avion qui vole dans un très beau dessin vers les 3 étoiles.
1: Voilà, dans un ciel blanc.
4: Et ça, c'était écrit. Ce dessin a été fait en 1965. Donc j'ai appris beaucoup de ce monsieur, et c'est peut-être lui qui m'a donné l'idée d'imaginer que si le rêve commence dans l'assiette, il va au-delà de l'assiette, c'est-à-dire sur la table, sur le restaurant, dans l'établissement et tout ce qui est autour. C'est pour ça qu'on a fait ce village. J'ai acheté une trentaine de maisons, d'immeubles, de fonds de commerce qui sont autour de cette place qui, au début du siècle dernier, n'était pas du tout la même qu'aujourd'hui, puisque c'était tous des métiers disparus.
1: C'est une espèce de place idéale.
4: Oui,
1: là, c'était qu'on peut imaginer la rêver.
4: Voilà, c'est une part de rêve. Le soir, tout est éclairé, mis en lumière, et on raconte sur les façades les métiers disparus, le forgeron, le maréchal ferrant, le ferblantier, le coquetier, la modiste, enfin, tous ces métiers qui ont disparu. On retrouve, donc, c'est un petit peu un voyage à l'intérieur de ce village où on découvre ce qu'étaient les métiers d'autrefois dans ce qui animait cette place.
1: Mais ça, ce sont vraiment des idées qui sont arrivées progressivement ou vous avez une espèce de vision globale à un moment donné?
4: Oui, ça s'est fait disons qu'il y avait une vision protectrice du site, si vous voulez, on voulait améliorer la qualité environnementale. Donc, dès qu'une maison était à vendre ou qu'elle était à proximité, pour éviter que quelqu'un vienne parasiter un petit peu l'harmonie du lieu, on a acheté et puis sans savoir, et on trouvait une affectation commerciale pour valoriser le site.
0: So we have the famous breast fowl, a large fatted chicken with white plumage, as you can see, with the red comb and the blue legs, blue, white and red, the tricolore, n'est-ce pas? This is the only fowl which bears the seal of quality of the French agricultural industry. It is, of course, free range, fed exclusively with grain and milk, and the result is, of course, a very high quality fowl. Fricassee of breast chicken with cream.
1: Donc vous avez beaucoup acheté, Georges Blanc. Ce sont aujourd'hui 3 restaurants, dont le 3 étoiles, et puis l'ancienne auberge où on retrouve vraiment l'ambiance
4: alors,
1: de
4: alors l'idée de l'ancienne auberge, on a acheté un café, épicerie, boulangerie, taxi, qui était là, et on a modifié la façade, on a reproduit la façade de la vieille maison avec fabrique de limonade, puisque pendant 3 générations, il y a eu une double activité. Les pères Blancs s'occupaient de la limonade, du charbon, l'hiver.
1: Voilà, charbon limonadier.
4: On a transféré du grand restaurant vers le nouvel immeuble, l'ancienne auberge qu'on a créée, et qui, là, on a reproduit le répertoire des mères cuisinières qui avaient fait le succès de cette maison. Une cuisine traditionnelle, comment dirais-je ? Oui, une cuisine généreuse, faite avec amour et par des cuisinières. Une cuisine régionale, élaborée à partir des produits spécifiques de cette région, bien sûr, autour de cette emblématique volaille de Bresse. Et puis des grenouilles, de la dombe, les poissons, les quenelles, les escargots, tous ces produits qui sont toujours là et qui ont la faveur d'un public fidèle et assidu.
1: La première vedette ici, Georges Blanc, est-ce vous ou est-ce la volaille de Bresse ?
4: La France est une mosaïque de contrées, de pays qui ont tout un caractère particulier et surtout dans l'expression culinaire. Et la chance des cuisiniers dans leur terroir respectif, c'est d'être les ambassadeurs des produits spécifiques de leur région, de qualité bien sûr. Ils aident à la valorisation et à la promotion de ces produits. Mais par contre, c'est indispensable pour nous de disposer de ces produits, de les mettre en valeur dans nos restaurants.
1: Et votre grand-mère a créé la crêpe vaunacienne, que j'avais goûtée ailleurs dans la région, sous le nom de crêpe parmentier, c'est ça ?
4: Oui, c'est ça. Alors, si vous voulez, on faisait des boulettes de pommes de terre. À l'époque, on n'utilisait pas l'huile, on utilisait le beurre clarifié, c'est-à-dire pour le conserver, on n'avait pas les réfrigérateurs. Donc, on cuisait le beurre, on le clarifiait, on le gardait dans des grands pots en grès dans la cave, l'endroit le plus frais. Et on cuisinait avec ça. Et au lieu de faire de la friture, et bien on cuisait tout au beurre clarifié. Et un jour, elle a fait des boulettes de pommes de terre, donc elle a mis un peu trop de crème dedans et d'œufs. Les boulettes se sont un peu écrasées, c'est comme des beignets, c'est ça qu'on a appelé les crêpes.
1: Donc alors ici, autour de nous, il y a trois restaurants, il y a trois hôtels. Le château, je ne l'ai pas encore vu.
4: Alors ici, à Venin, on a deux relais châteaux. On a l'hôtel du Bois Blanc, avec son restaurant, la Terrasse des Étangs. C'est un magnifique domaine d'une quinzaine d'hectares, avec deux grands étangs de chaque côté du château. Et on a aménagé entre les deux étangs un très beau restaurant qui s'appelle la Table des Étangs. Mais ce lieu est surtout dédié aux événements. Il y a beaucoup de mariages. Voilà.
1: Et le groupe Blanc, aujourd'hui, enfin, je ne sais pas comment appelle-t-on le groupe, mais ce sont plus d'une douzaine d'autres restaurants qui sont dans la région.
4: Oui, une bonne dizaine de restaurants qui sont... Il y en a deux au bord de Saône, notamment. Il y en a un au cœur du Beaujolais, un au cœur de la Bourgogne, sud. Ouais. Il y en a deux à Lyon, il y en a un à Bourg-en-Bresse.
1: Si vous n'entreprenez pas, si vous aviez juste la cuisine, vous seriez ennuyé, vous croyez ?
4: Moi, je crois que j'ai été un petit peu entrepreneur, c'est vrai, mais je suis quand même très proche de mon équipe de cuisine ici. C'est mon obsession, c'est tenir le niveau des trois étoiles. C'est tenir le niveau des trois étoiles. Et donc
1: vous êtes souvent
4: 95% de mon engagement professionnel, c'est ici. Ah voilà, tout le reste dans les périphériques, c'est délégué à des responsables.
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1: Bravo et merci Georges Blanc. Envoyez la suite, enregistrée dans son bureau, au village Blanc à Vona.
2: Bravo et merci.
3: Thierry Georges.
1: À partir de la cuisine de votre maman et de votre grand-mère, si vous deviez dire ce que vous avez apporté votre pâte à vous, Georges Blanc, c'est que vous avez un peu allégé tout ça, actualisé tout ça?
4: Disons que j'avais hérité d'un répertoire un peu classique, traditionnel, qui était un peu immuable. Donc après, on a fait des menus un peu saisonniers.
1: La recette, voilà, on a fait la recette historique, c'est...
4: On a fait des recettes saisonnières. Hein. Bah, c'était la volaille de Bresse
1: à la crème.
4: Au morilles, oui, au vin jaune, voilà. C'était le plat emblématique, le plat principal du menu. Des grenouilles, bien sûr, les escargots, les quenelles de Bourchet, sauce nantua, et le gâteau de foie blond, voilà, le pâté en croûte. Et à partir de ça, on a fait une cuisine. L'essentiel de ce répertoire que je viens d'évoquer, il a été transféré à l'ancienne auberge. Et ici, on a fait une cuisine qui était plus une cuisine personnelle, si vous voulez, qui était le reflet de ma propre sensibilité. Mmh. Quatre cartes annuelles avec une 15-16 plats, ouais. Et un menu qui est à 5 ou 7 services. Voilà.
7: Voilà, il faut quand même casser un petit peu sa tirelire pour le 3 étoiles.
4: Oui, bah, c'est des...
7: Il faut avoir une tirelire.
4: C'est, hein. Bah, c'est beaucoup de gens qui viennent fêter un événement, hein, s'ils s'offrent une belle expérience, hein, où ils espèrent qu'ils connaîtront une note émotionnelle dans leur ressenti. Et ça, c'est important. Souvent, même, ce sont les enfants qui ont invité les parents à l'occasion d'un événement comme les 50 ans de mariage, etc.
7: Alors, j'ai regardé les photos en vous attendant, Georges Blanc. Et puis, j'ai eu le bonheur de visiter la cave aussi. Je pourrais vous poser la question et ne pas vous demander qui est venu ici, mais plutôt qui n'est pas venu déjeuner ou dîner chez vous.
4: Ben, c'est facile parce que vous avez le bar des célébrités. Alors,
7: tout le monde est venu chez vous.
4: On a fait une très belle mise en scène d'une sélection des 150 ou 200 personnes qui posent comme une photo de gouvernement ou une photo de classe. C'est le mur des cons qui m'a donné l'idée de faire ça. Je me suis dit, je vais faire le mur des célébrités.
7: Certaines ou certains sont vraiment devenus des réguliers chez vous.
4: Oui, il y a beaucoup de gens qui sont fidélisés. Il y a aussi beaucoup de gens qui ont disparu depuis.
7: Oui, par exemple, si on devait citer, on ne va pas citer les vivants, mais dans ceux qui ne sont plus là.
4: Les chefs d'État comme Mitterrand qui venaient assez souvent. Il avait fait une belle rencontre ici avec Gorbatchev.
7: C'est branle-bas de combat quand vous accueillez des présidents ?
4: Oui, on n'a pas eu que des présidents, on en a eu quelques-uns, comme Giscard d'Estaing. Mais je peux raconter une histoire sur chacun de ces visiteurs, célèbres ou non. Hein. Puis des anecdotes, j'en ai aussi sur des gens qui n'étaient ni célèbres, ni des gens de pouvoir, ni des gens puissants, si vous voulez, mais qui étaient tout aussi intéressants parfois, avec qui j'ai d'excellents souvenirs de ces rencontres.
7: Par exemple, François Mitterrand, qu'avait-il mangé ?
4: Il mangeait simplement. Il est venu une fois inaugurer, je crois, c'était les 40 ans de défilé des maquisards à Oyonnax. Et avant de rentrer sur Paris, il est venu dîner le soir. Et lui, qui était toujours un peu en retard, il était là en avance. Donc je l'avais emmené dans la maison familiale au bout du parc. Et mon père était mort à l'époque déjà. Il était maire du village pendant quelques années.
7: Vous n'avez pas été, vous ?
4: J'ai fait un mandat. J'étais pas maire, hein. Ah. Mais c'est là que j'ai obtenu la sortie d'autoroute comme responsable du développement économique. Alors pour revenir à l'anecdote sur Mitterrand, Mitterrand est donc venu dans ma maison avant de passer à table. Et on a évoqué surtout la mémoire de mon père, parce qu'il connaissait bien mon père. Ils étaient de la même sensibilité politique, disons. Et mon père était engagé dans la vie publique, c'était aussi une de ses grandes passions. Donc on a évoqué le souvenir de mon père, et puis après il est venu dans le restaurant, et on leur avait dit qu'on voulait les mettre dans un coin, un petit salon qui soit tranquille. Et il a dit non, moi je vais manger au milieu du restaurant, et le restaurant était plein. Il avait l'air très content d'être là au milieu de tout le monde, comme tout le monde.
7: Ouais, on n'est pas loin du rocher de Solutré, hein, bien évidemment.
8: Normally in my country, we use a lot of cream and butter. 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

0: So it's a nice nut dish, creaminess of spinach, cottage cheese, and the sauce, which is different. So it'll look like what the sauce for butter chicken, which is familiar, but the elements are very different.
1: And the sauce not only, you know, is very colorful, but it adds a really bright acidity to the dish.
2: Ce que vous dites, Georges Blanc, c'est que vous aimez régaler et étonner, et vous êtes très attaché aux sauces, bien sûr, on parlait de sauces.
3: Oui, la sauce, c'est un peu notre signature, c'est notre ADN. C'est vrai que si on fait un gros travail sur les sauces, elles sont toutes différentes dans leur typicité de goût. Et vous savez, l'émotion, elle vient souvent de la dégustation, et par définition, la sauce est l'assaisonnement liquide d'un plat, donc il ne faut pas l'oublier. Le produit prime, bien sûr, mais le visuel,
2: très généreux,
3: le visuel d'un plat, ouais, c'est important. Donc, il faut que ce soit beau. C'est comme un vin, on le regarde, on le hume et on le déguste. Eh bien, un plat, c'est pareil, on le regarde, on le hume et après on le déguste. Mais c'est avec la dégustation qu'on connaît l'émotion.
2: Je vous ai entendu dans une interview dire que la cuisine moléculaire, par exemple, avait vécu. C'est pas votre truc, la cuisine moléculaire.
3: On n'en parle plus. Elle a vécu, elle a été éphémère parce qu'il n'y avait pas de public pour cette cuisine. Les gens veulent une cuisine qui les étonne, bien sûr, mais qui les régale surtout.
2: Alors, vous avez une autre passion, Georges Blanc, c'est le vin, et pas que le vin blanc, d'ailleurs.
3: Alors, on dit que pour avoir une vie bien accomplie, il faut écrire un livre et planter une vigne. J'ai fait plusieurs livres, et puis j'ai planté une vigne dans le début des années 80, voilà. Je prends toujours plaisir à aller dans la vigne.
2: Alors, c'est pas anecdotique du tout, le vin, ce sont 17 hectares, c'est ça?
3: C'est 17 hectares de vignobles qui sont en Sud-Bourgogne, au nord de Mâcon. Et c'était une belle aventure parce qu'on est parti de terrain en friche, on a acheté les droits de plantation, on a planté la vigne, construit l'outil de vinification. C'était une longue élaboration, mais voilà, c'était matérialisé une grande passion parce que le mariage du vin et de la cuisine, c'est un mariage de cœur et de raison. Mm-hmm. Il n'y a pas de grandes émotions à table sans le mariage vin et mets et vin.
2: Et c'est aussi votre côté toujours entrepreneur, de ne pas faire les choses à moitié.
3: Oui, oui, moi je... on fait toujours mieux les choses qu'on a envie de faire. J'avais envie d'approfondir le monde du vin. J'ai même fait un concours de sommelier en 1970 où j'avais fini troisième à Paris. Et c'était un bon souvenir. J'avais vraiment approfondi le monde du vin.
2: Et vous avez ici, donc, à Vona, une cave dans laquelle j'ai pu entrer, qui est l'une des plus belles caves au monde, probablement, quantitativement aussi, puisqu'il y a 140 000 bouteilles.
3: À peu près 140 000 bouteilles. Je crois que c'est 10 000 étiquettes différentes. Mmh. Voilà, mais j'ai une équipe de sommeliers formidables qui vivent leur métier comme une véritable passion et qui passent leur congé hebdomadaire dans les vignobles à la rencontre des hommes du vin pour pouvoir parler de leur vin. Mm-hmm. C'est de belles rencontres, c'est je l'ai fait à mes débuts. Ça.
2: Comme il y a le village dans le village, donc le village blanc, il y a la cave dans la cave avec ces bouteilles de la Romanée-Conti par exemple. Et des Ikem.
3: Les gens peuvent visiter la cave au quotidien. Le sommelier leur fait une visite commentée. Elle est de plein pied avec le restaurant. C'est un bel endroit.
2: Bon, cela dit, un visiteur dont vous n'avez pas trop apprécié la visite en ce début d'année 2020, me semble-t-il.
3: Et c'est exact. On a eu très peur parce que il y avait à peu près 450 000 euros de vin qui étaient prêts à partir dans les sacs de supermarché. Et l'agent de sécurité est arrivé au moment où ils allaient partir et ils ont tout laissé sur place. On a cassé une ou deux bouteilles de Romanée-Conti, mais c'est le seul dommage qu'on a subi. Mais on a bien sûr après conforté la défense du lieu et on a renforcé, disons, les protections. Que j'aime.

0: fermez chaque année en janvier, quand il n'y a pas de coronavirus, hein, c'est fermeture en gros le mois de janvier. Vous faites quoi, Georges Blanc, en général, en janvier?
1: Cette année, je n'ai pas bougé d'ici, mais habituellement, au mois de janvier, j'étais souvent en Asie, puisque depuis plus de 20 ans, je suis consultant pour Singapore Airlines, c'est une grande compagnie
0: à laquelle je participe. C'est une des meilleures compagnies au monde, voire la meilleure au monde.
1: Sûrement, oui. Et je fais partie d'une famille, puisque dans le International Culinary Panel, je suis le plus vieux consultant. J'ai été recruté en 1997 et je suis toujours avec eux. Membre d'une équipe qui réunit 8 cuisiniers du monde entier, qui représentent chacun une sensibilité, la cuisine occidentale, la cuisine japonaise, australienne, américaine, indienne, etc.
0: Vos enfants sont à vos côtés?
1: J'ai deux fils cuisiniers, j'en ai un qui est avec moi depuis 30 ans, c'est l'aîné. Il est du même signe que moi, c'est-à-dire c'est quelqu'un de persévérant, méthodique, organisé, très présent au travail. Et puis le deuxième fils, il avait monté son restaurant, mais pour le moment, il est un petit peu dans une période où il ne sait pas trop où il va partir. Il se cherche un petit peu, mais c'est un excellent cuisinier.
0: C'était important qu'il y ait l'un de vos enfants pour aussi vous, que vous ayez encore envie de développer.
1: Oui, enfin l'un le vit.

0: C'est au quotidien, c'est rencontrer, comme je l'ai fait encore hier au soir, dans un restaurant plein, des gens qui sont sous le charme et qui me font compte rendu, si vous voulez, de l'expérience qu'ils ont vécue en fin de repas. Et je pense que c'est extrêmement motivant. Et il n'y a pas plus belle récompense que d'être conscient qu'on donne du plaisir aux gens, qu'on est un peu une forme de marchand de bonheur. Et qu'on donne à des gens qui ont souvent sont jamais vécu une expérience comme ça. Et donc je crois que la plus belle récompense pour nous, c'est de rendre les gens heureux. À un âge bien avancé où je ne prends toujours pas ma retraite parce que je m'en éloigne plutôt. Tant que j'ai la force et l'envie, j'ai l'intention de continuer.
1: Votre grand-mère était la mère Blanc, êtes-vous le père Blanc ?
0: Je ne sais pas si je suis le père Blanc.
1: Vous avez la couleur d'ailleurs comme les pères Blancs, les autres.
0: Hein. Voilà, mais j'ai blanchi un petit peu, mais... Ce qui surprend les gens, je l'entends souvent chaque jour, on me dit « Oh, on n'est pas venu chez vous depuis des années, mais vous ne changez pas, c'est incroyable. »
1: Ça, c'est peut-être le travail, justement.
0: Oui, je fais 15 000 pas par jour. Je me suis levé à 6 heures ce matin. À 6 heures et demie, j'étais dans ma piscine, faire mes exercices pour assouplir, garder la forme. Et après, bon, j'ai eu une longue réunion avec les comptables qui nous ont apporté les résultats de l'exercice. Puis une rencontre avec vous, voilà.
1: Je vous remercie beaucoup, Georges Blanc, pour ce moment. Vraiment, moi, je suis très heureux d'être là, dans votre bureau. Je vois Jacques Chirac derrière vous.
0: Il y a George Bush aussi à la Maison Blanche. Une rencontre dans le couloir avec lui qui a duré. On a fait la photo, il me l'a envoyé dédicacé, vous voyez.
1: Alors c'est
0: je raconte
1: Bush,
0: dans mon livre, George Bush Junior.
1: Oui.
0: Et puis l'autre, c'est une rencontre dans un restaurant où Michel Platini me remettait une Légion d'honneur, officier de la Légion d'honneur. On avait décidé qu'on faisait un repas tous les deux. Notre voisin de table, c'était Sarkozy.
1: Ah, bon, qui est venu plusieurs fois chez vous aussi.
0: Il n'était pas président à l'époque. Non, mais j'ai été à l'Élysée une fois ou deux pendant son mandat.
1: D'ailleurs, dans le village blanc, la première couleur qui frappe quand on entre dans le village blanc, c'est pas le blanc, mais c'est le rouge plutôt.
0: Le rouge est une couleur qui me parle. Et
1: comme la crête de la volaille.
0: Le rouge et le blanc, vous voyez, ici, c'est rouge, tout est en rouge et blanc.
1: Le rouge et le blanc, les couleurs de Georges. Bravo et merci Georges Blanc, enregistré dans son bureau à Vona, au cœur de la Bresse. Merci Ludivine Coq pour l'organisation du rendez-vous. Réalisation Roman Feocchio. Le site internet georgesblanc.com.
2: Respect et chapeau.
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1: Bienvenue à vous, chers amis, auditrices, auditeurs de Radio Présence. Eh bien, après la résurrection, après l'ascension, il y a le don. Un don qui transforme des cœurs apeurés en témoins audacieux. Un souffle qui bouleverse la maison, les cœurs, le monde. C'est la Pentecôte. Et Marie, encore une fois, est là. Silencieuse, mais ardente. Invisible, mais centrale. Eh bien, dans cette chronique, nous verrons comment Marie accueille l'Esprit-Saint, non dans le bruit du spectaculaire, mais dans l'intensité de la foi. Et comment, avec elle, nous pouvons aussi laisser Dieu embraser nos vies. Bienvenue à vous dans cette émission, et nous aurons une invitée dans cette émission, et vous allez la découvrir tout à l'heure. Et nous vous disons déjà merci et merci à Francky Guéret pour sa collaboration technique.

Ils étaient enfermés, la peur au ventre, les portes closes, les langues liées. Et soudain, le vent, le feu, la parole. L'esprit descend, il ne tombe pas dans le vide, il tombe sur des cœurs préparés. Et parmi eux, Marie, celle qui, à l'Annonciation, avait déjà dit « Que tout m'advienne selon ta parole ». L'Esprit Saint viendra sur toi et la puissance du Très-Haut te prendra sous son ombre. C'est ce que nous lisons dans l'Évangile selon saint Luc au chapitre 1er, verset 35. Marie connaît déjà ce souffle. Elle l'a accueilli dès le premier instant de l'incarnation. Elle sait lui faire face et lui laisser la place. Elle sait écouter, attendre, collaborer. Saint Maximilien Marie Kolb disait « L'Esprit Saint et Marie sont si unis que l'on ne peut les séparer sans blesser leur mystère. » À la Pentecôte, le troisième mystère glorieux, Marie ouvre à nouveau son cœur au feu du ciel. Mais cette fois, elle n'est plus seule. Elle porte l'Église naissante dans sa prière silencieuse. Les apôtres étaient là, désorientés, encore hésitants. Mais autour d'eux, Marie prie. Elle tient l'unité. Elle veille. Elle espère. Dans le livre des Actes des Apôtres, nous lisons que tous, d'un même cœur, étaient assidus à la prière avec Marie, la mère de Jésus. Origène, un père de l'Église, écrivait « Marie ne parlait pas beaucoup, mais sa foi tenait debout tous les croyants. » Et quand le feu descend, il trouve un foyer déjà prêt. C'est le cœur de Marie, le ventre spirituel d'une Église qui va naître dans la parole et la mission. L'Esprit ne fait pas de Marie une prédicatrice tapageuse, mais elle devient feu intérieur pour les autres. Élisabeth de la Trinité disait « Marie était toute silence et feu, présence cachée mais brûlante. » À la Pentecôte, Marie incarne le cœur embrasé, qui ne cherche pas le spectacle, mais qui donne naissance à l'Église par sa disponibilité, sa foi, sa prière. Eh bien, je vais m'arrêter là, pour laisser la place à notre invité du jour. Il s'agit de Florence Panis, elle est médecin, chrétienne engagée. Elle va nous faire part de son expérience, de sa rencontre avec le Seigneur, et comment elle vit au quotidien cette rencontre pour les autres, pour la plus grande gloire de Dieu.

0: Bonjour, je suis Florence Panis. Je suis paroissienne sur la ville de Tournefeuille. Je suis médecin, mariée avec trois enfants, trois garçons qui me ravissent. Je suis également engagée dans la paroisse en tant qu'animatrice de l'aumônerie des lycéens.
1: Florence, merci d'être là avec nous sur Radio Présence dans cette chronique mariale Stella Maris. Est-ce que vous pouvez nous partager un moment où Dieu s'est rendu particulièrement proche de vous dans votre vie ?
0: Alors je dirais que probablement il était très proche de moi toute ma vie, mais que j'ai pas été très attentive à sa présence. Il m'a beaucoup accompagnée dans les temps où j'étais avec des jeunes, que ce soit au catéchisme ou à l'aumônerie, avec beaucoup d'inspiration qui était clairement pas de moi. Et pourtant j'ai traversé une dépression profonde de 2022 à 2023. Elle avait commencé bien avant, mais c'est là que j'ai fini de déposer les armes. Et alors que j'étais en arrêt maladie, j'ai reçu une grâce de guérison, et je dirais que c'est le moment où il s'est vraiment rendu le plus proche de moi dans ma vie. Alors depuis, je sens vraiment sa présence à mes côtés, mais effectivement en mars 2023, alors que j'étais à une messe en paroisse, en messe en semaine, je veux dire, au moment de l'Eucharistie, j'ai reçu ce qu'on appelle une locution qui me disait que j'étais désespérée, que il m'avait pris tout mon courage et toute ma confiance. Il, vous avez compris qu'il s'agissait du mauvais, du diviseur. Et quand j'ai reçu cette locution, ben, j'étais plus du tout attentive à ce qui se passait à la messe. Je débordais de joie, j'avais envie de dire à tout le monde que je les aimais. J'étais envahie d'un amour démesuré que je n'avais jamais connu avant.
1: Florence, avec cette expérience, qu'est-ce que cela vous a apporté de spécifique et puis d'une sorte de révolution, de résurrection dans votre vie ?
0: Résurrection, c'est tout à fait le mot. Alors, j'étais quasiment morte dans ma dépression. J'avais plus d'espérance. Et effectivement, à partir du moment où j'ai été visitée, alors je dis pas que derrière j'ai pas glissé, mais effectivement, je me suis résolument tournée vers Dieu. Je l'ai remis au centre de ma vie. Je sais qu'il m'accompagne tous les jours, et il n'y a pas un instant, je pense, où je ne sente pas sa présence. Et vraiment, c'est vers lui, et c'est lui que je veux annoncer, en fait. Ça a changé ça dans ma vie. C'est que je veux vraiment l'annoncer.
1: Il y a eu cette parenthèse, disons parenthèse merveilleuse, où Dieu vous a visité et vous avez découvert un aspect merveilleux de sa présence dans votre vie. Je reviens sur votre métier de médecin, et comment vivez-vous votre foi aujourd'hui, malgré cette parenthèse, dans ce contact avec les personnes fragiles, vulnérables, dans ce rôle que Dieu vous confie dans la société?
0: Alors, ma foi dans mon métier, je pense qu'elle m'a toujours portée, car j'ai toujours été en fait au service de ma famille, au service de mes amis, au service donc de mes patients. Et ce que ça a apporté particulièrement, malgré tout, ce petit épisode merveilleux dans ma vie, c'est que ça a permis que je comprenne ce que je faisais dans mon métier. J'ai eu une deuxième locution où le Seigneur me dit « Je fais par toi ». Et j'avais toujours eu conscience d'être un instrument du Seigneur, mais de là à ce qu'il prenne les rênes dans ma vie quotidienne, ça, je n'avais pas pris conscience. Et vraiment, désormais, quand je suis dans mon travail de médecin, je demande à Dieu de vraiment guider mes gestes, guider mes paroles, guider mon intelligence pour trouver les diagnostics, etc. Il le faisait avant, parce que beaucoup avant, j'avais des diagnostics qui venaient de manière un petit peu impromptue, sans que je comprenne trop d'où ça venait. Mes collègues me demandaient souvent « Mais d'où tu sors ça ?» Je ne savais pas répondre, maintenant je sais répondre, Dieu me guide.
1: Dans ce sens alors, qui est Jésus pour vous alors, dans ce travail, dans votre vie au quotidien ?
0: Dans ma vie au quotidien, Jésus c'est mon frère. Je lui parle de manière assez simple. Je je lui dis quand j'ai des problèmes, je fais mon maximum, je dis ça souvent maintenant, je fais ton max et abandonne tout à Dieu et abandonne tout à Jésus. Et donc vraiment, ça éclaire beaucoup ma vie et c'est très reposant de se reposer sur Jésus. Donc oui, Jésus, c'est mon frère et mon repos.
1: Et la Vierge Marie, qu'est-ce qu'elle est pour vous et comment vous vivez votre relation avec elle ?
0: Alors la Vierge Marie, ben, c'est la mère de mon frère, donc c'est ma mère. Elle a pris beaucoup de place dans ma vie, particulièrement pendant la dépression, où effectivement on m'avait indiqué des lectures qui ouvraient vraiment la place de Marie dans notre foi, et dans notre espérance particulièrement. Notamment, on m'avait conseillé de lire l'Apocalypse. Alors j'avais bien rigolé au départ quand on m'avait dit ça, mais finalement j'avais décidé de le lire comme un médicament. Et effectivement, à la fin de l'Apocalypse, j'avais compris que grâce à Marie, les cieux étaient ouverts et que nous avions une véritable espérance parce que grâce à elle, Jésus était parmi nous et grâce à elle, les cieux s'ouvraient à nous. Et je dirais que Marie, donc c'est notre mère, donc elle nous protège vraiment, comme toutes les mamans, et elle nous éduque. Et je dirais que moi, elle m'éduque particulièrement dans la prière du chapelet, méditer, avec bien sûr l'aide de l'Esprit-Saint. Et Marie, c'est également la confiance. Pour moi, Marie, c'est vraiment la confiance, car elle a dit oui avec une telle confiance le jour de l'Annonciation que si on regarde Marie, on peut avoir confiance en Dieu qui fera beaucoup pour nous. Donc Marie, c'est la confiance, une éducatrice, la protection.
1: Mais comme femme, mère, épouse et médecin.
0: Alors, comme mère, je dirais que Marie, c'est la patience, l'éducatrice. Comme épouse, quelque chose que je fais peut-être pas suffisamment, mais c'est la docilité. Comme médecin, l'attention. L'attention aux patients, la patience également, parce qu'il faut beaucoup de patience avec les patients.
1: Est-ce que vous avez, Florence, une expérience particulière où Marie vous a soutenue ?
0: Ben là, je vais revenir à mon expérience de dépression, effectivement. Où en fait, quand j'ai fini de lire l'Apocalypse, je ne priais pas encore le chapelet à cette époque-là, mais par contre, effectivement, j'ai imploré Marie de sauver le monde pendant des mois et des mois. J'ai récité des « Je vous salue Marie », je lui ai dit « Marie, sauve le monde ». J'ai beaucoup, beaucoup prié Marie et je pense qu'elle m'a beaucoup, beaucoup soutenue à ce moment-là.
1: Eh bien voilà, et quel conseil pouvez-vous donner à une personne qui a besoin de donner un sens à sa vie ?
0: Alors, qui a besoin de donner un sens à sa vie, c'est exactement ce qui était comme ma problématique quand j'étais en dépression. Et notamment, je voyais le monde qui allait si mal et je disais, mais Seigneur, qu'est-ce que tu fais ? Viens, dépêche-toi. Tu peux pas laisser le monde descendre aussi profondément dans le mal que maintenant. Et effectivement, le mal est toujours là, mais j'ai complètement changé mon fusil d'épaule. J'étais désespérée et maintenant je suis pleine d'espérance. Alors certes, j'ai eu une guérison un petit peu miraculeuse de la dépression, mais j'ai la certitude que, en fait, quand j'étais dans la dépression, je pense que vous connaissez cette image, c'est... on parle à Dieu et on lui dit « Mais Seigneur, où étais-tu pendant mon épreuve ? Quand j'ai marché dans le sable, il n'y avait que deux pas. » Et le Seigneur répond « J'étais là, mais où ? Mais je te portais. Et je crois avec une grande certitude que il me portait effectivement pendant toute ma dépression. Et je rends grâce à Dieu parce qu'effectivement c'était très très lourd ce que je portais, une tristesse que j'aurais même pas imaginé possible en fait. A posteriori, je me dis mais comment tu pouvais être aussi triste que cela. Voilà, donc. Je dirais que effectivement garder toujours la confiance dans le fait que on est porté par le Seigneur même quand on n'arrive plus à se porter soi-même, que la croix est trop lourde, garder confiance en lui car il nous porte. Voilà.

Merci à Florence Panis pour cette disponibilité. Nous la retrouverons encore la semaine prochaine, si Dieu le veut. Eh bien, chers frères et sœurs, l'Esprit Saint n'est pas une idée. Il est la force vivante de Dieu, un souffle qui traverse l'histoire et veut habiter ton cœur aujourd'hui. Mais pour accueillir ce souffle, il faut un cœur disponible. Et Marie nous apprend comment lui faire place. L'Esprit ne descend pas dans l'agitation. Il vient là où il y a prière, paix, disponibilité. C'est le témoignage que nous avons écouté tout à l'heure dans notre entretien avec Florence Panis. Tous, d'un même cœur, étaient assidus à la prière avec Marie. Marie n'accélère pas le plan de Dieu. Elle attend, elle veille, elle prie. Sainte Faustine Kowalska écrivait « Le silence est le langage de Dieu. Il faut beaucoup de silence pour entendre le souffle de l'Esprit. » Et dans nos vies aussi, l'Esprit vient dans les silences habités. Une adoration paisible, un rosaire médité, une marche en nature, un cœur qui écoute. Eh bien, avec Marie, nous apprenons à dire, viens, Esprit de lumière, je ne veux pas te précéder, je veux t'accueillir. Eh bien, accueillir l'Esprit, ce n'est pas chercher des émotions fortes, c'est se laisser éclairer dans les petites décisions, les pardons à donner, les appels à discerner. Marie ne fait rien sans l'Esprit. Depuis l'Annonciation jusqu'à la croix, elle avance dans la foi, guidée par une lumière intérieure. Saint Jean-Paul II disait, Marie est la femme docile à l'Esprit, totalement disponible au souffle divin. Aujourd'hui, nous aussi, nous avons besoin de cette docilité. Dans nos choix de vie, dans nos engagements, dans nos relations et même dans nos fatigues. J'allais dire même dans nos vieillesses. L'Esprit ne fait pas de nous des géants, mais avec Marie, il fait de nous des vivants guidés. L'Esprit ne nous demande pas d'être parfaits, il nous demande d'être ouverts. L'Épître aux Romains, au chapitre 8, verset 26, nous dit « L'Esprit vient au secours de notre faiblesse ». Marie ne prétend pas tout comprendre, mais elle s'abandonne. Et l'Esprit fait des merveilles dans son silence. Comme le dit saint Augustin, le Saint-Esprit écrit l'Évangile dans les cœurs plus que dans le cœur des autres, et surtout sur un parchemin. L'Esprit écrit l'Évangile dans les cœurs. Eh bien, si tu te sens pauvre, fatigué, indigne, alors tu es prêt à recevoir l'Esprit. Avec Marie, tu peux dire, viens Esprit Saint, tu connais ma faiblesse, viens l'habiter. Marie ne garde pas le feu pour elle, elle le transmet, elle le rayonne et devient présence de l'Esprit pour l'Église. Eh bien, pour finir, frères et sœurs, l'Esprit Saint n'est pas un souvenir de la Pentecôte. Il est le souffle de ta vie aujourd'hui. Mais pour le recevoir, il faut un cœur humble, priant, ouvert. Et Marie est ce cœur modèle. Avec elle, tu peux dire, viens, Esprit de Dieu, fais de moi un feu doux, un souffle de paix, une flamme vivante. Portez-vous bien, que Dieu vous garde et vous bénisse.

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8: Bonjour à tous. Oui, vous le connaissez. Le saint que l'on implore pour les objets perdus, celui dont la statue est présente dans de très nombreuses églises, avec sur son bras l'enfant Jésus et dans sa main un lys, symbole de pureté. C'est saint Antoine de Padoue qui va vous faire découvrir un célèbre miracle eucharistique. Demain, lorsque vous serez devant sa statue dans une église, vous ne l'implorerez plus simplement pour les objets perdus.

Écoutez plutôt l'histoire véridique de ce miracle resté dans l'histoire. On peut le lire dans le Beninita, une œuvre dont les sources sont parmi les plus anciennes de la vie de saint Antoine. Mais qui était saint Antoine de Padoue? Véritable modèle de foi de la vie fascinante de son enfance pieuse à Lisbonne, à ses célèbres miracles, dont celui de Rimini en Italie, je vais vous le raconter.

La vie de saint Antoine de Padoue débute non pas en Italie, mais au Portugal, dans la ville de Lisbonne. Baptisé Fernand à sa naissance en 1195, il grandit dans une famille fortunée et très croyante. Dès son plus jeune âge, il apprend à lire et à écrire en latin. Il poursuit ses études dans des monastères dépendant de l'ordre des chanoines réguliers. Ses années de formation durent 10 ans. Elles marquent profondément sa spiritualité. Le jeune garçon développe si bien sa mémoire à lire sans relâche les textes bibliques et les pères de l'Église qu'il devient très compétent. Il est humble, mais riche d'une connaissance des Écritures peu commune. Il est bientôt ordonné prêtre. Sa rencontre avec les frères mineurs change sa vie. Un jour de 1220, 6 disciples de François d'Assise viennent frapper à la porte de son monastère. Ils embarquent pour le Maroc, où ils partent évangéliser les musulmans. Fernand est bouleversé. Il découvre avec stupeur et joie des hommes de Dieu qui, sans rien posséder, sont libres et enjoués. Ils partent comme les apôtres en leur temps, sur les chemins. Enthousiasmé par leur exemple de vie évangélique, Fernand va à la rencontre d'une communauté de frères mineurs. Il demande à les rejoindre, sans faire part de son savoir. Les franciscains l'acceptent avec joie. Fernand quitte son ordre. Il change de nom pour prendre celui d'Antoine, en souvenir de l'ermite du désert. Il embarque alors pour le Maroc. Mais affaibli par la malaria, il doit rentrer. Et il arrive, par hasard, en Italie.

Une seconde vie commence alors pour Antoine. En septembre 1220, il se distingue lors d'un sermon improvisé à Forlì. On le reconnaît alors comme un fin théologien, mais aussi comme un remarquable orateur auprès des plus humbles, comme des plus érudits. Il est nommé prédicateur. Il devient aussi le premier professeur des écoles de théologie de l'ordre franciscain. Le provincial de la communauté franciscaine confie alors aux jeunes religieux la mission de prêcher dans toute la Romagne, spécialement à Rimini, où la foi et l'unité des chrétiens sont menacées par l'hérésie cathare. La Romagne se situe au nord de l'Italie, entre Florence et Venise.

Que propageait l'hérésie cathare? Pour les cathares les plus absolus, la création émane de deux principes éternels, l'un bon, l'autre mauvais. Du premier procède le monde invisible des esprits et des âmes. Du second procède la matière qui est radicalement mauvaise. Pour les cathares plus modérés, le principe mauvais qui domine le monde de la matière n'est pas un dieu mauvais, mais Lucifer, l'ange déchu. Pour tous, puisque la matière est mauvaise, l'idéal est d'en libérer les âmes. Or, la croix du Christ et l'Eucharistie sont matériels. Donc, pour les cathares, c'est un scandale, une pierre d'achoppement. Mais quel est le miracle eucharistique accompli par saint Antoine de Padoue en 1227 dans la ville de Rimini? Écoutons un témoin de la scène. À Rimini, un bourgeois du nom de Bonovillo, un des plus incrédules cathares, se moque de frère Antoine et lui dit « Démontre-moi par un miracle que l'Eucharistie est réellement le corps du Christ et je jure de me convertir sur le champ. Eh bien voilà, j'ai une mule. Je la tiendrai enfermée sans nourriture pendant 3 jours, puis je la conduirai sur la place de l'église. Là, je lui présenterai un boisseau d'avoine. Toi, tu porteras une hostie consacrée. Si ma bête, refusant mon grain, vient s'incliner devant l'hostie, alors, moi aussi, je courberai ma raison devant le mystère que tu enseignes. » Pleinement confiant à l'Esprit Saint, le disciple de saint François accepte le défi. Frère Antoine acquiesce et s'astreint lui-même à un jeûne aussi rigoureux que celui de l'animal. Le jour fixé, la place est comble. Le moine sort de l'église, il porte un ostensoir. Bonovillo traîne péniblement sa mule chancelante. Il lui présente l'avoine. Frère Antoine s'écrie : « Animal dépourvu de raison, viens te prosterner devant ton Créateur. » Aussitôt, la mule, se détournant de l'avoine, s'agenouille devant l'hostie et reste immobile, la tête baissée, jusqu'à ce que le frère lui ordonne de se relever. Alors, elle se dirige tout droit vers le boisseau et en dévore avidement le contenu. On devine la stupeur des cathares. À la suite de Bonovillo, la plupart d'entre eux abjurent leur hérésie. Le fait, bien avéré, est repris par les biographies modernes du saint. Ce miracle eucharistique est représenté par de nombreux peintres célèbres. Ainsi commence en Italie, puis en France, l'activité apostolique intense et efficace de saint Antoine. Ce sera l'occasion du retour de nombreux hérétiques dans le sein de l'Église. Dans la ville de Rimini, il est possible, aujourd'hui encore, de visiter l'église érigée en mémoire du miracle eucharistique accompli par saint Antoine de Padoue en 1227.

Ainsi, chers amis auditeurs, vous ne prierez plus devant la statue de Saint-Antoine de votre église comme avant. Mais au fait, pour la petite histoire, savez-vous pourquoi prie-t-on Saint-Antoine de Padoue pour retrouver nos objets perdus? Pour vous, chers amis auditeurs de Radio Présence, voici un bonus dans l'émission Eucharistia. En 1224, frère Antoine est envoyé en France, à Montpellier, pour y enseigner la théologie aux jeunes religieux de son ordre. Là, il compose un commentaire des psaumes. Un novice convoitant ce trésor de science et poussé par le diable, dérobe le manuscrit et prend la fuite. L'auteur du précieux texte perd le fruit de ses veilles et de ses peines. La communauté déplore le départ d'un de ses fils, qui, se sauvant comme un voleur, abandonne sa vocation, mettant son âme en péril. Frère Antoine supplie notre Seigneur de susciter du remords dans l'âme du coupable. Bientôt, le fugitif reparaît, confus et repentant. Prosterné au pied du saint, il réclame une juste pénitence. Et bientôt pardonné, il reprend sa place au noviciat et redouble de zèle. La piété populaire s'est emparée de cet épisode pour attribuer à Saint Antoine le pouvoir de retrouver les objets perdus. Saint François de Sales répondit un jour à un railleur qui se moquait de cette coutume. « Vraiment, monsieur, j'ai envie que nous fassions ensemble un vœu à ce saint pour retrouver ce que nous perdons tous les jours, vous, la simplicité chrétienne, et moi, l'humilité dont je néglige la pratique. » Je vous laisse de suite avec Ziad Ghazal qui nous joue Saint de Padoue et vous dit à très bientôt sur Radio Présence. Au revoir.

0: Saint-Antoine.
1: Sois le protecteur.
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2: Jacob combat contre un inconnu qui refuse de lui dire son nom, mais qui change celui de Jacob en Israël. C'était le sujet du précédent épisode de « Nommer dans la Bible un acte créateur ». Avec son nouveau nom, Jacob devient un autre homme, porteur d'une mission que Dieu lui confie. Dans ce troisième épisode, nous allons nous intéresser au nom de Dieu dans les Écritures, et ils sont nombreux. Car aucun ne suffit pour désigner celui qui n'a pas besoin d'être nommé pour exister, celui qui est innommable, au sens propre du terme. Nous retrouvons Sophie Ramon, bibliste, qui enseigne à l'Institut catholique de Paris, où elle dirige l'Institut des sciences bibliques.
3: Alors, il y a plusieurs questions, en fait. Le premier aspect, c'est que Dieu a plusieurs noms. Bon, c'est toujours un peu embêtant, mais voilà, c'est comme ça. Alors, si on regarde, on va commencer avec l'Ancien Testament, puis on viendra au Nouveau Testament, là, pour le coup. Si on regarde dans l'Ancien Testament, il y a plusieurs titres qui apparaissent. Les plus fréquents, c'est El ou Elohim. C'est un terme assez générique, en fait, qu'on retrouve d'ailleurs dans d'autres cultures. El et Elohim, qui est comme un pluriel de majesté, si on veut dire les choses comme ça. El, Elohim, c'est Dieu. Voilà. Souvent, c'est traduit comme ça, là, d'ailleurs, Dieu. Hein, c'est la divinité. Ensuite, il y a ce qu'on appelle le tétragramme, c'est-à-dire un nom de Dieu qui est imprononçable, qu'on ne devrait pas prononcer, que vous trouvez translittéré dans certaines traductions, par exemple la Bible de Jérusalem jusqu'à aujourd'hui. Mais alors, il y a deux problèmes. D'abord, on ne sait pas vraiment comment ce nom se prononçait. Ça, c'est la première chose. Et puis, la deuxième chose, par respect pour nos frères juifs, on ne devrait pas prononcer ce nom, puisque c'est un nom qui ne se prononce pas.
2: Quand on veut le signifier, donc, on l'écrit YHWH.
3: Voilà, ça c'est pour le translittérer, pour dire, quand on veut faire des études sur la Bible, que c'est ce nom-là qui est utilisé. Et en fait, dans les Bibles hébraïques, il y a des notes en marche qui proposent de prononcer à la place Adonai. Alors, Adon, c'est Seigneur. Hein, en français, on peut dire mon Seigneur, le Seigneur. C'est aussi voilà, un titre qu'on pouvait utiliser pour des humains, mais bon, Dieu, hein, mon Seigneur. Quelquefois, donc, mais ça c'est plus ensuite dans la pratique liturgique, hein, le tétragramme va être remplacé par le nom. Hein, le nom, voilà. C'est d'ailleurs très intéressant, parce que vous voyez, on dit Hachem, hein, Hachem, le nom, et on poursuit sa phrase. Donc, le nom par excellence, c'est le nom de Dieu.
2: Le seul, l'unique.
3: Le seul, unique, ce nom qu'on ne peut pas prononcer, parce que précisément, il ne s'agit pas de mettre la main sur Dieu. Hein, Dieu est beaucoup plus grand que nous.
2: D'autres dénominations ?
3: Alors après, il y a des jeux avec ces noms-là. Hein. Par exemple, El Olam ou El Elyon. Vous avez des El Olam, c'est Dieu, donc divinité éternelle, même si l'idée d'éternité n'existe pas vraiment dans les textes de l'Ancien Testament. Mais El Olam, le Dieu d'éternité. Ou El Hay, le Dieu vivant. Hein. Donc vous avez comme ça des espèces de déclinaisons. Et pareil avec le tétragramme, qui décline. On va retrouver ça, j'y viendrai peut-être tout à l'heure, dans l'évangile de Jean. Donc, outre ces déclinaisons avec les noms que j'ai déjà évoqués, donc El, le tétragramme et Adonai, il y a des noms qui sont plus mystérieux, comme par exemple Dieu Tsabaoth. Hein, Dieu Tsabaoth, on traduit quelquefois Dieu des armées. C'est plus un titre presque qu'un nom. On ne sait pas très bien d'ailleurs d'où ça vient. Est-ce que ça évoque le Dieu des armées, donc des armées qui combattent, hein, sur Terre? Est-ce que c'est donc le Dieu qui accompagne à la guerre? Est-ce que ce sont les armées célestes? Bon, est-ce que probablement d'ailleurs le nom a évolué aussi. On trouve aussi, par exemple, ça c'est surtout dans le livre de Job, un titre un peu curieux aussi, El Shaddai. Hein, donc El toujours Dieu, hein, Dieu le Tout-Puissant. Bon. Donc vous avez voilà, des déclinaisons comme ça, des noms divins.
2: Ces noms-là, est-ce que c'est Dieu lui-même qui les révèle aux hommes? Ou bien ce sont les hommes qui les inventent parce qu'il faut bien mettre un nom sur ce Tout-Puissant.
3: Oui, Alors, le nom El, comme je disais, c'est le nom un peu générique. Hein, la divinité, le dieu qu'on retrouve un peu partout. Il y a un texte qui est très, très important pour comprendre le tétragramme. C'est le fameux texte qui concerne Moïse. Donc, c'est au chapitre 3 du livre de l'Exode. Vous savez, c'est l'épisode dit du buisson ardent. Hein, ce buisson qui brûle sans se consumer et que Moïse veut voir de près. Hein, donc, il fait un détour pour aller le voir. Et là, Dieu va se révéler à lui. Alors, évidemment, c'est une mise en scène parce que le nom, il apparaît déjà dans les textes bibliques, y compris avant qu'on arrive à cet épisode. Mais ça nous dit quelque chose de ce nom dont on ne sait pas très bien d'où il vient, probablement de la racine du verbe être. Mais ça dit plus que ça.

0: dans ce fameux épisode du buisson ardent, Dieu dit à Moïse qu'il a vu et qu'il a entendu la détresse des Hébreux qui vivent sous l'oppression égyptienne. Dieu lui dit donc, j'ai vu, j'ai entendu, maintenant tu vas retourner en Égypte, parce que Moïse avait fui l'Égypte, tu vas retourner en Égypte et tu vas aller délivrer tes frères. Alors là, Moïse se dit, non, là, ça c'est mission impossible. Hein. Alors il dit, mais qui suis-je pour aller vers le Pharaon et faire sortir d'Égypte les fils d'Israël? Et Dieu a cette réponse tout à fait étonnante, je suis avec toi. Donc voilà, je suis. Un nom de Dieu, je suis. Je suis avec toi. Et voici le signe, bon, que quand tu auras fait sortir ton peuple, vous servirez Dieu sur cette montagne. Bon, là, Moïse, il faut dire que comme nom, enfin...
1: C'est
0: comme,
1: pas très pratique.
0: Comme appel et comme signe, c'est pas très... Non, c'est pas très pratique, hein, c'est pas très concret, c'est pas très...
1: Pas très clair.
0: Pas très clair. Alors Moïse dit à Dieu, nous dit le texte, donc je suis dans le chapitre 3, verset 13, « Voici, je vais aller vers les fils d'Israël et je leur dirai le Dieu de vos pères. » Donc ça, c'est aussi quelque chose que l'on voit souvent apparaître, hein, le Dieu des pères. « Le Dieu de vos pères m'a envoyé vers vous. Et s'ils me disent, quel est son nom ?» Alors voilà la question. Quel est son nom ? Qu'est-ce que je vais leur dire ? Et Dieu dit à Moïse, « Je suis qui je serai. » Voilà le nom de Dieu. Je suis qui je serai. Et ça nous dit que ce nom de Dieu, le tétragramme, c'est un nom qui dit qui est Dieu dans la relation aux humains. Et qui est Dieu dans la relation aux humains ? Celui qui est et celui qui serait. Et ça va être repris dans l'Apocalypse, si vous vous souvenez. Dans le livre de l'Apocalypse, donc dans le Nouveau Testament, Dieu, c'est celui qui est, qui était et qui vient. C'est-à-dire, c'est ce Dieu présent à l'histoire humaine.
1: Qu'on dit encore aujourd'hui au cours des célébrations eucharistiques, hein, après la consécration.
0: Exactement, exactement. On dit ce nom d'un Dieu qui s'engage pour nous, ce nom d'un Dieu qui accompagne notre histoire, ce nom d'un Dieu qui ne nous laisse jamais seuls. Et en même temps, c'est un nom imprononçable, comme pour dire, ben, je suis là, je suis là, je suis cette présence mystérieuse dans votre histoire, mais vous ne mettrez pas la main sur moi.
1: Parce que nommer, c'est faire exister, nommer, c'est créer, et qu'on ne crée pas Dieu.
0: On ne crée pas Dieu.
1: Il n'a pas besoin d'être nommé pour exister.
0: Non, c'est ça. Et on ne peut pas le mettre à notre service, on ne peut pas chercher à avoir un pouvoir sur lui, ou si on le fait, ben, c'est un problème. Hein? Donc c'est un nom qu'on ne prononce pas, et un nom qui en même temps dit l'engagement de Dieu envers les humains. C'est tout à fait extraordinaire. Et on retrouvera ça, si vous voulez, dans l'évangile de Jean. Je ne sais pas si ça vous a frappé, le nombre de fois où Jésus dit « Je suis ». Et il décline sans cesse ce nom. « Je suis le chemin ». Je suis la vie, je suis le berger. Enfin, on pourrait décliner, je suis la porte. Hein, on pourrait décliner. Et cette déclinaison, elle est très intéressante aussi, parce que chacune de ces déclinaisons nous dit quelque chose de Jésus, et en même temps, aucune ne dit tout à fait qui est Jésus. Hein. Et donc, vous voyez, le nom, c'est connaître, c'est avoir une certaine maîtrise, mais jusqu'à un certain point.
1: Et ça nous oblige à nous à

0: il dit un nom qui est un nom relationnel, hein, comme ce nom qu'on ne prononce pas, ce nom de Dieu qu'on ne prononce pas dans l'Ancien Testament. Dieu qui est présent à notre histoire. Jésus sauve, il sauve qui ? Il nous sauve. Hein, donc c'est un nom qui est un nom relationnel, un nom qui dit quelque chose de Jésus dans sa relation à nous, dans ce qu'il fait pour nous. Et c'est pas tout à fait non plus le seul nom. Donc on a vu qu'il avait aussi ce nom qu'il déclinait dans l'évangile de Jean. Je suis la porte, je suis le berger, je suis la lumière, etc. Mais il y a un autre nom qui est donné à Jésus, notamment dans l'évangile de Matthieu, c'est le nom Emmanuel. Et ça, c'est un nom qu'on rencontre déjà, en fait, dans l'Ancien Testament, donc dans une prophétie du livre d'Isaïe au chapitre 7, hein, où il est annoncé un enfant à naître, un enfant que l'on va appeler Dieu avec nous. Emmanuel, hein, Dieu avec nous. Et l'évangile de Matthieu reprend ce nom pour l'attribuer à Jésus. Jésus, c'est Dieu avec nous, c'est ce visage de Dieu qui s'incarne, hein, c'est le Fils qui s'incarne pour nous révéler le visage de Dieu.
1: Qui vient
0: nous dire
1: habiter
0: qui est Dieu,
1: parmi nous.
0: Qui vient habiter parmi nous, donc il est bien Dieu avec nous, hein, et Emmanuel. C'est un nom et c'est aussi un programme, parce que donc ce nom, il nous est dans l'évangile de Matthieu donné à la naissance de Jésus, même à l'annonce de la naissance de Jésus. Et il est repris en finale de l'évangile de Matthieu, où il est dit, je serai, la dernière parole de Jésus dans l'évangile de Matthieu, donc quand le ressuscité apparaît aux disciples, c'est « je serai avec vous jusqu'à la fin des temps ». On retrouve cet Emmanuel, hein, « je suis avec vous, je serai avec vous jusqu'à la fin des temps ». Et voilà ce que nous dit le nom de Jésus, Jésus sauve, hein, Dieu sauve, et il est avec nous jusqu'à la fin des temps. Donc c'est vraiment, les noms de Dieu nous disent cette proximité d'un Dieu qui s'engage à nos côtés.
1: C'est la fin du troisième épisode de ce podcast, nommé dans la Bible « Un acte créateur ». Quatrième épisode à venir, quand les noms évoluent en fonction de la mission.

0: L'ange du Seigneur annonce à Marie qu'elle serait la mère du Sauveur, et elle conçut du Saint-Esprit. Voici la servante du Seigneur, qu'il me soit fait selon ta parole. Et le Verbe s'est fait chair, et il a demeuré parmi nous. Je vous salue Marie, pleine de grâce. Le Seigneur est avec vous. Vous êtes bénie entre toutes les femmes, et Jésus, le fruit de vos entrailles, est béni. Sainte Marie, Mère de Dieu, priez pour nous, pauvres pécheurs, maintenant et à l'heure de notre mort. Que ta grâce, Seigneur, se répande dans nos cœurs. Par le message de l'ange, tu nous as fait connaître l'incarnation de ton Fils bien-aimé. Conduis-nous par sa passion et par sa croix jusqu'à la gloire de la résurrection. Par le Christ, notre Seigneur. Amen. 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
2: Bonjour chers amis, revenons à nouveau sur ces fondamentaux de l'éducation. Comment, parce que nous sommes des parents ou parce que nous sommes des grands-parents, des enseignants, comment, parce que nous fréquentons des jeunes, des adolescents, des enfants, nous sommes conscients aujourd'hui que de cet enjeu qui existe sur l'éducation et qu'on ne peut pas laisser une société encore sans avoir cette exigence de tirer les enfants et les adolescents vers une vie adulte où ils vont découvrir ce qu'est la liberté.

découvrir aussi ce que sont leurs capacités, parce que nous voulons tout cela pour nos enfants. Nous voulons bien qu'ils acquièrent toute la stature qui est la leur, toute cette dignité qu'il y a chez l'homme et chez la femme. Et pour ça, on ne peut pas faire l'impasse d'une éducation. Et c'est pour ça que l'éducation dure un certain temps, parce que c'est à la fois difficile et parce que faire grandir un petit être, ça demande du temps. Pour devenir lui-même, l'enfant a besoin, on l'a déjà vu, d'être dans des repères, d'avoir des guides, d'avoir un tuteur. C'est le rôle de la loi, c'est le rôle de certains commandements qu'il faut leur rappeler, comme on le dit dans le langage biblique. Leur faire comprendre que l'on ne vit pas pour soi, que l'on vit aussi en fonction des autres. Et donc que l'on est dans des relations qui doivent être tissées par de l'amour et non pas par de l'intérêt. Et encore moins par de la violence. C'est pas s'affirmer dans la violence par rapport aux autres, mais c'est tirer tout le bonheur que l'on a à donner plus qu'à recevoir, à aimer et être aimé. Et pour cela, il faut être conscient de ce que l'on est, de ce qu'est le monde, et en particulier de la puissance du mal dans notre monde. Comment ce mal transperce aussi mon propre cœur, parce que je suis aussi moi-même capable de faire du mal. Voilà tout cela qui sont comme une base dans ce que nous voulons transmettre à nos enfants. L'enfant a besoin d'amour, il a besoin de paix, il a besoin de vérité. Le pape Jean-Paul II insistait beaucoup là-dessus pour dire que l'éducation se fondait sur l'amour et sur la vérité. Parce que l'enfant a besoin autant d'être sous une autorité qui l'aide à se construire, en même temps, il doit toujours pouvoir compter sur l'amour de ses parents, sans avoir peur de démériter, parce que ce n'est pas à la mesure de ses mérites qu'il va conquérir cet amour, mais c'est justement parce que cet amour est gratuit et il est inconditionnel. Gratuit, ça ne veut pas dire qu'on laisse faire tout et n'importe quoi. Mais ça veut dire que cet amour-là n'est pas monnayable, il n'est pas acheté, il n'a pas de prix. L'amour prend patience, l'amour veut que l'autre découvre son vrai bonheur. Et ça, si ce n'est pas dans notre cœur de parents, de grands-parents, d'éducateurs, alors l'enfant le sentira très bien. Quand on est au niveau de l'adolescence... Pour l'adolescent tout particulièrement, on voit bien comment il se cherche de façon un peu déconcertante. Souvent, c'est très éprouvant aussi pour nous, parce qu'on ne sait pas toujours où il en est, parce que lui-même tâtonne. C'est pour ça qu'il peut s'opposer et critiquer, parce qu'il demande, dans une sorte de provocation, à être confirmé ou infirmé dans ce qu'il ressent. Ça veut dire que l'on peut, en face de cela, on en a déjà assez parlé, rester des parents exigeants, mais toujours, toujours par amour. Et ça s'appelle en particulier dans la miséricorde. Parce que si les adolescents font des erreurs, et ils en font heureusement, c'est le pardon, la miséricorde, qui les aide à sortir d'un cadre de sévérité qui serait intransigeante. Parce que soit on est trop intransigeant, soit au contraire on est dans une permissivité complètement démagogique. Et dans les deux cas, il ne trouve pas cette lumière de l'amour qui l'aide à accepter ce qu'est l'intransigeance, ce qu'est plutôt l'exigence. Et c'est comme ça qu'ils peuvent devenir de vrais adultes, ces adolescents, quand on ne leur a pas imposé des règles, mais quand ils auront compris qu'on les leur transmet par amour. Il faut du temps pour devenir le père de l'enfant prodigue, avec des bras toujours ouverts, mais voyez, surtout prêt à pardonner, parce que le pardon refuse d'enfermer l'enfant ou l'adolescent avec une étiquette, voilà. En particulier, ne lui disons jamais qu'il est un menteur. Disons-lui qu'il a menti
pour bien faire la différence entre l'acte et la personne. Il reste une personne que j'aime, alors que ce qu'elle a fait, eh bien je ne l'aime pas du tout. Et c'est très important de faire cette différence. Et voyez, c'est le pardon qui permet à l'enfant de comprendre cette différence qui, je crois, est assez capitale. Alors, si le but de l'amour, c'est pas d'avoir, le but de l'éducation, c'est pas d'avoir des compétences, des talents et devenir un être bien fait, bien, une tête bien faite, mais aussi, vous le savez, c'est beaucoup plus important qu'ils aient un cœur qui apprenne ce qu'est l'amour. Et c'est le but de la famille, je dirais que c'est le but principal de la famille, d'une maison, qui est une école de l'amour. Et c'est la façon dont nous allons nous-mêmes vivre comme cela à l'école de l'amour. D'abord entre nous, les parents, comment c'est de l'amour au sein du foyer lui-même, du foyer conjugal, qui va se déverser comme ça, c'est presque obligatoire, ça se déverse malgré nous dans le cœur des enfants. Donc voilà, c'est vrai que c'est une exigence pour nous d'unité, de communion conjugale et de porter l'éducation des enfants d'une façon cohérente, surtout si nous sommes complémentaires dans ces tâches de l'éducation entre hommes et femmes. Donc cette appréciation qui doit toujours les poursuivre. Nous sommes là pour les apprécier et non pas pour les juger en toute chose. Et c'est ainsi que nous manifestons que nous les aimons parce que nous désirons cela pour eux. Alors, apprendre l'amour, puisque je l'ai dit, la famille c'est une école d'amour, il faut parler de ce qu'est l'affectivité. Dans l'affectivité, on met aussi bien des sentiments qui sont plus ou moins nobles, mais il y a aussi des émotions. Là, on est dans un cerveau plus automatique. Les émotions, ça nous traverse. Et bien sûr que c'est un peu à l'état sauvage à propos de l'enfant ou de l'adolescent. Et que je crois qu'éduquer, c'est apprendre justement à reconnaître en eux leurs sentiments, à les nommer, à savoir ce qu'ils ressentent et qu'ils puissent en parler, surtout qu'ils puissent en parler. Mais aussi gérer ce qui est comme un petit peu en dessous, gérer des émotions. Ces émotions qui peuvent être positives quand c'est de la joie, mais qui peut devenir de l'exubérance. Mais c'est aussi parce que ça peut être des émotions négatives, de la tristesse ou de la colère. Et là, ils sont dans une école pour apprendre à faire ce qu'il faut de ces émotions. Non pas les réprimer, comme on a pu le faire un peu au XVIIe siècle, on parlait à ce moment-là des passions qu'il fallait absolument gouverner, qu'il fallait réduire, qu'il fallait combattre. On ne combat pas des émotions, mais on les gouverne. Comme on dit aujourd'hui, il faut les gérer. Et c'est ce qui fait une activité saine quand on apprend au fil des années à faire du tri dans ses sentiments ou dans ses émotions pour développer celles qui sont au service de l'homme, qui sont belles, qui sont dignes, et puis ne pas se soumettre, parce que c'est perdre notre liberté, ne pas se soumettre à des sentiments mauvais ou des émotions négatives. Voilà une belle mission pour le coup, et qui s'entoure bien justement de ce regard de miséricorde et d'amour pour que l'enfant se sache conduit, pour que finalement il se connaisse lui-même. Un enfant qui peut être facilement colérique, il est le premier à souffrir de cela. Donc il faut l'accompagner sans manier uniquement des reproches et des punitions, mais il faut l'accompagner pour gérer cette colère dont il n'arrive pas à se défaire. C'est là que l'on fait grandir sa liberté, mais j'ai déjà parlé de cela, combien c'est aussi au cœur de la liberté. On est libre pour aimer, c'est ça qu'il faut viser, qu'il soit libre de mauvaises intentions, de mauvaises émotions, qu'il soit libre pour aimer mieux. C'est libre pour aimer et non pas
aimer la liberté.

Alors, soit dit en passant, à propos de cette qualité aussi si importante dans l'éducation qui s'appelle l'amour, et qui va surtout fonctionner à côté de l'autorité ou des exigences que l'on a imposées pour les enfants, il y a tout simplement aussi la quête du bonheur. Bien sûr qu'il faut parler de cela, parce qu'on désire le bonheur pour nos enfants. Alors là, il ne faut pas être naïf. Le bonheur, ça se conquiert, et ça les fait rentrer, bien sûr. Faisons-les rentrer dans cette belle vision du bonheur, qui est finalement le fruit d'une certaine lutte, une lutte contre son égoïsme, son orgueil, son individualisme, etc. Et donc, ils sont eux-mêmes responsables de cela. On ne peut absolument pas dire que ce sont les parents qui sont responsables du bonheur de leurs enfants. Simplement, on les aide à prendre conscience de ce qui se passe, en particulier en leur enseignant le bien et le mal, bien sûr. Peut-être que les élever dans la foi participe beaucoup de cela, parce que la coquille de la foi qui englobe tout cela leur donne le vrai sens de ce qu'ils ont à vivre, et en particulier d'efforts, et en particulier de la réalité du mal, de leurs péchés, de leurs faiblesses, etc., pour que dans ce réalisme de ce qu'est la nature humaine, ils grandissent dans une quête de bonheur qui ne se fait pas autrement qu'en apprenant à aimer. C'est ce que nous avons dit avant la pause, c'est l'amour qui fait l'intérêt de cette croissance qui se développe dans le cœur de l'enfant. Il y a, comme on dit en termes chrétiens, il y a une œuvre de salut qui se réalise en lui, aussi bien à travers des joies qu'à travers des peines. Donc nous ne sommes pas responsables du bonheur de nos enfants, mais nous allons y contribuer en les laissant justement grandir autour de ces grandes notions de la liberté, de l'autorité que nous exerçons pour être à leur service, l'autorité, et puis aussi donc découvrir cet amour en le pratiquant. Comment donc éduquer ses enfants avec amour ? Eh bien, je crois qu'il ne peut pas y avoir d'amour s'il n'y a pas aussi cette écoute, qu'on appelle l'écoute active, qui se pratique déjà entre adultes, mais qui se pratique aussi de façon éminente entre des adultes et des enfants. Parce qu'un enfant qui se sait écouter, ça veut dire déjà qu'il se sent considéré pour lui-même. Il se sent donc aimé. Dans le quotidien, ça veut dire qu'on n'est pas expéditif. On ne décide pas forcément tout par-dessus la tête des enfants, sans, à l'inverse, croire qu'on a à recueillir systématiquement leur accord sur ce qui est décidé pour eux. Mais tout de même, c'est parce qu'on les aura écoutés qu'ils auront le sentiment que l'on cherche avec eux la bonne posture, la bonne attitude, les actes justes à poser. Ça veut dire entre autres qu'on ne peut pas vraiment prendre des décisions à leur place. Du moins, on vise à cela, à ne pas prendre toutes les décisions à leur place, mais au maximum prendre des décisions avec eux. Parce qu'on sait écouter quels sont leurs goûts, quels sont leurs propres esprits critiques. Écouter aussi ce que ce désir d'autonomie veut bien dire aussi pour eux, un désir de grandir. Pour parler aussi d'amour avec des enfants, comme une valeur qu'il ne faut absolument pas évacuer, c'est clair qu'il faut passer du temps avec eux. Je vois bien dans une famille où on prend le temps de jouer avec ses enfants, il y a cette part de connivence, de gratuité, de conversation plus facile qui s'instaure. Et puis, parler d'amour, je reviens là-dessus parce que c'est pour moi très important. C'est parce que moi-même, je vis ce que je dis. Je vis ce que je peux exiger de lui. Et c'est parce que moi-même, je suis dans l'amour avec mon conjoint, avec les frères et sœurs, etc., que l'enfant comprend que ce qui lui est demandé, c'est une sorte d'esprit de famille. C'est une sorte d'atmosphère dans laquelle tout le monde trouve sa joie. Parce qu'une famille où l'on s'aime, il y a beaucoup, beaucoup de joie. Et des enfants qui n'ont pas connu ça dans leur milieu familial, ils en savent parfaitement le prix. Donc savoir montrer l'exemple.
et puis valoriser ce qu'ils peuvent faire, toujours, ce qu'ils peuvent faire dans le sens du bien, toujours le valoriser. On appelle ça dans les langages de l'amour, là, de Gary Chapin, les paroles valorisantes. C'est savoir repérer les motifs de les encourager. Non pas d'une façon factice, pour leur dire que tout ce qu'ils font est bien, mais parce qu'on sait relever, de fait, la réalité d'un acte juste qu'ils ont pu poser, d'un effort, d'une réussite qu'ils ont pu obtenir. On ne s'enferme pas qu'avec des échecs et des difficultés. Reconnaître leurs efforts, c'est savoir avoir de la miséricorde, c'est avoir aussi de la gratitude. Cette idée de les écouter, parce que c'est au cœur de toute relation d'amour, écouter quelqu'un, c'est lui dire qu'il est important. Et c'est pour ça que c'est aussi être compréhensif. Faire cet effort, je le redis, d'être dans cette souplesse pour les comprendre, soutenir ce développement émotionnel qui se fait chez eux en l'accompagnant et en ayant de la miséricorde pour ceux qui partent un peu de travers. C'est dialoguer tout autant que gronder, comme on disait autrefois. Gronder, c'est pour redonner du poids à certaines choses, à certaines paroles, mais c'est parce que ça se fait dans un dialogue. Ça ne vient pas comme ça tout seul. Et puis savoir accueillir leurs sentiments, qui quelquefois nous étonnent, savoir les écouter, ces sentiments, et puis leur donner ce qu'on appelle des conseils. Quand on aime, on conseille. On n'est pas dans l'emprise, on n'est pas dans l'injonction, mais on est plutôt dans le conseil. Se manifester la tendresse. Voilà aussi quelque chose qui est peut-être un peu un parent pauvre quelquefois, dans des familles très stressées où tout le monde est très occupé. Les parents travaillent, les enfants sont très pris aussi par leurs loisirs, leur scolarité, etc. Est-ce qu'on prend ce temps pour se donner des marques de tendresse et d'affection? C'est prendre un enfant dans les bras, c'est le remercier, c'est caresser un petit. C'est les embrasser le matin ou le soir. C'est marquer la tendresse parce que nous sommes faits de corps. Et il n'y a pas comme le christianisme pour valoriser le corps. Parce que le corps est digne. Le corps n'est pas qu'une enveloppe. Le corps, c'est la personne. Et le corps va ressusciter. Et Dieu a pris un corps pour que l'amour se manifeste aussi à travers les corps. Mais il ne s'agit pas de ce qui se passe dans une société trop érotisée, de penser tout de suite à ce que sont les relations sexuelles, mais dans la famille, une famille saine, parce qu'il peut y avoir des incestes, vous voyez bien, une déviance extraordinairement morbide, mais dans une famille saine, on a de la tendresse, parce qu'on sait se prendre par les corps, s'embrasser, s'enlacer, et puis se manifester donc de la tendresse. Et d'abord parce qu'elle se manifeste aussi dans les conjoints, par les conjoints. Je dirais que la tendresse des conjoints, c'est ce terreau qui donne beaucoup de prix à toute la tâche éducative de chaque parent. Parce que ça provient d'une force qui est chez les époux. Cette force qui est leur propre amour. C'est comme ça aussi que sacramentellement, ils sont éducateurs parce qu'ils sont des époux. C'est l'alliance de leur vie qui produit ce fruit qui leur demande d'éduquer des enfants, de les élever. C'est la grande hantise des enfants aujourd'hui de voir leurs parents se séparer. Et le mal que peut faire ce manque d'amour, ce manque de manifestation de l'amour dans des familles où les parents ne manifestent plus la tendresse. Soyons ces bons parents pour nos enfants, pas simplement parce que nous avons donné des règles qui étaient saines, parce que nous les vivons nous-mêmes, parce que nous savons parler de l'effort dans ce qu'il peut produire de bonté, mais c'est aussi parce que nous avons concrètement la tendresse à notre portée pour élever, instruire, apprendre aux enfants que la vie
elle est faite pour s'aimer. 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
2: Chers auditeurs, êtes-vous prêts à rejoindre notre héros Olaudah Equiano? Né libre dans l'actuel Nigeria, enfant kidnappé, esclave, marin, il a maintenant 19 ans et il navigue quelque part dans les Bermudes. Nous savons que sa foi et sa détermination sont contagieuses, alors on le retrouve en 1764 sans plus tarder.

0: c'est l'ensemble Berea Singers qui nous a mis en marche avec March On. Ici, Jésus s'adresse directement à nous. En avant, quand tu auras quitté le pays d'Égypte, tu auras la victoire. Quand Pierre a laissé son filet pour me suivre, qu'il a parlé rempli d'Esprit Saint, il a eu la victoire. En avant, tu seras victorieux. Comme un écho, nous entendons la première lettre aux Corinthiens.
1: Rendons grâce à Dieu qui nous donne la victoire par notre Seigneur Jésus-Christ. Ainsi, mes frères bien-aimés, soyez fermes, soyez inébranlables. Prenez une part toujours plus active à l'œuvre du Seigneur. Car vous savez que, dans le Seigneur, la peine que vous vous donnez n'est pas perdue.
0: Courageux, pétri d'espérance, oui, il l'est. Pourtant, Olauda et Quiano restent lucides. Ils ne supportent plus d'être le témoin quotidien des exactions commises sur les esclaves des Caraïbes, des Antilles. Il poursuit bien sûr l'idée de gagner la somme nécessaire à racheter sa liberté. Oui, vous avez bien entendu. Pour être affranchi, retrouver sa liberté, l'esclave devait payer une somme fixée par son propriétaire. Autrement dit, une rançon. Rappelons-nous que rares sont les esclaves qui disposent d'une journée libre par semaine. Et dans ce cas, ils l'occupent à compléter leur ration alimentaire, souvent trop maigre. Alors, comment une personne corvéable à merci, déjà éreintée, pouvait travailler en plus pour rassembler la somme exigée? Aussi, lorsque le maître de la Houda, M. King, le prête à un capitaine pour naviguer, il se réjouit, trop content de quitter ces îles où règne la malhonnêteté et la cruauté.
1: Je fus très heureux de cette proposition, car je pensais aussitôt que je pourrais saisir quelques opportunités pour gagner un peu d'argent, ou bien m'évader si on me maltraitait. Je m'attendais également à avoir une meilleure nourriture, car j'ai souvent connu la famine, même si mon maître traitait ses esclaves, comme je l'ai dit, extraordinairement bien. Pourtant, mon esprit était rempli d'inventions pour être affranchi, et si possible par un moyen honnête et honorable, car je me rappelais toujours le vieil adage « L'honnêteté est la meilleure ligne d'action ». Et parallèlement, l'autre règle d'or, « Faire à tous les hommes ce que je souhaite qu'ils me fassent ».

0: Hands Gonna Let Nobody Turn Me Round. Ce sera un chant emblématique des manifestations pour les droits civiques menées par les descendants d'Olaouda. Mais son origine est religieuse, avec des paroles très combatives aussi. Je ne me laisserai pas détourner du chemin, sous-entendu celui qui mène à Jésus. En repère biblique, on trouve la fameuse image de la porte étroite, citée par Matthieu, chapitre 7.
1: Entrez par la porte étroite. Elle est grande, la porte. Il est large le chemin qui conduit à la perdition. Et ils sont nombreux, ceux qui s'y engagent. Mais elle est étroite, la porte. Il est serré le chemin qui conduit à la vie. Et ils sont peu nombreux, ceux qui le trouvent.
0: Et juste avant, au verset 12, que trouve-t-on ? Donc, tout ce que vous voudriez que les autres fassent pour vous, faites-le pour eux, vous aussi. Voilà ce que disent la loi et les prophètes. Vous reconnaissez le verset phare d'Olaouda. Il se répète tout ça pour garder le cap, sa règle d'or.
1: Comme je naviguais depuis un certain temps avec ce capitaine, je tentais finalement de saisir ma chance et de débuter un commerce. Je n'avais qu'un très petit capital. Une seule moitié de pièce, ce qui équivalait à 3 pence en Angleterre. Je m'en remettais donc au Seigneur. Lors de l'un de nos voyages à Saint-Eustache, une île hollandaise, j'achetais un verre avec ma moitié de pièce et quand j'arrivais à Montserrat, je le vendis pour 1 pièce, soit 6 pence. Par chance, nous fîmes plusieurs voyages successifs à Saint-Eustache, qui était un grand marché pour les Indes occidentales. Et lors de notre traversée suivante, avec cette pièce, j'achetais 2 verres de plus et lorsque je rentrais, je les vendais pour 2 pièces. Lorsque nous retournâmes, j'achetais alors avec ces 2 pièces 4 autres verres, et ainsi de suite, si bien que j'arrivais à posséder 1 dollar tout entier. Alors j'ai béni le Seigneur.
0: Pendant 4 ans, Olaouda s'est déplacé dans de nombreuses îles, et notamment en Guadeloupe, qui vient de devenir une colonie française. Il fait toujours son modeste commerce, et partout, il constate, et parfois subit, lui-même, la méchanceté ordinaire. Méchanceté absurde, qui mène à des situations absurdes. Alors qu'il est à Saint-Kitts, il assiste à une curieuse situation, jugée plus tôt.
1: Un homme blanc voulait se marier à l'église avec une femme noire libre qui possédait de la terre et des esclaves à Montserrat. Mais le curé lui dit que la loi de l'endroit interdisait de marier un blanc et une noire à l'église. L'homme demanda à être marié sous l'eau, ce à quoi le pasteur consentit. Et les 2 amants allèrent sur une barque, l'ecclésiastique et son assistant sur une autre. Et la cérémonie fut célébrée ainsi. Après cela, le couple d'amoureux vint à bord de notre bateau et mon capitaine les traita extrêmement bien et les ramena indemnes à Montserrat.

0: Bienvenue à ceux qui nous rejoignent sur antenne de Radio Présence dans le Lot. 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
1: C'est Cléophas Robinson qui nous encourage. Tiens bon, juste encore un peu. Continue à marcher, continue à chanter, continue à prier. Tout sera pour le mieux. Il existe une multitude d'occurrences bibliques. Alors voici la plus brève que l'on trouve dans l'Exode au chapitre 14. N'ayez pas peur, tenez bon.
2: Dès mon jeune âge, je croyais à la prédestination. Par conséquent, je pensais que si mon destin était d'être affranchi, rien ne pouvait l'empêcher, même si je ne voyais en ce moment aucun espoir d'obtenir ma liberté. Plongé dans ces pensées, je m'adressais donc à Dieu, avec anxiété, par des prières pour ma liberté. Et en même temps, j'usais de tout moyen honnête pour l'obtenir.
1: Mais le capitaine connaissait son projet et les progrès de son capital. Comme Olaouda lui était devenu très précieux, car l'alcool avait souvent raison de ses marins blancs, il ne voyait pas d'un bon œil qu'il parvienne à racheter sa liberté auprès de son maître, M. King. Parfois, le capitaine ne pouvait pas contenir sa hargne.
2: Alors que je lui disais sans détour ce que je pensais, notamment que je mourrais plutôt que d'être dupé comme l'étaient d'autres esclaves, et que sans liberté, la vie perdrait tout son goût pour moi.

0: Une interprète anonyme a confié sa version très sincère à l'ethnomusicologue Alan Lomax. Elle dit « Plus jamais, Seigneur, jamais je ne me détournerai de toi. Jésus est celui que je cherche. » On entend la lettre aux Galates. « C'est pour que nous soyons libres que le Christ nous a libérés. Alors tenez bon, ne vous mettez pas de nouveau sous le joug de l'esclavage. » Et aussi la deuxième lettre aux Corinthiens. « Le Seigneur, c'est l'Esprit. Et là où est l'Esprit du Seigneur, là est la liberté. »
1: Je savais que mes espérances de liberté, humainement parlant, dépendaient aussi du capitaine. Cependant, il ne pouvait supporter l'idée de naviguer sans moi. Alors, devant mes menaces, il se radoucissait. Je continuais à porter une grande attention à ses ordres et à ses affaires, et je lui fis gagner beaucoup d'argent. Et grâce aussi à sa gentillesse envers moi, j'obtins enfin la promesse de ma liberté. Oh.

0: free, everybody.
1: Oh, freedom. Arrive et la fonte espère. Et oui, dans les années 60, il espère encore. J'irai à la maison près de mon Seigneur dans ce monde recréé par Dieu. Dans ce monde de liberté et de vérité, plus de cris ni de pleurs, je serai libre. C'est la lettre aux Romains chapitre 8 qui résonne. Car la création a été soumise au pouvoir du néant, non pas de son plein gré, mais à cause de celui qui l'a livrée à ce pouvoir. Pourtant, elle a gardé l'espérance d'être, elle aussi, libérée de l'esclavage de la dégradation, pour connaître la liberté de la gloire donnée aux enfants de Dieu. Nous le savons bien, la création tout entière gémit, elle passe par les douleurs d'un enfantement qui dure encore. Nous entendons aussi que le psaume 70 résonne. Mon Dieu, libère-moi des mains de l'impie, des prises du fourbe et du violent. Et surtout, la prophétie d'Isaïe, chapitre 49. Car ainsi dit l'Éternel, même le captif de l'homme fort lui sera enlevé, et ce qui a été pris par l'homme puissant sera délivré. Et moi, je contesterai avec celui qui conteste avec toi, et je sauverai tes fils.

0: Mais concrètement, ma vie était chaque jour suspendue à un fil, en particulier à cause des vagues déferlantes, car je ne savais pas nager.
1: Ces vagues sont extrêmement violentes dans cette partie de l'Atlantique et plusieurs fois, la vie du narrateur a été mise en réel danger. Mais son espérance, portée par l'esprit, souffle plus fort que les typhons. Aussi, il compte les jours qui le séparent de son voyage vers Philadelphie, là où son maître l'attend pour lui vendre sa liberté. J'ai bien dit vendre et non rendre. Mais justement, en arrivant à Philadelphie, terre de tous ses rêves de vie en homme libre, il reste médusé.
0: Alors que nous accostions à cet endroit, une chose qui me remplit encore d'horreur se produisait à bord. Il y avait un jeune mulâtre libre, Joseph Lipson, très intelligent et brave, qui naviguait depuis longtemps avec nous. Son épouse, qui vivait à Philadelphie avec leurs enfants, était une femme libre. Notre capitaine, le second, et d'autres personnes à bord savaient tous que ce jeune homme avait toujours été libre et que jamais personne n'avait clamé qu'il fût sa propriété. Cependant, un commandant des Bermudes dont le navire était en transit dans le port de Philadelphie vint à notre bord. Voyant le mulâtre nommé Joseph Lipson, il lui déclare qu'il n'est pas libre et qu'il a reçu des ordres de son maître pour le ramener aux Bermudes. Le pauvre homme ne croyait pas que le commandant était sérieux. Mais il lui fut vite détrompé quand ses sbires commencèrent à le molester.

0: Et même en présentant son certificat de naissance à Saint-Kitts comme libre, même si la plupart des gens à bord témoignaient qu'il travaillait en homme libre, il fut pourtant emmené de force. Il demanda alors à être entendu à terre par les magistrats. Alors, le commandant, cet intolérable usurpateur des droits de l'homme, lui promit qu'il le serait. Mais au lieu de cela, il fut aussitôt transbordé sur le navire. Dès le jour suivant, il fut emmené au loin, sans même avoir revu sa femme et son enfant. Il est probablement destiné à ne plus jamais les voir dans ce monde. Hélas, je découvrirai plus tard que de telles pratiques étaient fréquentes.
1: Olaouda commence à s'inquiéter. Une fois sa liberté rachetée, quelle assurance aurait-il de vivre en paix ?

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1: Les Secret Sisters interprètent une vieille hymne Flee as a bird, voler tel des oiseaux. Un encouragement à s'en remettre à la miséricorde du Seigneur. Même le pécheur sera délivré de ses ennemis s'il gravit la montagne vers le Seigneur. Tant de références et si peu de temps, alors je vous donne la plus courte, le psaume 10. Auprès du Seigneur, j'ai mon refuge. Comment pouvez-vous me dire, oiseau, fuyez à la montagne? Vraiment, le Seigneur est juste. Il aime toute justice. Les hommes droits le verront face à face. Mais Olaouda Ekwayeno exprime ses craintes et sa révolte.
0: Jusqu'alors, j'avais pensé que seul l'esclavage était horrible. Mais la situation des nègres libres m'apparaissait à présent tout aussi terrible. Et à certains égards, même pire. Car ils vivaient constamment dans la peur de perdre leur liberté. Et quelle liberté ! Sachez que la loi des Caraïbes prévoit qu'en aucun cas une preuve apportée par un noir libre ne sera admise devant leur cour de justice. Dans ce cas, est-il surprenant que les esclaves, lorsqu'ils sont traités sans abus, préfèrent encore la misère de l'esclavage à un tel simulacre de liberté ? Désormais, les Indes occidentales m'écœurent complètement. Je ne serai jamais totalement libre si je n'en pars pas.
1: Mais où partir ? D'un côté, l'Angleterre, un lieu sûr. Mais comment y arriver sain et sauf ? De l'autre, Philadelphie. S'il suit son maître, M. King, membre de la communauté Quaker, il pourra s'instruire et devenir premier commis. Mais toujours esclave, M. King est-il fiable ? Pour mieux comprendre les valeurs de l'heureux propriétaire d'Olaouda, faisons une petite excursion dans le monde Quaker. Tout d'abord, écoutons ce que Olaouda dira lui-même de l'attitude des Quakers envers les esclaves.
0: Sans la bienveillance des Quakers dans cette ville, plusieurs personnes de la race noire, qui à présent respiraient l'air de la liberté, seraient effectivement en train de gémir sous les chaînes d'un quelconque planteur.
1: Les Quakers, appelés aussi les Amis, se rassemblent en un mouvement religieux né en 1652 en Angleterre. La doctrine Quaker se fonde sur le principe de la présence divine en tout être humain. Vous aussi, vous pensez au chant « This little light of mine », ce chant qui invite à laisser briller cette petite lumière que Dieu a déposée en

0: C'est le chœur Gospel Dream qui nous encourage à la laisser briller. La référence la plus lumineuse se trouve dans la deuxième lettre aux Corinthiens.
1: Car Dieu qui a dit « Du milieu des ténèbres brillera la lumière » a lui-même brillé dans nos cœurs pour faire resplendir la connaissance de sa gloire qui rayonne sur les visages du Christ. Mais ce trésor, nous le portons comme dans des vases d'argile. Ainsi, on voit bien que cette puissance extraordinaire appartient à Dieu et ne vient pas de nous.
0: Pour les Quakers, cette petite lumière est le moteur de leurs futurs engagements pacifistes, puisque la notion d'ennemi, et surtout de combat contre l'ennemi, devenait inconcevable. Pour chacun, l'ennemi à combattre est l'ennemi intérieur, pour mieux déceler ensuite la petite étincelle divine en soi, comme chez l'autre. Mais en Angleterre, les amis, leur autre nom, sont vus comme des dissidents à la religion officielle. Leur guide, William Penn, organise donc une expatriation en Amérique, sur un territoire du Nord. Il crée la Pennsylvanie, nom venant de celui du fondateur, avec pour centre Philadelphie, un nom symbolique, littéralement la cité de l'amour fraternel. Le terme Philadelphia se rencontre plusieurs fois dans le Nouveau Testament. Et bien sûr, parmi leurs engagements pacifistes, l'abolition de l'esclavage tiendra une grande place. Alors, quelles sont les valeurs des Quakers ? Pacifisme, simplicité matérielle et égalitarisme. Dans les années 1760, première campagne anti-esclavagiste. En 1775, première association anti-esclavagiste. Et en 1780, ils interdiront l'esclavage au sein de leur propre communauté. Ils vont jusqu'à défier les lois des États qui interdisent l'affranchissement des Noirs en venant en aide aux fugitifs, comme nous l'avons évoqué dans notre épisode numéro 16. Ils négocient l'affranchissement de fugitifs auprès des propriétaires, comme on a témoigné au Laouda tout à l'heure. Et sans relâche, ils déposeront des pétitions contre les lois iniques des colons, évoquées dans notre épisode précédent.

0: Florence Kévard proclame la dignité et l'honneur de Dieu et des croyants en chantant « Honneur, honneur au Seigneur ». Et le livre de l'Apocalypse rappelle que Jésus a racheté tous les peuples. Chapitre 5.
1: Tu es digne de prendre le livre et d'en ouvrir les sceaux, car tu fus immolé, rachetant pour Dieu, par ton sang, des gens de toutes tribus, langues, peuples et nations.
0: Dans son autobiographie, Olaudah Equiano donne des précisions sur sa vie, mais nous renseigne aussi, et avec compassion, sur le sort de ses semblables, victimes de l'esclavage. Alors, quel sera le choix de Olaudah ? Aura-t-il le choix ? La réponse se fera un peu attendre, car nous allons le quitter provisoirement, que les fans se rassurent. Dans le prochain épisode, nous ferons la part belle au chant. Chers auditeurs, un grand merci pour votre écoute attentive. Merci à Imanol, tant pour sa conception technique soignée que pour ses lectures vivantes.
1: Merci beaucoup.
0: Avant de vous quitter, je partage un rendez-vous qui me tient à cœur. Le 5 octobre, la messe dominicale célébrée en la cathédrale de Cahors sera dédiée aux Journées mondiales du migrant et du réfugié. Espérant vous y retrouver, nous vous souhaitons une bonne semaine d'ici là. Mais ensemble, gardons dans le cœur ce verset de l'Apocalypse qui rappelle que Jésus fut immolé, rachetant pour Dieu des gens de toutes tribus, langues, peuples et nations.

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2: Lecture du livre du prophète Isaïe. Ainsi parle le Seigneur. Observez le droit, pratiquez la justice, car mon salut approche, il vient, et ma justice va se révéler. Les étrangers qui se sont attachés au Seigneur pour l'honorer, pour aimer son nom, pour devenir ses serviteurs, tous ceux qui observent le sabbat sans le profaner et tiennent ferme à mon alliance, je les conduirai à ma montagne sainte, je les comblerai de joie dans ma maison de prière. Leurs holocaustes et leurs sacrifices seront agréés sur mon autel, car ma maison s'appellera maison de prière pour tous les peuples. Le prophète qui parle ici est celui que l'on appelle habituellement le troisième Isaïe. Il écrit, dans les premières décennies qui ont suivi l'exil, donc à la fin du 6e siècle avant notre ère, vraisemblablement, ou au début du 5e peut-être même. Nous avons eu souvent l'occasion de voir que la réadaptation n'a pas été simple. Au bout de 50 ans d'absence, on ne retrouve pas tout comme on l'a laissé. Et comment faire pour cohabiter avec les étrangers qui ont occupé la place entre-temps ? Problème plus épineux encore,

0: Parmi ces étrangers qui s'étaient installés à Jérusalem à la faveur de l'exil, il y avait des nouveaux pratiquants, si l'on peut dire. Pendant l'exil, ils étaient venus dans les synagogues. Fallait-il continuer à les accueillir ? La question était justifiée, car jusqu'ici, la doctrine de l'élection marquait une nette séparation entre le peuple élu, Israël, et les autres. Or, par leur naissance, les étrangers ne font pas partie du peuple élu, et donc de la religion juive. Les plus scrupuleux parmi ceux qui rentraient pouvaient bien avoir une tendance à l'élitisme ou à l'exclusive dans un souci de fidélité. D'autres juifs étaient partisans d'une ouverture à certaines conditions. Réciproquement, les étrangers qui frappaient à la porte des synagogues s'inquiétaient du retour des exilés et ils ne craignaient qu'une chose maintenant, c'est d'être mis dehors par ceux qui revenaient d'exil. Il y avait donc deux camps dans le peuple juif en quelque sorte, les tenants de l'ouverture aux étrangers et les tenants de la ligne dure, on dirait aujourd'hui identitaire. Des deux côtés, probablement, on est venu trouver le prophète. Et celui-ci édicte donc ici, de la part de Dieu, une règle pratique. Elle n'est probablement pas du goût de tout le monde, puisqu'il prend bien soin de faire précéder son texte de la mention « Ainsi parle le Seigneur ». Et il ira jusqu'à répéter trois fois la même expression dans la formulation de la décision. Ici, nous n'en lisons qu'un extrait. Effectivement, la décision qu'il prône est celle de l'ouverture. Ceux qui veulent, de bonne foi, entrer dans la communauté juive, acceptez-les. Dans les lignes précédentes, on peut lire « Qu'il n'aille pas dire le fils de l'étranger qui s'est attaché au Seigneur, qu'il n'aille pas dire le Seigneur va certainement me séparer de son peuple. » Et dans notre texte d'aujourd'hui, Isaïe développe « Les étrangers qui se sont attachés au service du Seigneur pour l'amour de son nom et sont devenus ses serviteurs. Tous ceux qui observent le sabbat sans le profaner et s'attachent fermement à mon alliance, je les conduirai à ma montagne sainte, je les rendrai heureux dans ma maison de prière. Je ferai bon accueil sur mon autel à leurs holocaustes et à leurs sacrifices. » Au passage, le prophète a quand même clairement indiqué les conditions de l'ouverture. Garder le sabbat, pratiquer l'alliance, faire ce qui plaît au Seigneur. Mais l'ouverture est bel et bien là. Et elle marque une étape très importante dans la découverte de l'universalisme du projet de Dieu. L'insistance sur la pratique du sabbat, sans le profaner, comme il est dit, est très révélatrice. Pendant l'exil, la pratique du sabbat a été un élément très important de la sauvegarde de la vie communautaire et de l'identité juive. Et il ne faudrait pas qu'une trop grande ouverture entraîne une perte d'identité. Toutes les religions se heurtent à cette difficulté de conjuguer ouverture et maintien des traditions, tolérance et fidélité. Le prophète n'en reste pas là. Au-delà de la règle pratique, il ouvre sur une annonce prophétique du projet de Dieu. Ou plutôt, il replace la règle pratique dans la perspective du projet de Dieu. Je cite « Ainsi parle le Seigneur, observez le droit, pratiquez la justice. » Car mon salut approche, il vient, et ma justice va se révéler. » L'annonce de la venue prochaine du salut de Dieu remplissait déjà les chapitres précédents, dans le deuxième Isaïe, ainsi que la condition de l'accueil du salut de Dieu. Observer le droit, pratiquer la justice. Déjà aussi, on mentionnait les peuples étrangers, les nations. Mais il semble bien que jusqu'ici, ils n'étaient encore que témoins de l'œuvre de Dieu en faveur du peuple élu. Je vous lis quelques phrases du deuxième Isaïe. « Alors la gloire du Seigneur sera dévoilée, et tous les êtres de chair ensemble verront que la bouche du Seigneur a parlé. Ou encore, ma justice, je la rends proche, elle n'est plus éloignée. Mon salut ne sera plus retardé. Je donnerai en Sion le salut, à Israël je donnerai ma splendeur. » Ou encore, « Elle est proche, ma justice, il sort mon salut, et mes bras vont juger les peuples. Les îles mettront leur espérance en moi et seront dans l'attente de mon bras, c'est-à-dire de l'expression de ma puissance. » Avec le texte d'aujourd'hui, semble-t-il, un pas nouveau est franchi. Quiconque observe le droit et pratique la justice est désormais admis dans la maison de Dieu. Et voici le texte du verset 2 que la liturgie ne nous a pas fait lire ce dimanche. Heureux l'homme, c'est-à-dire tout homme, qui fait cela, gardant le sabbat sans le déshonorer, gardant sa main de faire aucun mal. Et le prophète conclut, car ma maison s'appellera maison de prière pour tous les peuples.
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0: Psaume 66. Que les peuples, Dieu, te rendent grâce, qu'ils te rendent grâce tous ensemble. Que Dieu nous prenne en grâce et nous bénisse, que ton visage s'illumine pour nous. Et ton chemin sera connu sur la terre, ton salut parmi toutes les nations. Que les nations chantent leur joie, car tu gouvernes le monde avec justice. Tu gouvernes les peuples avec droiture. Sur la terre, tu conduis les nations. La terre a donné son fruit. Dieu, notre Dieu, nous bénit. Que Dieu nous bénisse et que la terre tout entière l'adore. Dans la liturgie juive, ce psaume se présente comme une alternance. Les phrases des prêtres sont les strophes que nous avons lues. Et l'assemblée reprend en refrain le verset du début. Que les peuples, Dieu, te rendent grâce, qu'ils te rendent grâce tous ensemble. Quant aux phrases des prêtres elles-mêmes, elles s'adressent tantôt à l'assemblée, tantôt à Dieu. La première phrase de bénédiction des prêtres reprend exactement un texte très célèbre du livre des Nombres, je vous le donne. Que le Seigneur te bénisse et te garde, que le Seigneur fasse briller sur toi son visage, qu'il se penche vers toi, que le Seigneur tourne vers toi son visage, qu'il t'apporte la paix. Vous avez reconnu ce texte du livre des Nombres, c'est la première lecture du 1er janvier de chaque année. Pour un 1er janvier, jour des vœux, c'est le texte idéal évidemment. On ne peut pas formuler plus beaux vœux de bonheur. Mais au fond, une bénédiction, c'est ça, des vœux de bonheur. Comme des vœux de bonheur, effectivement, les bénédictions sont toujours des formules au subjonctif. Que Dieu vous bénisse, que Dieu vous garde. Cela me rappelle toujours une petite histoire. Une jeune femme que je connais m'a raconté ce récit. Elle était malade à l'hôpital et le dimanche, quand un prêtre ami est venu lui apporter la communion, il a accompli le rite comme il est prévu. Et donc, à la fin, il lui a dit « Que Dieu vous bénisse ». Et elle, sans réfléchir, sans se contenir, mais à l'hôpital, on a des excuses, elle a répondu en riant bah, « Qu'est-ce que vous voulez qu'il fasse d'autre ?» Bienheureuse spontanéité. Notre petite dame a fait ce jour-là une grande découverte. C'est vrai, Dieu ne sait que nous bénir, que nous aimer, que nous combler à chaque instant. Et quand le prêtre, que ce soit au temple de Jérusalem ou à l'hôpital ou dans nos églises, quand le prêtre dit que Dieu vous bénisse, cela ne veut évidemment pas dire que Dieu pourrait ne pas nous bénir. Le souhait est de notre côté, si j'ose dire. Ce qui est souhaité, c'est que nous entrions dans cette bénédiction de Dieu qui est sans cesse offerte. Ou bien quand le prêtre dit que le Seigneur soit avec vous, mais c'est la même chose, le Seigneur est toujours avec nous. Mais ce subjonctif « soit » dit notre liberté. C'est nous qui ne sommes pas toujours avec lui. On peut en dire autant de la phrase que Dieu vous pardonne. Dieu pardonne sans cesse. À nous d'accueillir le pardon, d'entrer dans la réconciliation qu'il nous propose. Nous savons bien que du côté de Dieu, les vœux de bonheur à notre égard sont permanents. Vous connaissez la phrase de Jérémie « Moi, je sais les projets que j'ai formés à votre sujet, dit le Seigneur. Projets de prospérité et non de malheur. Je vais vous donner un avenir et une espérance. » Nous savons bien que Dieu est amour. Toutes les pensées qu'il a sur nous, si j'ose dire, ne sont que des vœux de bonheur. Autre piste pour comprendre ce qu'est une bénédiction au sens biblique, je reviens au texte du livre des Nombres que je lisais tout à l'heure et qui ressemble si fort à notre psaume d'aujourd'hui. Que le Seigneur te bénisse et te garde. La première phrase du même texte disait « Le Seigneur dit à Moïse « Voici comment Aaron et ses descendants béniront les fils d'Israël. » Et la dernière phrase, « C'est ainsi que mon nom sera prononcé sur les fils d'Israël et moi je les bénirai. » Quand les prêtres bénissent Israël de la part de Dieu, la Bible dit « Ils prononcent le nom de Dieu sur les fils d'Israël. » Et même pour être plus fidèle encore au texte hébreu, il faudrait dire « ils mettent le nom de Dieu sur les fils d'Israël ». Et cette expression « mettre le nom de Dieu sur les fils d'Israël » est aussi pour nous une bonne définition du mot « bénédiction ». On sait bien que dans la Bible, le nom, c'est la personne. Donc être mis sous le nom de Dieu, c'est être placé sous sa présence, sous sa protection, entrer dans sa présence, sa lumière, son amour. Encore une fois, tout cela nous est offert à chaque instant. Mais encore faut-il que nous y consentions. Et c'est pour cela que toute formule de bénédiction prévoit toujours la réponse des fidèles. Quand le prêtre nous bénit à la fin de la messe, par exemple, nous répondons « Amen », qui est l'expression de notre accord, de notre consentement. Dans ce psaume d'aujourd'hui, la réponse des fidèles, c'est ce refrain « Que les peuples, Dieu, te rendent grâce, qu'ils te rendent grâce tous ensemble ». Il y a là une superbe leçon d'universalisme au passage. Aussitôt qu'il entre dans la bénédiction de Dieu, le peuple élu répercute en quelque sorte sur les autres la bénédiction qu'il accueille pour lui-même. Et le dernier verset est une synthèse de ces deux aspects. Que Dieu nous bénisse, sous-entendu nous, son peuple choisi, et que la terre tout entière l'adore. C'est dire que le peuple d'Israël n'oublie pas un instant sa vocation, sa mission au service de l'humanité tout entière. Il sait que de sa fidélité à la bénédiction reçue gratuitement par choix de Dieu dépend la découverte de l'amour et de la bénédiction de Dieu par l'humanité tout entière.
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0: Lecture de la lettre de saint Paul apôtre aux Romains. Frères, je vous le dis à vous qui venez des nations païennes. Dans la mesure où je suis moi-même apôtre des nations, j'honore mon ministère, mais dans l'espoir de rendre jaloux mes frères selon la chair et d'en sauver quelques-uns. Si en effet le monde a été réconcilié avec Dieu quand ils ont été mis à l'écart, qu'arrivera-t-il quand ils seront réintégrés? Ce sera la vie pour ceux qui étaient morts. Les dons gratuits de Dieu et son appel sont sans repentance. Jadis, en effet, vous avez refusé de croire en Dieu. Et maintenant, par suite de leur refus de croire, vous avez obtenu miséricorde. De même, maintenant, ce sont eux qui ont refusé de croire par suite de la miséricorde que vous avez obtenue. Mais c'est pour qu'ils obtiennent miséricorde, eux aussi. Dieu, en effet, a enfermé tous les hommes dans le refus de croire pour faire à tous miséricorde. Aux yeux de Paul, avant sa vision sur le chemin de Damas, l'humanité comprenait deux groupes bien distincts, les Juifs et les non-Juifs, qu'on appelait les nations ou les païens. Les Juifs avaient une mission et une responsabilité auprès des païens, leur faire connaître le Dieu unique. Lorsque Jésus ressuscité apparut à Paul et se fit reconnaître par lui comme le Messie que le peuple d'Israël attendait, Paul comprit que la mission du peuple juif consistait désormais à faire connaître le Christ aux nations païennes. La première tâche de Paul était donc de faire connaître Jésus-Christ à ses frères juifs. Et dans un deuxième temps, les Juifs tous ensemble pourraient en témoigner auprès des non-Juifs. Cela, c'était le rêve. Mais la réalité fut tout autre. On sait que les Juifs, dans leur grande majorité, ont refusé l'Évangile. D'après les Actes des Apôtres, c'est à Antioche de Pisidie que le problème éclata violemment pour la première fois. Très logiquement, dans un premier temps, Paul et Barnabé avaient commencé à prêcher au nom de Jésus de Nazareth au cours d'une réunion du Shabbat un samedi matin à la synagogue. Ce jour-là, on les écouta avec intérêt, lui et Barnabé, et on leur demanda de revenir le samedi suivant. Mais pendant la semaine, on a eu le temps de réfléchir et des clans se sont formés. Le samedi suivant, il y avait une foule nombreuse, paraît-il, mais bigarrée. Des Juifs de source, dont certains étaient prêts à croire Paul, et d'autres tout à fait hostiles. Et aussi des non-Juifs, sympathisants de la religion juive, mais non circoncis. C'était donc des païens. On les appelait généralement les craignants Dieu. L'opposition est venue des Juifs de souche. Paul pouvait parfaitement les comprendre, puisqu'il avait connu lui aussi une période de violente opposition à la communauté chrétienne. Mais il avait à cœur désormais d'annoncer l'évangile de toute urgence. Il a donc décidé de passer outre l'opposition de ses frères juifs et de s'adresser désormais à toutes les bonnes volontés, qu'il s'agisse de juifs ou de païens. Et on retrouve le récit d'autres événements semblables à Corinthe et à Éphèse, par exemple. On peut donc dire que si Paul a évangélisé les païens, c'est en fait parce que les juifs, dans leur grande majorité, ont refusé l'évangile. Et c'est pour cela qu'il écrit aux Romains qui sont d'anciens païens. Maintenant, à cause du refus de croire des fils d'Israël, vous avez obtenu miséricorde. C'est grâce au refus des Juifs de reconnaître en Jésus le Messie que les apôtres ont commencé à évangéliser des non-Juifs. Au passage, cela veut dire que les anciens païens n'ont aucun mérite à faire valoir, puisqu'ils sont en partie redevables de leur propre conversion à Israël lui-même et à son refus. Mais dans le plan de Dieu, que devient le peuple juif désormais ? Est-il perdu et en quelque sorte remplacé par les païens ? Pour Paul, il est évident que l'alliance offerte par Dieu au Sinaï ne peut pas être reniée. Les dons gratuits de Dieu et son appel sont sans repentance, dit-il. Et c'est pour cela que Paul ne désespère pas de l'avenir d'Israël, bien au contraire. Autrefois, loin de Dieu, les païens ont maintenant obtenu miséricorde. Et les Juifs, par la même occasion, se sont enfermés dans le refus. Mais tôt ou tard, Israël, à son tour, découvrira avec émerveillement la miséricorde de Dieu. Et Paul a cette affirmation incroyablement audacieuse. Dieu a enfermé tous les hommes dans le refus de croire pour faire à tous miséricorde. Le mot « pour », ici une fois de plus, ne veut pas dire un but, une finalité, mais une conséquence. Ne nous trompons donc pas sur le sens de cet enfermement. Il n'y a évidemment pas de calcul de la part de Dieu, comme s'il avait voulu conduire tous les hommes au péché pour pouvoir leur pardonner à tous. Mais de même que Dieu donne toute sa grâce par amour, de même dans son amour, il respecte notre liberté. Et lorsque notre liberté va jusqu'à refuser la grâce, il n'insiste pas, mais comme toujours, de tout mal. Si nous le laissons faire, Dieu fait surgir du bien. La préposition « pour » ne veut pas dire que Dieu a dirigé tous les événements dans un but bien précis. Mais de nos erreurs même, Dieu fait surgir des conséquences bénéfiques. En définitive, Dieu a laissé les hommes s'enfermer dans leur refus et il a attiré le salut de tous. J'essaye de résumer le raisonnement de Paul. Grâce au refus des Juifs, les païens ont été évangélisés. Cet accueil des païens a exaspéré les Juifs et donc ils se sont enfermés dans leur refus d'un Messie qui ouvrait les portes à n'importe qui, si j'ose dire. Mais Dieu n'oublie pas son alliance. Il leur suffira d'ouvrir leur cœur pour être eux aussi accueillis dans l'Église du Christ.
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0: Évangile de Jésus-Christ selon saint Matthieu. En ce temps-là, partant de Génézareth, Jésus se retira dans la région de Tyr et de Sidon. Voici qu'une Cananéenne venue de ces territoires disait en criant « Prends pitié de moi, Seigneur, fils de David, ma fille est tourmentée par un démon. » Mais il ne lui répondit pas un mot. Les disciples s'approchèrent pour lui demander « Renvoie-la, car elle nous poursuit de ses cris. » Jésus répondit « Je n'ai été envoyé qu'aux brebis perdues de la maison d'Israël. » Mais elle vint se prosterner devant lui en disant « Seigneur, viens à mon secours. » Il répondit « Il n'est pas bien de prendre le pain des enfants et de le jeter aux petits chiens. » Elle reprit « Oui, Seigneur, mais justement, les petits chiens mangent les miettes qui tombent de la table de leur maître. » Jésus répondit « Femme, grande est ta foi. » Que tout se passe pour toi comme tu le veux. Et à l'heure même, sa fille fut guérie. Il est intéressant de voir que cette scène intervient tout de suite après un enseignement de Jésus à propos de la pureté. On sait que dans le monde juif, la pureté n'est pas l'absence de péché, mais l'aptitude à s'approcher de Dieu. Les pharisiens attachaient beaucoup d'importance aux règles de pureté pour être dignes de prier et de se rendre au temple. Or, Jésus, lui, vient de dire que la pureté est d'abord affaire de cœur et d'intention. Or, c'est juste après cette controverse que Jésus décide de se rendre en territoire païen, là où justement tout le monde est impur aux yeux des Juifs, puisque personne ne respecte les règles de pureté de la loi juive. Cette Cananéenne en particulier, qui vient à la rencontre de Jésus, est une païenne. Pourtant, elle n'hésite pas à s'adresser à lui pour lui demander de guérir sa fille. Sans doute a-t-elle eu vent de la réputation de guérisseur de Jésus. Curieusement, celui-ci ne répond pas. Ce qui incite ses disciples à intervenir. « Renvoie-la, elle nous poursuit de ses cris !» Cela fait penser à la parabole de l'ami importun que rapporte saint Luc. Je rappelle, si l'un de vous a un ami et qu'il aille le trouver au milieu de la nuit pour lui dire « Mon ami, prête-moi 3 pains parce qu'un de mes amis m'est arrivé de voyage et je n'ai rien à lui offrir. » Et si l'autre de l'intérieur lui répond « Ne m'ennuie pas, maintenant la porte est fermée, mes enfants et moi nous sommes couchés, je ne puis me lever pour te donner du pain. » Je vous le déclare, même s'il ne se lève pas pour lui en donner parce qu'il est son ami, eh bien parce que l'autre est sans vergogne, il se lèvera pour lui donner tout ce qu'il lui faut. Il semble bien que par cette parabole, Jésus recommande la persévérance dans la prière. La parabole de la veuve opiniâtre et du juge inique va dans le même sens. Et saint Luc précise que Jésus a raconté cette parabole pour dire à ses disciples la nécessité de prier constamment et de ne pas se décourager. Ben, c'est exactement ce que fait la Cananéenne. Et elle importune les disciples qui supplient Jésus d'intervenir. Ce à quoi il leur répond que cette femme est une étrangère, une Cananéenne. Je n'ai été envoyée qu'aux brebis perdues d'Israël. Et en disant cela, Jésus se situe résolument dans la perspective du projet de Dieu, dont la première étape concerne le peuple d'Israël. On sait qu'au début de son activité missionnaire, saint Paul s'était d'abord adressé prioritairement aux Juifs. C'est ce que l'on pourrait appeler la logique de l'élection. Dieu a choisi le peuple d'Israël pour se révéler à lui, à charge pour lui, ce peuple, de relayer cette révélation auprès des autres peuples. Saint Paul résolument respectait ce choix. Et seulement dans un deuxième temps, après son échec auprès de la majorité des Juifs, Paul s'est tourné vers les païens. Il semble bien que Jésus ici se situe également dans cette logique de l'élection. C'est au peuple d'Israël et à lui seul qu'il est envoyé pour annoncer la venue du royaume de Dieu et en donner des signes par sa parole et par ses actes. Mais une autre question se pose ici. Comment répondre aux étrangers, aux païens qui souhaitent rejoindre le peuple élu? Peuvent-ils se frayer un chemin vers le salut? Et si oui, à quelles conditions? Cette même question habitait déjà nos 2 premières lectures de ce dimanche. Vers 500 avant Jésus-Christ, Isaïe répondait « Oui, les étrangers peuvent être admis dans la maison de Dieu et donc dans la communauté juive à condition de s'attacher au Dieu d'Israël et de respecter la loi juive. » Jésus, lui, va encore plus loin. Il commence par justifier son refus d'intervenir. Il n'est pas bien de prendre le pain des enfants et de le jeter aux petits chiens. Mais il finit par agir en faveur de la Cananéenne. Et pourquoi change-t-il d'avis? Parce qu'elle a la foi, tout simplement. « Femme, ta foi est grande, que tout se passe pour toi comme tu le veux. » Je ferai 3 remarques. Premièrement, Jésus dit que la Cananéenne a la foi. Simplement parce qu'elle s'obstine à lui faire confiance. Elle ne se laisse pas rebuter, au contraire, elle insiste. Les petits chiens mangent les miettes qui tombent de la table de leur maître. La foi, n'est-ce pas cela? S'obstiner à faire confiance. Deuxième remarque, Jésus n'exige de la Cananéenne aucune des pratiques de la religion juive, seulement la foi. C'est très exactement la position que Paul prendra plus tard lorsqu'il évangélisera les païens. Enfin, il est évident que l'opiniâtreté de la maman était guidée par son amour pour sa fille. Peut-être aurons-nous l'opiniâtreté suffisante pour demander et obtenir le salut du monde quand nous l'aimerons assez.

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2: Bonjour à tous, l'essentiel de l'actualité. La campagne pour la présidentielle de l'an prochain s'accélère. À droite, David Lisnard a de nouveau défendu hier l'idée d'une primaire pour éliminer les macronistes et éviter la division. À gauche, Olivier Faure prépare aussi le terrain lors de l'université d'été du PS à Blois. Il a jusqu'au 15 septembre pour se déclarer candidat à la primaire. Le bilan s'alourdit au Népal après les crues dévastatrices à la frontière chinoise. On parle maintenant d'au moins 734 morts et près de 2500 disparus, dont 4 Français. Sur place, les recherches se poursuivent pour retrouver des survivants. Des coups de feu en Suisse en marge d'une rave party très tôt ce matin. Ça s'est passé à Aarau, dans le nord du pays. La police a bouclé tout le quartier du Scharren et parle de plusieurs victimes touchées par des tirs. Pas de bilan exact à ce stade. Une importante opération de police est en cours. Le ou les tireurs sont toujours en fuite. Et puis du foot, suite et fin de cette deuxième journée de Ligue 1. Aujourd'hui, le Paris FC reçoit Nice à 15h. Rennes affrontera Le Mans à 17h15. Et puis Monaco reçoit Marseille en clôture ce soir à 20h45. Hier, Strasbourg a battu Lens de buts à 1. Même score pour 3 face à Lorient. Angers a renversé Auxerre 3 buts à 1. Brest et Toulouse, Lyon et Le Havre se sont quittés sur un match nul.

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1: Bonne fête aux Fantines. La bienheureuse Maria Ravfols naît en 1781 en Catalogne, dans un siècle de fureur et de sang, en pleine guerre d'indépendance espagnole. Fille d'un père meunier qui décède alors qu'elle n'a que 13 ans, elle est ensuite envoyée à l'école à Barcelone. En 1803, alors qu'elle soigne les malades au cours d'une épidémie de peste, elle fait la rencontre de l'aumônier de l'hôpital et part fonder à Saragosse avec lui et 11 autres compagnes, les Sœurs de la Charité de Sainte-Anne. Maria devient rapidement la directrice de la congrégation. Elle la dirige d'une âme vaillante pendant près de 50 ans, à travers beaucoup d'épreuves et de défis à relever. Ainsi, elle affronte tour à tour l'hostilité des autorités de l'hôpital, le siège de Saragosse par les armées de Napoléon, la première guerre carliste, le décès de 9 jeunes sœurs lors des affrontements, la détention, l'exil ou la destitution de ses responsabilités. Un bel exemple de sa charité et de sa bravoure se manifeste lorsque, pendant les 2 terribles sièges successifs de Saragosse, Maria et ses sœurs poursuivent envers et contre tout leurs soins aux malades et aux blessés dans les conditions les plus difficiles, notamment sous le feu des canons de l'ennemi. Elle y obtient le surnom de Sœur Canon. Malgré le danger qui pèse sur elle et entraîné par Maria, les sœurs n'abandonnent jamais leur mission, y compris lorsqu'elles sont obligées de loger dans une cave pour éviter les balles. Accusées à tort de complot contre la reine Isabelle II, Maria est emprisonnée et exilée et ne peut revenir qu'à la fin de la première guerre carliste. Jusqu'au bout, elle se dévoue sans compter et utilise ses dernières forces au soutien des orphelins de guerre. Elle rend son âme à Dieu le 30 août 1853, à l'âge de 71 ans. Je suis une pauvre créature, ignorante et misérable, mais j'ai le désir ardent de me donner entièrement à Dieu, écrit la bienheureuse Maria Ravfols. À sa suite, Seigneur, répands en nos âmes ce désir ardent d'être tout à toi.
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peuple choisi par Dieu, viens adorer ton chef et ton pasteur, ton créateur, ton rédempteur.

Du livre d'Ézéchiel. Je verserai sur vous une eau pure, et vous serez purifiés. De toutes vos souillures, de toutes vos idoles, je vous purifierai. Je vous donnerai un cœur nouveau, je mettrai en vous un esprit nouveau. J'enlèverai votre cœur de pierre, et je vous donnerai un cœur de chair. Je mettrai en vous mon esprit. Alors vous suivrez mes lois, vous observerez mes commandements, et vous y serez fidèles.

0: Notre Père qui es aux cieux, que ton nom soit sanctifié, que ton règne vienne, que ta volonté soit faite sur la terre comme au ciel. Donne-nous aujourd'hui notre pain de ce jour. Pardonne-nous nos offenses, comme nous pardonnons aussi à ceux qui nous ont offensés. Et ne nous laisse pas entrer en tentation, mais délivre-nous du mal. Amen.
1: Prions. Seigneur, source de tout bien, réponds sans te lasser à notre appel. Inspire-nous ce qui est juste, aide-nous à l'accomplir. Par Jésus le Christ, notre Seigneur. Amen.

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2: Il y a 30 ans, les moines de Tibérine étaient assassinés en Algérie, mais avant d'être des martyrs, ils ont été des frères, et c'est peut-être là que tout commence. Bonjour à tous et à toutes, bienvenue dans Vivante Église. Le 21 mai 2026 marque les 30 ans de l'assassinat des moines de Tibérine, un événement qui a profondément marqué les consciences, mais au-delà du drame. Ce sont des vies qui continuent de nous parler, des vies de prière, de travail, de présence à l'autre et de fraternité. Un nouveau volume de leur écrit vient de paraître, « Heureux ceux qui vivent en frère, la grâce du quotidien ». Je suis en ligne avec Marie-Dominique Minas, chercheuse à l'université de Fribourg en Suisse. Elle travaille depuis de plusieurs années sur les écrits des moines de Tibérine, participant à leur publication. Avec elle, nous allons essayer de prendre le temps d'entrer dans ces textes pour mieux comprendre ce que vivaient au quotidien les moines de Tibérine. Bonjour Marie-Dominique Minassian.
3: Bonjour Nathalie.
2: Alors nous allons conduire ce Vivante Église donc en ligne avec vous. Racontez-nous un petit peu la genèse de tout ce travail que vous opérez depuis plusieurs années, Marie-Dominique, et merci.
3: En réalité, ce travail a commencé avec la béatification. En effet, en avril 2017, donc le postulateur de la cause, dont Thomas Georgion, est venu rencontrer l'association des écrits des sept de l'Atlas, donc qui regroupe les familles spirituelles et les familles de sang des moines de Tibérine, et il nous annonçait donc que la cause de béatification était en train d'avancer de manière très rapide, et on s'est posé la question donc que faire pour être au rendez-vous de cette béatification. Et ce qui nous est apparu de manière assez claire, c'est qu'il y avait encore un travail, bien qu'il y ait, il y avait eu beaucoup de publications déjà à date. Il nous semblait assez clair qu'il fallait conduire un

0: autre type de travail éditorial, cette fois-ci une publication systématique de leurs écrits. Alors, on connaissait bien Christian de Chergé, un petit peu mieux aussi le médecin, frère Luc, et puis peut-être aussi frère Christophe, mais pas du tout les autres frères de la communauté. Or, pour nous, ce qui nous semblait important, c'était de restituer ce visage complet d'une communauté qui était présente en Algérie depuis 1938, avec évidemment des visages, différents visages qui l'avaient composé. Et pour nous, c'était important de, voilà, d'organiser une édition complète de leurs œuvres avec ce fil rouge communautaire pour entrer dans cette communauté de frères.
1: Dans ce septième volume, et chers auditeurs, je vous invite à découvrir 30 ans après la mort de ces moines de Tibérine, ces beaux ouvrages avec de nombreux textes de ces moines. On peut parcourir aussi avec eux et faire une immersion dans leur vie au quotidien. Vous, Marie-Dominique Minassian, qu'est-ce qui vous a particulièrement touché dans la plupart de ces textes qui apparaissent dans ce dernier volume où on perçoit toute cette fraternité des moines de Tibérine?
0: Tout à fait, c'est une communauté qui est extrêmement émouvante. D'abord, nous sommes effectivement au volume 7 de cette collection qui en compte au total 8, en tout cas pour cette série. Et donc au fil des ouvrages, nous avons découvert d'abord des hommes, des frères qui se sont mis en route à l'appel de Dieu, un appel auquel ils ont répondu. Pour certains, ils sont devenus moines directement. Pour d'autres, ils sont d'abord passés par la vocation de prêtre et de prêtre diocésain. Donc c'est d'abord des itinéraires très de vocation, enracinés donc dans une vie donnée à Dieu. Et c'est ça que le premier volume nous a donné à voir. Le deuxième, c'est le pape François qui nous en a donné l'idée, en fait, puisqu'il a pris en exemple cette communauté comme l'exemple d'une communauté qui s'est préparée ensemble aux martyrs. Donc on a expliqué comment ils se sont préparés, finalement, par le don au jour le jour. Et effectivement, ils vivaient une vie de rencontre. C'est l'objet du volume 3, Heureux ceux qui osent la rencontre, une vie de rencontre et de fraternité. Dès que déjà là, on a pu mettre des mots sur un contenu, sur des journées, sur un contenu de fraternité au jour le jour. Et au fond, ce que l'on a découvert, c'est que au creux de cette spiritualité de la rencontre, il y a au fond une donnée clé, c'est l'hospitalité. L'hospitalité mutuelle, le fait de s'accueillir mutuellement. Et finalement, ce qui permet d'aller aussi loin, donc ça c'était le volume 4, ce qui permet d'aller aussi loin, c'est une vie de prière, pas très étonnant pour des moines évidemment, une vie de prière, c'est le volume 5, enraciné là aussi dans son environnement et même interpellé par son environnement. Et puis, ce que produit une vie de prière, c'est une vie désarmée, peu à peu, qui fait le lit au fond d'une fraternité. Une vie désarmée, c'est tout l'objet du volume 6, Heureux ceux qui cherchent la paix. Et ce volume 7, Heureux ceux qui vivent en frères, la grâce au quotidien, eh bien c'est au fond la suite de cet itinéraire qui nous montre cette communauté de moines cisterciens qui essayent déjà de vivre cette fraternité entre eux, et quand on a fait connaissance avec chacun d'eux, on a pu noter la différence qu'il y avait entre chacun, vraiment des différences tout à fait étonnantes de parcours, de milieu, de théologie, voilà, et on se dit que peut-être le premier miracle, c'est qu'ils soient arrivés à vivre ensemble. Et puis, cette communauté, elle a pour caractéristique d'être une communauté donc monastique, de forme cistercienne. Et donc, c'est d'abord le silence qui tapisse et qui est le fond sur lequel nous pouvons lire cette vie fraternelle, cette vie communautaire, une vie de travail aussi. Et c'est donc une vie toute simple, enracinée dans son milieu musulman, qui nous est donnée de contempler et de voir combien ce milieu musulman aussi dessine ce climat fraternel et le nourrit. Donc c'est une très belle vision que nous avons de cette communauté qui essaye de vivre au jour le jour, finalement comme nous tous, comme tout un chacun, qui essaye de vivre cette vie de prière, de travail, en fraternité avec leurs voisins, avec leurs associés dans le travail, jusque dans les plus petites choses. Et c'est peut-être ça la grâce de la vie monastique, c'est de porter notre regard sur ces petites choses du quotidien et qui fait que nous fabriquons de l'éternel, nous fabriquons de l'amour et de la fraternité. C'est bien de ça dont on a besoin aujourd'hui dans notre monde.
1: Marie-Dominique, vous nous éclairez, vous nous décrivez aussi cette vie monastique faite de prières, de fraternité. Si je vous devais vous demander quel est le charisme de cette communauté en terre musulmane, de ces moines qui, au fond, 30 ans après, nous livrent comme message ce don ultime de leur vie, puisqu'ils sont allés jusqu'au bout. Ils ont fait le choix de rester, mais nous y reviendrons au cours de cette émission.
0: Pour moi, leur charisme, c'est précisément cette capacité de rencontre qui s'est dessinée au fil des années et qui s'est affinée au fil des années. Tibérine, c'est pas une communauté idéal, même au contraire, plus on fait connaissance avec chacun de ses membres, plus on en découvre les aspérités, et finalement il n'y a rien de lisse dans ce qu'ils vivent. C'est vraiment une communauté très très dynamique, une communauté pascale, et ce qui me frappe dans cette communauté, c'est justement cette capacité à nous interpeller sur notre manière de rencontrer, notre manière d'écouter. Et donc cette communauté cistercienne, elle nous met à l'école de son écoute. Une écoute que j'ai volontiers, ou que je définis volontiers comme une écoute intégrale, à la fois une écoute de soi-même, une écoute du frère aussi comme parole, et puis une écoute de l'environnement, du contexte dans lequel nous vivons, et qui nous amène à dessiner finalement notre quotidien avec ces appels particuliers que nous discernons, soit dans notre voisinage, soit du côté des autres qui passent dans cette communauté. Donc c'est vraiment sa capacité d'accueil, à être une communauté dans l'hospitalité. Et d'ailleurs, c'était vraiment... Si on se reporte à leur propos de vie, c'était vraiment ce qui était recherché, accueillir et rendre témoignage avec les autres croyants musulmans, rendre témoignage à la paix et à la fraternité ensemble.
1: Alors effectivement, on évoque avec cette communauté cistercienne en terre musulmane, on parle beaucoup de fraternité, mais concrètement, Marie-Dominique, ça veut dire quoi de vivre ensemble en frère?
0: Précisément, je crois que c'est en venir à cet accueil permanent de la différence. Et là, on se retrouve aussi dans ce que nous vivons au quotidien. Le vivre ensemble est mis au défi par la différence qui nous rejoint, qui parfois nous bouscule. Et ici, c'est véritablement une différence regardée comme une richesse plus que comme un obstacle. Et c'est en cela que nous sommes profondément stimulés par le témoignage de cette communauté qui n'a eu de cesse, alors à travers évidemment des personnalités qui l'ont habité, notamment évidemment en tout premier lieu le prieur Christian de Chergé, qui a été un homme qui de tout temps a été, même depuis petit, interpellé par cette vie musulmane, ces croyants musulmans, et véritablement stimulé par ce contact qu'il a recherché. Et toute sa vocation d'ailleurs s'explique par ce lien particulier, cet intérêt particulier pour la foi musulmane, pour les musulmans, et donc sa recherche d'une meilleure connaissance de cette foi-là qui l'a aidé à devenir meilleur chrétien.
1: Quelle place occupent les habitants autour d'eux dans cette vie monastique, vie ordinaire de chaque jour, Marie-Dominique?
0: Quand on vit dans un côte à côte, on se demande des choses mutuellement. Et donc il y a cette relation de voisinage toute simple qu'on peut imaginer comme ici. Mais en fait, c'est aussi une relation de travail. Donc la particularité de cette communauté, c'était d'avoir imaginé non pas d'avoir des salariés comme on peut les trouver dans d'autres monastères, mais d'avoir des associés. Et ils s'étaient associés notamment pour travailler la terre. Ils s'étaient associés quatre jeunes pères de famille, une association très riche. Et quand on travaille aussi côte à côte, eh bien ça permet d'autres relations, des relations, des petites phrases qui sont cueillies, on en trouve beaucoup dans le cahier de prière, le journal au quotidien de frère Christophe notamment, qui a été publié, en tout cas les trois dernières années, publié sous le titre « Le souffle du don ». On trouve ces petites phrases partagées au jardin, ces petites réflexions spirituelles. Donc, à la fois des relations toutes simples de voisinage où on s'accueille mutuellement, et puis aussi ces partages profonds qui nous tombent dans le cœur quand on écoute avec une oreille attentive.
1: Alors, puisque on parle beaucoup de ces frères et de ces moines de Tibérine dont nous fêtons les 30 ans de l'assassinat des sept moines, quelques petites phrases. Je m'arrêterai à celle de frère Célestin, que notre communauté tende constamment à devenir lieu de l'amour et de la garde fraternelle. Et encore toujours, frère Célestin, que nous soyons ces témoins qui montrent la possibilité d'habiter ensemble comme un don venu d'en haut. Donc il y a plein de courtes phrases et de très beaux textes. Qu'est-ce que vous avez, vous, Marie-Dominique, particulièrement apprécié dans tout ce travail monumental, puisque ce sont de nombreux écrits que vous avez travaillés. Qu'est-ce qui vous marque, vous, personnellement ?
0: Déjà, je relèverai ce qui vous a marqué, vous. Vous avez effectivement lu deux petites phrases de frère Célestin. En fait, nous avons émaillé, parmi les nombreux textes que nous avons tout un tas d'homélies, de chapitres, c'est-à-dire des enseignements. Nous avons des lettres, nous avons des journaux, des cahiers spirituels. Nous avons toutes sortes d'écrits et puis nous avons aussi des intercessions. Et c'est ce que vous avez retenu chez frère Célestin, et ça me réjouit beaucoup, parce que Célestin avait une immense capacité à formuler dans la prière ce qui était le désir non seulement de son cœur, mais aussi il rassemblait dans ses intercessions le désir de toute sa communauté. Et ça me touche justement, parce que ce désir-là, c'est peut-être le premier pas qui fait exister la fraternité. La fraternité, il faut la choisir, il faut la désirer, il faut la choisir. Sinon, elle n'advient pas. Et puis, une fois qu'on l'a choisie, une fois qu'on a identifié, fait grandir, qu'on fait grandir ce désir de fraternité par la prière dans notre cœur, il faut la faire advenir, il faut la faire exister. Et cette fraternité, elle existe par les petits gestes. C'est pour ça que nous parlons de grâce au quotidien. Il y a cette créativité de l'esprit qui nous permet d'entrer dans finalement ce qu'est l'amour par le concret. L'amour est un mot qui est vide de sens s'il n'est pas incarné, s'il n'est pas habité par des gestes. Et au fond, c'est toute cette recherche qui nous est offerte à travers les écrits des frères, non seulement vivre la fraternité entre eux, mais déjà dans leur cœur. Et c'est tout l'objet du combat spirituel, monastique en particulier, mais qui illustre le combat spirituel qui est le nôtre dans notre vie chrétienne, tout simplement. C'est en venir toujours davantage à ce désir de vivre en être fraternel et de le faire avec toute personne, sans filtre, sans choisir. Et là, je dois dire que le frère Christian de Chergé nous a vraiment donner et offert des exemples très forts de cette fraternité sans filtre, de cette fraternité grand angle dont il vivait dans son cœur, qu'il essayait de vivre avec ses frères et qu'ils essayaient de vivre, bien sûr, et de déployer dans leur vie avec l'extérieur. Donc, vous voyez, c'est un déploiement qui part de l'intérieur pour aller toujours plus loin vers l'extérieur, et ce n'est pas sans décaper, évidemment, parce que la fraternité, elle est toujours menacée par plein de choses qui rétrécissent notre désir. Et alors que notre désir doit toujours s'élargir et finalement adhérer à ce grand cœur qu'est celui de Dieu, qui lui fait briller son soleil sur tout un chacun.
1: Alors, merci infiniment Marie-Dominique Minassian. On va vous retrouver dans quelques instants. On note bien aussi cette vie fraternelle, cette vie de prière en Algérie avec les moines cisterciens, l'importance aussi. Et puis, vous nous rappelez, vous nous redites aussi que cette fraternité, il faut la choisir. Hein. Voilà, il faut la désirer et il faut prendre aussi les moyens. Donc, le temps d'une plage musicale. Et on vous retrouve juste après dans ce Vivante Église. Merci à vous.

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2: De retour dans ce Vivante Église, aujourd'hui nous vous revenons sur les moines de Tibérine, 30 ans après leur assassinat en Algérie. Nous en parlons en ligne avec Marie-Dominique Minassian, chercheuse à l'Université de Fribourg. Nous retrouvons par téléphone Marie-Dominique. Vous êtes toujours avec nous, Marie-Dominique ?
3: Oui, tout à fait.
2: Alors, dans la première partie de ce Vivante Église, nous avons revisité et découvert cette vie riche, vie intérieure, dans cette vie ordinaire, vie de prière, vie fraternelle, très ancrée dans la relation aux autres. Je vous propose, dans cette deuxième partie, Marie-Dominique, de revenir dans ce moment où l'épreuve arrive pour eux, où tout va basculer, où la situation va devenir dangereuse. Alors, qu'est-ce qui change, Marie-Dominique, dans cette situation qui va venir bouleverser ce quotidien de vie fraternelle des frères ?
3: Je pourrais vous dire presque deux choses qui paraissent antinomiques. En fait, ça ne change rien et ça change tout. En fait, ça ne change rien parce que ce propos de vie fraternelle va continuer. Et même... il va s'intensifier. C'est en cela que, au fond, la violence, elle va avoir un effet de catalyseur d'une certaine manière. Au creux de la violence, donc entre les militaires et le groupe islamique armé, les frères avaient choisi de garder une neutralité, une forme de neutralité, en fait, en conservant cette position de frère n'excluant personne. Et au fond, tous étaient regardés comme des frères, à la fois les frères de la plaine, donc les militaires, et puis les frères de la montagne, les islamistes. C'est assez incroyable de voir combien il y a eu une vraie recherche chez chacun pour entrer en résistance contre cette violence qui aurait pu effectivement les replier sur eux-mêmes. Et c'est tout l'inverse qui s'est passé. Il y a eu un double mouvement. Le premier, c'est un mouvement intérieur. Au fond, ils se sont demandé comment résister à cette violence et donc ils ont intensifié leurs propos fraternels à l'intérieur de la communauté pour débusquer tout ce qui aurait pu être de l'ordre de la violence entre eux. Et je trouve très très beau ce combat-là. Et puis de l'autre côté, avec l'extérieur, ce qui a grandi, c'est une solidarité. Et en fait, c'est ça qui a fait que cette communauté, au fond, même si le questionnement est apparu tout à fait raisonnablement de savoir s'il fallait rester ou pas, eh bien cette communauté a choisi de rester précisément parce qu'ils étaient en lien avec leurs frères d'à côté, leurs voisins, leurs associés, tous ces liens fraternels qui les faisaient exister depuis tant d'années. Et ça aurait été tout à fait inimaginable et même incompréhensible qu'ils puissent quitter. Et en même temps, c'était important qu'ils puissent réellement se poser la question pour refonder leur décision de rester jusque dans ces conditions extrêmes.
2: Donc ils font le choix très précisément, en toute liberté, ce choix de rester. Est-ce qu'on peut dire que c'est une décision collective, Marie-Dominique, ou individuelle, en fait, pour chacun d'entre eux ?
3: En fait, c'est les deux.
2: C'est tout à fait.
3: Ça, c'est les deux. C'est-à-dire le processus qui a conduit à ce discernement est un processus qui a à la fois respecté le discernement personnel. On peut finalement forcer personne à rester dans de telles conditions et au contraire, il faut bien vérifier que la liberté de chacun soit respectée. Et donc chacun a été amené, et ce que je dis des moines de Tibérine est aussi vrai pour l'ensemble des martyrs d'Algérie sur la période entre 94 et 96. En fait, les 19 ont vécu ce cheminement intérieur de se poser la question devant Dieu, savoir voilà, est-ce que je suis prêt à rester ou au contraire, est-ce que je sens que dans cette situation, je dois partir? Et une fois que le trajet est fait personnellement, il peut être livré aux frères et aux sœurs qui vivent avec nous et devenir alors une décision communautaire, un choix de vie communautaire. Vous voyez que ça a la double force d'être à la fois un choix personnel et puis le fait de le vivre ensemble. C'est très fort, ça.
2: Frère Christian, donc je lis un petit extrait de Frère Christian puisque nous rendons hommage 30 ans après à ces moines de Tibérine. Écrivait, donc c'était au mois d'octobre 1977, « La vie ensemble est le creuset de tous les renoncements individuels, cette communion profonde. Dieu seul peut la donner et il peut permettre qu'elle soit payée de bien des médiocrités extérieures. » Il suffit qu'un membre de la communion s'indispose de ses médiocrités pour que ça soit l'essentiel qui soit atteint. Ça, c'est un extrait parmi tant d'autres de Frère Christian.
3: Oui, Christian, donc vous citez cet extrait de 1977. Donc Christian, à l'époque, vient de faire un an à peine. Hein, il vient de faire ses vœux définitifs et il a la fougue du jeune moine qui arrive dans cette communauté avec d'autres moines qui peut-être sont aussi peut-être plus installés dans la vie monastique. Et en fait, dans ce que vous avez lu, tout est écrit. Et Christian deviendra 7 ans plus tard le prieur de cette communauté avec cette lucidité, effectivement, que au fond, la communauté est faite de tous ses pas individuel, de tous ses choix et de tous ses combats personnels. Et donc, oui, la communauté est le fruit, la résultante de cette grâce reçue personnellement comme un charisme à offrir à toute la communauté. Et quand on pense communauté, c'est aussi par effet de cascade à tout le contexte. C'est adossé à une église qui vit en Algérie, c'est adossé à un village, c'est adossé à une paroisse qui vit pas loin. Bref, c'est tout un écosystème, au fond, si on peut l'appeler comme ça, c'est tout un écosystème qui va être modifié par la grâce et la force d'un accrochage spirituel personnel. Et tout ce que nous y mettons, et vraiment, nous avons un exemple avec cette communauté. Tout ce que nous y mettons est repris comme une grâce communautaire et une grâce pour tous.
2: Alors, toujours Frère Christian qui écrit, on est en 1981, « Le temps ordinaire est revenu, le temps du don ordinaire, quotidien et simple comme le pain. » J'ai presque envie de rebondir sur ce martyr de ces moines qui sont allés jusqu'au de leur vie. Le frère Christian, en écrivant sur ce temps ordinaire, qui devient ce temps, au fond, l'ordinaire de la vie, qui devient un miracle et qui devient de l'extraordinaire. Est-ce que ce n'est pas ça, Marie-Dominique, l'extraordinaire de leur vie, dans l'ordinaire d'une vie au quotidien, dans cette vie fraternelle?
3: Absolument. Vraiment, je le disais tout à l'heure, pour moi, la grâce de cette communauté, c'est de braquer notre attention spirituelle sur tout ce qui se vit de plus petit, de plus modeste dans notre quotidien. C'est vraiment de remettre notre regard sur ce qui tisse notre quotidien, quel qu'il soit, et qu'il soit le lieu où s'exprime l'amour. Et c'est comme ça qu'on fabrique de l'éternel. Christian est tout le temps en train de rappeler ça. Au fond, prendre un tablier, c'est un petit geste qui, effectivement, peut être lourd de sens, lourd du sens du service et du service de l'amour. Et ça, c'est à retrouver, je crois, dans nos vies à chacun. Et c'est pour ça que cette communauté est extrêmement inspirante pour nous.
2: Il y a aussi frère Bruno, permettez-moi de lire un court extrait de ce septième volume. Je rappelle que ce volume s'intitule « Moine de Tibérine, heureux ceux qui vivent en frère la grâce au quotidien ». Il écrivait, on est en 1995, un an avant, le martyre de frère Bruno et des autres frères, à écouter aussi le monde. « Je m'interroge parfois sur le sens de ma vie, si enfouie dans le banal quotidien, il me semble entendre ses voix, mais que fait-il ? À quoi sert-il ? Ma réponse est dans la vie cachée de Jésus à Nazareth. Il n'y a pas perdu de son temps, même exigence pour moi, à vivre intensément chaque instant de cet enfouissement et de ma vocation de priant. » Cet extrait de frère Bruno est très beau. Il en dit long aussi.
3: Tout à fait, ça rejoint ce que nous pouvons trouver chez d'autres frères aussi. Et ça, c'est aussi la grâce de la vie monastique. Finalement, nous en venons à cet essentiel-là, d'habiter chacun de nos instants, de cette éternité d'amour et de cette créativité de l'Esprit-Saint qui ouvre voilà, nos plus petites choses à cette grandeur de Dieu. Et j'aime que vous citiez Bruno, parce qu'en fait, lui n'a pas vécu avec ses frères. Hein. Il vivait au Maroc, il était responsable de la communauté du Maroc. Et au fond, vous voyez, il y a cette coïncidence d'esprit, de se dire que finalement, ce que nous vivons caché, eh bien, ça profite au monde entier. Et si l'on pense que cette communauté de Tibérine vivait cachée dans la montagne, sans ce martyr, nous n'aurions pas eu connaissance de ce trésor de vie et de vie spirituelle, et nous n'en serions pas à en vivre ici, aujourd'hui. Donc je suis personnellement extrêmement reconnaissante pour cette vie cachée et pour que tout ce que nous en découvrons aujourd'hui et qui irrigue la vie de l'Église universelle. Et plus largement,
2: Ils font le choix de rester, donc c'est un choix collectif, vous le rappeliez il y a quelques minutes, et à la fois individuel, c'est les deux à la fois, vous l'avez rappelé. Et il y a aussi dans ce oui individuel et collectif, la question de la fidélité. Quand le danger grandit, Marie-Dominique, cette fidélité devient-elle pour collectivement et individuellement plus radicale chez eux ? Parce qu'il est bon de redire oui, mais quand le danger se présente, ils ne vont pas hésiter, ils vont aller jusqu'au bout. Et ça dit quelque chose de leur fidélité aussi dans leur vocation propre et leur engagement devant Dieu.
3: C'est une fidélité qui s'est dessinée au quotidien. C'est vraiment tout l'objet de notre volume 2, hein, Heureux ceux qui se donnent. En fait, le martyr nous offre j'allais dire la photo finish de cette communauté qui effectivement est restée jusqu'au bout. Mais en fait, cette fidélité jusqu'au bout, elle s'est tissée au jour le jour, dans ces petites fidélités au quotidien, interpellées par voilà les défis de l'accueil de l'autre, quel qu'il soit, l'autre frère, l'hôte qui vient partager la vie, le voisin qui vient demander ceci ou cela. Bref, cette fidélité, elle s'est faite aussi créatrice à la mesure des exigences qui se sont dessinées avec le temps. Et j'aime cette proximité avec notre propre quotidien au fond. Notre fidélité à nous, elle peut aller aussi, alors non sans, bien sûr, sans peut-être sans accroc, non sans difficulté. C'est tout le défi de la vie spirituelle que d'être toujours plus incarné et toujours plus en cohérence avec notre boussole qui est celle de l'amour et de l'amour plus grand, toujours plus grand angle que Dieu veut pour nous et entre nous. Donc au fond, c'est comme une tache d'huile d'une certaine manière. Ces grands témoins de la foi sont de la foi et de la charité sont là pour nous aider, nous stimuler, nous rappeler que c'est pas dans les grandes choses que ça se joue, mais c'est bien dans les petites.
2: Oui, si, puisque on parle de ce quotidien, là, je pense à ceux et celles qui vous écoutent aujourd'hui dans ce Vivante Église qui marque les 30 ans de ces martyrs des moines de Tibérine. Que pourriez-vous dire à ceux et celles qui sont dans cet ordinaire de la vie, qui essaient de rester fidèles dans une vie de prière, une vie communautaire, une vie paroissiale, et les difficultés que l'on peut rencontrer dans ce quotidien pour vivre une vie ordinaire, mais au fond, les moines nous le révèlent. Le secret, c'est cette vie fraternelle qui fait passer cette porte étroite, qui conduit vers la vie éternelle.
3: Tout à fait. J'aurais peut-être deux ou trois petites phrases aussi de frère Christian. La première, c'est celle-ci. Il disait, aller vers l'autre et aller vers Dieu, c'est tout un. Il disait cela, évidemment, des relations islamo-chrétiennes, mais je crois que c'est tout à fait extensible et applicable, au fond, à toutes nos réalités. Ce qui nous apparaît, avec cette communauté tibérine, c'est un rapport au monde, au fond. Une manière d'être au monde, un style qui est dessiné. Et en fait, on est invité, et spécialement avec cette mise en lumière que nous apporte le 30e anniversaire, on est invité finalement, avec eux, à se mettre à l'école de l'autre, et à cheminer ensemble, finalement, en apportant ce que l'on porte de meilleur en soi. Donc c'est une qualité de regard, une qualité de regard qui envisage l'autre sous son meilleur profil et finalement qui permet de se mettre à son école, d'apprendre de lui et finalement de grandir. Il y a une deuxième petite phrase que l'on pourrait encore aussi ajouter, qui pourrait devenir aussi une boussole pour nous, c'est « laisser Dieu créer quelque chose de nouveau entre nous ». Et au fond, devant la difficulté à aimer toute personne, et à retrouver le visage du frère, de la sœur, peut-être ne jamais renoncer à se dire que Dieu veut au fond quelque chose de neuf entre nous et qu'il nous revient d'être peut-être plus attentif à ce cadeau que l'autre constitue pour nous, même l'autre qui me dérange, peut-être même surtout l'autre qui me dérange, essayer d'entrer dans cette écoute plus profonde, plus assidu de ce que l'autre est ou pourrait être pour moi et comment il peut m'aider à grandir dans ma vocation de frère, de sœur.
2: Alors il y a l'émission va bientôt arriver à sa fin. J'invite les auditeurs à lire, à découvrir aussi tous ces volumes et découvrir aussi ce testament de Christian de Clergé. Vous pouvez peut-être en faire un résumé très vite pour terminer ce Vivante Église, mais très vite, aller au cœur de ce testament.
3: Tout à fait. Frère Christian, dans ce testament, a rappelé que sa vie était déjà donnée à Dieu et à ce pays par sa vie religieuse. Il a replacé sa vie et cette mort aussi dans ce dessein mystérieux, dessein d'amour de Dieu, une vie cueillie comme beaucoup d'autres qu'il a tenu à replacer dans ses 200 000 morts, hein, cette guerre fratricide. Et au fond, il nous a rappelé que cette vie la regardait non pas drapée dans son innocence, mais il se savait complice du mal. Et on en revient à ce combat spirituel dont on parlait tout à l'heure. Et au fond, tout ce qu'il a formulé comme désir, c'était au fond son grand désir qui habitait son cœur de pardonner par avance à son éventuel meurtrier. Donc au fond, ce qu'on a dans ce testament, c'est l'idée que ce martyr n'était pas recherché, c'était pas un suicide collectif, hein, du tout. Il a voulu aussi dénoncer le mépris, les caricatures à l'endroit des Algériens ou de l'islam. Et puis au fond, il a essayé de professer ce qu'il a reçu depuis son enfance, de l'islam, de ces hommes et femmes musulmans. Et il s'est réjoui, la formule est belle, il s'est réjoui de découvrir enfin dans la lumière de Dieu cette communion établie par l'esprit entre ressemblance et différence. Et je crois que par son testament, il ouvre notre propre cœur et notre désir à entrer dans cette passion et dans cette découverte de ce que l'autre, qu'ils soient musulmans, qu'ils soient bouddhistes, hindouistes ou sans foi particulière, mais découvrir en tout autre ce visage du frère, de la sœur.
2: Ce sera la dernière question. Au fond, leur martyr, Marie-Dominique, se comprend-il à partir de leur mort ou de leur vie ?
3: Comment dire ? Ils ont offert leur mort comme ils ont offert leur vie.
2: Ouais. Et qu'aimeriez-vous que les auditeurs retiennent ?
3: Eh bien, peut-être d'entrer dans le même désir qui était le leur, d'entrer dans cette aventure passionnante de la relation à Dieu et à tout homme et toute femme.
2: Merci infiniment Marie-Dominique Minassian pour votre intervention. Je rappelle que vous êtes chercheuse à l'université de Fribourg en Suisse et que vous travaillez depuis très longtemps sur les écrits des moines de Tibérine. Et puis ce septième volume est paru, Heureux, ceux qui vivent en frères la grâce au quotidien. Donc chers auditeurs, approchez aussi ces ouvrages, ces textes, ces homélies des frères de Tibérine, donc à travers ces moines de Tibérine, on découvre cette vie de fraternité, de fidélité, faite de pardon. Ils sont allés jusqu'au bout. C'est un chemin de paix et un chemin de réconciliation. Merci à vous, Marie-Dominique Minassian.
3: Merci Nathalie. C'est aussi un chemin d'espérance et j'espère que ces frères auront insufflé un petit peu d'espérance dans la fenêtre de notre monde bousculé.
2: Merci infiniment.
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Pentecôte, cette semaine, c'est la fête de l'Esprit. Voilà le rappel libératoire. Rappel qu'il n'y a pas que la matière et les intérêts matériels. Ouf, ça fait du bien. L'Esprit m'a donné du large. Il m'a libéré, chante le psaume 17. Je me dégage de la conscience étroite, celle enfermée dans les petits soucis sans horizon de la banalité. Cependant, n'allons pas nous égarer dans les vapeurs psychédéliques. La spiritualité n'est pas un état d'âme qui me transporterait dans le néant d'un monde étal où il ne se passe rien, un nirvana seulement accessible aux moines bouddhistes. La spiritualité n'est pas recluse, bien au contraire. Dès la réception de l'Esprit, les disciples du Christ s'affairent encore plus dans le monde. Il est vrai, néanmoins, que la spiritualité monacale peut nous transporter au bout du monde. Sainte Thérèse de Lisieux, qui n'a jamais quitté son couvent, fut canonisée sainte patronne des missions. Mais c'est l'exception dans l'humanité. C'est pourquoi, depuis mon livre de 2002 publié chez Bayard, je tiens à parler de spiritualité sociale. Contrairement à ce que une certaine opinion peut croire, spiritualité et sociale ne sont pas antinomiques. Ces deux mots sont même redondants. La spiritualité est d'emblée altruiste. La spiritualité sociale se manifeste, entre autres, par reconnaissance de la dimension sacrée de tout être humain. Par la spiritualité apparaît une dialectique du profane et du sacré. L'homme n'est pas que des os et de la chair. N'y voir que de la matière profane l'être humain. Il y a quelque chose d'autre dans l'homme qui est plus grand que ce que l'on voit. L'essentiel est invisible pour les yeux. L'homme ressent sa dignité bafouée quand il est réduit à quelque chose, alors qu'il est quelqu'un. Profanation de l'homme, désacralisation, quand il est instrumentalisé, manipulé, insulté, non reconnu comme quelqu'un qui compte, non respecté comme une fin en soi. La spiritualité sociale s'éprouve quand on pressent que le bonheur n'est pas dans le tout pour soi, dans l'attitude égoïste et prédatrice qui nous mobilise souvent, il est vrai, mais le bonheur est plutôt dans le don de soi, dans l'aventure et l'ouverture à l'altérité, joie de l'engagement, allégresse de se risquer. Qui cherchera à épargner sa vie la perdra, qui la perdra la conservera, dit saint Luc dans son évangile au chapitre 17, verset 33. Cette inversion des valeurs caractérise la spiritualité sociale, changement radical d'optique dans la vie courante. Le Seigneur a dit « Il y a plus de bonheur à donner qu'à recevoir ». C'est ce qui est écrit dans les Actes des Apôtres, au chapitre 20, verset 35.

Il est vrai que la spiritualité passe par un recueillement, un mouvement vers l'intériorité de l'âme, une isolation hors des fracas et tracas du quotidien, un silence intérieur, un retrait. Mais au tréfonds de se recueillir, éclot un accueillir, l'accueil d'un appel, l'interpellation d'une transcendance qui invite paradoxalement au sortir de soi, à s'exposer, à s'engager dans le monde, à se risquer. Tel est le bonheur de la générosité dont la vie contemporaine nous prive souvent. Les médias nous informent largement sur la nouvelle génération de jeunes cadres dans les entreprises. Eh bien, ils ont encore, bien sûr, les ambitions professionnelles et des désirs pécuniaires. Mais ils souhaitent beaucoup plus que les générations précédentes avoir un métier qui développe plus l'être que l'avoir, l'utilité sociale plus que la richesse. Beaucoup de cadres plus âgés souffrent d'un stress spirituel. Ils sont devenus blasés, désabusés, désenchantés, tristes, mélancoliques. Ils ont eu le souci de faire leur trou, puis de défendre leur précaré. Mais à présent, leur générosité de jeunesse est frustrée. Ils ne se donnent à rien. Évitent de se risquer, de s'engager. C'est le stress des morts-vivants. La spiritualité sociale produit du sens, le sens de la vie, le sens de son travail. A contrario, le stress spirituel m'oppresse à cause de l'absurde, du manque de sens. Qu'est-ce que donner du sens à la vie? Qu'est-ce que c'est que donner du sens à la vie? C'est se donner de tout son cœur, de toutes ses forces, de toute son âme à autre chose qu'à soi. Narcisse se suicide faute de sens. Il meurt en se noyant dans sa propre image. C'est l'amour de quelque chose d'autre ou de quelqu'un d'autre qui m'attache à la vie plutôt que tourner en rond. Camus nous dit qu'il faut imaginer Sisyphe heureux si Sisyphe parvient à glaner quelque instant passionné et surtout s'il se révolte contre l'absurde. Révolte vaine. Faute de spiritualité, la vie est bien morose. Si on ne colle qu'au rythme biologique, la vie devient visqueuse.

Leibniz pose au début du 19e siècle la bonne question. Pourquoi y a-t-il de l'être plutôt que rien ? Pas de réponse. L'existence est un mystère. Et le mystérieux m'enfoncerait, paraît-il, dans l'absurde. Eh bien non. Le mystère n'est absurde que pour la raison de type cartésien. Le mystère est ouverture à l'altérité. Le mystère m'envoûte, m'emporte dans l'aventure spirituelle. Un problème irrésolu, oui, c'est un échec. Mais un mystère qui reste mystérieux peut m'exalter, me fasciner. Cette spiritualité contemplative est aussi une spiritualité sociale, car elle m'invite à la réconciliation avec l'acte d'exister sans elle, mutilé par l'absurde. Elle m'engage dans le monde et à prendre la vie à bras-le-corps et à plein poumon. Le mystère de l'existence m'embarque et m'exalte. D'ailleurs, sans la spiritualité, je suis très éparpillé, éclaté par les sollicitations multiples de tous nos sens. Le spirituel transcende le superficiel, donne une épaisseur humaine, fait de chaque individu une personne forte d'une vie intérieure qui se fait sentir dans les relations sociales. C'est ainsi que la spiritualité sociale me projette dans le temps long. Nos contemporains ont tendance à vivre dans l'instant, dans un carpe diem hédoniste, dans une course-poursuite pour avoir tout et tout de suite. Sans la dimension spirituelle, le militant politique se condamne au désespoir de l'échec. Par la spiritualité sociale, la finalité de mes actes est certes dans le temps court de l'actualité, mais aussi dans les mystères de l'avenir lointain, dans des retentissements inconnus en écho d'éternité. À l'horizon de l'éternité, je n'en ai jamais fini. L'échec d'aujourd'hui peut plus tard s'avérer bénéfique dans d'autres contextes.

0: de Dieu. En tout cas, c'est la spiritualité sociale.
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4: Madame, monsieur, bonjour et bienvenue sur Point d'orgue, votre rendez-vous de musique sacrée. Je suis très heureux de vous retrouver pour un nouveau numéro consacré aux merveilles du répertoire. Et aujourd'hui, je voulais partager avec vous quelque chose que nous n'avons jamais abordé. Pourtant, il s'agit d'une esthétique que j'affectionne particulièrement, le baroque, vous le savez. Mais dans un pays tout à fait particulier qu'on n'a pas l'habitude de traiter dans Point d'orgue, il s'agit de l'Espagne. Or, il s'agit d'un univers à part entière, vous allez vite vous en rendre compte. Alors attachez vos ceintures et nous partons pour l'Espagne du siècle d'or, cette Espagne des 16e, 17e siècles qui domine alors, il faut bien le rappeler, une immense partie du monde depuis les Amériques jusqu'aux Flandres italiennes. C'est une Espagne puissante, profondément catholique, marquée par une forme de mystique, celle de la contre-réforme, mais aussi par un goût très fort du théâtre, de la couleur et du contraste. Là aussi, vous allez vite vous en rendre compte. Et c'est une civilisation, la civilisation espagnole, où la musique est partout. Dans les cathédrales immenses de Tolède ou de Séville, si vous n'avez pas eu la chance de les visiter, courez-y. Ou dans les monastères royaux comme l'Escurial, dans les processions de la Semaine Sainte, dans les palais, mais aussi dans les rues et dans les théâtres populaires, vous avez de la musique. Et cette musique espagnole possède une personnalité immédiatement reconnaissable. En fait, elle n'a pas beaucoup changé avec aujourd'hui et vous allez pouvoir peut-être reconnaître quelques petites touches parfois de flamenco. Elle est à la fois austère et brûlante, très spirituelle mais profondément charnelle aussi, et elle aime les oppositions soudaines, l'ombre et la lumière, le recueillement et l'exubérance, la pénitence et une forme presque d'ivresse sonore. Et on y entend des instruments qui sont typiquement ibériques, la harpe espagnole, la guitare baroque, les percussions et bien sûr ces voix très expressives, très incarnées, qui cherchent moins la pureté abstraite que la force du mot et du geste presque, tellement c'est incarné. Alors pour commencer cette émission, nous allons entrer dans cet univers avec un compositeur qui aujourd'hui est encore relativement méconnu du grand public, il s'agit de Juan Hidalgo. Alors Hidalgo fut l'un des grands musiciens de la cour madrilène du XVIIe siècle, il travaille pour les Habsbourg espagnols et il participe à la naissance du théâtre musical espagnol. On pourrait presque parler d'un ancêtre de l'opéra ibérique. Alors sa musique est typiquement baroque par son goût de l'expression, des affects, du mouvement intérieur, mais elle garde aussi quelque chose de très espagnol, c'est-à-dire une manière directe, presque populaire parfois, de toucher l'auditeur. Alors l'œuvre que nous allons entendre maintenant s'intitule « Ey que mi rior de amor ». Alors je suis désolé pour nos auditeurs qui sont espagnols ou qui parlent espagnol, moi pas un mot, donc pardon pour mon accent. Et il s'agit ici d'un tono humano, c'est-à-dire littéralement un chant humain. C'est donc une œuvre profane, contrairement aux nombreuses pièces religieuses qui sont composées à cette époque. Mais même lorsqu'elle parle d'amour ou de passion terrestre,

Cette musique, vous allez l'entendre, elle reste profondément marquée par l'atmosphère spirituelle du baroque espagnol. Alors si j'ai choisi cet extrait qui n'est pas de la musique sacrée, donc je fais une petite entorse à ma règle de conduite, c'est tout simplement pour vous mettre dans le bain, pour que vous puissiez vous faire à cette esthétique si particulière, et vous allez l'entendre très vite, vous allez entendre cette guitare baroque, essentielle dans la musique ibérique du XVIIe siècle, et vous allez écouter aussi cette manière très libre de conduire la ligne vocale. Vous avez des petits ornements, des inflexions du texte, une diction tout à fait particulière qui est presque parlée par moments, et en fait, on se retrouve avec toute la rhétorique baroque qui est déjà là. La musique doit pouvoir émouvoir, toucher et bouleverser. Alors, je vous propose d'écouter ici la Capella Real de Catalunya sous la direction du grand Jordi Savall.

La délicate expressivité de la musique baroque dans son appareil le plus noble, une musique extraordinaire qui nous permet de nous jeter dans cette esthétique si particulière de la musique baroque ou pré-baroque espagnole. Vous l'entendez, hein, il y a quelque chose de résolument moderne, peut-être parce que les Espagnols n'ont jamais abandonné cette forme d'esthétique, ce côté un petit peu poème récité presque, que nous on va retrouver dans toutes les autres expressions de la musique espagnole. Et c'est pour ça que je vous propose de poursuivre ce voyage musical avec une œuvre tout à fait fascinante de Mateo Flecha l'Ancien qui s'appelle El Fuego. Alors Mateo Flecha appartient encore à la Renaissance espagnole du XVIe siècle, mais son langage, vous allez vite vous en rendre compte, annonce déjà certains excès du baroque. Sa musique est extraordinairement théâtrale, expressive et parfois même presque halluciné. Et ce compositeur est surtout célèbre pour ses ensaladas. Et le mot signifie littéralement salade. Alors qu'est-ce que sont ces salades? Ce sont des œuvres hybrides, foisonnantes, qui mêlent parfois plusieurs langues, des rythmes populaires, des passages sacrés, des effets comiques, des changements brusques d'atmosphère. Bref, c'est une sorte de grand théâtre spirituel et populaire. Et ça, c'est extrêmement important parce que on est vraiment dans ce côté, dans la passion du texte que je vous ai exposé avec l'extrait précédent. Et alors, l'interprétation que nous allons entendre est tirée d'un programme tout à fait particulier, imaginé par le chef Simon-Pierre Bestion avec son ensemble, La Tempête. Si vous ne connaissez pas cet ensemble et ce CD, je vous invite vraiment à vous le procurer parce qu'il y a de grandes merveilles. Et ce programme prend appui sur une histoire absolument saisissante. Alors on ne sait pas si elle est mythique ou pas, mais en tout cas, elle a le don de bien se projeter. Vous allez comprendre pourquoi. Il s'agit des dernières semaines de l'empereur Charles Quint. Alors à la fin de sa vie, l'empereur s'était retiré au monastère de Yuste en Estrémadure et il est épuisé, malade et hanté par la mort. Et il aurait organisé, selon une tradition rapportée tout de même par des chroniqueurs, une sorte de répétition de ses propres funérailles. Alors la scène a profondément marqué les imaginations européennes. On raconte même que l'empereur aurait assisté à une messe des morts en présence de son propre catafalque et peut-être même allongé dans son futur cercueil. Alors bien sûr, le récit a ensuite été amplifié au fil des siècles, notamment au XVIIIe siècle, puis par Alexandre Dumas, qui y voyait une sorte de théâtre macabre impérial. En tout cas, ce qui est certain, c'est que Charles Quint mourut réellement quelques semaines plus tard, le 21 septembre 1558. Et donc, c'est à partir de cette matière historique et légendaire que Simon-Pierre Bestion imagine une sorte de requiem rêvé par l'empereur. C'est tout à fait ce qu'il aurait pu vouloir entendre au seuil de la mort. Et c'est au cœur de ce parcours qu'on retrouve cette fameuse musique El Fuego. Alors, le feu dont parle Mateo Flecha est ici celui du péché, du désordre intérieur et finalement de la damnation, un feu qu'il faut combattre par la pénitence et par la conversion. Mais c'est également une œuvre immense, un grand spectacle sonore, les voix surgissent, se répondent, s'affrontent parfois et les climats changent sans cesse. C'est ce que je vous disais au début avec ces fameuses salades. Il y a des moments de terreur, puis des passages de recueillement et des élans presque populaires. Et on entend toute la violence spirituelle de l'Espagne du siècle d'or. Et finalement, cette musique évoque d'ailleurs les grands peintres espagnols du baroque, les visions sombres et fulgurantes de Ribera ou de Valdés Leal, ces tableaux où la splendeur côtoie constamment la mort. Alors l'interprétation de La Tempête pousse cette œuvre à son incandescence maximale. Tout semble porter au rouge, exacerbé, presque fiévreux. Nous allons donc maintenant écouter El Fuego de Mateo Flecha, interprété par l'ensemble La Tempête, sous la direction très inspirée de Simon-Pierre Bestion.

Et après cette fresque vocale saisissante, il faut maintenant évoquer un autre monument du baroque espagnol, l'orgue. Alors l'Espagne a développé une tradition organistique absolument unique en Europe. Dès qu'on entre dans une grande cathédrale espagnole, Tolède, Salamanque, Séville ou Valence, on est frappé par la présence visuelle des orgues, des gigantesques buffets dorés suspendus au-dessus des stalles, presque comme des palais sonores. Mais ce qui rend surtout l'orgue espagnol immédiatement identifiable, ce sont ces fameuses trompette horizontale appelée trompette en chamade. Alors il y en a partout ailleurs, mais ça tient une place tout à fait particulière et vous allez l'entendre. Alors contrairement aux trompettes d'orgue traditionnelles, verticales et cachées dans le buffet, celles-ci sont projetées vers la nef. Le son jaillit littéralement dans l'espace avec une puissance éclatante, presque militaire ou cérémonielle. Et ce qui nous fait dire que l'orgue espagnol n'est pas un instrument en demi-teinte. Loin de là, il cherche l'éclat, la lumière, le contraste spectaculaire, là où l'orgue français classique privilégie souvent l'équilibre et la danse. Et le plus grand nom de cette école d'orgue est sans doute Juan Bautista Cabanilles, qui fut organiste à la cathédrale de Valence au XVIIe siècle, et on le surnomme parfois le Bach espagnol, même si sa musique est beaucoup plus libre, beaucoup plus fantasque, plus imprévisible que celle du cantor de Leipzig. Alors chez lui, l'écriture semble constamment improvisée, inventée, et elle est comme si elle voulait explorer les couleurs de l'instrument. Alors sa musique alterne des passages méditatifs, des grandes architectures contrapuntiques et des explosions sonores qui sont spectaculaires. Alors l'œuvre que nous allons entendre est un passacalès du 8e ton, et cette passacalès repose sur une basse obstinée répétée continuellement au-dessus de laquelle le compositeur cherche des variations de plus en plus riches. C'est une forme très caractéristique du baroque européen, bien sûr. Bach l'a lui-même fait dans sa fameuse passacaille en ut mineur. Alors écoutez la manière dont la musique progresse par vagues successives, presque comme une improvisation monumentale, et écoutez aussi les couleurs de l'orgue ibérique, ses anches éclatantes, les jeux de dialogue, cette lumière sonore très particulière. Et à travers cet orgue, c'est toute l'Espagne baroque qui réapparaît, l'Espagne des cathédrales gigantesques, de ses cérémonies fastueuses, des processions, mais aussi de la ferveur mystique. Ici, nous allons entendre l'organiste Ton Rejmarts.

Le langage fascinant de l'expressivité espagnole, ici interprété sur ces fameux orgues qui laissent transparaître tout cet éclat, toute cette pompe et cette vitalité qui n'existe presque que chez eux. Évidemment, tous les autres mouvements baroques, qu'ils soient français avec cette forme de danse ou les formes opératiques qui ont cette vitalité, sont extrêmement différents de ce qui a été proposé par les compositeurs espagnols. C'est pour ça que je voulais vraiment vous faire découvrir ce type de musique-là. Vous étiez donc à l'écoute de Point d'Orgue consacré aujourd'hui au baroque espagnol avec les musiques de Juan Hidalgo, Mateo Flecha l'Ancien et Juan Bautista Cabanilles. Je vous invite à découvrir toute leur musique puisque nous avons entendu une Espagne musicale profondément singulière où la mystique, le théâtre, la couleur et le sentiment de la mort se mêlent dans une même intensité expressive. Voilà, j'espère que ce voyage vous a plu. Je vous retrouve la semaine prochaine pour un nouveau numéro de Point d'Orgue. D'ici là, portez-vous bien. 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

0: Au nom du Père, et du Fils, et du Saint-Esprit.
1: Amen.
0: La grâce de Jésus-Christ notre Seigneur, l'amour de Dieu le Père, et la communion de l'Esprit-Saint soient toujours avec vous.
1: Et avec votre esprit.
0: Frères et sœurs, bienvenue pour ce 22e dimanche du temps ordinaire. Nous entrons dans cette célébration en demandant pardon pour tous nos péchés de cette semaine en particulier, avant de chanter la gloire de Dieu. Je confesse à Dieu Tout-Puissant.
2: Je reconnais devant vous, frères et sœurs, que j'ai péché en pensée, en parole, par action et par omission. Oui, j'ai vraiment péché. C'est pourquoi je supplie la bienheureuse Vierge Marie, les anges et tous les saints, et vous aussi, frères et sœurs, de prier pour moi, le Seigneur notre Dieu.
0: Que Dieu Tout-Puissant nous fasse miséricorde, qu'il nous pardonne nos péchés et nous conduise à la vie éternelle.
1: Amen.

Dieu de l'univers, de qui vient tout don parfait, enracine en nos cœurs l'amour de ton nom. Augmente notre foi pour développer ce qui est bon en nous. Veille sur nous avec sollicitude pour protéger ce que tu as fait grandir. Par Jésus-Christ, ton Fils, notre Seigneur, qui vit et règne avec toi dans l'unité du Saint-Esprit, Dieu pour les siècles des siècles.

Lecture du livre du prophète Jérémie. Seigneur, tu m'as séduit et j'ai été séduit. Tu m'as saisi et tu as réussi. À longueur de journée, je suis exposé à la raillerie. Tout le monde se moque de moi. Chaque fois que j'ai à dire la parole, je dois crier, je dois proclamer violence et dévastation. À longueur de journée, la parole du Seigneur attire sur moi l'insulte et la moquerie. Je me disais, je ne penserai plus à lui, je ne parlerai plus en son nom. Mais elle était comme un feu brûlant dans mon cœur. Elle était enfermée dans mes os. Je m'épuisais à la maîtriser sans y réussir. Parole du Seigneur.

Lecture de la lettre de saint Paul, apôtre aux Romains. Je vous exhorte, frères, par la tendresse de Dieu, à lui présenter vos corps, votre personne tout entière, en sacrifice vivant, saint, capable de plaire à Dieu. C'est là pour vous la juste manière de lui rendre un culte. Ne prenez pas pour modèle le monde présent, mais transformez-vous en renouvelant votre façon de penser pour discerner quelle est la volonté de Dieu, ce qui est bon, ce qui est capable de lui plaire, ce qui est parfait. Parole du Seigneur.

En ce temps-là, Jésus commença de montrer à ses disciples qu'il lui fallait s'en aller à Jérusalem, y souffrir beaucoup de la part des anciens, des grands prêtres et des scribes, être tué et le troisième jour ressuscité. Pierre, le tirant à lui, se mit à le morigéner en disant « Dieu t'en préserve, Seigneur, non, cela ne t'arrivera point. » Mais lui, se retournant, dit à Pierre « Passe derrière moi, Satan, tu me fais obstacle, car tes pensées ne sont pas celles de Dieu, mais celles des hommes. » Alors Jésus dit à ses disciples « Si quelqu'un veut venir à ma suite, qu'il se renie lui-même, qu'il se charge de sa croix et qu'il me suive. Qui veut en effet sauver sa vie la perdra, mais qui perdra sa vie à cause de moi la trouvera. Que servira-t-il donc à l'homme de gagner le monde entier s'il ruine sa propre vie? Ou que pourra donner l'homme en échange de sa propre vie? C'est qu'en effet, le Fils de l'homme doit venir dans la gloire de son Père avec ses anges, et alors il rendra à chacun selon sa conduite. »

Le père Jevouski est un dominicain d'origine russe qui est rentré dans notre province au noviciat dans les années 20 au couvent de Saint-Maximin. Le plus dur pour lui, disait-il, ce n'était pas de tomber dans les pommes parce qu'il n'avait pas assez mangé à cause des pénuries d'après-guerre. Ce n'était pas non plus de casser la glace le matin dans la bassine de sa cellule pour pouvoir se laver. Le plus dur pour lui, c'était d'entrer dans la philosophie chrétienne. Il avait été pétri en Russie, en effet, par une philosophie très matérialiste et subjectiviste. Il avait grandi avec ça, il avait aimé cela, il avait étudié. Alors, entrer dans une autre manière de penser, plus réaliste, plus chrétienne, était pour lui un douloureux enfantement, un arrachement intérieur, une véritable conversion intellectuelle. Les lectures aujourd'hui nous appellent à un tel type de transformation intellectuelle et spirituelle. Un enfantement, sans doute douloureux, à la pensée de Dieu. Tes pensées ne sont pas celles de Dieu, mais celles des hommes, dit Jésus à Pierre. Et il faut changer. C'est ce qui est sous-entendu. Saint Paul poursuit dans la lecture que nous avons entendue, « Ne prenez pas pour modèle le monde présent, mais transformez-vous en renouvelant votre façon de penser. » Sentant bien que notre âme est de fait aride, altérée, sans eau, comme le dit le psaume, on se dispose de bon cœur, surtout après ces vacances réconfortantes et revigorantes, à chercher dès l'aube la volonté du Seigneur. On est prêt à cet enfantement. On accepte d'entrer sur ce chemin, même si on pense bien, et on le sait déjà, parce que plusieurs fois, des moments douloureux ont eu lieu dans notre vie pour choisir plutôt Dieu plutôt que nos pensées. Nous sommes prêts et de bonne volonté pour chercher cette volonté du Seigneur et y adhérer. Le problème, c'est que bien des choses vont à contre-courant de ce désir de transformation spirituelle. Le rythme du travail, le stress que cela engendre, les angoisses d'obtenir l'argent que cela peut procurer, peut restreindre notre vie de prière, ou l'apaisement de notre cœur, de notre corps, pour être disposé à entrer dans une autre pensée. La philosophie sous-jacente de notre société désavoue la pensée chrétienne. Donc on est souvent en contradiction avec notre société qui nous entoure. L'économie, les lois économiques de nos entreprises nous poussent parfois à faire des choix moraux inadéquats et contraire à ce que notre foi chrétienne voudrait. Et même des bonnes pensées, selon nous, semblent contredire la pensée de Dieu. Saint Pierre, au nom de son amitié pour Jésus, lui dit « Tu n'y penses pas, tu ne peux pas aller à Jérusalem pour mourir sur une croix. » Et Jésus lui dit « Même cette pensée d'amitié, elle est un chemin, elle est un obstacle à mon chemin. » Elle est un obstacle qui va contre la pensée de Dieu. Alors on est tiraillé. On a parfois l'impression d'être comme la jeune réponse, vous savez, dans ce dessin animé, où on la voit hésiter entre rester avec sa mère tyrannique, qui dans cette homélie serait un peu l'image du monde, ou alors choisir la liberté avec Jésus, mais au risque de prendre des décisions douloureuses. Alors que faire? Je pense à trois choses en ce début d'année pour avancer sur ce chemin qui est certes douloureux mais qui nous appelle à une joie certaine. D'une part, accepter cette tension intérieure un peu continuelle. Nous ne sommes pas du monde, mais malgré tout, on est dans le monde. Donc il est normal d'être à chaque fois entre cet entre-deux, de sentir
en nous un mouvement bon qui nous appelle vers Dieu, et de l'autre côté, notre corps, notre esprit qui nous dit peut-être n'y va pas. Cette tension, Jérémie, dans la première lecture, nous en fait part lui-même. Et il nous montre qu'elle est normale, qu'elle fait partie de ce combat spirituel auquel nous sommes appelés. Jérémie dit « Je me disais, je ne penserai plus à lui, je ne penserai plus à Dieu. » Et d'un autre côté, il dit « Mais sa parole était comme un feu brûlant au fond de mon cœur. » Le tout, c'est de ne pas étouffer ces élans spirituels qui jaillissent en nous et de voir comment faire pour y répondre le mieux possible malgré toutes les autres contraintes. Vous avez, je le sais, vous le sentez au fond de vous, vous avez ces élans spirituels qui arrivent parfois à des moments complètement inattendus. D'un coup, vous dites bah, « Pourquoi j'irai pas prier alors que vous êtes en train d'aller faire vos courses ?» Alors l'habitude, c'est de dire « bah non, c'est pas le moment. » Et pourquoi pas ? Vous êtes au centre-ville de Toulouse, il y a l'église de Saint-Jérôme à côté. Pourquoi pas arrêter 10 minutes vos achats, faire cet aller-retour un peu inattendu à l'église de Saint-Jérôme et retourner faire vos courses ? Puisqu'il y a cet élan qui sort tout d'un coup, pourquoi se dire plus tard alors que l'Esprit-Saint vous appelle maintenant ? Alors, pour ne pas étouffer ces élans spirituels, une bonne chose en ce début d'année, c'est de cultiver votre espérance pour que les flatteries du monde ne l'emportent pas dans vos pensées. Par exemple, se rappeler la réalité prochaine du retour du Christ dans la gloire de son Père. Jésus, aujourd'hui, nous l'a rappelé. C'est passé un peu à la trappe parce qu'il y avait plein d'autres enseignements. Mais il nous dit à la fin de l'Évangile, « Je reviendrai dans la gloire de mon Père avec mes anges. » C'est bon de se le rappeler pour que quand on est au travail, on se dise « Allons, le travail ne fait pas tout. Il y a aussi le retour du Christ qui arrive. » Vous pouvez aussi vous persuader que nous n'avons pas de quoi payer le prix de notre vie. Jésus nous le rappelle aussi aujourd'hui. Oui, je vais peut-être sacrifier un dimanche parce que des amis m'appellent à aller avec eux. Mais est-ce qu'un jour j'aurai de quoi payer le prix de ma vie ? Est-ce que c'est moi qui décide de la valeur de mon cœur et de là où il sera mieux nourri ? Et enfin, accepter que l'amour de Dieu vaille mieux que la vie, comme le rappelle le psaume. Ton amour, Seigneur, vaut mieux que la vie. Ce sont des moyens de nourrir cette espérance qui habite notre foi. Les messes du dimanche aident beaucoup à cela, mais aussi ce que vous allez écouter dans les conférences chez les dominicains cette année, qui vont vous être proposées, mais aussi à la radio, sur YouTube, dans vos livres, les livres que vous avez lire, tout cela est bon pour dire aux pensées du monde, attention, il y a d'autres pensées qui sont plus nourrissantes et auxquelles mon âme aspire. Enfin, c'est le troisième point, c'est notre prière personnelle, évidemment, notre prière personnelle quotidienne, qui est le troisième domaine à ne pas négliger. Elle est une aire de repos qui donne accès à la réalité de ce à quoi notre cœur aspire de plus profond, la communion intime et vivante avec Dieu. Cette prière quotidienne, elle vous rappelle que ce que nous cherchons de plus existe vraiment et est déjà accessible. Vous posez 5 minutes avant de commencer la journée, dans votre chambre, dans le silence. Faire cette petite pause à l'église Saint-Jérôme, alors que vous êtes empêtré dans plein de soucis et plein de pensées, sont des moyens de dire à votre cœur ce que tu recherches de plus profond.

se dire bah, elle fait partie de ma vie spirituelle, de mon combat, et j'écoute cette tension qui m'interpelle régulièrement en disant est-ce que tu fais le bon chemin, est-ce que tu es sur la bonne route, est-ce qu'il n'est pas temps de faire une petite réforme. Ensuite, entretenir l'espérance proposée par notre foi, et enfin bloquer chaque jour de réels moments de prière, afin de parvenir finalement à trouver, comme le demande saint Paul, la juste manière de rendre notre culte à Dieu et d'obtenir au retour du Christ le fruit de notre conduite.

Je crois en un seul Dieu, le Père Tout-Puissant, Créateur du ciel et de la terre, de l'univers visible et invisible. Je crois en un seul Seigneur Jésus-Christ, le Fils unique de Dieu, né du Père avant tous les siècles. Il est Dieu né de Dieu, lumière née de la lumière, vrai Dieu né du vrai Dieu. Engendré, non pas créé, consubstantiel au Père, et par lui tout a été fait. Pour nous les hommes et pour notre salut, il descendit du ciel. Par l'Esprit Saint, il a pris chair de la Vierge Marie, et il était homme. Crucifié pour nous sous Ponce Pilate, il souffrit sa passion et fut mis au tombeau. Il ressuscita le troisième jour, conformément aux Écritures, et il monta au ciel. Il est assis à la droite du Père. Il reviendra dans la gloire pour juger les vivants et les morts, et son règne n'aura pas de fin. Je crois en l'Esprit Saint, qui est Seigneur et qui donne la vie. Il procède du Père et du Fils. Avec le Père et le Fils, il reçoit même adoration et même gloire. Il a parlé par les prophètes. Je crois en l'Église, une sainte, catholique et apostolique. Je reconnais un seul baptême pour le pardon des péchés. J'attends la résurrection des morts et la vie du monde à venir. Amen. Pour que tous les hommes puissent mener sur terre une vie digne et fraternelle, faisons monter ensemble notre prière vers le Seigneur.

pour tous les jeunes qui vont commencer leur rentrée, afin qu'ils gardent dans leur sac à dos, malgré le stress et l'excitation, une place pour le Seigneur. Seigneur, nous te prions.

pour les régions atteintes par les catastrophes naturelles, afin que de nombreux bras au nom de Dieu s'activent pour aider. Seigneur, nous te prions.

0: Regarde avec bonté, Seigneur, le peuple qui se confie en ta miséricorde, et comme il ne peut subsister sans toi, soutiens-le maintenant de tes bienfaits pour qu'il progresse jusqu'à l'éternité par le Christ notre Seigneur.
1: Amen.

Priez, frères et sœurs, que mon sacrifice, qui est aussi le vôtre, soit agréable à Dieu le Père Tout-Puissant. Que cette offrande sainte nous apporte à jamais, Seigneur, la bénédiction du salut, afin qu'elle donne toute sa force à ce qu'elle accomplit dans le sacrement, par le Christ notre Seigneur. Le Seigneur soit avec vous.

Par le Christ notre Seigneur, dans le mystère de sa Pâque, il a fait une œuvre merveilleuse, car nous étions esclaves de la mort et du péché, et nous sommes appelés à partager sa gloire. Nous portons désormais ses noms glorieux, descendance choisie, sacerdoce royal,

admirable lumière. C'est pourquoi avec les anges et les archanges, avec les puissances d'en haut et tous les esprits bienheureux, nous chantons l'hymne de ta gloire et sans fin nous

0: Toi, Père très aimant, nous te prions et te supplions par Jésus-Christ, ton Fils, notre Seigneur, d'accepter et de bénir ces dons, ces offrandes, sacrifices purs et saints que nous te présentons avant tout pour ta Sainte Église catholique. Accorde-lui la paix et protège-la. Daigne-la rassembler dans l'unité et la gouverner par toute la terre. Nous les présentons en union avec ton serviteur, notre pape Léon, notre évêque et Guy, et tous ceux qui gardent fidèlement la foi catholique reçue des apôtres.
1: Souviens-toi, Seigneur, de tes serviteurs et de tes servantes, et de tous ceux qui sont ici réunis, dont tu connais la foi et l'attachement. Nous prions pour Christophe Muller, Alice et la famille Lapinsonnière. Nous t'offrons pour eux, ou ils t'offrent pour eux-mêmes et tous les leurs, ce sacrifice de louange pour leur propre rédemption, pour la paix et le salut qu'ils espèrent, et ils te rendent cet hommage à toi, Dieu éternel, vivant et vrai.
2: Unis dans une même communion, nous célébrons le jour où le Christ est ressuscité d'entre les morts. Et vénérons d'abord la mémoire de la bienheureuse Marie, toujours vierge, mère de notre Dieu et Seigneur Jésus-Christ, et celle de Saint Joseph, son époux, des bienheureux apôtres et martyrs, Pierre et Paul, André, Jacques et Jean, Thomas, Jacques et Philippe, Barthélemy et Matthieu, Simon et Jude, Lin, Clé, Clément, Sixte, Corneille et Cyprien, Laurent, Chrysogone, Jean et Paul, Côme et Damien, et de tous les saints. Nous t'en supplions, accorde-nous par leurs prières et leurs mérites d'être toujours et partout fort de ton secours et de ta protection.
0: Voici donc l'offrande que nous présentons devant toi, nous, tes serviteurs et ta famille entière. Seigneur, dans ta bienveillance, accepte-la, assure-toi même la paix de notre vie, arrache-nous à la damnation éternelle et veuille nous admettre au nombre de tes élus. Seigneur Dieu, nous t'en prions, daigne bénir et accueillir cette offrande, accepte-la pleinement, rends-la parfaite et digne de toi, qu'elle devienne pour nous le corps et le sang de ton Fils bien-aimé, Jésus le Christ, notre Seigneur. La veille de sa passion, il prit le pain dans ses mains très saintes et les yeux levés au ciel, vers toi, Dieu son Père Tout-Puissant. En te rendant grâce, il dit la bénédiction, il rompit le pain et le donna à ses disciples en disant, « Prenez et mangez-en tous, ceci est mon corps livré pour vous. »

De même, après le repas, il prit cette coupe incomparable dans ses mains très saintes, et te rendant grâce à nouveau, il dit la bénédiction et donna la coupe à ses disciples en disant « Prenez et buvez-en tous, car ceci est la coupe de mon sang, le sang de l'Alliance nouvelle et éternelle, qui sera versé pour vous et pour la multitude en rémission des péchés. Vous ferez cela en mémoire de moi. »

0: Voilà pourquoi nous, tes serviteurs et ton peuple saint avec nous, faisant mémoire de la passion bienheureuse de ton Fils, Jésus le Christ notre Seigneur, de sa résurrection du séjour des morts et de sa glorieuse ascension dans le ciel, nous te présentons, Dieu de gloire et de majesté, cette offrande prélevée sur les biens que tu nous donnes, le sacrifice pur et saint, le sacrifice parfait, pain de la vie éternelle et coupe du salut. Et comme il t'a plu d'accueillir les présents de ton serviteur Abel le Juste, le sacrifice d'Abraham, notre père dans la foi, et celui que t'offrit Melchisédek, ton grand prêtre, oblation sainte et immaculée, regarde ces offrandes avec amour, et dans ta bienveillance, accepte-les. Nous t'en supplions, Dieu Tout-Puissant, qu'elles soient portées par les mains de ton Saint-Ange, en présence de ta gloire, sur ton autel céleste, afin qu'en recevant ici, par notre communion à l'autel, le corps et le sang très saint de ton Fils, nous soyons comblés de la grâce et de toute bénédiction du ciel.
1: Souviens-toi aussi, Seigneur, de tes serviteurs et de tes servantes qui nous ont précédés, en particulier de Cathy d'Artigues et de tous les défunts de la famille Saillé. Marqués du signe de la foi et qui dorment dans la paix. Pour eux et pour tous ceux qui reposent en le Christ, nous implorons ta bonté, Seigneur, qu'ils demeurent dans la joie, la lumière et la paix.
2: Et nous, pécheurs, tes serviteurs, qui mettons notre espérance en ta miséricorde inépuisable, admets-nous dans la communauté des saints apôtres et martyrs, avec Jean-Baptiste, Étienne, Matthias et Barnabé, Ignace, Alexandre, Marcelin et Pierre, Félicité et Perpétue, Agathe, Lucie, Agnès, Cécile, Anastasie et de tous les saints, nous t'en prions, accueille-nous dans leur compagnie, sans nous juger sur le mérite, mais en accordant largement ton pardon par le Christ, notre Seigneur.
0: Par lui, tu ne cesses de créer tous ces biens, tu les sanctifies, leur donnes la vie, les bénis et nous en fais le don.

0: Unis dans le même esprit, nous pouvons dire avec confiance la prière que nous avons reçue du Sauveur. Notre Père qui es aux cieux, que ton nom soit sanctifié, que ton règne vienne, que ta volonté soit faite sur la terre comme au ciel. Donne-nous aujourd'hui notre pain de ce jour, pardonne-nous nos offenses, comme nous pardonnons aussi à ceux qui nous ont offensés, et ne nous laisse pas entrer en tentation, mais délivre-nous du mal. Délivre-nous de tout mal, Seigneur, et donne la paix à notre temps. Soutenus par ta miséricorde, nous serons libérés de tout péché, à l'abri de toute épreuve. Nous qui attendons que se réalise cette bienheureuse espérance, l'avènement de Jésus-Christ, notre Sauveur. Seigneur Jésus-Christ, tu as dit à tes apôtres, « Je vous laisse la paix, je vous donne ma paix. Ne regarde pas nos péchés, mais la foi de ton Église. Pour que ta volonté s'accomplisse, donne-lui toujours cette paix et conduis-la vers l'unité parfaite, toi qui vis et règnes pour les siècles des siècles. » Amen. Que la paix du Seigneur soit toujours avec vous.
1: Et avec votre esprit.
2: Dans la charité du Christ, donnez-vous la paix.

0: Voici l'agneau de Dieu, voici celui qui enlève les péchés du monde, heureux les invités au repas des noces de l'agneau.
1: Seigneur, je ne suis pas digne de te recevoir, mais dis seulement une parole et je serai guéri.

0: prions le Seigneur. Rassasiés par le pain reçu à la table du ciel, nous te prions, Seigneur, que cette nourriture fortifie en nos cœurs la charité et nous stimule à te servir dans nos frères. Par le Christ notre Seigneur.
1: Amen. Quelques annonces. D'abord, petit rappel, la rentrée paroissiale aura lieu dimanche prochain. Ce sera l'occasion et d'avoir plus d'informations sur comment va se dérouler l'année et aussi de propositions pour les inscriptions diverses. Et déjà, vous avez à l'entrée de cette église, sur certaines feuilles, les horaires, des horaires et des dates pour quelques-unes de ces inscriptions, catéchisme, mardi des jeunes, mardi des jeunes collèges et mardi des jeunes lycées, et autres informations sur le site, sur le WhatsApp de la paroisse et comment le rejoindre pour avoir des informations régulières sur ce qui peut se passer, les multiples conférences, etc. Sur le sacrement de confirmation, sa préparation, l'organisation, la date encore n'est pas fixée, mais ça va commencer incessamment. Et donc, vous aurez toutes ces informations, préparation au catéchuménat, préparation au mariage, etc. Les frères vont, cette semaine, entrer en retraite. Cela commencera dès cette nuit, après notre repas à nos retrouvailles. Mais donc, ça veut dire aussi que l'horaire change. Nous retrouvons les laudes de 7h30. Il n'y a pas encore la messe à 8h, afin que toute la communauté soit réunie pour écouter l'enseignement qui aura lieu aussi à la messe de Don Robert Roger, qui nous prêche la retraite. Cela veut dire aussi qu'à la fin de samedi après-midi, samedi soir, et aura déjà lieu la messe anticipée à la chapelle Saint-Thomas. Donc nous reprenons tous nos horaires et pour le coup, la semaine d'après, la messe de 8h sera assurée. Samedi prochain aura lieu la profession solennelle de 7 de nos frères. Les frères Balthazar, Junot, Alfred, Guillaume-Marie, Émile, Émeric, Joseph-Antoine. Elle aura lieu donc de ce côté-ci, même dans la nef, et ce sera à 12h05. Priez pour eux, venez nombreux, réjouissons-nous ensemble. Enfin, je vous avais parlé, mais vous êtes au courant certainement, je vous avais parlé des inscriptions pour la venue du pape, et de plus amples informations encore. Heureusement, il y a abondance de pèlerins, nous nous en réjouissons. Malheureusement, il a fallu clore les inscriptions en vitesse, avant-hier, après-midi. Et donc, certains seront frustrés, certes, mais ce raz-de-marée, si je puis dire, est quand même un merveilleux signe qui nous est donné en ce début d'année. Enfin, vous avez vu que parmi nous était l'abbé Simon d'Artigues. Cette messe, vous l'avez entendu, était aussi messe en souvenir de Cathy d'Artigues, pour elle, pour sa prière pour elle. Et vous savez que Simon fut longtemps enfant de cœur ici, Cathy longtemps catéchiste, responsable pour les fleurs, le fleurissement de l'église. Bernard, son mari, nous aide toujours pour la trésorerie et la comptabilité. C'est l'occasion de marquer aussi, avec gratitude, cette mémoire.
0: Le Seigneur soit avec vous.
2: Et avec votre esprit.
0: Que Dieu Dieu Tout-Puissant vous bénisse, le Père et le Fils.

0: pécheurs, maintenant et à l'heure de notre mort. Que ta grâce, Seigneur, se répande dans nos cœurs. Par le message de l'ange, tu nous as fait connaître l'incarnation de ton Fils bien-aimé. Conduis-nous par sa passion et par sa croix jusqu'à la gloire de la résurrection. Par le Christ, notre Seigneur. Amen.
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2: Bonjour à tous, l'essentiel de l'actualité, annonce imminente d'Olivier Faure pour 2027. Selon France Télévisions, le premier secrétaire du PS doit officialiser sa candidature à la présidentielle aujourd'hui depuis le campus d'été de Blois. À droite aussi, les grandes manœuvres continuent. Depuis Cannes, David Lisnard réclame une primaire à droite, mais aussi au centre pour éviter la division et éliminer les macronistes. Situation critique au Népal et au Tibet. Le bilan des crues grimpe à 750 morts et plus de 3000 disparus, dont 4 Français. Sur le terrain, les recherches sont interrompu par une nouvelle montée des eaux. Les équipes de secours ont dû être évacuées. 6 mois après le début de la guerre, le guide suprême iranien Mojtaba Khamenei sort du silence. Dans un message écrit publié ce dimanche, le successeur d'Ali Khamenei appelle l'ensemble des pays musulmans à s'unir d'urgence contre les États-Unis et Israël. Blessé lors d'une frappe en février, il n'est toujours pas apparu en public depuis sa prise de fonction. Et en tennis, premier titre en carrière pour Diane Paris. Âgée de 23 ans, elle a remporté hier le tournoi WTA 500 de Monterrey en dominant la Belge Elise Mertens en 3-7. Aujourd'hui, c'est le top départ de l'US Open avec plusieurs Français à suivre. Arthur Hinderknecht, Terence Atman, Hugo Gaston, Luca Vanache ou encore Adrian Manarino.
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0: Bonjour et merci de nous retrouver pour La Foi prise au mot, votre émission de réflexion et de formation. L'interminable série de conflits au Proche-Orient nous le rappelle tous les jours. Les religions sont partie prenante de la guerre. On se bat musulmans contre juifs, mais aussi chiites contre sunnites, et encore récemment au Liban et en Syrie, chrétiens contre musulmans. Mais peut-on dire que ce sont les religions qui créent la guerre? Sont-ce les différences de culte, de culture et de perspective qui expliquent toutes les guerres du passé et du présent? Une chose est sûre, les premières victimes sont des hommes et des femmes qui ont la foi. Et si les premières victimes de la guerre étaient les religions elles-mêmes? Pour répondre à ces questions, il est urgent de prendre le plus de recul possible et de ne pas sombrer dans les caricatures. Et c'est certainement ce que vont faire mes deux invités d'aujourd'hui, le père Bernard Bourdin. Bonsoir.
1: Bonjour.
0: Vous êtes dominicain et vous êtes professeur de philosophie politique à l'Institut catholique de Paris. Et puis Martin Motte, bonsoir.
2: Bonsoir.
0: Vous êtes directeur d'études à l'école pratique des hautes études. Alors, en fait, les téléspectateurs vous connaissent et connaissent bien même le duo que vous formez, puisque en début 2023, je crois, on avait déjà fait une émission sur guerre et paix, et d'une certaine façon, c'est le tome 2, et j'invite les téléspectateurs à nous retrouver sur www.ktotv.com. Mais on va c'est comme dans une bonne série américaine, il faut avoir vu la première saison, mais on va quand même faire un petit récapitulatif, et en particulier, il y a une question qui est en fait naïve, mais qui est en fait très importante, c'est qu'est-ce que c'est qu'une guerre? Est-ce que c'est facile de définir ce que c'est que la guerre?

0: Vous vous regardez d'un air entendu, c'est pas bon signe.
1: Le mieux placé.
2: Bon, la guerre, c'est selon la définition classique de Clausewitz, c'est la poursuite de la politique par d'autres moyens. Donc ça engage des collectivités organisées qui luttent pour des intérêts qui peuvent être soit marginaux, soit décisifs, c'est-à-dire engagés jusqu'à leur survie. Et évidemment, par rapport à notre sujet guerre et religion, la question c'est de savoir si, lorsqu'une guerre est religieuse, elle cesse d'être politique, auquel cas ce ne serait plus une guerre selon la définition de Clausewitz, ou si en fait, c'est ce qui est d'ailleurs ma conviction, la politique englobe aussi le religieux, et le religieux enveloppe aussi d'une certaine manière, toujours plus ou moins, du politique.
0: Quand on imagine la guerre, on imagine deux armées, on imagine la guerre de 14 en fait, hein, enfin, donc, que vous connaissez bien Martin Motte, c'est-à-dire deux armées, des tranchées face à face. Est-ce que ça correspond aux guerres d'aujourd'hui ?
3: Il y a plusieurs types de guerres. Alors, je pense que là, vous faites référence aux guerres classiques interétatiques.
0: Voilà, c'est ça.
3: Donc, oui. Deux États s'opposent, ils mobilisent leurs armées, et ils s'affrontent. Jusqu'à temps qu'il y ait un vainqueur, et forcément un vaincu. Oui. Alors ensuite, est-ce que la guerre n'est que cela ? Je ne le pense plus, en tout cas, je ne le pense plus, mais là aussi je pense que le professeur Martin Motte pourra dire des choses beaucoup plus précises que les miennes. Je dirais que on a vu, alors il y a le concept de guerre totale sur lequel on reviendra sans doute tout à l'heure, et qui mobilise totalement un pays, et puis qui, à mon sens, un des critères, mais c'est certainement pas le seul, fait de moins en moins le distinguo entre les armées qui s'affrontent et la population civile.
0: Oui.
3: Et ça, c'est évidemment extrêmement dangereux et violent, forcément. Et puis, il y a une subversion du concept classique, me semble-t-il, de guerre interétatique, par notamment la guerre comme opération de police. Par exemple, on a plusieurs exemples, malheureusement, au cours de ces dernières années, je pense à l'invasion des États-Unis en Irak. Même déjà l'Union soviétique en Afghanistan, d'une certaine façon. Et puis, l'invasion aussi, le renversement du régime libyen par la Grande-Bretagne et la France. Donc ce sont des guerres qui... Oui, on peut appeler ça des guerres, mais des guerres de type opération de police, donc c'est plus interétatique. Il y a une asymétrie, en fait, la guerre est devenue asymétrique à partir de ce moment-là. Et puisque ce que vous représentez politiquement ne correspond pas à nos normes, vous n'avez plus de légitimité, au fond. Donc il faut vous renverser. Nous sommes autorisés à renverser un régime et à créer finalement le chaos. Et des guerres internes, des guerres civiles en plus. Donc la guerre se poursuit autrement. Donc là on est devant une subversion, à mon avis, du concept classique de guerre, mais qui malheureusement existe bel et bien.
0: Même question, Martin Main, vous êtes spécialiste du maréchal Foch. Est-ce que votre maréchal... Joffre, pardon. Est-ce que votre maréchal se reconnaîtrait dans la guerre, ce qui se passe à Gaza ?
2: Non, c'est difficile, ça aurait été difficile pour lui, parce que lui, véritablement, il théorise des guerres interétatiques européennes, à très haute technologie, et donc... mais en même temps, il avait lu Clausewitz, donc il avait une formation philosophique solide, par ailleurs, le maréchal Foch, et donc, même si c'était pas dans ses préoccupations à lui... il savait qu'il y avait d'autres formes de guerre, et classiquement, dans le vocabulaire militaire depuis le XVIIe et XVIIIe siècle, on oppose la petite guerre et la grande guerre. Et donc, ce qui se passe à Gaza, au moins par la symétrie, au moins du côté du camp palestinien, relèverait plutôt de la petite guerre, c'est-à-dire qu'on ne peut pas affronter l'ennemi frontalement parce qu'on serait pulvérisé, donc on procède par l'embuscade, par la ruse, par le terrorisme, etc. Hein, parce qu'on n'a pas la force, au fond, d'aller poitrine contre poitrine.
0: Est-ce que justement cette guerre étatique, c'était une guerre laïque ? C'est-à-dire en fait, on va arriver à notre question de religion. Est-ce que c'était des guerres laïques ? C'est-à-dire des guerres d'État qui ne se battaient pas pour des raisons religieuses ?
2: Ah bah, il est tout à fait clair que, puisque vous parliez de la Première Guerre mondiale, même si les églises ont été mobilisées, dans les deux camps. Hein, elles ont été mobilisées pour accompagner les combattants, pour fournir une motivation supplémentaire, mais il est parfaitement clair que c'est pas une guerre de religion au début, c'est pas une guerre motivée par la religion, sauf si on admet que les idéologies nationalistes de l'époque avaient créé une nouvelle divinité qui était la nation.
0: Ouais.
2: Et donc, c'est assez intéressant, parce que finalement, le reproche fait classiquement aux religions d'être fauteurs de guerre, bah, finalement, les idéologies laïques du XXe siècle, et même en fait dès la Révolution, ont abouti à des guerres qui ont été infiniment plus meurtrières que les guerres de religion. Donc finalement, est-ce qu'une religion qui sait qu'elle est une religion n'admet pas un principe de limitation? Parce que quand même, la religion, au sens classique, c'est un rapport à Dieu. Donc le rapport à Dieu nous fait prendre conscience aussi de notre finitude et du fait en particulier qu'on ne peut pas connaître les desseins de Dieu, etc. Alors que dans les idéologies, c'était Alain Besançon qui disait ça, la différence finalement entre l'idéologie et la religion, c'est que le croyant sait qu'il croit, alors que l'idéologue croit qu'il sait. Dans l'idéologie, il y a toujours une espèce de substrat scientiste, positif, etc. Et alors peut-être que le principe de limitation saute parce qu'on se croit maître de l'histoire.
0: Est-ce que justement là, on n'est pas au cœur du problème? C'est-à-dire que je ne sais pas si à l'époque des croisades, on aurait pu dire que ce sont des guerres de religion, vous voyez ce que je veux dire? Ou peut-être même à l'époque de ce que nous on appelle les guerres de religion, on appellerait ça des guerres de religion. Est-ce que ce n'est pas ce regard laïque qui fait qu'on se croit complètement indemne de la religion, alors qu'en réalité, on est soi-même prisonnier de ses propres idéologies en réalité?
3: Oui, il y a toujours un risque lorsqu'on tente de définir un phénomène, de se commettre dans un anachronisme. En fait, on fait des rétrojections à partir de ce que nous sommes sur une époque passée. Et au fond, pour prendre la suite de ce que vous disiez, toute guerre, au fond, a toujours été séculière. Prenons l'exemple de la guerre de 100 ans. On ne voit pas en quoi le christianisme était convoqué dans cette guerre, si c'était l'intervention de l'Église ensuite dans le procès de Jeanne d'Arc, mais ça c'est une autre affaire.
0: Oui.
3: Mais c'est très séculier. Simplement que ce sont des guerres séculières dans un cadre où la structuration des sociétés reste profonde et même est profondément marquée par une religion qui est le christianisme. Si on reprend l'exemple de la guerre de 14-18, et qui est un exemple extrêmement intéressant, on a une première guerre dite mondiale, qui est très séculière, mais où le christianisme n'est plus la référence, au fond. Je pense à la tentative du pape Benoît XV, tentative désespérée, de dire arrêtons la guerre, vous vous battez entre États chrétiens, ce qui était vrai. Mais le concept d'État chrétien n'avait plus beaucoup de sens. Et donc là, on est vraiment dans un régime extrêmement séculier de la guerre, et où la religion qui essaie d'être un frein, en l'occurrence par l'Église catholique, n'y parvient pas. L'autonomie séculière, c'est aussi ça. Donc, vous pouvez toujours dire ce que vous voudrez. C'est par exemple, on y viendra peut-être aussi après, mais c'est l'exemple comme le plus récent. Lorsque le pape François dit écoutez, il va falloir se mettre autour d'une table pour négocier avec la Russie, et l'Ukraine répond, notre drapeau n'est pas blanc, mais jaune et bleu. Donc continuez à dire tout ce que vous voudrez, on ne vous écoutera pas. La référence religieuse n'a aucun poids. Donc là, pour le coup, on est dans le schéma inverse de guerre où la religion serait le moteur même de la guerre, bien au contraire, c'est tout à fait autre chose.
0: Vous êtes d'accord?
2: Mais pour en revenir, oui, tout à fait, et pour en revenir aux croisades dont vous parliez initialement dans votre question, il y a une chose qui est assez frappante, c'est que du côté des croisés, c'est-à-dire du côté occidental, bon, il n'y a absolument aucun doute sur le fait que la motivation première est religieuse, puisqu'il y a un appel du pape, le concile de Clermont, etc. Bon. Et puis, il y a une ferveur extrêmement grande. Mais ce qui est intéressant, c'est que, si j'en crois les spécialistes de l'histoire de l'islam médiéval, les musulmans ne perçoivent pas l'arrivée des croisés comme quelque chose de très différent des luttes qu'ils ont depuis des siècles avec les Byzantins. Alors que les Byzantins eux-mêmes voient la différence, parce que les Byzantins ont une doctrine de la guerre juste, mais ils n'ont pas officiellement au moins une doctrine de la guerre sainte, on pourra reparler de la différence entre les deux. Néanmoins, les musulmans ne voient pas la différence. Donc vous voyez, c'est la question que vous posiez, c'est la question des perceptions doit être reprise en situation pour chaque cas de figure, et la réponse ne va pas de soi.
0: Vous me proposez sur un plateau la distinction guerre juste, guerre sainte. Comment vous définiriez les choses?
2: Alors, je parle sous le contrôle du père Bourdin ici. Moi, je la définirais de la manière suivante. Je pense que la guerre juste, alors c'est une toute réflexion qui remonte d'ailleurs antérieure au christianisme, parce qu'on la trouve chez Cicéron, dans les De Officiis, si je ne dis pas de bêtises. La guerre juste, en termes chrétiens en tout cas, c'est celle qui ne souille pas d'un péché mortel celui qui la commet. Donc, parce que à partir du moment où vous versez le sang pour défendre des innocents, vous faites une bonne action, ou en tout cas vous faites une action qui est mauvaise parce que vous tuez quelqu'un, mais qui a sa légitimité, donc voilà. Par conséquent, vous ne vous souillez pas d'un péché mortel. La guerre sainte, c'est celle qui vous vaut le salut, c'est celle dans laquelle le fait de mettre à mort l'ennemi vous vaut le salut. Donc c'est un degré de radicalité qui n'a rien à voir.
0: Alors ben justement, je vais vous interroger, est-ce qu'il existe une guerre sainte en christianisme? Et donc du coup, est-ce qu'on peut dire que le christianisme pourrait légitimer la guerre et pourrait être fauteur de guerre en déclarant la guerre sainte? Vous voyez ce que je veux dire? Enfin, c'est...
3: Je ne crois pas que ce soit un concept utilisé dans le christianisme. Les croisades, oui. Très clairement. Et d'ailleurs, curieusement, pour revenir sur la question de la croisade, on ne parle pas de guerre, c'est pas le mot guerre qui est utilisé, c'est croisade.
0: Oui.
3: Donc c'est une mission religieuse, au fond, alors qui permet aussi de réconcilier les États chrétiens entre eux, d'ailleurs. Il y a une stratégie pontificale dans cette affaire, avec le concile de Clermont. C'est presque schmittien. Hein. L'ennemi est à l'extérieur, non pas à l'intérieur. Vous allez vous réconcilier pour aller conquérir le tombeau du Christ qui est occupé par ces infâmes, ces hérétiques musulmans. Donc c'est une croisade, c'est pas une guerre. Tout en utilisant les armes. Alors, est-ce que justement, utiliser les armes, ça pose cette question du même coup. Est-ce que les armes sont... La guerre a le monopole des armes? A priori, oui, et en fait, des faits montrent que non, une croisade peut aussi recourir aux armes. Et donc, ce n'est pas forcément une guerre. Le statut de l'inimitié n'est pas le même, du même coup. Ouais, ça pose cette question. Le statut de l'inimitié n'est pas le même. Et je crois que là, on est dans beaucoup de confusion de ce point de vue-là. Le statut de l'inimitié n'est pas forcément lié à la guerre, il est lié au fait que nous voulons occuper un espace qui est le nôtre et non pas le vôtre, parce que c'est là que le Christ était crucifié, etc., etc. Alors on y reviendra après, c'est la question de l'espace qui est capitale, laissons-la de côté pour l'instant. Alors, guerre juste, c'est autre chose. Il y a ce que vient de dire le professeur Martin Mutt, mais il y a aussi le principe tout simplement de légitime défense, au fond. Une guerre d'agression n'est pas une guerre juste. La défense de l'agresseur, lui, peut se protéger, et pour cela, le prince légitime peut engager la guerre, et en vue d'une fin, qui est le retour à la paix. C'est les trois critères de la guerre juste. Et là, ça pose la question sur laquelle on reviendra certainement, c'est qu'au fond, pour employer un gros mot philosophique, il y a une téléologie de la guerre, elle a une finalité, c'est de revenir paradoxalement à la paix.
0: À la paix.
3: Donc, la guerre comme but en soi, là, on frise à la limite un des critères, sans doute, de la guerre totale, je ne sais pas, mais en tout cas, elle devient le moyen se confond avec la fin et réciproquement. Là, c'est autre, la guerre juste ne permet pas ça, heureusement. Alors, après cette bifurcation sur la guerre juste, je reviens comme sur la guerre sainte, parce que c'est une expression qu'on utilise, donc c'est pas par hasard. À mon avis, elle n'a pas de sens dans le christianisme. Elle a peut-être bien un sens dans l'islam avec le djihad. Je laisse là aux spécialistes, donc je ne m'aventurerai pas sur un terrain que je ne connais pas, mais qui est quand même expansive, et qui pose aussi la question de l'espace. Et il y a surtout, alors ma référence dans ce domaine-là, c'est cet immense philosophe du début du XXe siècle, juif, qui s'appelle Rosenzweig, quand il écrit l'étoile de la rédemption, dans les tranchées de la guerre de 14, en 1917, une des innombrables choses qu'il écrit, et c'est ce qui fait la différence entre le judaïsme et le christianisme pour lui, enfin une des différences, c'est que, de fait, il y a un moment où il y a une guerre sainte dans la Bible. Là, il utilise une guerre sainte.
2: Bien sûr.
3: Parce qu'il faut quitter l'oppression égyptienne pour conquérir un territoire Canaan. Donc, c'est une guerre sainte dans ce sens-là. Mais la guerre sainte, au fond, est une guerre de libération pour occuper, là, il faut, on en revient, l'espace du peuple de Dieu. Et donc, le Dieu des armées accompagne, ils sont sûrs de gagner puisque Dieu est avec eux. Donc, mais qui doit, là aussi, comme la guerre juste, au moins le point commun, à un moment donné, s'arrêter. Et là, vous voyez, on n'est pas dans l'illimité. Une fois que c'est fait, on a notre territoire, c'est fini. Et il n'y aura plus jamais de guerre. La guerre est proscrite, au fond, par Rosenzweig. La guerre sainte, c'est fini. Il faut arrêter là.
2: Ouais. J'ajouterais quand même que la spécificité par rapport à ce que vous disiez tout à l'heure, mon père, c'est que quand vous disiez dans le droit interétatique classique, on fait la guerre pour revenir à la paix avec traité de paix, c'est-à-dire avec reconnaissance de la légitimité politique de l'adversaire malgré tout.
0: C'est toujours Clausewitz, hein. On est toujours dans cette idée.
2: On est dans Clausewitz, oui. Alors que là, lorsqu'on parle effectivement des guerres de l'Éternel dans l'Ancien Testament, notamment dans le Deutéronome et dans le livre de Josué, il y a quand même l'idée que la paix intervient quand on aura exterminé l'adversaire complètement. Donc c'est vraiment une guerre. D'ailleurs, il y a ce rituel de, comment ça, je cherche le terme exact, d'anathème, qui en fait voue à la destruction non seulement l'ennemi, mais le bétail de l'ennemi, puisqu'il est même dit, je crois que Dieu abandonne Salomon ou David, je ne sais plus lequel des deux, parce qu'il a admis que les Israélites gardent le bétail d'une population polythéiste qu'ils avaient détruite. Que donc ils ont mené une guerre intéressée pour le bétail, alors qu'en fait on leur demandait une guerre pour Dieu qui consistait à détruire intégralement. Donc là c'est quand même vraiment l'image de la guerre sainte et de la guerre totale. Mais effectivement, quand on prend par exemple les réflexions de saint Augustin sur la question de la guerre, finalement saint Augustin, théoricien de la guerre juste, il bute sur cette partie de l'Ancien Testament. Il dit comment est-ce que Dieu a pu ordonner l'extermination d'une population, et il s'en sort en disant mais Dieu est omniscient, donc s'il dit qu'il fallait exterminer cette population, c'est que c'était légitime, mais ça ne fonde en aucun cas, ça n'autorise en aucun cas les chrétiens d'aujourd'hui à dire que leurs ennemis sont à exterminer, parce que c'est une autre phase de la révélation qui s'est ouverte avec le Christ. Et donc il y a une philosophie de l'histoire chez saint Augustin qui arrive à neutraliser, entre guillemets, cet épisode épouvantable.
0: Justement, est-ce qu'on est là, et je reviens sur ce que vous disiez à propos de l'espace, est-ce qu'on n'est pas en train de toucher à ce qui serait la spécificité des guerres voulues par les religions? C'est le fait de l'espace. C'est-à-dire, un des problèmes, enfin, ou une des caractéristiques d'une religion, c'est de dire que l'espace n'est pas uniforme et indifférent. Il y a des lieux saints, et qu'il y a des lieux moins saints, et qu'il faut défendre les lieux saints. Et ça commence, comme on disait, peut-être même dès l'Ancien Testament, où les Lévites sont chargés de défendre le sanctuaire. On ne peut pas rentrer dans le sanctuaire, donc à la limite, on peut égorger les gens qui veulent rentrer dans le sanctuaire. Est-ce que c'est ça le problème des religions? C'est-à-dire qu'elles veulent, elles mettent de la complexité dans l'espace, et du coup, elles veulent défendre des espaces et...
3: Oui, en tout cas, dans le cadre de la configuration de la guerre sainte dans chez les Hébreux primitifs, parce que ce n'est pas encore du judaïsme, d'ailleurs, mais je pense qu'il y a un rapport au pur et à l'impur. Forcément, l'autre est impur, puisqu'il n'est pas le peuple élu par Dieu. Donc, évidemment, ça entraîne des effets destructeurs radicaux. Mais la limite se joue sur le fait que... Voilà, on a notre espace, c'est à nous, maintenant c'est fini. Mais c'est vrai que les guerres, on sait très bien que dans la Bible, les guerres se reproduisent parce que les peuples environnants sont toujours des peuples menaçants pour Israël. D'ailleurs, entre les choix dits, je pense que ça fait partie de la mythologie juive, disons, au sens large du mot, ou israélite, qui fonctionne très bien de nos jours, un âge séculier. C'est-à-dire, comme l'Israël laïque s'est construite sur l'espace de l'Israël biblique, grosso modo, forcément, les nationalistes les plus fervents recourent à ce genre de référence. Et donc, l'ennemi est total. Là, c'est évidemment, on voit bien que là, on est dans un sens de très près, mais c'est où là, la religion est mobile. C'est pas une guerre de religion. Mais la religion fait partie des éléments mobilisateurs très forts, parce que l'esplanade du temple et la mosquée, l'Aqsa, etc., on voit bien qu'on touche on est vraiment à l'épicentre même de la symbolique de l'espace, et qui exclut, donc qui rend violent, forcément. Oui. Forcément. Et donc là, le politique et le religieux se mêlent, forcément. Forcément. Et ça, c'est évidemment extrêmement dangereux.
0: Donc vous êtes bien d'accord ? Revenons à la question de départ. Les religions peuvent avoir une part importante dans la guerre ou dans la violence.
3: Alors, moi, je réponds...
0: Je reprends un peu la question, parce que c'est vrai que je pense que les téléspectateurs veulent avoir, peut-être pas une réponse définitive, mais au moins une réponse complexe, de dire... parce qu'il y a des gens qui disent, mais non, mais la religion n'y est pour rien, etc. Là, vous dites quand même, oui, il y a quand même une composante très religieuse.
3: Il faut s'entendre par ce qu'on appelle religion. C'est là qu'il y a un enjeu de définition qui est important. Si on parle de la religion dans ses doctrines, on ne voit pas en quoi... dans la plupart des cas, elles sont facteurs de guerre ou de violence. En revanche, là où et c'est ça qu'on voit en fait dans la religion, c'est comme phénomène d'identification culturelle, voire politique. Alors forcément, là, elles vont être dangereuses, enfin de pacifiques, elles deviennent dangereuses parce que elles constituent un phénomène d'identification culturelle et politique. Elles font vivre l'imaginaire d'un peuple. Oui. Et donc, évidemment, ça n'a plus le mot religion n'a plus le même sens. N'a plus le même sens, mais on pourrait vous parler d'Augustin, déjà dans le Nouveau Testament, hein, quand Jésus parle aux pharisiens, aux hérodiens, il y a les séparés, il y a les collabos, en fait, c'est l'impôt dû à César, on voit bien que le Christ lui-même va déverrouiller ce genre de questions, on voit bien que c'est un terrain miné, complètement miné, et donc il faut passer de l'exclusion à l'universel. Oui. Et toute l'histoire d'Israël, d'ailleurs biblique, est marquée par cette tension, d'ailleurs, en permanence. Naaman le Syrien, Ruth la Moabite, entre nationalisme et ouverture à l'autre, c'est permanent. Permanent.
0: Même question, Martin Mott, est-ce que vous...
2: Mais moi, je pense qu'il faut quand même, là aussi, je pense qu'on ne peut pas parler des religions en général. Je pense que chaque religion a sa théologie de la guerre. Oui. Le christianisme a élaboré assez rapidement une théologie ou une théorie de la guerre juste, parce que... mais avec des fondements scripturaires, par exemple le fait que lorsque Jean-Baptiste baptise des soldats, on parle de soldats qui viennent se faire baptiser, et il donne des conseils aux gens qui viennent se faire baptiser pour qu'ils changent de vie, et aux soldats il dit « ne contentez-vous de votre solde et ne molestez personne ». Et commentaire de saint Augustin entre autres, celui à qui on dit de se contenter de sa solde, on ne lui interdit pas de faire son métier de soldat, et donc de défendre une collectivité quand elle est menacée. Donc, il y a une théologie de la guerre juste, il y a des religions qui ont une théologie de la guerre sainte. Alors, pour le judaïsme, c'est difficile de se prononcer, parce que je pense qu'en fait, il y a des judaïsmes. C'est assez difficile de parler au singulier du judaïsme. Mais il y a quand même, le père Bourdin le disait à l'instant, aujourd'hui, les ultra-orthodoxes en Israël ressuscitent assez clairement un logiciel de guerre sainte qui est incontestablement dans le Deutéronome, dans le livre de Josué, etc. Dans l'islam, il y a incontestablement la guerre sainte, ça semble pas contestable, c'est écrit dans le Coran. Mahomet a mené de nombreuses expéditions de guerre, il est bien écrit noir sur blanc, combattez les polythéistes et les gens du livre qui veulent pas se soumettre, jusqu'à ce qu'ils se soumettent et payent l'impôt. Donc voilà, donc il y a quand même une théologie de la guerre qui est parfaitement claire. Bon, et puis dans le christianisme, alors il y a les croisades, mais c'est les croisades, encore une fois, n'appartiennent pas au corpus doctrinal du christianisme, c'est quelque chose qui est lié à une situation spécifique de l'Occident. D'ailleurs, la preuve, c'est qu'il n'y a pas de croisade à Byzance. C'est lié à une situation spécifique de l'Occident. C'est que les grandes invasions germaniques du 5e siècle ont détruit les pouvoirs civils, ont détruit l'Empire romain d'Occident. Et finalement, les populations gallo-romaines, ou en tout cas les populations d'Occident, sont allées trouver les évêques, puis le pape, comme leur intermédiaire entre elles et puis les barbares, pour négocier avec les barbares. Et donc, finalement, l'Église s'est trouvée investie d'un pouvoir politique qu'au début, elle n'a pas recherché comme telle, mais elle en a hérité parce qu'elle en a été investie. Et évidemment, quand on a le pouvoir politique, il est tentant d'instrumentaliser la religion pour... Bon, parce que, alors, on parle des croisades, mais en fait, quand on prend l'histoire de cette sacralisation de la guerre dans l'Église occidentale pendant un temps, au demeurant bref, et non sans contestation interne, car les croisades ont été contestées aussi par des théologiens catholiques dès le Moyen-Âge. Mais on a, par exemple, en 1053, le fait que le pape... disent que les soldats qui combattront pour lui contre les Normands, parce que c'est à ce moment-là il est en lutte contre les Normands qui sont chrétiens aussi en Sicile et dans le sud de l'Italie, eh bien iront au ciel s'ils sont tués en combattant pour le pape. Donc c'est déjà une guerre sainte. Voilà. Mais ça, c'est un accident historique qui est incompatible avec les textes chrétiens, alors que le djihad, il est dans le Coran. Donc c'est quand on dit, ah bah oui, mais regardez, nous on a eu les croisades, donc il y a un moment où l'islam pourra sortir de la guerre sainte. Évidemment, on ne peut que souhaiter qu'il sorte de la guerre sainte, dont il est la première victime. Le problème, c'est que c'est dans ces textes.
0: Donc ça suppose une herméneutique. Alors que du côté chrétien, ça suppose un travail de bons historiens.
2: Oui, c'est ça.
0: On est sur autre...
2: Et alors, il faudrait ajouter à cela que au sein du christianisme, il y a aussi des gens qui... Alors, je pense aux puritains, notamment aux branches radicales du protestantisme, spécialement les puritains, qui ont quand même tellement été obsédés par la lecture l'Ancien ou du Premier Testament, qui sont revenus à un logiciel de guerre sainte. Hein. Et bon, là, il y a une chose qui pour moi est emblématique, c'est quand on prend le devenir des Indiens d'Amérique, au moment de la conquête européenne, hein, on a beaucoup dit que les conquistadors espagnols, mais, donc, ou portugais, donc catholiques, avaient exterminé les Indiens. En fait, ce qui a détruit les Indiens d'Amérique du Sud, outre quelques massacres avérés, bien entendu, c'est avant tout le choc bactériologique.
0: Oui, c'est ça.
2: Donc, auquel personne ne pouvait rien. En fait, quand vous prenez la population de l'Amérique latine aujourd'hui, vous avez 80% de la population qui est entièrement ou partiellement d'ascendance indienne. 80% de la population. En Amérique du Nord, c'est de l'ordre de 1%. Mmh. Donc l'extermination des Indiens, c'est en terre protestante qu'elle a eu lieu, c'est pas en terre catholique. Qu'il y avait un logiciel de guerre sainte chez les puritains.
0: Donc vous êtes en train de nous dire que essayer de faire des classifications, les catholiques sont plus belliqueux que les protestants qui sont plus gentils, ou est-ce qu'on pourrait faire la même chose avec les orthodoxes? Ils sont gentils, les orthodoxes?
2: Alors les orthodoxes, en théorie, ils n'ont pas eu le problème de la croisade pour la simple et bonne raison que justement l'Empire romain d'Orient ne s'est pas effondré, qu'il a duré jusqu'en 1453. Donc il y avait donc un pouvoir, entre guillemets, laïque en réalité, était de naissance sacrée, puisqu'il y avait un sacre. Mais enfin, il y avait donc un pouvoir qui n'était pas le pouvoir ecclésial, bien que travaillant main dans la main avec le pouvoir ecclésial, et donc c'était lui qui décrétait la guerre ou la paix, c'était pas l'Église qui avait à le faire, puisqu'elle n'avait pas le pouvoir politique. Donc c'est pour ça qu'il n'y a pas eu de théologie de la guerre sainte. Mais même à Byzance, on a quand même des tentations de la guerre sainte. Je pense à l'empereur Héraclius, quand il combat les Perses dans les années 600, l'armée est toujours précédée de la vraie croix. Donc ça donne un allant au combattant.
0: Ça lui a valu de se faire... parce qu'il a perdu. On a perdu la vraie croix. C'était pas une bonne idée.
2: Non. Mais après, vers l'an 900, vous avez l'empereur Léon VI, qui est l'auteur d'un traité stratégique très important qui s'appelle Tactica, qui, dans ce traité, dit le gros problème qu'on a quand on combat les musulmans, c'est qu'en fait, ils ont plus de force morale que nous. Et ils ont plus de force morale que nous parce que leur théologie leur promet le ciel. Et donc, Léon VI, on a le sentiment qu'il tend un peu la perche à l'Église orthodoxe pour dire, est-ce qu'on pourrait pas nous créer une théologie de la guerre sainte? Et le pas va être franchi une soixantaine d'années après avec Nicéphore Phocas, qui demande carrément au patriarche de Constantinople de décréter que les gens qui tomberont en combattant les musulmans pour défendre Byzance sont des martyrs. Et alors le patriarche refuse parce qu'il ne pense pas qu'on puisse admettre une théologie de la guerre sainte. Et puis il y a un patriarche un peu plus tard qui le fera ponctuellement. Donc il y a eu cette tentation, mais néanmoins en gros ils s'en sont écartés. Alors évidemment, comme par ailleurs les églises orthodoxes ont toujours été plus ou moins entre les mains des pouvoirs temporels, à la différence de la papauté d'Occident, les pouvoirs temporels ont instrumentalisé la religion et on le voit aujourd'hui très clairement. Et du côté de Poutine, d'ailleurs, et du côté d'ailleurs aussi de Zelensky, puisque aujourd'hui en Ukraine, je crois qu'il y a autant d'églises orthodoxes, je crois qu'il doit y en avoir quelque chose comme 5 ou 6 aujourd'hui, qu'il y a d'issues possibles de la guerre. Donc c'est-à-dire qu'en fait, les scénarios politiques ont commandé la répartition ecclésiologique.
0: Est-ce que, parce que maintenant qu'on fait des classements et qu'on voit que c'est peut-être pas si évident que ça, qu'il y ait des religions plus belliqueuses ou même des dénominations, comme on dit, plus belliqueuses. Est-ce que on peut faire quand même une petite différence entre les monothéismes, qui seraient plus belliqueux parce que plus, vous voyez, liés à un dieu tout-puissant, etc., et d'autres religions qui seraient moins tentées par, peut-être par le pouvoir, par la volonté de puissance, etc. Ça, on l'entend aussi beaucoup. Vous y croyez, vous ?
3: Oui, on l'entend beaucoup, oui. Mais comme vient de le dire, il faut bien distinguer au sein du monothéisme, trois types de monothéisme, déjà pour commencer. Oui. Celui juif est un rapport beaucoup plus introverti, puisqu'il n'y a pas de conquête de l'espace, hormis Israël, sur lequel se polarisent des quantités de choses absolument extraordinaires.
0: Enfin. Qui, dans le monde actuel, est quand même assez problématique.
3: Absolument. Parce que justement, c'est un petit territoire. Donc, d'ailleurs, il faut aussi parler un peu chiffres. Je pense que maintenant, on est en gros à 50-50, voire peut-être que la tendance est inversée, à mon sens, dans le mauvais sens du terme, c'est-à-dire que peut-être plus de juifs en Israël que dans le monde. C'est-à-dire que la pente nationaliste l'emporte sur la pente diasporique et donc plus universelle. Ce qui est, moi, je sais même d'Arabin qui me disait, mais c'est un très mauvais message pour nous, juifs. Bon, mais arrêtons là-dessus, c'est pas le sujet. Mais le rapport à derrière la guerre, il y a encore une fois un rapport à l'espace qui est très singulier à chaque fois. Pour l'israélisme, c'est ça, c'est autre chose. Le christianisme a un rapport à l'espace d'expansion, mais missionnaire, qui ne se confond pas avec la guerre en tant que telle. La croisade, c'est vrai qu'au fond, ce n'est qu'un contexte historique et c'est pas endogène, en effet. C'est pas biblique en soi. Mais il y a un rapport à l'espace. L'islam, oui, il y a un rapport à l'espace aussi, très missionnaire, mais qui se double aussi. La mission, c'est la conquête. Donc, ça fait déjà trois types de monothéisme très, très différents. Alors, bien sûr, on pourrait dire qu'il y a un sens exclusif de la vérité par la foi en un Dieu, une vérité religieuse unique, etc., etc. C'est vrai. Mais c'est pas aussi fatal que ça. Pensons, par exemple, on parlait de Byzance. Lorsque l'Empire ottoman s'est installé en lieu et place de l'Empire byzantin, c'est au 15e siècle que, je pense à Nicolas de Cuse, je pense à Marcille Fissin, je pense à Pic de la Mirandole, voilà trois grands humanistes qui se mettent à penser l'unicité quand même des trois monothéismes et qui, au fond, par la docta ignorantia en particulier, une vérité commune. Donc il y a une réflexion. C'est pas des gens bornés qui se disent on a tous la vérité. Non, il y a l'idée qu'il y a une très humaniste que ces trois vérités ont peut-être se déclinent très différemment forcément, mais ne sont pas forcément excluantes l'une de l'autre. Alors c'est pas encore la déclaration sur la liberté religieuse à Vatican II, mais il y a quand même une réflexion qui va dans ce sens, qui est quand même très importante.
0: Ah bah c'est les promoteurs, enfin je veux dire, c'est les premiers de.
3: Et on est loin d'être dans la laïcité.
0: Donc
3: il faut faire très attention au discours très convenu en la matière, des poncifs au fond, Moyen-Âge égale obscurantisme, etc. Et toutes les religions s'affrontent les unes les autres. Il y a du vrai, mais c'est loin d'être aussi vrai que ça. La Sicile, d'ailleurs, était à l'époque des rois normands une terre de tolérance absolument remarquable. Et même il fut un certain temps l'Espagne aussi, je crois d'ailleurs aussi. Donc c'est pas aussi simple. Alors affirmer que les autres religions seraient peut-être plus tolérantes que les trois monothéismes, à mon avis, rien n'est sûr. Loin de là, c'est pas parce qu'il y a des religions sans Dieu que tout de suite ça règle le problème, qu'elles n'ont pas de dogme, qu'elles n'ont pas d'église, que tout est réglé et que tout va très bien. En fait, on s'aperçoit que j'irais même que ça les expose, même probablement, à une d'autant plus grande instrumentalisation qu'il n'y a pas d'église, donc il n'y a pas de vis-à-vis. Hein, et donc l'hindouisme peut facilement être la carte d'identité de l'Inde, le confucianisme de la Chine et de tous les pays confucéens, le bouddhisme également, etc., etc. Et donc, on sait bien qu'il y a des fanatiques dans toutes ces religions, des extrémistes, et donc de la violence. Encore une fois, je crois que la vraie question, l'enjeu, à mon avis, se joue autour de la question du rapport des religions à l'espace. Est-ce qu'il est monopolistique ou non? Et s'il est monopolistique, ça veut dire que la religion joue un rôle d'identification culturelle et politique qui la rend excluante et qui la conduit à admettre avec beaucoup de difficultés qu'il y ait des minorités. L'espace doit être homogène autant que possible. Donc forcément, c'est potentiellement violent. Alors c'est pas forcément de la guerre, mais c'est de la violence en tout cas. Et on est, à mon avis, dans ce scénario actuellement. On le voit bien en Inde, on le voit bien dans... On parle de l'orthodoxie, dans l'affrontement Russie-Ukraine, c'est un affrontement de deux cousins germains, hein, de deux manières aussi de concevoir l'orthodoxie, encore que les deux pays soient aussi nationalistes l'un que l'autre. Mais avec le rapport à l'espace, on est très très fort, très très fort. Et donc une intolérance tout aussi grande. Le cas type en Ukraine actuellement, c'est surtout la loi, le projet de loi encore, mais c'est quasiment fait à mon avis, d'interdiction des activités de l'Église rattachée au patriarcat de Moscou. Donc, je crois que cette loi, d'ailleurs, est très mauvaise. C'est un très mauvais projet, à mon sens, parce qu'ils sont en train de créer des Ukrainiens de seconde zone, parce qu'ils sont rattachés au patriarcat de Moscou. Et donc, ils mêlent dans cette loi la loyauté civile, qui me paraît être une exigence d'un État parfaitement légitime, avec la liberté de conscience, qui elle est tout aussi légitime. On voit bien que les deux n'arrivent pas à se combiner. C'est assez grave. Hein. D'ailleurs, je saisis l'occasion, puisque j'ai beaucoup travaillé sur ce pays, début du fin 16e, début du 17e siècle, je pense à l'Angleterre. Eh bien, on est en train de régresser de 3 siècles en arrière au monde d'Ukraine actuel. C'est de manière de voir les choses. Je pense au roi d'Angleterre, Jacques Ier. Que fait-il après avoir été victime, enfin victime, échappant à la mort malgré tout, de 3 attentats catholiques? Eh bien, il impose aux catholiques un serment d'allégeance. Donc, il sait faire la distinction très claire entre des catholiques loyaux, la foi catholique et la loyauté civile. Nous sommes au tout début du XVIIe siècle, il a parfaitement compris ça. Et il dit à ses parlementaires, arrêtez vos histoires de discrimination à la profession, etc. Il y a d'autres méthodes. et le véritable enjeu, il est civil. Donc on peut être catholique anglais si on est loyal à l'égard de l'État. Le reste, ça les regarde. Alors à condition qu'ils ne professent pas des doctrines qui pourraient, effectivement. Et il y en a, à l'époque, il y en a une, c'est la doctrine du pouvoir temporel indirect des papes. Alors ça, elle est parfaitement proscrite. Parce qu'on voit bien les effets civils. Donc c'est très intéressant ce cas, parce qu'on voit bien que c'est moins la doctrine religieuse qui est en cause que ces effets civils négatifs. Et c'est ce que manifestement, si on prend le cas ukrainien...
0: On est en train de revenir sur ce principe-là.
3: Là, il y a une régression incroyable.
0: Oui, collective.
3: Collective, la confusion entre la légitime loyauté civile, mais aussi la légitime liberté de conscience. Et donc, on ne peut pas faire des citoyens de seconde zone, ce n'est pas possible, ça.
0: Martin Mott, on va revenir sur ce que vous disiez sur l'idéologie. Oui. Est-ce qu'on peut dire que un État ou un groupe parfaitement laïque est moins dangereux qu'un groupe très chrétien ou très, en termes de potentialité d'aller à la guerre?
2: Non, je pense que si c'est un pouvoir idéocratique, c'est-à-dire avec une idéologie extrêmement forte qui prend la place d'une religion, parce qu'au fond, on a parlé tout à l'heure de la définition de la religion, mais l'étymologie, alors c'est bien que c'est une fausse étymologie, je crois que l'étymologie authentique c'est relégueré qui est relire, méditer un texte. Ouais. Mais on a souvent fait valoir l'étymologie religare, relier, donc la religion c'est empiriquement, enfin, si on peut le voir comme ça dans toute l'histoire, c'est quelque chose qui réunit des gens malgré leurs différences de classe sociale, de fortune, d'aspiration individuelle, etc. Autour, il faut une certaine forme de transcendance pour les réunir. Bon, donc il y a l'aspect horizontal, l'aspect vertical, c'est très christique si on veut, mais ça fonctionne même dans un référentiel laïque. Et donc, quand on prend la Révolution française, vous avez ce texte de Barnave, donc un des grands hommes du début de la Révolution, qui dit la Déclaration des droits de l'homme, c'est la nouvelle Bible, ce sont les nouveaux évangiles. Et d'ailleurs, regardez comme elle est présentée, quand la première figuration de la Déclaration des droits de l'homme, ce sont les tables de la loi. Et Robespierre va dire, juste avant la déclaration de guerre de 1792, de la Révolution à l'Europe, d'abord à l'Autriche, puis ensuite, ensuite à toute l'Europe, jusqu'à mars 1993, ça va crescendo, il dit, si les rois se refusent à la paix, alors qu'en fait c'est la Révolution qui va déclarer, si les rois se refusent à la paix, alors la guerre sera totale. C'est quand même très intéressant, c'est la première occurrence de moi connue de l'expression « guerre totale ». Bon. Et après, la guerre éclate, et Robespierre parle une fois ou deux de « guerre sainte ». Hein. Donc vous avez quelque chose de parfaitement logique, et on voit bien aussi l'idée de martyr de la cause révolutionnaire, d'où la création du Panthéon. Panthéon pour accueillir les martyrs tombés au front pour la libération des peuples. Donc là, vous avez une guerre idéologique, et la preuve donc qu'un pouvoir qui se pense laïque est en fait dans une religion, ce que Raymond Aron aurait appelé une religion séculière, ce que d'autres ont appelé une religion de contrebande, c'est justement ce culte qui est organisé. Pensez aussi à l'enterrement de Marat, toutes les grandes cérémonies auxquelles ont fait participer David pour la scénographie, et qui sont en fait des liturgies. Le culte de l'être suprême, la déesse raison, même si c'est pas la même chose, qu'il y a des enjeux idéologiques différents, mais peu importe, il y a une liturgie révolutionnaire. Bon, or ce qui est très intéressant, c'est que cette révolution qui finalement disait qu'elle allait éliminer le mal de la terre, mettre fin à toutes les guerres, etc., en éliminant l'injustice, déclenche une guerre qui est beaucoup plus violente que les guerres de religion. La Saint-Barthélemy, c'est entre 10 et 13 000 morts.
0: C'est déjà beaucoup.
2: Les guerres de Vendée, c'est 190 000 personnes massacrées. une partie tombée au combat, mais la plupart massacrés, morts de faim après l'enlèvement des récoltes ou la destruction des récoltes, etc. Dans le même temps, vous avez les 16 000 morts de la terreur légale, donc on est déjà au-dessus de 200 000 morts. Vous avez la répression de Lyon, vous avez la répression de Toulon, etc.
0: Toutes les guerres napoléoniennes.
2: Sans compter les guerres napoléoniennes, oui. Rien qu'à s'en tenir à cette séquence 93-94, c'est plus de 200 000 morts. Et donc c'est un bilan qui est pas comparable à celui des guerres de religion, qui est infiniment plus élevé. Et puis on a parlé de la Première Guerre mondiale tout à l'heure. Donc en fait, la modernité, ça a été l'illusion de la sortie du religieux. Pour remplacer ce religieux qu'on avait cru pouvoir écarter, la création de religions séculières, qui ont été d'autant plus meurtrières qu'elles ne se pensaient pas comme des religions, mais comme elles pensaient s'inscrire dans le cercle de la raison.
0: Alors on est à la fin de l'émission et j'ai envie quand même de terminer sur une note un peu positive. Est-ce que les religions servent à sortir de la guerre ? Alors vous nous avez un peu déprimé, mon révérend père, quand vous nous avez dit que le pape François, il fait ce qu'il peut, mais il n'est pas beaucoup entendu. Est-ce que vous pensez que les religions actuellement, ou disons les religions dans le sens que vous disiez, c'est-à-dire théologie, hiérarchie, etc., ont encore du pouvoir pour arrêter les guerres ?
3: Alors c'est très complexe, effectivement. C'est-à-dire qu'il y a, je suis convaincu que les religions, dès lors elles ont cessé d'être en allégeance à un pouvoir politique ou tentent de le dominer, à partir de cela, on sort de ce que j'appelle le phénomène d'identification collective, culturelle et politique. Donc on sort de cette ambiguïté, et donc, par ce travail d'épure, en quelque sorte, elles sont de fait beaucoup plus à même d'être des contributrices de civisme et par là même de paix, tant à l'échelle internationale que même au sein finalement des sociétés humaines. Certains. Alors, cela dit, c'est l'écueil inverse, je dirais, qui n'est pas celui le belliciste, mais celui du pacifisme. Alors, mon propos un peu déprimant tout à l'heure était renvoyé au fond à celui-ci, c'est-à-dire que l'échec du pape, avec les meilleures intentions du monde, que la paix revienne, et en sens ça, il a raison, c'est-à-dire que je crois que cette guerre n'a pas d'issue.
0: On ne peut pas lui en vouloir de dire ça.
3: Cette guerre, à mon avis, n'a pas d'issue, et un jour ou l'autre, on peut escompter qu'il y aura des négociations. En sens ça, il a parfaitement raison. Mais son propos était perçu de manière pacifiste beaucoup plus qu'il n'est pacifique. Je crois que ça tient aussi au fait que lui-même, dans son encyclique Fratelli Tutti, a renoncé à l'idée du droit de guerre juste. Et donc, il pense qu'on peut régler les problèmes, on peut aller à la paix par la paix, en quelque sorte. Et donc, refouler la question de la guerre. Je pense que cette question, on ne peut pas la refouler pour autant. Vous pouvez dire tout ce que vous voulez aux États, ils ne vous écouteront jamais. La légitime défense, ça existe, c'est normal, on ne peut pas le contester. Donc, dans cette affaire, si on veut que les religions soient contributrices de paix, il faut qu'elles le fassent en assumant les exigences, je dirais, de ce qu'est la raison des États aussi. La raison d'État, elle existera toujours, pour le meilleur et pour le pire. Et donc, la dure condition humaine étant ce qu'elle est, si c'est pour avancer la fleur à la bouche en disant la paix, ça ne donnera rien. C'est ce que j'appelle le pacifisme. Inversement, effectivement, si les religions tiennent compte de ce facteur humain qui s'appelle la guerre, et qu'elle peut avoir des conditions justes d'exercice, et donc que l'ennemi n'est pas le mal absolu, que la guerre n'est pas le mal absolu non plus. Elle n'est qu'un mal momentané. Alors à ce moment-là, effectivement, l'esprit authentiquement pacifique peut avoir voix au chapitre et tenter de régler un certain nombre de problèmes. Ça, je suis convaincu que les religions sont capables de faire ça, parce que ça fait partie de leur texte, de leurs ressources. Oui, bien sûr, les religions d'aujourd'hui, en tout cas moi, celle que je connais le mieux, le christianisme, est une véritable ressource de civisme. En fait, la clé, elle est là, à mon avis. Et sont-elles en mesure d'être des ressources de civisme et donc d'articulation, comme disait Max Weber, sur d'une éthique de conviction à une éthique de responsabilité. En fait, la clé, elle est là, à mon avis. C'est-à-dire que si elles s'enferment dans du convictionnalisme pur et dur, elles vont échouer. Si elles articulent l'éthique de conviction et l'éthique de responsabilité, je pense qu'en effet, c'est une marque, à mon avis, de ressources civiques ou de ressources spirituelles pour un civisme qui me paraît assez nette. Et je crois que c'est ça qu'il faut explorer comme position d'avenir.
0: Mmh. Même question, est-ce qu'il faut que le directeur de l'école de guerre soit un évêque ?
2: Ah. Alors ça, c'est, je ne m'attendais pas à cette question.
0: Non, c'était pour ça.
2: J'en parlerai à l'actuel directeur. Non, écoutez, même question. Mais moi, je vois des épisodes historiques touchants auxquels je pense quand vous posez cette question. J'ai ce récit des croisades où il y a des négociations entre chrétiens et musulmans. Parce qu'il y a des alliances de revers entre une coalition islamo-chrétienne contre une autre coalition islamo-chrétienne. Et donc, il y a un diplomate qui vient d'Alep, je crois, au moment de la guerre entre Alep et Damas. Il vient chercher l'alliance des croisés. Et donc, il s'appelle Oussama et il nous a laissé un texte, un récit de son voyage à Jérusalem. Et en fait, qui l'accueille à Jérusalem ? Les Templiers, qui sont les plus, évidemment, le fer de lance de la croisade, donc les plus convaincus des croisés. Alors après, on a parlé de syncrétisme, de gens qui auraient dépassé le... C'est absolument pas ça. Non, ce sont des gens qui sont absolument convaincus, et lorsqu'il y a une période de guerre entre musulmans et chrétiens, qui sont des guerriers redoutables, et puis qui savent qu'après la guerre, il y a la paix. Et donc, non seulement ils accueillent Oussama, mais ils lui donnent une petite pièce pour faire ses prières.
0: Le civisme, ce que disait
2: exactement.
0: Le père.
2: Et donc,
0: et éthique de responsabilité.
2: Et éthique de responsabilité. Il y a une histoire très amusante. Il y a un croisé qui arrive d'Occident, qui connaît pas du tout les mœurs qui se sont établies, le début de convivance qui s'est établi en Terre Sainte entre chrétiens et musulmans. Alors il voit Oussama qui prie, et crac, il lui envoie un bon coup de pied dans le derrière. Et puis immédiatement, les Templiers cassent la figure au type et viennent présenter leurs excuses à l'émir Oussama, en lui disant pardonne-le, c'est un étranger, il ne connaît pas les coutumes de ce pays. Donc, la guerre fera sans doute toujours partie de l'histoire parce qu'elle est inscrite dans l'homme, mais effectivement, les religions n'ont pas que le rôle de supplétif de la guerre, elles ont aussi le rôle de modérateur de la guerre et d'indiquer qu'au-delà de la guerre, il y a la paix. Pour reprendre Saint-Augustin.
0: Alors, deux livres pour aller plus loin. Père Bernard Bourdin, Le chrétien peut-il être citoyen ? On a une tout petit peu de temps pour vous nous expliquer. C'est paru aux éditions du CERF. Qu'est-ce que vous avez voulu dire dans ce livre ?
3: Voilà, ce que j'ai déjà dit très rapidement précédemment, je pense que dans la... en ajoutant ce point important, quand on parle de citoyen, on pense à un régime. Pour ça qui favorise la citoyenneté, c'est la démocratie. Or, ces démocraties semblent être un peu à bout de souffle, et n'ont plus guère de références idéologiques ou philosophiques très solides. Et paradoxalement, dans un contexte de grande fragilisation du christianisme et du catholicisme, on prend le cas français, mais bien d'autres, les églises, parce qu'au fond, elles ne sont plus inquiétantes, ne recherchent pas un pouvoir particulier, eh bien je crois que paradoxalement, elles sont dans une situation où elles sont vecteurs, je dirais, de ressources spirituelles. Et pour redévelopper un civisme, je ne crois pas qu'on puisse être des citoyens d'une démocratie si nous n'avons pas un éthos de conviction, si nous ne sommes pas guidés par des ressources, par ce qui nous est commun. Et ça me paraît être très important. Prenons le bien commun, justement. Prenons l'idée même de légitimité des pouvoirs, etc., etc. Il y a plein de sujets sur lesquels une religion peut s'exprimer dans des termes qui ne sont plus ceux de la norme qu'elle voudrait imposer à une société, mais qui sont les termes d'une contribution, d'une ressource spirituelle, une fois encore, de sens à la vie politique. Et c'est ce que j'appelle être un citoyen chrétien, un citoyen croyant. Y a-t-il place dans la démocratie pour un citoyen croyant ? Je le crois fortement. Dès lors où, encore une fois, ce citoyen croyant ne recourt pas ses ressources comme des normes pour tous, parce que tout le monde ne croit pas dans le même Dieu, ou beaucoup ne croient pas du tout d'ailleurs, mais comme des ressources, encore une fois, qui servent le commun d'une société. Voilà, là, au fond, la problématique de l'ouvrage.
0: Le chrétien peut-il être citoyen ? Et puis, Martin Motte, le maréchal Foch, que j'ai appelé Joffre, je me suis trompé, c'est pas le gros moustachu, c'est le petit moustachu. Je suis désolé. Aux éditions Talendier. Qu'est-ce que c'est ?
2: Ah, c'est une anthologie. En fait, ce sont les deux livres principaux de Foch avant la Première Guerre mondiale, quand il était professeur à l'école de guerre. Deux livres de stratégie, donc, qui étaient difficiles à lire parce que tout fut trop long, avec beaucoup trop de détails pour notre époque, que j'ai élagué et surtout que j'ai présenté. Et alors, pour rejoindre un petit peu le thème de notre émission d'aujourd'hui, Foch était un très grand catholique. Mmh. Et alors, évidemment, ça pose cette question, instrumentalisation, récupération de l'Église, de la foi par les nationalismes, parce qu'évidemment, il y a de ça en 14-18. Mais je pense que ça rejoint aussi le thème qu'évoquait le père Bourdin à l'instant du chrétien citoyen, parce que véritablement, Foch, ce qui l'anime, y compris dans des moments extrêmement durs, puisqu'il apprend en pleine bataille de la Marne qu'il a perdu le même jour son fils et son gendre, qui ont été tués à l'ennemi le même jour. Mmh. Il avait qu'un fils en plus, il avait des filles, mais il avait qu'un fils. Et au fond, ce qui l'aide à tenir, il l'a dit, il l'a répété, c'est la prière, et l'idée qu'il a une mission de défense de la collectivité. Donc le chrétien au service de sa patrie, en l'occurrence, voilà, c'est intéressant. Et on pourrait multiplier les exemples, je pense au général de Montsaber, si vous allez à Notre-Dame-de-la-Garde, à Marseille, vous avez le pavillon de la division qui a libéré Marseille, que Montsaber a offert à Notre-Dame-de-la-Garde, et quand on l'a félicité pour la prise de la ville, il a dit non, c'est la Vierge qui a tout fait.
0: Voilà, donc on retrouve le maréchal Foch dans votre anthologie aux éditions Talendier. Merci à tous les deux, merci de nous avoir suivis. Vous savez que vous pouvez retrouver cette émission sur le site internet de la chaîne www.kto.tv.com, et on se retrouve la semaine prochaine.

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2: Bonjour. Faire reculer l'électronisme semble être plus difficile qu'il y paraît. L'année 2025 marque en tout cas aucun progrès dans ce champ, pourtant devenu en quelques années essentiel, à la fois pour communiquer, mais aussi pour accéder aux services publics et réaliser l'essentiel des démarches administratives. L'INSEE observe que 7% des personnes âgées de 16 à 74 ans sont en situation d'électronisme. 5% n'utilisent pas Internet et 2% sont des internautes n'ayant aucune compétence. À l'inverse, 35% de la population a des compétences générales avancées. Cette stagnation se confirme aussi avec un quart de la population ayant des compétences numériques faibles, c'est-à-dire n'ayant pas les notions de base dans un à trois des cinq domaines considérés comme essentiels. La recherche d'informations, la communication, l'usage des logiciels, la protection et la confidentialité de la vie privée, la résolution de problèmes. Le Secours catholique considère que la dématérialisation des démarches administratives a des conséquences très concrètes sur le quotidien, un problème rarement mis en avant. Le domaine de la communication numérique est le mieux maîtrisé, 85% des notions avancées dans ce domaine. Ainsi, l'envoi de mail, l'utilisation de messagerie instantanée, WhatsApp, Messenger, etc., ou l'usage des réseaux sociaux ne pose pas de problème à une grande majorité de la population. Le point noir se situe dans la pratique de l'usage de logiciels, traitement de texte, tableur, ou de la protection et la confidentialité de la vie privée, refuser les cookies, bloquer la géolocalisation. Étonnamment, les compétences en matière de logiciels ont même baissé. 60% des Français ont des difficultés pour les utiliser. Cette baisse s'observe dans plusieurs pays de l'Union européenne. Le recours au logiciel tend à diminuer avec la moindre utilisation des ordinateurs au bénéfice des tablettes et smartphones. 22% de la population n'a aucune notion dans les domaines de la protection et de la confidentialité de la vie privée sur Internet. C'est d'autant plus marqué parmi les personnes ayant de faibles compétences générales. Soulignons enfin que 15% de la population n'a pas de notion dans le domaine de la recherche d'informations. Ceci interroge à l'heure où les fake news et les ingérences étrangères deviennent de plus en plus courantes sur la toile. Par exemple, une centaine de faux sites d'informations locales a été créée par un réseau d'influence russe au moment des élections municipales. La problématique de l'électoralisme est donc un enjeu démocratique d'avenir qui rejoint celle de l'éducation aux médias, désormais indispensable pour les plus jeunes à l'école comme pour les plus grands.
1: Secours catholique, Caritas France, délégation Ariège-Gap.
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0: publié ce dimanche. Le successeur d'Ali Khamenei appelle l'ensemble des pays musulmans à s'unir d'urgence contre les États-Unis et Israël. Blessé lors d'une frappe en février, il n'est toujours pas apparu en public depuis sa prise de fonction. Et en tennis, premier titre en carrière pour Diane Paris. Âgée de 23 ans, elle a remporté hier le tournoi WTA 500 de Monterrey en dominant la Belge Elise Mertens en 3-7. Aujourd'hui, c'est le top départ de l'US Open avec plusieurs Français à suivre. Arthur Hinderknecht, Terence Atman, Hugo Gaston, Luca Vanache ou encore Adrian Manarino.
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4: Bonjour, vous êtes sur votre radio chrétienne pour écouter votre émission Grand format. Aujourd'hui, une rencontre avec Shaina Marie Barret, organisée par l'Association des lecteurs du journal La Vie, le 25 novembre 2025, dans l'église Saint-Louis de Montfort. Shaina Marie Barret est née à Madagascar dans une grande famille indo-musulmane. Avec ses proches, elle déménage sur plusieurs îles de l'océan Indien et découvre de multiples cultures. Ces dernières renforcent son interrogation sur sa foi musulmane et Dieu. Shaina ouvre une Bible et rencontre le Christ, sans pour autant rejeter sa culture initiale. Elle raconte ce long chemin spirituel parcouru avec bravoure et audace. Nous l'écoutons.
5: Bonsoir, merci de cet accueil chaleureux depuis que je suis arrivée cet après-midi. Je souhaite vraiment commencer en vous demandant qu'à travers moi, ce ne soit pas moi que vous écoutiez ou que vous regardiez, mais que vous puissiez entendre, percevoir celui qui a fait tant de bien à ma vie. Je ne suis pas là en mon nom. C'est très dangereux de témoigner parce qu'on se sent très vite très grand, très, très bien. Mais je me méfie beaucoup de ça. Si je témoigne, c'est surtout d'abord pour rendre hommage à ma communauté d'origine parce qu'elle m'a structurée dans ma vie. Et puis je voudrais que nous puissions rendre gloire à celui qui vient à notre rencontre. Alors, je m'appelle Shaina, d'abord. Je suis indienne, d'origine indienne, musulmane chiite, née à Madagascar, dans l'océan Indien, et je suis fille de Moula chiite. Je suis la petite dernière de 8 enfants. Mon père a été naturalisé français en 1947 pour service rendu à la France. Il travaillait beaucoup avec les Français. Les Indiens sont arrivés à Madagascar avec les comptoirs français en 1890 parce que les Français avaient besoin d'eux pour commercer avec les Malgaches. Ils n'y arrivaient pas. Mon père était connu dans le monde musulman, au Kenya, au Pakistan, en Inde, à Paris, dans l'océan Indien. Et j'ai vécu d'abord à Madagascar, à l'île Maurice, ensuite je vous expliquerai pourquoi, et à l'île de la Réunion. Ce sont des lieux où cohabitent, coexistent différentes cultures, différentes religions, différentes ethnies. On baigne dans plusieurs langues. Moi, je parlais Gujarati à la maison. Je récitais l'arabe par les sourates du Coran. Ma nénène me parlait malgache, celle qui était ma nourrice. Le cuisinier de la famille parlait comorien, swahili. Et j'ai appris le français à l'école maternelle, à l'école française de Madagascar. J'ai même appris que mes ancêtres étaient les Gaulois.

0: Mais ça, je ne suis pas sûre que tout le monde me le concède. Alors pour moi, il n'y avait aucun problème pour voir les gens s'habiller, manger, prier d'une manière ou d'une autre. Ce n'était pas ni un étonnement, ni un questionnement. On était invités pour le baptême d'un tel, pour la fête indienne hindoue dans le temple pour manger sur une feuille de bananier, et tout ça était vraiment pas un problème. Ma vie, elle a été scandée par la prière. Je baignais sur les genoux de ma mère, comme Christian de Chergé avec sa mère, dans les récitations des sourates, les sermons de papa à la mosquée qui nous disaient qui était Dieu pour nous, quel était le sens de notre vie, de notre foi, et pourquoi il y avait telle ou telle prescription. J'étais toujours avec mon père. J'étais la petite dernière, j'étais assez gâtée pourrie, et il m'emmenait partout avec lui. Et il était extrêmement ouvert à d'autres, des Français, des chrétiens qui venaient à la maison, des personnes hindoues qui acceptaient aussi de venir à la maison, tous ceux qui acceptaient de se mélanger, en tout cas, la maison était grande ouverte. Avec maman, j'apprenais la méditation des 99 noms de Dieu. 99 noms de Dieu, cela permet de ne pas l'enfermer. Il reste le tout autre. On ne peut ni avoir la main sur lui, ni le posséder. Il reste toujours l'au-delà de tout. J'ai appris à mettre toujours mes paroles, mes gestes, mes journées, mes nuits, sous le regard de Dieu et sous le nom de Dieu. Bismillahirrahmanirrahim. Toutes nos paroles, nos gestes commençaient par Bismillahirrahmanirrahim, au nom de Dieu, le miséricordieux, le tout miséricordieux. On mettait tout sous son regard. On se mettait sous son regard. Se soumettre, c'est une posture, celle du croyant. Elle ressemble beaucoup à ce que Charles de Foucault dit de l'abandon. C'est tout ce substrat qui m'a structuré, qui me fait être ce que je suis aujourd'hui, qui me fait dire chaque matin, au lieu de dire « Bismillahirrahmanirrahim » et je peux le dire encore, c'est de dire « qu'il me soit fait selon ta parole » chaque matin, que je puisse me mettre sous son regard toute la journée. Et c'est dans ce sens-là que cet aller-retour entre ce qui m'a structuré dans ma vie de foi et ce que j'ai reçu du Christ, il y a des ponts, et des ponts qui sont incroyablement vrais et possibles. J'ai appris à faire les 5 prières derrière le tapis de mes parents, et ces 5 prières scandaient notre vie. Aujourd'hui encore, j'ai besoin régulièrement de me poser sous ce regard. Ça peut durer 30 secondes. Le père Caffarel disait « Mettez le pilote automatique. Le reste ne vous appartient pas. Dites simplement « Esprit, prends, laisse, parle, dis, je veux t'écouter. » Ce n'est pas la peine d'aller plus loin ou alors de dire juste « Que ta volonté soit faite. » Et ça, c'est quelque chose qui est facilité par ce qui m'a structuré dans l'enfance. On avait une vie tournée vers les autres, une manière d'habiter le monde et les relations. Et c'est vrai que, en même temps, famille indo-musulmane chiite, d'une grande famille dont l'honneur dépendait toujours de tout ce que nous pouvions faire, ce n'était pas facile à vivre. Il fallait le supporter, pas facile d'être soi, de quitter le chemin préétabli. La solidarité, le sens de la communauté prime toujours sur l'identité individuelle. À 9 ans, nous avons migré à Maurice, puis à l'île de la Réunion. Papa a été expulsé de Madagascar au moment où les Français ont été expulsés, sans pouvoir prendre aucune affaire, sans argent, tout a été pris. Ce que j'ai pu y vivre là, c'est la peur au ventre de se perdre en même temps que la peur de tout perdre. Et la seule manière de pouvoir avoir un peu de sécurité, et je le dis parce que c'est important aujourd'hui quand on voit ce qui se passe avec les migrants, quand on veut un peu de sécurité, on cherche des personnes qui nous ressemblent. On cherche à retrouver une communauté dans laquelle on aura un peu de sécurité pour pouvoir sortir dehors, pour pouvoir oser se risquer à l'inconnu, pour pouvoir s'entraider. Maurice, La Réunion, puis à La Réunion, nous nous sommes installés puisque c'est un département français. Papa est devenu ami avec l'évêque de La Réunion, Gilbert Aubry. Avec eux, parce que du coup je le suivais, et là encore, chaque fois que je pouvais, j'étais la première fan de mon papa. J'allais donc à leur rencontre. Et là, j'ai découvert ce qu'était le dialogue. Deux hommes qui parlaient chacun de leur foi sans jamais la comparer, sans jamais vouloir dominer l'autre, mais toujours en obligeant le frère à expliciter, à aller plus loin, à approfondir pour lui-même sa foi, qui questionnait à son tour la foi de celui qui recevait ce qu'il disait. J'ai découvert là ce qu'était le grand djihad. Dans le Coran est écrit que le grand djihad, c'est ce qu'on fait pour approfondir de plus en plus et aller au plus loin de ce qu'on peut faire de bien. Parce qu'au jour du jugement dernier, nous serons jugés sur la capacité qu'on aura eue finalement à être en compétition pour faire le bien et non la guerre. Le petit djihad, c'est la guerre, effectivement. Donc j'ai découvert le dialogue avec papa et Gilbert. À 13 ans, mes parents m'ont emmenée au pèlerinage à la Mecque. Ça a été un moment initiatique. Ce voyage prépare ce qui va être notre voyage ultime. Ce voyage est la rencontre suprême, la rencontre finale vers la Kaaba, parce qu'elle permet de se redire pourquoi on est créé, vers qui nous devons nous orienter, vers qui allons-nous retourner un jour. C'est le moment de tout mettre en ordre dans sa vie. C'est le moment où on est avec un linceul blanc, un tissu qui n'est pas cousu et qui va nous servir de linceul à notre mort. Et c'est le moment à la Mecque où j'ai découvert qu'il n'y a plus ni juif, ni grec, ni homme, ni femme, ni pauvre, ni riche, ni esclave, ni noir, ni blanc, parce qu'on est tous au devant de la Kaaba, tous tournés vers le même horizon, celui du jour de la mort, où, Inch'Allah, nous revêtirons ce même vêtement. J'ai compris ce qu'était la miséricorde. J'ai compris la présence de Dieu. Elle était palpable. Pourtant, j'ai 13 ans. Je suis dans un moment de rébellion. Et si je ne mets pas en cause l'existence de Dieu, il y a quelque chose qui me manque. Je ne suis pas là pour préparer ma mort. Je ne suis pas là juste parce qu'il faut être là. Il y a quelque chose qui me taraude. Et puis, deux questions qui s'entremêlent. Qui suis-je? Et qui est Dieu pour moi? Où est-ce qu'il se trouve? Alors, je commençais à sécher les cours. Je commençais à fréquenter des bandes pas très sérieuses. Mais je pense que ce que j'ai reçu de mes parents m'ont permis toujours de ne pas aller au-delà d'une ligne rouge et m'ont permis de tenir debout. Je sentais que je n'allais pas rentrer dans la case choisie. C'était normal dans ma famille, surtout une grande famille avec une diaspora importante, de me marier avec un riche indo-musulman, d'avoir des enfants, d'être une bonne mère. Et j'avais pas du tout envie d'être dans cette case-là. Alors, je pense qu'à 13 ans, on n'a pas envie, mais je pense que les rêves de princesse ou les rêves de mariage, moi, je les avais pas, en tout cas. Et je ne rentrais pas déjà dans les cases, mais je vous rassure, dans l'église aussi, je rentre pas dans les cases. C'est un petit problème dans ma vie. Je voulais trouver ma propre voie. Alors, la première chose que j'ai fait, premier acte réel, c'est que, en tant qu'Indienne, mon problème, c'est que j'ai les cheveux bouclés. Et en Inde, on a les cheveux noirs de jais, bien lisses, bien brillants. Et moi, du coup, toutes les semaines, j'avais un lissage. Je passais des heures à ça parce qu'il fallait que je sois présentable. Et je suis allée avec mon argent de poche me faire couper les cheveux et laisser mes cheveux bouclés, ce qui a horrifié ma mère parce que j'étais fichue. Plus personne n'allait me regarder et je risquais de ne pas avoir de demande en mariage. Je venais de gâcher toutes mes chances. J'étais en quête et comme Abraham, il fallait que j'aille vers moi-même et il fallait que je quitte tout pour pouvoir me trouver. Donc j'ai demandé à mon père de partir pour Paris, j'avais 15 ans, aller en seconde au lycée, j'avais un frère et une sœur installés à Paris. Mon père a fini par céder la mort dans l'âme et ils m'ont inscrite dans un internat chez les religieuses du cœur de... On les appelait les sœurs chut-chut, mais c'est les cœurs de Jésus ou de Marie, je ne sais plus. Merci. Merci, je l'avais cherché pour mon livre, mais à chaque fois, pour moi, c'est les sœurs chut-chut. Et donc, mon père disait, tu vas aller chez les sœurs, ce sont des femmes de Dieu, tu seras respectée, je fais confiance. Et effectivement, elles étaient absolument adorables, même si j'étais très souvent dans le bureau de la directrice, parce que je réagissais assez au quart de tour à ce que disaient les profs. Et arrivent en trois jeunes de l'aumônerie. À l'époque, il y avait une aumônerie à l'extérieur du lycée parce qu'elle regroupait plusieurs lycées dans le 6e arrondissement de Paris. Et trois jeunes de l'aumônerie viennent et pour ceux qui le connaissent, dedans il y avait deux personnes bien connues, Laurent Giboski qui avait 19 ans, et le père, alors père Hugues, qui était à l'abbaye de la Trappe Soligny, qui était en Ardèche et qui est maintenant à Citeaux. Trois jeunes de l'aumônerie qui viennent présenter les activités. Et alors là, je me dis, génial, je vais pouvoir sortir de l'internat. Vous voyez bien que ce n'est pas les causes spirituelles qui m'attiraient. Je pourrais fumer, je pourrais rencontrer des garçons, ça sera génial. Alors, cette aumônerie était assez particulière et assez incroyable. Un prêtre qui était là, qui est devenu mon parrain, qui est décédé il y a 2 ans, Alain, qui laissait assez libres les adultes qui nous accueillaient, les jeunes comme Laurent, enfin Hugues, des jeunes de 18-19 ans qui s'occupaient de nous et qui n'étaient pas au centre. Il était vraiment, il avait bien compris ce qu'était que le tablier de prêtre. Et l'aumônerie, un lieu ouvert, accueillant, pas de tampon à l'entrée, ni d'obligation, ni d'engagement. Les jeunes y venaient pour déjeuner, pour discuter, pour participer à une activité ou une autre. Il y avait des leaders, des suiveurs, des engagés, des chercheurs de sens, des curieux, des indifférents. Tous étaient accueillis, sans aucune pression. Chacun venait, se nourrissait, picorait, d'autres s'engageaient plus longuement. Le mouvement eucharistique des jeunes était proposé. Je les voyais vivre leur foi et j'étais assez stupéfaite parce que c'était très tumultueux. C'était très, parfois, insolent. Il n'y avait pas de tabou. Les jeunes parlaient autant que les adultes. Les discussions pouvaient être du coude à coude. Et j'étais très étonnée. Et puis je voyais que le livre, dont il partageait la parole, ben il pouvait le lancer comme ça, et pour moi c'était vraiment horrible de voir ça. Je me disais, mais ça va pas. Puis tout à coup, j'entendais un autre, un prof de philo, qui est le mari de ma marraine, qui commençait à raconter une blague sur le Saint-Esprit. Et je me disais, mais ils sont vraiment bizarres.
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0: Ce qui était incroyable avec eux, c'est qu'ils m'ont accueillie comme musulmane. Ils étaient très curieux de ce que je vivais. Ils m'obligeaient à aller plus loin dans tel ou tel aspect de ma foi, de mes origines. Et moi, je me redressais, en fait. Je devenais fière de moi. Ils me regardaient et ils me donnaient de l'estime de moi-même. Et en même temps, ils m'ont appris à entrer dans les codes parisiens, dans les codes culturels. Vous savez, moi par exemple, j'aime beaucoup toucher les gens. Je n'ai pas d'espace avec les gens. Je suis capable de dire les choses. J'ai appris qu'il fallait mettre de la distance. Quand il y a un enterrement, j'ai envie d'arriver avec à manger, prête à tout prendre en charge, comme dans la communauté on le fait, puisque ceux qui ont un deuil, ils ne sont là que pour pleurer, parler, prier, mais ils n'ont rien à faire. C'est la communauté qui prend en charge. J'ai appris que je n'avais pas à rentrer chez les gens comme ça ou à arriver avec à manger. Tout ça, il a fallu que je l'apprenne. Et ils ont été extrêmement respectueux. Ils m'ont ouvert leur vie de famille. Ils m'ont emmenée au musée. J'ai découvert l'opéra, le théâtre. J'ai appris le rock, le Madison. Ils m'ont intégré petit à petit dans la culture métropolitaine. Parce que quand on apprend l'histoire et la géographie de la France à Madagascar, vous imaginez bien que ça ne veut rien dire pour nous. Je participais, moi, plutôt aux activités, débats, discussions. On a été dans un camion pour Solidarnosc en Pologne. On a été, ça s'enchaînait au Larzac, on était très Lanza del Vasto, on était à la Bastille quand Mitterrand a été élu parce qu'on imaginait, on rêvait d'un autre monde. C'est tous ces engagements, et ce qui était fort, c'est que cette foi se vivait dans la vie quotidienne, dans l'agir, dans l'incarnation. Je ne participais à rien d'autre. Noël 79, la célébration, ils sont en train de la préparer. Je me dis, est-ce que j'y vais? J'aimerais bien les voir prier, je ne sais pas trop comment ils prient, eux. J'arrive quand même dans cette église, dans cette chapelle. L'ambiance est très priante et le chant, le prologue de Jean est chanté. Au commencement était le Verbe, et le Verbe était Dieu, et il est Dieu. Et à ce moment-là, je suis littéralement saisie. Le Christ s'incarne en moi, c'est que comme ça que je peux le dire. Ce Dieu reçu dans l'islam prend visage par le Christ. Mais je fuis. Ce n'est pas possible. Je ne peux pas faire ça. Je ne peux pas trahir ma communauté. Je ne peux pas accepter. Ce n'est pas vrai. C'est du gousi-gousi, c'est de l'émotion, et je m'enfuis. Je ne peux pas tromper mon père. Mon père, Moula, chiite, je ne peux pas lui faire ça. Énorme conflit de loyauté. Et je vous dis ça parce que quand vous recevez des catéchumènes de l'islam, pour certains, comprenez que ce n'est pas facile. Puis arrive un deuxième moment, le choix apostolique de Hugues, Laurent, et les 10 ans de mariage de Gildas et Béatrice, donc ce couple qui est ma famille aujourd'hui. Et ils m'invitent à leur choix apostolique, parce que vous imaginez bien qu'il n'était plus question que je remette les pieds dans une chapelle ou dans leur partage d'évangile ou quoi que ce soit. Et là, ils me disent, on aimerait bien que tu sois là, ça nous ferait plaisir. J'y vais. Donc, je vais à ce choix apostolique qu'on fait dans le Mège et j'entends le témoignage des 10 ans de mariage. Et l'évangile du jour, c'est celui qui ne quitte pas son père, sa mère, ses frères et ses sœurs pour me suivre n'est pas digne d'être mon disciple. Celui qui ne porte pas sa croix pour me suivre n'est pas digne d'être mon disciple. Et là, je m'enfuis encore en disant non. Ce n'est pas à moi que ça s'adresse. Je pars et à un moment donné, je vous passe les mois, à un moment donné, j'entends en rentrant dans l'aumônerie un partage autour de la parole « Tu as du prix et tu comptes beaucoup pour moi, je t'aime » Isaïe 43. Et là, je m'enferme dans les toilettes, je m'écroule en larmes et je dis « Amen. Je fais le signe de croix. Tu me scrutes, Seigneur, et tu sais quand je m'assois, quand je me lève, de très loin tu pénètres mes pensées. Que je marche ou me repose, tu le vois, tous mes chemins te sont familiers. Avant qu'un mot ne parvienne à mes lèvres déjà, Seigneur, tu le sais. Tu me devances, tu me poursuis, tu m'en sers, tu as mis la main sur moi. Où donc aller loin de ton souffle? Où m'enfuir loin de ta face? C'est toi qui as créé mes reins, qui m'as tissé dans le sang de ma mère. Psaume 138. Il est là depuis les origines, mais il est là pour moi depuis le sein de ma mère. Mais la peur ne me quittait pas, peur bleue d'être rejetée, peur bleue d'être reniée. Comment regarder mon père dans les yeux? Je finis par aller voir le prêtre Alain et je lui dis ce qui m'arrive. Et vous savez ce qu'il me dit? On n'est pas dans la merde. Il ne croyait pas si bien dire. Ça est devenu un vrai parcours du combattant. Alors comme j'étais fille de Moula, j'ai été suivie par l'archevêché de Paris parce que c'était un peu compliqué. Donc jusqu'à ma majorité, j'ai été suivie par le père Bose qui s'occupait des relations avec les musulmans et l'archevêque était François Marty à l'époque. Et avec lui, j'ai passé des heures, mais extraordinaires. Et il me disait, mais avec son accent rocailleux, ne t'inquiète pas Chaïna, tu es déjà baptisée en esprit, il faut juste que tu attendes, mais vas-y, engage-toi. Qu'on continue à travailler avec d'autres, à partager avec d'autres. Je suis rentrée dans le mouvement eucharistique des jeunes, j'y ai fait mes premières étapes. Puis, arrive le père Lustiger et je ne lui en veux pas aujourd'hui, mais ça a été très difficile avec lui. Très, très difficile. Il me demandait toujours des raisons valables. Il comprenait pas. Et c'est vrai que je disais, mais je ne renierai pas ma famille. Je ne renierai pas ce que je suis. J'ai rencontré Dieu dans mon histoire musulmane. C'est Jésus-Christ que je rencontre et qui bouleverse tout et qui me laisse pas tranquille. Mais je ne me convertis pas à une religion. Je me convertis à quelqu'un qui est venu et qui m'a pris entièrement. Dieu ne nous aime pas que dans une facette de notre identité. Il nous prend avec tout ce que nous sommes. Et il nous aime avec tout ce que nous sommes. Alors, on ne me trouvait pas claire. On me disait, c'est du syncrétisme. Mais la conversion, ce n'est pas un reniement, c'est un retournement. C'est un changement de regard. C'est une suite de mon histoire. C'est pas quelque chose d'insuffisant. J'étais suspecte. En plus, j'avais pas toutes les bonnes conditions pour être baptisée parce que je vivais déjà avec celui qui est mon mari depuis 38 ans. Et on vivait en cachette de mes parents, bien sûr. Et donc j'étais dans le péché. Donc le serpent se mordait la queue. Et j'ai dit au père Lustiger, eh ben dans ces cas, je ne serai pas baptisé. Et je lui ai claqué la porte au nez. Pourquoi choisir une communauté qui me met tant de conditions alors que j'ai une communauté qui m'aime et où je suis bien? Mon problème, parce que ça aurait été quand même plus facile, mon problème c'est que le Christ lui me lâchait pas. Et que ben, j'ai besoin de l'Église pour suivre le Christ. Je ne veux pas servir l'Église, je veux avec l'Église servir le Christ, là où il m'appelle. Et avec d'autres, jamais toute seule. Alors j'ai tenu parce que j'avais des amis qui m'ont tenu, ce qu'on appelle des aînés dans la foi, qui étaient des cairns sur ma route. Ils sont ma famille de nouvelle souche, comme je dis, puisque je ne suis pas une Française de vieille souche, mais de nouvelle souche, comme disent les Canadiens. Alors, au fur et à mesure, il y a une église qui m'accepte. Qui nous accepte avec Méril, c'est Saint-Méry à Paris. Saint-Méry, le curé accepte et que je sois baptisée et que nous soyons mariés le même jour. Je suis allée voir les robes de mariée et je me suis dit, mais je suis déguisée. Donc je suis allée à Londres m'acheter un sari. Je me suis, non pas pour, comme un étendard, mais parce que bah, c'était moi aussi. À l'entrée de l'église, j'ai dit la Fatiha, la première sourate du Coran en arabe, et Méril l'a dite en français. Et nous sommes allés à l'entrée de l'église, devant le baptistère, où j'ai été baptisée, puis à l'autel pour recevoir, pour nous donner le sacrement de mariage. La patène était très lourde de tout ce que nous avions vécu. Et j'ai compris intuitivement qu'il me serait demandé beaucoup. Parce que le choix que je faisais avec ce trait d'union, et non pas avec un reniement, c'est d'être sur une ligne de crête, en déséquilibre tout le temps. Jamais exactement là où on m'attend. Mais à 61 ans, depuis que je... travaille ça avec la faculté Loyola et avec les jésuites, je comprends que ma vocation est d'être à cette place-là. Et j'ai cette grâce d'avoir un mari qui était extrêmement à l'écoute et compréhensif des combats intérieurs qui se livraient en moi. J'ai un mari qui a profondément respecté ma famille musulmane. S'il ne l'avait pas respecté, s'il n'avait pas respecté certaines obligations, je crois que je n'aurais pas pu rester avec lui, parce que j'aurais été complètement écartelée. Or, moi, quand ma famille vient, ben je lui sers de la viande halal. Et quand des familles juives viennent chez moi, et qu'ils acceptent, parce que c'est beaucoup plus difficile finalement pour un juif pratiquant de venir manger chez quelqu'un plutôt que pour un musulman, eh bien, si elle accepte, je prends des couverts qui n'ont pas servi, etc., j'achète de la viande cachère. Et quand j'ai des hindous, le gros problème, puisque j'en connais quand même à La Réunion, on connaît tout le monde, c'est quand j'ai un hindou, un musulman, un juif, et qu'est-ce que je vais leur servir? Bon, heureusement, il y a assez le choix. Mais voilà, donc... j'ai évité le morcellement identitaire dans un premier temps grâce à mon mari, parce qu'il m'a porté, il a respecté ma famille, ma mère, il a été profondément hospitalier, une vraie hospitalité intérieure. En 2006, alors je suis appelée à la conférence des évêques par le père Dubost pour... travaillé à un moment donné au texte national pour l'orientation de la catéchèse en France. C'est là qu'on a travaillé avec Yannick. Et c'est vrai qu'en 2006, Christian Salençon sort une théologie de l'espérance sur l'histoire de Christian de Chergé. Je le lis d'une traite. Un aîné dans la foi m'était donné, quelqu'un qui avait dialoguer avec les musulmans, quelqu'un qui faisait de la lectio divina sur les sourates du Coran, quelqu'un qui disait que les musulmans, que l'islam était dans le dessein de Dieu. Je pouvais prier la Fatiha sur la tombe de mes parents. Mes parents sont dans la communion des saints. Ils le sont. J'en ai eu la certitude en lisant Christian de Chergé et en continuant à travailler ses écrits quand il travaille la visitation et le pèlerinage à la Mecque, quand il travaille la manière dont il vivait, agissait, la manière dont il a reçu sa vocation d'un musulman et comment il a compris l'Eucharistie à ce moment-là. Christian de Chergé m'a unifiée dans ce que j'étais, Chaïna, tirée d'union, Marie, musulmane, virgule, disciple du Christ. Ça a été pour moi la lumière dans la culpabilité. J'ai arrêté de demander pardon à ce moment-là à mon père. J'ai vécu la fin de vie de ma maman. Pendant 2 ans, je l'ai accompagnée. Je partais toutes les vacances scolaires à La Réunion pour m'occuper d'elle. Elle ne pouvait plus prier, elle ne pouvait plus faire le ramadan, etc. Et moi, à côté, je lui disais les sourates du Coran, parce que pendant le ramadan, on le lit tous les jours. Tous les matins, ensemble, nous levions les mains au ciel et nous appelions les prophètes à l'aide pour... Elle disait... Venez me chercher. Et je lui disais ces 5 prières dans son oreille pour qu'elle puisse les accomplir. Et à un moment donné, je me suis dit, mais je suis schizophrène, là, qui je suis, en quoi je crois. En fait, Satan est toujours là pour mettre de la division. Et il est toujours là, planqué, pour remettre du doute. Et j'ai appelé le père Dubost. J'ai 2 personnes qui m'ont vraiment accompagnée pendant la fin de vie de maman, c'est Véronique Margron et le père Dubost. Et le père Dubost, je lui dis, écoute, voilà ce qui se passe, et je vais pas à la messe, je peux pas. Il me dit, mais de quoi tu t'inquiètes? Si c'est bon pour ta maman, c'est bon pour Dieu. Ne te pose pas tant de questions et fais ce qui est bon pour ta maman. Je vais conclure, il y a plein de choses possibles, mais beaucoup ne comprennent pas ma vie de musulmane disciple du Christ. Pourtant, avec Christian de Chergé et Mohammed, je sais que c'est la même source que l'on trouve dans le puits, le Dieu unique. Avec Christian, je sais que l'islam fait partie du dessein de Dieu. Je sais, enfin, que j'ai eu raison de ne pas renier ni rompre avec mon histoire et ma communauté. Et je sais que dans les témoignages, ce qui plaît le plus, c'est ceux qui disent « ça y est, là c'est la vérité, là maintenant j'ai tout trouvé et le reste n'était rien ». Non, la vérité, je continue à la chercher avec vous et avec mes frères de ma communauté d'origine. J'ai besoin de ma famille, de ma communauté. J'ai besoin d'aller rompre le jeûne une fois par an avec eux. J'ai besoin de fêter l'Aïd, de manger autour d'un plateau avec les doigts, de parler Gujarati, de regarder des films de Bollywood avec des samoussas et des mouchoirs parce qu'on va pleurer à chaudes larmes entre femmes. J'ai besoin de tout ça et j'ai besoin aussi de faire de la moto et avec mon mari, de danser le rock, de manger les 6 bons fromages. Voilà. Je n'ai pas laissé mes attachements parce que je suis attachée au Christ et parce que ma communauté et ma famille a été Jean-Baptiste pour moi, parce qu'elle a préparé le chemin du Christ dans ma vie. Merci.
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3: Merci pour votre témoignage. Vous parlez beaucoup de l'aspect culturel que vous appréciez beaucoup dans la culture musulmane, etc. Et ma question, ça serait, est-ce que vous trouvez dans le Coran, du point de vue spirituel, quelque chose que vous ne trouvez pas dans la Bible ou les évangiles ou la spiritualité chrétienne ?
0: Je ne saurais pas répondre à cette question. Ce que je sais, c'est que aujourd'hui, avec les théologiens musulmans qui travaillent beaucoup la spiritualité, qui travaillent de façon exégétique le Coran, ce qu'avant on ne s'autorisait pas à faire, et qui montrent bien que c'est des bouts de récits accrochés, mélangés, etc., il y a des choses qui s'éclairent dans ce que j'ai appris. Alors, par rapport à la spiritualité, je ne sais pas si elle est inhérente au Coran. En tout cas, elle s'incarnait dans la vie de... C'est l'hospitalité. La manière de faire communauté et la manière l'hospitalité dans la culture musulmane est très forte. Et parfois, ça me manque dans nos paroisses, ça me manque dans nos vies communautaires. Je vois bien hein, quand là, on parle par exemple de notre mort avec mon mari, parce qu'il faut qu'on prenne des décisions, on ne va pas dépenser de l'argent pour qu'on emmène nos corps à la Réunion. Moi, je me dis, mais je vais être enterrée où ? Et puis tout à coup, avec effroi, je me dis, mais je vais être habillée pour... Et puis après tout, je me dis, mais qu'est-ce que j'en ai à faire, quoi ? Donc, vous voyez, c'est... Tous ces aspects communautaires, moi, j'ai une sœur qui a été dans le coma 15 jours à Lariboisière, on avait à manger qui arrivait de toute l'île de France. Et cette façon de faire hospitalité, d'être communauté, c'est extrêmement important. Quelquefois, on ne pratique pas, mais pourtant, il y a des moments où on fait communauté et où on va se retrouver autour du jeûne, autour de... Parce que c'est aussi important que de faire ses prières. La mosquée, c'est pas forcément que le lieu de la prière. Et peut-être que c'est ces côtés-là, mais je pourrais pas répondre exactement à votre question, vous voyez. Mais ça, c'est quelque chose qui compte beaucoup pour moi.
4: Vous nous parlez beaucoup de la communauté d'origine, mais avez-vous trouvé une communauté chrétienne ?
0: Alors, j'ai en tout cas trouvé une famille, vraiment. C'est-à-dire que l'aumônerie est cette famille qui m'a portée. Le gros problème que j'ai actuellement, c'est de pouvoir trouver un lieu où j'ai pas envie de m'enfuir, quoi. Donc je cherche actuellement, on va à 15 km de la maison, chez les moines bénédictins dans la ville, pour pouvoir vraiment vivre les célébrations eucharistiques. Mais c'est vrai que j'ai malheureusement... Alors, je fais partie de Communauté Vie Chrétienne, donc ça, c'est des lieux forts. J'ai vraiment des personnes que je connais maintenant depuis 40 ans, Et sur qui je peux m'appuyer, avec qui on peut discuter. Après, ben voilà, des groupes comme les Amis de la Vie, des groupes comme la Conférence catholique des baptisés de France. Voilà, je cherche des lieux où je peux vivre quelque chose de la vie communautaire, du partage, parce qu'on ne peut pas être chrétien seul. L'autre chose qui me paraît incroyable quand même avec le Christ, il est quand même incroyable ce gars, c'est qu'il est toujours en conversation. C'est-à-dire que la relation n'est pas une conséquence de notre foi. La relation et le dialogue est inhérent à notre foi, puisqu'on croit en un Dieu qui dialogue et un Dieu qui vient dialoguer avec nous. Donc, je me dis, mais c'est ça qu'il faut développer, il faut sortir, entrer en dialogue avec Il y a plein de gens qui cherchent du sens à leur vie, sauf qu'on les enferme dans des choses figées. Et peut-être qu'ils ne pratiqueront pas tous les dimanches, mais d'abord, ce n'est pas à nous de le faire. C'est quelqu'un d'autre qui doit se... Nous, on est là juste pour réunir les conditions et non pas devenir des semeurs. Ce n'est pas notre boulot, c'est le boulot de l'Esprit-Saint. Et l'Esprit-Saint, il travaille largement en dehors de nos portes. Donc, est-ce que nous sommes capables de voir toutes ces pépites et tous ces chercheurs de sens, même s'ils ne rentrent pas dans nos cases? Pour moi, c'est une vraie question. Ou est-ce qu'on va s'enfermer dans notre identité pour sauvegarder quoi? Voilà ma question, mais je blasphème peut-être.
5: Oui, je suis intéressé par le fait que donc vous êtes d'origine indienne, et en ce moment, donc, l'islam et les musulmans en France sont relativement inquiets. Et ce qui est intéressant, enfin, ce qui m'intéresserait de voir, c'est vous, de votre culture indienne, parce que en France, la vision de l'islam, elle est quand même assez faussée par le fait de l'histoire coloniale avec le Maghreb. Et quel est votre regard, vous, sur ce qui se passe là en ce moment, voilà, du point de vue culturel et religieux, voilà. De là où vous êtes, là, comment vous voyez les choses qui se passent en France?
0: Moi, je souffre beaucoup. Je suis terrifiée, vraiment. Je suis terrifiée par les amalgames. Je suis terrifiée par tout ce qui se dit dans les médias. Je suis terrifiée par ce qui se dit parfois dans l'Église, hein, avec certains mouvements. Je me dis que j'ai mal dans ma chair. Moi, je suis enseignante et je suis maintenant responsable de formation pour les congrégations féminines. Et c'est vrai que il y a plein de questions qu'on se pose, parce que pour moi, le gros problème en France, c'est qu'on mélange tout. Pour moi, qu'on soit noir, blanc, vert, juif, athée, musulman, catho, on fait une connerie, on paye pour la connerie. On ne paye pas parce qu'on est musulman ou parce qu'on est ceci ou parce qu'on est cela. Et je trouve que comme on n'est pas clair avec ça et qu'on mélange tout, il y a des moments où c'est assez difficile. J'ai un fils, alors j'ai deux enfants. Mon mari, il est créole blanc, donc bien blanc. Ma fille est blanche, vraiment. Mon fils, il est plutôt indien foncé, un peu plus foncé que moi. Et quand on sort, quand on va à l'aéroport, quand on va... Charlotte et Meryl ne seront jamais, contrôlés, merci. Et Quentin et moi, on va être contrôlés. Mon fils, il a été contrôlé sans arrêt par la BAC. J'habite une banlieue parisienne pas très chic. Il est systématiquement contrôlé par la BAC. Et il me dit, mais maman, s'ils sont polis et s'ils me contrôlent parce qu'il faut me contrôler, oui, mais moi, ils vont me demander des choses et pas à mon copain Jérémy. Voilà. Et quand il dit, je suis à l'école d'ingénieur, on lui dit, toi, tu es à l'école d'ingénieur. Et il dit, mais je vivrai en cité, maman, j'aurai la rage et la haine. Et je pense qu'on mélange, c'est très complexe, plus l'histoire coloniale qui vient s'ajouter. Moi, je vois mon mari créole blanc, mais l'histoire coloniale de la Réunion, eh bien, elle est encore là dans l'inconscient collectif. Donc, c'est extrêmement complexe. On mélange tout, on simplifie tout. Les musulmans, ils sont à peine 6% en France et ils prennent beaucoup de place, mais qu'on leur foute la paix. Ceux qu'on doit contrôler, ceux qu'on doit arrêter, pas de problème, il n'y a aucun problème. L'islam est le seul culte où l'État se mêle. Je veux dire, il ne se permettrait pas ça avec les juifs ni avec les catholiques par rapport à la séparation. Donc, il y a des choses à régler. Moi, pour moi, ce qui m'inquiète le plus, c'est les réseaux sociaux. Je crois qu'il y a des choses au niveau éducation qu'il faut qu'on règle. je discutais avec des chefs d'établissement par rapport à des filles. Si on n'avait pas fait tant d'histoires autour de ces deux filles qui avaient porté le voile, on n'en serait pas là aujourd'hui. Et il y a des établissements, dont les établissements d'Auteuil, qui choisissent de les accueillir dans l'enseignement catholique, hein, et à Auteuil qui est de spiritualité catholique, d'accueillir les jeunes filles avec un bandana. Mais le cadre est très strict, c'est-à-dire OK pour le bandana, mais tout le programme doit être fait, il n'y aura aucune dispense, et c'est très cadré. Et ce dont on se rend compte, c'est que en les mélangeant, et notamment dans les quartiers nord où je travaille, par exemple à Marseille, où il y a 90% de musulmans, en les mélangeant avec les autres, eh bien, si on les renvoie chez elles, est-ce qu'on leur permettra de s'ouvrir ? Je veux dire, c'est des choix politiques à faire, et il faudrait qu'on regarde un peu plus loin que le bout de son nez. Si on les renvoie chez elles, on ne leur permet pas de s'ouvrir. On ne leur permet pas de se mélanger. À Massy, moi je travaille avec la mairie de Massy, il y a beaucoup de jeunes filles musulmanes qui à un moment ont pris le voile. Elles n'y connaissent rien à la religion, mais au moins à 15 ans, elles sont regardées, elles existent. Eh bien, laissons-leur le temps de pouvoir, à un moment, ne plus... Donnons-leur les outils pour qu'un jour, elles décident librement si elles veulent le garder ou pas. Moi, dans ma famille, j'ai des filles, femmes voilées et des femmes non voilées. Mais il faut que ce soit un acte libre à un moment. Alors oui, il y a des tensions, il y a des pressions, mais essayons de voir aussi autre chose, vraiment. Et il y a plein d'autres choses qui se passent. Le problème, c'est que c'est extrêmement complexe et qu'on simplifie tout. Parce que ça... Et puis, actuellement, les médias, ils s'en servent et les politiques n'en parlons pas. Et moi, je suis très inquiète pour l'avenir. Alors que pour moi, la France... Enfin, moi, je suis extrêmement attachée à la France. Je me dis, au moins, on n'était pas comme dans les pays... En Grande-Bretagne, côte à côte, oui, on se fritait, on se tape dessus peut-être parfois, mais au moins on est obligé de vivre ensemble parce que le cadre de la laïcité, je vous conseille vraiment les livres qu'il y a là sur la laïcité, le cadre de la laïcité nous le permet. Elle nous permet d'être libres et de pouvoir croire ou ne pas croire. Et je pense que ça, il faut se battre. Il faut se former. Et les musulmans, ce n'est pas un type de musulman. Ce n'est pas un type de musulman. Ce n'est pas un type de pratique. Il y a combien de branches dans l'islam ? Et il y a combien de manières de pratiquer ? Et alors, avec les jeunes rebeux de ma banlieue, quand ils me sortent des choses, si on est formé, on arrête tout de suite. On dit, attends, là... Ce que tu dis ça, là, ça ne peut pas avoir lieu là, maintenant. Maintenant, on va s'expliquer quand tu dis ça, qu'est-ce que tu veux dire et pourquoi tu le dis. Et si on redonne de la loi, des médiations, des outils, ben moi, je crois qu'on y arrivera. Et un mouvement comme Coexister, par exemple, y arrive. Là, il renaît à Marseille et je vous promets que moi, je vois des jeunes... Donc coexister, qui sont interdits dans certains diocèses. Hein. Ils sont interdits dans certains diocèses. Donc, moi, je trouve ça très grave, mais bon. Et coexister, ils nous permettent cela. Des mouvements comme Ensemble avec Marie nous permettent cela. Et il ne faut pas lâcher, même si c'est difficile, même si on a des familles qui ne veulent pas, même si on a des tordus, quelquefois, en face de nous. Mais il faut pas lâcher le morceau. Je crois que c'est un enjeu majeur de société. L'intériorité, le dialogue et la rencontre, la coexistence. Non pas l'existence parce qu'on se ressemble. Ce que j'aime beaucoup, et c'est les jeunes qui m'ont appris ça, de coexister. La coexistence, c'est de dire, je veux coexister avec toi, même si je sais que je ne serai jamais d'accord avec toi. Oui. Pour moi, le Christ est fils de Dieu. Pour toi, il est un prophète. Et on ne sera jamais d'accord. mais on peut vivre ensemble.
6: Est-ce que vous pourriez développer justement ce point? Comment vous arrivez à vivre à la fois votre, le Dieu unique musulman et le Christ, fils de Dieu? Comment, avec vos études de théologie notamment, comment vous articulez les deux?
0: En fait, il n'y a qu'un seul, pour moi, il n'y a qu'un Dieu unique qui se révèle, et ça avec qui se révèle, qui s'est révélé autrement. Pour moi, ce Dieu reçu dans l'islam, en fait, ce qui m'a été révélé par le Christ, c'est le Père. C'est-à-dire que pour moi, c'est la même personne. Ce Dieu reçu dans l'islam, c'est ce Dieu Père que me fait découvrir le Christ. Pour moi, il n'y a pas plusieurs dieux. Il y a vraiment... Et ce Christ a donné visage, m'a orienté vers, encore plus vers ce Dieu Père. Je pense que vraiment, moi je l'articule comme ça, c'est-à-dire que le Dieu miséricordieux, quand on dit les 99 noms de Dieu, moi la manière de... Par exemple, quand je prie les psaumes, c'est complètement articulé, intégré avec ces 99 noms de Dieu. Il y a des moments où j'ai envie de gueuler contre Dieu, il y a des moments où j'ai envie de le louer, il y a des moments où j'ai plutôt envie de me reposer en lui. Et je n'articule pas, c'est vraiment quelque chose qui est... c'est des ponts, c'est des choses... Je fais... La musulmane que j'étais... converse avec la chrétienne que je suis devenue, et il y a des allers-retours, c'est pas pour moi un changement de Dieu. Quand Mohamed disait à Christian, quand Christian lui a dit en rigolant autour du puits où il se retrouvait, et à ton avis dans ce puits est-ce le Dieu de musulmans ou le Dieu des chrétiens? Et Mohamed le regarde et lui dit, tristement, mais tu sais bien qu'il n'y a qu'une seule source dans ce puits. Et je crois vraiment à ça. Et tous les textes du magistère qu'on peut étudier sont impressionnants, impressionnants de parce qu'ils ne font que nous le révéler, vraiment.
1: Vous venez d'entendre le témoignage de Shaïda Marie Barret, auteure du livre « Musulmane, disciple du Christ ». Ce livre raconte la conversion au christianisme d'une jeune musulmane. C'est l'histoire de la narratrice qui se refuse à quitter sa première source religieuse et combat pour attester de son identité à la fois musulmane et chrétienne. Ce choix complexe, rare, se fait au risque du morcellement identitaire, de l'éclatement personnel et d'une croyance désincarnée. 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Je vous remercie de votre fidélité et je vous dis à très vite pour un nouveau rendez-vous sur votre radio chrétienne.

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2: Bonjour à tous, l'essentiel de l'actualité, annonce imminente d'Olivier Faure pour 2027. Selon France Télévisions, le premier secrétaire du PS doit officialiser sa candidature à la présidentielle aujourd'hui depuis le campus d'été de Blois. À droite aussi, les grandes manœuvres continuent. Depuis Cannes, David Lisnard réclame une primaire à droite, mais aussi au centre pour éviter la division et éliminer les macronistes. Situation critique au Népal et au Tibet. Le bilan des crues grimpe à 750 morts et plus de 3000 disparus, dont 4 Français. Sur le terrain, les recherches sont interrompues par une nouvelle montée des eaux. Les équipes de secours ont dû être évacuées. 6 mois après le début de la guerre, le guide suprême iranien Mojtaba Khamenei sort du silence dans un message écrit publié ce

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8: Bienvenue dans cette nouvelle émission, le repos musical, qui vous fera aimer des œuvres classiques plus ou moins connues. Donc on va commencer par Wolfgang Amadeus Mozart, qui est né le 27 janvier et qui est décédé à 35 ans. Le Lacrimosa du dernier requiem de ce compositeur.

Jean-Sébastien Bach a eu trois garçons, Carl Philippe Emmanuel, donc Wilhelm Friedemann et Jean Chrétien Bach. Voilà, tout simplement.

Franz Schubert, né à Vienne, qui n'a jamais connu la gloire de son vivant, il doit en outre affronter très tôt la maladie. Vous allez écouter un extrait de la symphonie numéro 3, l'Allegretto.

Johann Strauss, qui est né en 1804, la marche de Radetzky, que vous connaissez, tous les ans on l'entend donc au concert de Noël. Il a eu trois fils, Johann Strauss Junior, Édouard et Joseph. Nous allons écouter donc l'extrait ouverture de la chauve-souris.

0: enfin les laisser dans l'indifférence et l'oubli. Que le monde se réveille, il est temps qu'on agisse.
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1: Chères auditrices, chers auditeurs, belle suite à votre journée. Je suis restée à Sylvanès. C'est un plaisir pour l'émission Polyphonie de Sylvanès. Nous parlons de liturgie chorale du peuple de Dieu aujourd'hui, mais pas seulement de cela. Nous parlons avec Guy Laturas. Je vais lui demander de bien nous spécifier. Guy, bonjour d'abord.
2: Bonjour, chère Marie-Lille. Bonjour à tous.
1: Je vais te demander de bien spécifier quel est ton métier pour qu'on te situe bien. Et comme je l'ai promis, il y aura des questions à l'endroit pour cette émission, des questions qui vont concerner, qui vont toucher à la personne, à cette médiation d'une personne à une autre, puisque c'est ce que tu fais. Et si tu veux toucher les gens, je pense que tu as quelque chose derrière, ou que tu as un projet dans ton âme, dans ta pensée, qui fait que c'est comme ça. C'est naturel, comme aurait dit André Gou.
2: Voilà, exactement. Ben, c'est lié à la pédagogie. Parce que moi, j'étais normalien de 3e, un des derniers. Après, ça s'est passé au bac. Maintenant, c'est bac plus 3. On passait ça avec des bacheliers, puis je l'ai eu, bon, avec un autre collègue de ma 3e. Ce qui fait qu'on avait une bonne bourse. Puis on

0: durant. Et donc ça, c'est une base forte. Et lié, la pédagogie, je l'ai faite pour le chant dès que j'ai quitté finalement les écoles. J'avais même commencé avant. Puisque j'ai enseigné après, pendant 15 ans, à la Comédie de Saint-Étienne, pour l'école de comédie, avec des jeunes comédiens professionnels de 19 à 22 ans, 23 ans, parfois un peu plus. Et là, j'ai fait tout un répertoire de chansons, jusqu'à la mélodie pour certains, pour les plus doués, mais le but n'était pas tant ça, le répertoire, mais qu'ils régurgitent bien, comme je disais dans le second entretien, leur texte. Et que justement, tout ça, c'était lié à la pose de la voix, au souffle, à la diction, à l'articulation, sans exagération, mais que voilà. Et savoir jauger une assistance, une acoustique. Et bien finalement, c'est exactement ce qu'on a aussi dans le chant, et particulièrement dans le chant d'église.
1: Nous voici revenus au studio de Présence Figeac, d'où j'adresse de nouveau mes salutations pour une belle suite à votre journée, à vous toutes auditrices de Présence Figeac et d'ailleurs, et à vous tous auditeurs de Présence Figeac et d'ailleurs, et tout particulièrement à Guy Laturas, à toi Guy, dont l'interview a été si fructueuse que nous en avons pour plusieurs jours à la rediffuser. Nous en sommes très conscients ici dans le studio, puisque juste avec ces quelques lignes, avec ces quelques mots sur la médiation, sur à quoi sert un chanteur de chanter en exerçant cette médiation entre une personne et une autre, entre un texte et ce qu'il va donner dans le cœur de ses auditeurs, nous avons de quoi travailler. Donc je vais commencer par un psaume, louez et bénissez mon Seigneur, rendez-lui grâce et servez-le en grande humilité, en nous rappelant bien que le texte est prioritaire lorsque l'on chante. Louez.

Après avoir entendu l'interview de Guy Laturas en ce début d'émission, il est plus facile, j'espère, pour vous toutes et vous tous de repérer sa voix de basse dans ses psaumes. Une voix de basse qui est mise au service du texte. Guy nous a expliqué la pédagogie pour le chant, nous a dévoilé combien la diction, l'articulation, l'appréciation de l'acoustique sont importantes pour servir le chant. Il nous a dit combien il avait travaillé, combien il avait reçu d'enseignements de professeurs merveilleux pour arriver à servir le texte en premier. Un peu comme les oiseaux qui commencent à assimiler la nourriture qu'ils vont redonner à leurs enfants pour qu'elle soit plus facile à apprécier, plus facile à devenir quelque chose qui fait grandir les petits oiseaux et qui peut nous faire grandir nous. Cela tombe bien puisque nous sommes dans des psaumes qui bénissent le Seigneur pour la création. C'est un petit peu pour ça que l'image des oiseaux est arrivée du ciel, on va dire, comme les oiseaux. Dieu Tout-Puissant, Éternel, juste et bon, devant toi, nous ne sommes que pauvreté, mais à cause de toi-même, donne-nous d'accomplir ta sainte volonté. Nous écoutions la liturgie chorale du peuple de Dieu, la Capella Sylvanensis, où Guy Laturas chante à nouveau.

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1: Dans la manière de chanter les psaumes, je perçois comme l'aller et venu de l'encensoir. Peut-être pas dans la proportion du Boutafomeiro à Saint-Jacques de Compostelle, le grand encensoir de 150 kilos qui traverse les voûtes avec une vitesse fulgurante et une dextérité remarquable de la part de la confrérie du grand encensoir de Saint-Jacques de Compostelle. Mais ce mouvement est dans un aller-retour qu'on sent bien dans la manière de chanter les psaumes. Et aujourd'hui, je voudrais le lier à la parole de Guy Laturas, qui a été enseigné pour le chant, qui a été enseignant pour le chant, qui nous a indiqué combien c'est un lien d'une personne à une autre, d'un texte à ses auditeurs. Et donc, je voulais le relier à ce mouvement de cet encens qui circule d'un côté à l'autre, de l'encensoir plutôt, qui circule et qui crée un dégagement d'une essence qu'on voit sous forme de petites fumerolles ou de grandes fumerolles, si on est à Saint-Jacques, bien sûr, que l'on voit apparaître entre les deux extrémités de la course en arc de cet encens. Nous allons donc continuer en écoutant Guy Laturas chantant sa voix de basse dans ses psaumes, des psaumes que nous connaissons, mais que nous n'avons pas l'habitude d'entendre sous cette forme chantée qui est à la fois reposante et égayante, enthousiasmante, puisque enthousiasmante, c'est se mettre en Dieu. Théos, c'est Dieu. Que la force brûlante de ton amour prenne possession de mon âme, afin que je meure par amour de ton amour, comme tu as voulu mourir par amour de mon amour. Ceci est une antienne de vigile de fête. Et nous allons écouter le psaume 102. Bénis le Seigneur, ô mon âme, que tout mon être célèbre son nom très saint.

0: Pour tous les renseignements, vous pouvez vous adresser à votre radio au 05 65 348 348. Je le répète, au 05 65 348 348. Les magnifiques psaumes pour lesquels Guy Laturaz a donné le service de sa voix sont dans un CD qui s'appelle Saint-François d'Assise, puisque pour la louange de la création, bien c'est du côté d'Assise qu'on jette un œil, vers Claire ou vers François. Pour les sessions à Sylvanès, qui seront nombreuses l'été comme d'habitude et qui sont également prévu pour tous les temps forts liturgiques dans l'année, vous pouvez appeler le 05 65 98 20 20, et je vous le rappelle, hein, on peut penser au joyeux 20, 05 65 98 20 20. Vous pouvez également aller sur le site de l'abbaye de Sylvanès où de nombreux stages, un petit peu de toutes les couleurs, de tous les continents, vous seront proposés dans le cadre notamment du festival du Centre culturel de rencontres en Midi-Pyrénées. Belle suite à votre journée.
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1: Priez pour Francine qui nous a quittés hier, ancienne hospitalière 63. Remerciez le ciel de l'avoir rencontrée.
2: Demande à tous les pèlerins de prier pour Christelle qui est dans une situation de santé très grave. Voilà, merci pour votre prière.
3: Ma maman, je vous appelle pour remercier la Sainte Vierge pour la guérison de mon fils. Je demande ma santé à moi. Je vous dis merci, maman Marie. Merci beaucoup.
4: Du Père et du Fils et du Saint-Esprit.
5: Amen.
4: Proclamons ensemble notre foi. Je crois en Dieu, le Père Tout-Puissant,
6: Créateur du ciel et de la terre, et en Jésus-Christ, son Fils unique, notre Seigneur, qui a été conçu du Saint-Esprit, est né de la Vierge Marie, a souffert sous Ponce Pilate, a été crucifié, est mort, a été enseveli, est descendu aux enfers, le troisième jour est ressuscité des morts, est monté aux cieux, est assis à la droite de Dieu le Père Tout-Puissant, d'où il viendra juger les vivants et les morts. Je crois en l'Esprit Saint, à la Sainte Église catholique, à la communion des saints, à la rémission des péchés, à la résurrection de la chair, à la vie éternelle. Amen.
4: Prions pour notre pape Léon, notre Père qui es aux cieux, que ton nom soit sanctifié, que ton règne vienne, que ta volonté soit faite sur la terre comme au ciel.
6: Donne-nous aujourd'hui notre pain de ce jour. Pardonne-nous nos offenses, comme nous pardonnons aussi à ceux qui nous ont offensés. Et ne nous laisse pas entrer en tentation. Mais délivre-nous du mal.
4: Je vous salue, Marie, pleine de grâce. Le Seigneur est avec vous. Vous êtes bénie entre toutes les femmes, et Jésus, le fruit de vos entrailles, est béni.
6: Sainte Marie, Mère de Dieu, priez pour nous pauvres pécheurs, maintenant et à l'heure de notre mort. Amen.
4: Je vous salue, Marie, pleine de grâce. Le Seigneur est avec vous. Vous êtes bénie entre toutes les femmes, et Jésus, le fruit de vos entrailles, est béni.
6: Sainte Marie, Mère de Dieu, priez pour nous pauvres pécheurs, maintenant et à l'heure de notre mort. Amen.
4: Je vous salue, Marie, pleine de grâce. Le Seigneur est avec vous. Vous êtes bénie entre toutes les femmes, et Jésus, le fruit de vos entrailles, est béni.
6: Sainte Marie, Mère de Dieu, priez pour nous pauvres pécheurs, maintenant et à l'heure de notre mort. Amen.

Premier mystère glorieux, la résurrection. Si tu crois, tu verras la gloire de Dieu. La parole de Dieu était comme un feu brûlant dans le cœur du prophète Jérémie. Prions pour les moniades et les moines qui, à l'exemple de Jérémie, se sont laissés séduire par cette parole.

0: faites sur la terre comme au ciel.
1: Donne-nous aujourd'hui notre pain de ce jour. Pardonne-nous nos offenses, comme nous pardonnons aussi à ceux qui nous ont offensés. Et ne nous laisse pas entrer en tentation, mais délivre-nous du mal.
2: Je vous salue, Marie, pleine de grâce. Le Seigneur est avec vous. Vous êtes bénie entre toutes les femmes, et Jésus, le fruit de vos entrailles, est béni.
1: Sainte Marie, Mère de Dieu, priez pour nous pauvres pécheurs, maintenant et à l'heure de notre mort. Amen.
2: Je vous salue, Marie, pleine de grâce. Le Seigneur est avec vous. Vous êtes bénie entre toutes les femmes, et Jésus, le fruit de vos entrailles, est béni.
1: Sainte Marie, Mère de Dieu, priez pour nous pauvres pécheurs, maintenant et à l'heure de notre mort. Amen.
2: Je vous salue, Marie, pleine de grâce. Le Seigneur est avec vous. Vous êtes bénie entre toutes les femmes, et Jésus, le fruit de vos entrailles, est béni.
1: Sainte Marie, Mère de Dieu, priez pour nous pauvres pécheurs, maintenant et à l'heure de notre mort. Amen.
2: Je vous salue, Marie, pleine de grâce. Le Seigneur est avec vous. Vous êtes bénie entre toutes les femmes, et Jésus, le fruit de vos entrailles, est béni.
1: Sainte Marie, Mère de Dieu, priez pour nous pauvres pécheurs, maintenant et à l'heure de notre mort. Amen.
2: Je vous salue, Marie, pleine de grâce. Le Seigneur est avec vous. Vous êtes bénie entre toutes les femmes, et Jésus, le fruit de vos entrailles, est béni.
1: Sainte Marie, Mère de Dieu, priez pour nous pauvres pécheurs, maintenant et à l'heure de notre mort. Amen.
2: Je vous salue, Marie, pleine de grâce. Le Seigneur est avec vous. Vous êtes bénie entre toutes les femmes, et Jésus, le fruit de vos entrailles, est béni.
1: Sainte Marie, Mère de Dieu, priez pour nous pauvres pécheurs, maintenant et à l'heure de notre mort. Amen.
2: Je vous salue, Marie, pleine de grâce. Le Seigneur est avec vous. Vous êtes bénie entre toutes les femmes, et Jésus, le fruit de vos entrailles, est béni.
1: Sainte Marie, Mère de Dieu, priez pour nous pauvres pécheurs, maintenant et à l'heure de notre mort. Amen.
2: Je vous salue, Marie, pleine de grâce. Le Seigneur est avec vous. Vous êtes bénie entre toutes les femmes, et Jésus, le fruit de vos entrailles, est béni.
1: Sainte Marie, Mère de Dieu, priez pour nous pauvres pécheurs, maintenant et à l'heure de notre mort. Amen.
2: Je vous salue, Marie, pleine de grâce. Le Seigneur est avec vous. Vous êtes bénie entre toutes les femmes, et Jésus, le fruit de vos entrailles, est béni.
1: Sainte Marie, Mère de Dieu, priez pour nous pauvres pécheurs, maintenant et à l'heure de notre mort. Amen.
2: Je vous salue, Marie, pleine de grâce. Le Seigneur est avec vous. Vous êtes bénie entre toutes les femmes, et Jésus, le fruit de vos entrailles, est béni.
1: Sainte Marie, Mère de Dieu, priez pour nous pauvres pécheurs, maintenant et à l'heure de notre mort. Amen.

0: Marie conçue sans péché.
1: Priez pour nous qui avons recours à vous.
0: Deuxième mystère glorieux, l'Ascension. Prions pour les jeunes qui, après un temps de vacances, reprennent le chemin de l'école. Aidons-les à écouter Jésus, à accueillir sa parole de vie, à ne pas avoir peur de le suivre.

0: terre comme au ciel.
1: Donne-nous aujourd'hui notre pain de ce jour. Pardonne-nous nos offenses, comme nous pardonnons aussi à ceux qui nous ont offensés. Et ne nous laisse pas entrer en tentation, mais délivre-nous du mal.
2: Je vous salue, Marie, pleine de grâce. Le Seigneur est avec vous. Vous êtes bénie entre toutes les femmes, et Jésus, le fruit de vos entrailles, est béni.
1: Sainte Marie, Mère de Dieu, priez pour nous pauvres pécheurs, maintenant et à l'heure de notre mort. Amen.
2: Je vous salue, Marie, pleine de grâce. Le Seigneur est avec vous. Vous êtes bénie entre toutes les femmes, et Jésus, le fruit de vos entrailles, est béni.
1: Sainte Marie, Mère de Dieu, priez pour nous pauvres pécheurs, maintenant et à l'heure de notre mort. Amen.
2: Je vous salue, Marie, pleine de grâce. Le Seigneur est avec vous. Vous êtes bénie entre toutes les femmes, et Jésus, le fruit de vos entrailles, est béni.
1: Sainte Marie, Mère de Dieu, priez pour nos pauvres pécheurs, maintenant et à l'heure de notre mort. Amen.
2: Je vous salue, Marie, pleine de grâce. Le Seigneur est avec vous. Vous êtes bénie entre toutes les femmes, et Jésus, le fruit de vos entrailles, est béni.
1: Sainte Marie, Mère de Dieu, priez pour nos pauvres pécheurs, maintenant et à l'heure de notre mort. Amen.
2: Je vous salue, Marie, pleine de grâce. Le Seigneur est avec vous. Vous êtes bénie entre toutes les femmes, et Jésus, le fruit de vos entrailles, est béni.
1: Sainte Marie, Mère de Dieu, priez pour nous pauvres pécheurs, maintenant et à l'heure de notre mort. Amen.
2: Je vous salue, Marie, pleine de grâce. Le Seigneur est avec vous. Vous êtes bénie entre toutes les femmes, et Jésus, le fruit de vos entrailles, est béni.
1: Sainte Marie, Mère de Dieu, priez pour nous pauvres pécheurs, maintenant et à l'heure de notre mort. Amen.
2: Je vous salue, Marie, pleine de grâce. Le Seigneur est avec vous. Vous êtes bénie entre toutes les femmes, et Jésus, le fruit de vos entrailles, est béni.
1: Sainte Marie, Mère de Dieu, priez pour nous pauvres pécheurs, maintenant et à l'heure de notre mort. Amen.
2: Je vous salue, Marie, pleine de grâce. Le Seigneur est avec vous. Vous êtes bénie entre toutes les femmes, et Jésus, le fruit de vos entrailles, est béni.
1: Sainte Marie, Mère de Dieu, priez pour nous pauvres pécheurs, maintenant et à l'heure de notre mort. Amen.
2: Je vous salue, Marie, pleine de grâce. Le Seigneur est avec vous. Vous êtes bénie entre toutes les femmes, et Jésus, le fruit de vos entrailles, est béni.
1: Sainte Marie, Mère de Dieu, priez pour nous pauvres pécheurs, maintenant et à l'heure de notre mort. Amen.
2: Je vous salue, Marie, pleine de grâce. Le Seigneur est avec vous. Vous êtes bénie entre toutes les femmes, et Jésus, le fruit de vos entrailles, est béni.
1: Sainte Marie, Mère de Dieu, priez pour nous pauvres pécheurs, maintenant et à l'heure de notre mort. Amen.

0: Marie conçue sans péché.
1: Priez pour nous qui avons recours à...
0: Troisième mystère glorieux, la Pentecôte. Paul recommande aux Romains de ne pas prendre pour modèle le monde présent. Prions pour les prêtres en paroisse, qu'ils sachent écouter et dire la parole de Dieu à temps et à contre-temps.

0: La terre comme au ciel.
1: Donne-nous aujourd'hui notre pain de ce jour. Pardonne-nous nos offenses, comme nous pardonnons aussi à ceux qui nous ont offensés. Et ne nous laisse pas entrer en tentation, mais délivre-nous du mal.
2: Je vous salue, Marie, pleine de grâce. Le Seigneur est avec vous. Vous êtes bénie entre toutes les femmes, et Jésus, le fruit de vos entrailles, est béni.
1: Sainte Marie, Mère de Dieu, priez pour nous pauvres pécheurs, maintenant et à l'heure de notre mort. Amen.
2: Je vous salue, Marie, pleine de grâce. Le Seigneur est avec vous. Vous êtes bénie entre toutes les femmes, et Jésus, le fruit de vos entrailles, est béni.
1: Sainte Marie, Mère de Dieu, priez pour nous pauvres pécheurs, maintenant et à l'heure de notre mort. Amen.
2: Je vous salue, Marie, pleine de grâce. Le Seigneur est avec vous. Vous êtes bénie entre toutes les femmes, et Jésus, le fruit de vos entrailles, est béni.
1: Sainte Marie, Mère de Dieu, priez pour nous pauvres pécheurs, maintenant et à l'heure de notre mort. Amen.
2: Je vous salue, Marie, pleine de grâce. Le Seigneur est avec vous. Vous êtes bénie entre toutes les femmes, et Jésus, le fruit de vos entrailles, est béni.
1: Sainte Marie, Mère de Dieu, priez pour nous pauvres pécheurs, maintenant et à l'heure de notre mort. Amen.
2: Je vous salue, Marie, pleine de grâce. Le Seigneur est avec vous. Vous êtes bénie entre toutes les femmes, et Jésus, le fruit de vos entrailles, est béni.
1: Sainte Marie, Mère de Dieu, priez pour nous pauvres pécheurs, maintenant et à l'heure de notre mort. Amen.
2: Je vous salue, Marie, pleine de grâce. Le Seigneur est avec vous. Vous êtes bénie entre toutes les femmes, et Jésus, le fruit de vos entrailles, est béni.
1: Sainte Marie, Mère de Dieu, priez pour nous pauvres pécheurs, maintenant et à l'heure de notre mort. Amen.
2: Je vous salue, Marie, pleine de grâce. Le Seigneur est avec vous. Vous êtes bénie entre toutes les femmes, et Jésus, le fruit de vos entrailles, est béni.
1: Sainte Marie, Mère de Dieu, priez pour nous pauvres pécheurs, maintenant et à l'heure de notre mort. Amen.
2: Je vous salue, Marie, pleine de grâce. Le Seigneur est avec vous. Vous êtes bénie entre toutes les femmes, et Jésus, le fruit de vos entrailles, est béni.
1: Sainte Marie, Mère de Dieu, priez pour nous pauvres pécheurs, maintenant et à l'heure de notre mort. Amen.
2: Je vous salue, Marie, pleine de grâce. Le Seigneur est avec vous. Vous êtes bénie entre toutes les femmes, et Jésus, le fruit de vos entrailles, est béni.
1: Sainte Marie, Mère de Dieu, priez pour nous pauvres pécheurs, maintenant et à l'heure de notre mort. Amen.
2: Je vous salue, Marie, pleine de grâce. Le Seigneur est avec vous. Vous êtes bénie entre toutes les femmes, et Jésus, le fruit de vos entrailles, est béni.
1: Sainte Marie, Mère de Dieu, priez pour nous pauvres pécheurs, maintenant et à l'heure de notre mort. Amen.

0: Ô Marie conçue sans péché.
1: Priez pour nous qui avons recours à vous.
0: Quatrième mystère glorieux, l'Assomption. Jésus a mis en garde Pierre contre Satan, l'ennemi de Dieu et l'ennemi des hommes. Prions pour toutes les victimes innocentes, et plus particulièrement pour les chrétiens discriminés ou persécutés à cause de leur foi.

0: comme au ciel.
1: Donne-nous aujourd'hui notre pain de ce jour. Pardonne-nous nos offenses, comme nous pardonnons aussi à ceux qui nous ont offensés. Et ne nous laisse pas entrer en tentation, mais délivre-nous du mal. Amen.
2: Je vous salue, Marie, pleine de grâce. Le Seigneur est avec vous. Vous êtes bénie entre toutes les femmes, et Jésus, le fruit de vos entrailles, est béni.
1: Sainte Marie, Mère de Dieu, priez pour nous pauvres pécheurs, maintenant et à l'heure de notre mort. Amen.
2: Je vous salue, Marie, pleine de grâce. Le Seigneur est avec vous. Vous êtes bénie entre toutes les femmes, et Jésus, le fruit de vos entrailles, est béni.
1: Sainte Marie, Mère de Dieu, priez pour nous pauvres pécheurs, maintenant et à l'heure de notre mort. Amen.
2: Je vous salue, Marie, pleine de grâce. Le Seigneur est avec vous. Vous êtes bénie entre toutes les femmes, et Jésus, le fruit de vos entrailles, est béni.
1: Sainte Marie, Mère de Dieu, priez pour nous pauvres pécheurs, maintenant et à l'heure de notre mort. Amen.
2: Je vous salue, Marie, pleine de grâce. Le Seigneur est avec vous. Vous êtes bénie entre toutes les femmes, et Jésus, le fruit de vos entrailles, est béni.
1: Sainte Marie, Mère de Dieu, priez pour nous pauvres pécheurs, maintenant et à l'heure de notre mort. Amen.
2: Je vous salue, Marie, pleine de grâce. Le Seigneur est avec vous. Vous êtes bénie entre toutes les femmes, et Jésus, le fruit de vos entrailles, est béni.
1: Sainte Marie, Mère de Dieu, priez pour nous pauvres pécheurs, maintenant et à l'heure de notre mort. Amen.
2: Je vous salue, Marie, pleine de grâce. Le Seigneur est avec vous. Vous êtes bénie entre toutes les femmes, et Jésus, le fruit de vos entrailles, est béni.
1: Sainte Marie, Mère de Dieu, priez pour nous pauvres pécheurs, maintenant et à l'heure de notre mort. Amen.
2: Je vous salue, Marie, pleine de grâce. Le Seigneur est avec vous. Vous êtes bénie entre toutes les femmes, et Jésus, le fruit de vos entrailles, est béni.
1: Sainte Marie, Mère de Dieu, priez pour nous pauvres pécheurs, maintenant et à l'heure de notre mort. Amen.
2: Je vous salue, Marie, pleine de grâce. Le Seigneur est avec vous. Vous êtes bénie entre toutes les femmes, et Jésus, le fruit de vos entrailles, est béni.
1: Sainte Marie, Mère de Dieu, priez pour nous pauvres pécheurs, maintenant et à l'heure de notre mort. Amen.
2: Je vous salue, Marie, pleine de grâce. Le Seigneur est avec vous. Vous êtes bénie entre toutes les femmes, et Jésus, le fruit de vos entrailles, est béni.
1: Sainte Marie, Mère de Dieu, priez pour nous pauvres pécheurs, maintenant et à l'heure de notre mort. Amen.
2: Je vous salue, Marie, pleine de grâce. Le Seigneur est avec vous. Vous êtes bénie entre toutes les femmes, et Jésus, le fruit de vos entrailles, est béni.
1: Sainte Marie, Mère de Dieu, priez pour nous pauvres pécheurs, maintenant et à l'heure de notre mort. Amen.
2: Gloria.

0: Ô Marie conçue sans péché,
1: priez pour nous qui avons recours à vous.
0: Cinquième mystère glorieux, le couronnement de la Vierge Marie. Prions pour ceux qui ont un fardeau trop lourd et sont épuisés par les épreuves. Et prions avec ceux qui prennent sur leurs épaules le poids de la souffrance de leurs frères et sœurs. Prions pour les victimes de la crue dévastatrice au Népal.

0: terre comme au ciel.
1: Donne-nous aujourd'hui notre pain de ce jour. Pardonne-nous nos offenses, comme nous pardonnons aussi à ceux qui nous ont offensés. Et ne nous laisse pas entrer en tentation, mais délivre-nous du mal.
2: Je vous salue, Marie, pleine de grâce. Le Seigneur est avec vous. Vous êtes bénie entre toutes les femmes, et Jésus, le fruit de vos entrailles, est béni.
1: Sainte Marie, Mère de Dieu, priez pour nous pauvres pécheurs, maintenant et à l'heure de notre mort. Amen.
2: Je vous salue, Marie, pleine de grâce. Le Seigneur est avec vous. Vous êtes bénie entre toutes les femmes, et Jésus, le fruit de vos entrailles, est béni.
1: Sainte Marie, Mère de Dieu, priez pour nous pauvres pécheurs, maintenant et à l'heure de notre mort. Amen.
2: Je vous salue, Marie, pleine de grâce. Le Seigneur est avec vous. Vous êtes bénie entre toutes les femmes, et Jésus, le fruit de vos entrailles, est béni.
1: Sainte Marie, Mère de Dieu, priez pour nous pauvres pécheurs, maintenant et à l'heure de notre mort. Amen.
2: Je vous salue, Marie, pleine de grâce. Le Seigneur est avec vous. Vous êtes bénie entre toutes les femmes, et Jésus, le fruit de vos entrailles, est béni.
1: Sainte Marie, Mère de Dieu, priez pour nous pauvres pécheurs, maintenant et à l'heure de notre mort. Amen.
2: Je vous salue, Marie, pleine de grâce. Le Seigneur est avec vous. Vous êtes bénie entre toutes les femmes, et Jésus, le fruit de vos entrailles, est béni.
1: Sainte Marie, Mère de Dieu, priez pour nous pauvres pécheurs, maintenant et à l'heure de notre mort. Amen.
2: Je vous salue, Marie, pleine de grâce. Le Seigneur est avec vous. Vous êtes bénie entre toutes les femmes, et Jésus, le fruit de vos entrailles, est béni.
1: Sainte Marie, Mère de Dieu, priez pour nous pauvres pécheurs, maintenant et à l'heure de notre mort. Amen.
2: Je vous salue, Marie, pleine de grâce. Le Seigneur est avec vous. Vous êtes bénie entre toutes les femmes, et Jésus, le fruit de vos entrailles, est béni.
1: Sainte Marie, Mère de Dieu, priez pour nous pauvres pécheurs, maintenant et à l'heure de notre mort. Amen.
2: Je vous salue, Marie, pleine de grâce. Le Seigneur est avec vous. Vous êtes bénie entre toutes les femmes, et Jésus, le fruit de vos entrailles, est béni.
1: Sainte Marie, Mère de Dieu, priez pour nous pauvres pécheurs, maintenant et à l'heure de notre mort. Amen.
2: Je vous salue, Marie, pleine de grâce. Le Seigneur est avec vous. Vous êtes bénie entre toutes les femmes, et Jésus, le fruit de vos entrailles, est béni.
1: Sainte Marie, Mère de Dieu, priez pour nous pauvres pécheurs, maintenant et à l'heure de notre mort. Amen.
2: Je vous salue, Marie, pleine de grâce. Le Seigneur est avec vous. Vous êtes bénie entre toutes les femmes, et Jésus, le fruit de vos entrailles, est béni.
1: Sainte Marie, Mère de Dieu, priez pour nous pauvres pécheurs, maintenant et à l'heure de notre mort. Amen.
2: Gloria.

0: Ô Marie conçue sans péché,
1: priez pour nous qui avons recours à vous.
0: Frères et sœurs, la profession de foi de Pierre, qui confesse en Jésus le Christ, le Fils du Dieu vivant, nous l'écoutions dans l'Évangile dimanche dernier, ne marque aucun franchissement de seuil. Comme l'atteste le récit que rapporte aujourd'hui Matthieu, pour les disciples, l'idée d'un Christ accusé, insulté, bafoué, la perspective d'une croix hideuse, répugnante, ignoble, était insupportable, sans relation aucune avec le salut promis. La raison raisonnante préfère s'en remettre aux puissances et aux puissants du monde. D'où la réaction de Pierre quand Jésus lui fait part de sa décision de prendre le chemin de Jérusalem pour y souffrir et mourir. Il s'insurge, lui adresse de vifs reproches. Dieu t'en garde, cela ne t'arrivera pas. Pierre parle comme Satan au désert. Satan à qui Jésus, au seuil de son ministère, avait rappelé par trois fois que son messianisme n'était pas de vaine gloire. Dans le Messie, Pierre ne reconnaît pas son Messie. Frères et sœurs, la croix dont parle Jésus n'est pas une métaphore. Mais la portée ne signifie pas se résigner devant les épreuves, ni même faire face courageusement à l'adversité. Me revient en mémoire ce que répondit un religieux italien, un tout jeune enfant, qui devant un grand crucifix du XVe siècle, lui demanda « Qui est-il celui-là » Surpris par la question, conscient que les réponses du catéchisme et du credo ne serviraient à rien, le prêtre regarda l'enfant les yeux dans les yeux et lui dit « Celui-là, c'est quelqu'un qui a rendu mon cœur heureux. » Sublime vérité. Porter sa croix, c'est lui donner du sens. Suivre Jésus n'est pas d'abord une montée au calvaire, c'est un chemin de perfection. Près de ce chemin, que de nos frères et sœurs l'ont pris et le prennent aujourd'hui encore, patiemment, silencieusement. Un grand malade atteint d'encéphalomyélite, une maladie sévèrement handicapante, vient de m'en faire la confidence. Dans une lettre très émouvante, il me fait part des épreuves qui ont mis à mal sa confiance et ses forces. J'oscille dans cette longue agonie entre le désespoir et une extraordinaire force de patience, écrit-il. Je ne sais même plus comment demander correctement à Dieu que ma prière soit entendue et qu'une guérison puisse enfin m'être accordée. Je voudrais simplement pouvoir continuer à vivre, aimer, servir. Parole d'or. Elle traduit une vérité majeure. La croix ne commémore pas seulement la mort vaincue, mais l'amour vécu jusqu'au bout du feu. Le mot est du frère Christophe, l'un des moines martyrs de Tibérine. Le feu dévorant qui embrasait hier le cœur de Jérémie, investi par le Seigneur pour faire entendre sa voix, dévoiler ses intentions, démasquer, admonester. Mission source d'opprobre, mais la parole de Dieu le pressait à regarder au-delà de l'immédiat. Sans le savoir, par anticipation, Jérémie portait sa croix. Frères et sœurs, tout disciple doit accepter une croix qu'il n'a ni voulu ni choisi. Inutile au rase-mur que nous sommes de prendre un chemin de traverse. Notre vie est un circuit d'endurance, une bataille contre notre fragilité et notre inconstance, une patiente présence sur la ligne de front. La foi transporte, peut entraîner loin, très loin, au-delà de ce dont nous nous croyons capables. Croire, c'est signer à Dieu une traite en blanc sans savoir ce qu'il y inscrira plus tard, ou plutôt en sachant seulement qu'il y inscrira toujours davantage, disait le père Yves de Montcheuil, aumônier du maquis du Vercors. Il sera fusillé par les Allemands à l'âge de 44 ans. Frères et sœurs, croire, c'est faire nôtre le langage des disciples. Le langage de celui qui, nourri de la parole de Dieu, réconforte, console, brave les vents hostiles. Constamment en tenue de service pour redresser les mains inertes et les genoux qui fléchissent. Le disciple est non seulement prêt à porter sa croix, mais à aider les autres à porter la leur. Peggy considérait une grande grâce la mission confiée à Simon de Cyrène. Combien d'hommes auraient voulu être là, à sa place, avoir passé, être passé là juste à ce moment-là, juste là, pour prêter son dos, son épaule à Jésus. Frères et sœurs, le Golgotha n'est pas un accident de parcours dans l'histoire. Il n'est pas un aboutissement. Il est un aboutissement et un commencement. Le triomphe de celui qui, après s'être anéanti, abaissé, a été exalté. Dieu l'a doté du nom qui est au-dessus de tout nom. Restons toujours unis à celui qui est amour et ne peut donner que son amour. Dieu a besoin de chrétiens convaincus, de prophètes qui démasquent. Tout accoutumance est routinière, il est des fidélités qui ont un goût de rance. Que Dieu vous soit neuf chaque jour, recommandait le Père Zindel.
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0: Bonjour à tous et bienvenue sur le plateau d'Un cœur qui écoute, votre émission de spiritualité. Eh bien aujourd'hui, j'ai la très grande joie de recevoir Laurent Guay. Bonjour Laurent.
1: Bonjour.
0: Alors vous venez avec un livre, Espère, petit manuel pour avoir foi en la vie, par l'auteur de Arraché à l'enfer, 30 000 exemplaires vendus, ça fait quelques années déjà.
1: Oui, il y a plusieurs années, mais on est un peu plus. Hein. Là, ils ont mis 30 000, mais on est un peu plus.
0: D'accord, donc 300 000, j'ai mal lu, pardon. Donc merci,
1: quand même pas, mais...
0: merci d'être présent. Je pense que votre visage est quand même connu de plusieurs personnes parmi les téléspectateurs. Pour la radio, c'est peut-être plus difficile. On est content de vous avoir. Et puis, bien aujourd'hui, évidemment, on va parler un petit peu du contenu de ce livre, mais aussi revenir sur ce moment qui a complètement transformé votre vie, cette rencontre, on peut dire, interpersonnelle, avec le Christ, tout simplement, hein, faisons simple. Alors juste avant, je vais vous inviter à nous lire un extrait de texte de votre choix.
1: Je vous demande d'être constructeur du monde, de vous mettre au travail, de ne pas regarder la vie du balcon, de vous immerger en elle comme Jésus l'a fait. La jeunesse est le temps des rêves et des choix. Il est clair que la parole de Dieu ne t'invite pas seulement à préparer demain, mais à vivre le présent. Mais il ne s'agit pas de nous lancer dans une frénésie irresponsable qui nous laisserait vides et toujours insatisfaits, mais de vivre le présent à fond, en utilisant les énergies pour de bonnes choses, en cultivant la fraternité et en appréciant chaque petite joie de la vie comme un don. S'il vous plaît, ne laissez pas les autres être les protagonistes du changement. Vous, vous êtes ceux qui avez l'avenir. Par vous, l'avenir entre dans le monde. Je vous demande aussi d'être protagoniste de

0: exemple. Oui. Et ça les a touchés, ils veulent partager aux autres. Et donc ce texte, pour revenir là-dessus, c'est vraiment pour moi un encouragement. Moi, je leur dis à notre façon, sortez de votre canapé, quoi, bougez, arrêtez de scroller, quoi. La vie, elle est entre vos mains, il faut foncer, quoi.
1: Le monde a changé, là, en 10 ans, 20 ans ?
0: Oui, énormément. Le monde de la jeunesse a complètement changé. Des ados, ça reste des ados. Hein. Je pense que on m'aurait calé un smartphone à mon époque. Je pense que, bah oui, j'aurais été aussi très, très, très conditionné à regarder tout un tas de contenu. Non, c'est la violence. La violence qui se banalise.
1: Le couteau qui sort tout seul pour
0: exactement. Ouais.
1: Ça, c'est un peu plus qu'avant quand même.
0: Ouais. Ouais, ouais, c'est terrible parce que ça se passe aujourd'hui dans les enceintes de la connaissance, c'est-à-dire dans les instituts, dans nos écoles, quoi. On est dans un niveau un peu plus, un niveau au-dessus, et aujourd'hui on s'attaque vraiment à la connaissance, quoi. Et ça touche nos jeunes. Et il suffit de voir les contenus qu'ils regardent en même temps. Hein. Mm-hmm. Et il y a une ultra-violence qui... Voilà, comment ils se parlent exactement. Et puis, bon, voilà. Donc, je parle pas mal sur ce petit livret de la parole. Enfin, voilà, j'essaye de... Ce petit livre, hein, pardon. Voilà, moi, j'ai essayé de faire un résumé de ce que je vois un petit peu aujourd'hui.
1: Et évidemment, le cœur de ce livre, c'est ce que vous avez dit au départ. Il y a la vie à vivre, en fait.
0: Exactement.
1: Donc, faut pas s'arrêter. Faut vivre l'instant présent, se projeter dans un avenir qui n'est pas aussi noir qu'on pourrait le croire en écoutant juste les informations. Et puis, quand même, c'est mieux qu'il y ait Dieu dans le coin.
0: Bah oui, c'est pour ça. Et la foi en la vie, hein, et puis la foi, voilà, c'est une source de joie de croire en Dieu. Et du coup, bah, cette joie, voilà, on l'inculque, on la pratique, et ça devient un art de vivre, hein, puisqu'on a une joie de vivre, et c'est ça qui nous permet d'être heureux et d'orienter notre vie vers quelque chose qui va nous permettre justement d'avoir un avenir, une espérance, pouvoir construire des projets.
1: Alors, si les enfants ou les jeunes gens peut-être vous écoutent, c'est pas juste parce que vous venez de Vendée avec votre super boucle d'oreille, vos lunettes, votre coupe de cheveux, ça suffit pas, ça, pour qu'ils vous écoutent.
0: Je sais pas.
1: Vous avez peut-être une histoire, un témoignage un peu particulier à raconter.
0: Oui, oui, oui. Après,
1: vous êtes pas Vendéen à l'origine.
0: Non. Ils m'ont accueilli. Voilà. C'est une terre bénie, la Vendée.
1: Là, au départ, c'est plutôt Paris 19e.
0: Voilà, je suis pas très loin. Enfin, pas très loin. Je sais pas où se situe dans le studio, mais...
1: Par là.
0: Par là. Voilà, on va dire les quartiers un peu durs. Voilà, j'aime appeler ça le Zombieland.
1: Quand ça se passe, c'est en quelle année vous naissez ? Vous naissez là-bas vers quelle année à peu près ?
0: Alors moi, je suis né en 64.
1: D'accord.
0: Voilà. Donc un autre siècle, une autre époque. Voilà. Pour situer, première dose à l'héroïne, j'avais 14 ans. Donc 1978. Donc avant, j'avais déjà consommé des produits.
1: Vers 12 ans, vous commencez à toucher à ces choses-là ?
0: Ouais, plus au shit, et puis un peu avant, un peu au tabac.
1: Pourquoi ? Comment vous vous retrouvez là-dedans ? C'est pas un jour quelqu'un qui a fait ding-dong et qui vous en a proposé ?
0: Non, bah, il y a plusieurs facteurs là-dedans. L'environnement, déjà, c'est vrai. Moi, personnellement, la personne que j'étais, j'avais un profil au sein de la famille. J'étais un enfant qui ressentait des difficultés. Moi, j'avais des troubles de l'apprentissage. Voilà, j'avais un papa qui était pas méchant, mais voilà, un peu à l'ancienne. J'avais peur, en fait.
1: Oui.
0: Et un enfant, il a besoin d'un cadre pour être rassuré. Il a besoin de paroles bienveillantes. Oui. Il a besoin d'un langage d'amour. Encore une fois, je jette pas du tout la pierre à mes parents. Je sais combien c'est difficile d'éduquer un enfant. Et il faut avoir beaucoup d'humilité quand on parle d'éducation aussi. Hein. Voilà. Donc, ces trois facteurs, la personne que j'étais, l'environnement... voilà.
1: Du quartier, de l'immeuble, même, simplement.
0: Du quartier, et puis le produit, parce que le produit peut avoir un effet sur une personne, un autre effet sur une autre personne. En fait, moi, j'ai pris le shit au départ comme une solution à mes problèmes. Et mes problèmes, c'était justement de pas croire en la vie, de pas avoir la foi en la vie. Moi, j'étais un enfant qui était terrorisé, j'avais peur de tout, j'avais même peur de regarder mes parents. Aujourd'hui, quand je regarde quelqu'un, j'essaie de regarder d'abord la couleur de ses yeux. C'est le reflet de ce qu'il y a au-dedans de nous. Et quand on découvre ce

0: trésor à l'intérieur, ça se voit à l'extérieur. Mmh. Et non, j'avais des peurs, et très très vite, en fait, c'est comme une protection, hein. Quand moi, je suis devenu, entre guillemets, un spécialiste des addictions, et généralement, voilà, on prend un produit, hein, quelque part, et dans ce mécanisme, c'est souvent des protections, parce que c'est pour soulager ou un manque, ou un...
1: On fuit le réel.
0: Exactement.
1: On fuit le réel, on essaye de le vivre un peu mieux. Le problème, c'est que c'est double effet qui se coule. C'est que si on part à un moment, le moment où on part se raccourcit un petit peu, on a besoin d'augmenter un peu les doses aussi. Et puis il y a cette fichue dépendance.
0: Ah oui.
1: Et puis après, il faut bien le payer aussi, ce machin-là.
0: On est toujours obligé d'augmenter les doses. Mm-hmm. Ça, faut bien le savoir. Et en fait, bah, bien sûr, c'est pas la bonne solution, hein, parce qu'au départ, on a même ce côté un petit peu, voilà, je me sens plus libre. Voilà, en fait, à partir du moment où on a plus cette liberté de s'abstenir, peu importe le produit.
1: Même si on arrive à se faire croire qu'on pourrait s'arrêter quand on veut.
0: Ah oui, ça c'est...
1: Ça va, je gère.
0: Voilà.
1: Je suis pas comme les autres, là.
0: Ça, c'est ce qu'on appelle un déni, en fait. Ouais. Et à un moment donné, on se réveille, quoi. Et en fait, le drogué, il va rêver d'une seule chose, c'est d'arrêter.
1: Mais attendez, à 14 ans, on est encore à un moment où le corps continue à se fabriquer, c'est plus fort, les effets sont plus forts.
0: Ah bah c'est sûr qu'au niveau du cerveau, le cerveau n'est pas tout à fait fini.
1: Oui.
0: Et du coup, alors moi je dirais, attention à ce que je vais dire aux téléspectateurs qui m'écoutent, aujourd'hui les produits sont tellement plus forts. Et l'héroïne c'est on va dire comme un anesthésiant. Mmh. Mais je parle par rapport à des produits de synthèse ou même le cannabis aujourd'hui qui tourne va avoir des effets beaucoup plus forts dans le cerveau. C'est pour ça qu'il y a beaucoup plus malheureusement de pathologies. En tous les cas, ça peut entraîner davantage de pathologies. Et à l'époque où j'ai commencé, on voyait pas. Je parlais de zombie langue.
1: Oui.
0: Il n'y avait pas on n'avait même pas des clochards ou des personnes comme ça, comme on peut voir dans certains quartiers, ceux qui prennent du crack ou des choses comme ça. Dans nos mentalités, les jeunes des quartiers qui prenaient de l'héroïne, à mon époque, c'était un peu, voilà, des gars qui avaient un peu de thunes faciles, qui voilà, moi je vais pas citer les marques, mais les survêtements à l'époque à 500 balles,
1: donc
0: 500 francs.
1: Donc il fallait faucher.
0: Bah oui, dealer. Voilà, c'est comme ça que ça se passait, hein. Les plus grands, ils nous donnaient des produits, on vendait, on prenait notre conso, et puis il y a tout un, voilà, tout à l'heure je disais pourquoi j'ai commencé toutes ces peurs. En fait, moi j'avais pas de copains, j'avais pas de groupe. Là, c'est terrible ce que je vais vous dire. Ouais. C'est une famille que j'ai découvert.
1: Oui, bien sûr.
0: C'est une famille. Et
1: enfin, il y a beaucoup de personnes qui savent de quoi vous parlez. Des jeunes qui se trouvent du côté de Marseille, par exemple, en ce moment, ou dans certains quartiers de Paris ou de banlieue parisienne, ils savent très bien de quoi vous parlez.
0: Ah,
1: et en vrai, à la maison, vous aviez des frères et sœurs ?
0: J'avais un frère. Et mon frère, il est parti à... Voilà, c'était mon grand frère. C'était un peu celui qui se substituait, je dirais, à mon papa. C'était dur avec mon père. Mmh. Il est parti à 18 ans et moi j'avais 12 ans quand j'ai basculé un petit peu. Voilà, j'ai senti ça comme une trahison, quoi. Lui, il fallait qu'il fasse sa vie. Et du coup, bah, ouais, moi j'ai les mauvaises personnes, les mauvaises rencontres, les mauvais choix. Et puis, l'engrenage.
1: Ça valait de moins en moins bien.
0: Ah bah là, oui, c'est.
1: Et vous allez vous retrouver à la casse-prison, tout simplement?
0: Ouais. Ben, je pense que c'est un petit peu le profil type, enfin, en tous les cas, à l'époque, puisque les profils, on les voit monter. Alors, c'est vrai qu'aujourd'hui, il n'y a plus de place dans les prisons, donc c'est un autre sujet. Mais on voit les profils arriver, on voit les enfants. Moi, je travaille beaucoup dans le monde de l'éducation et pas uniquement dans les lycées bien propres. Il m'arrive d'aller dans des foyers aussi. On voit le gamin qui peut malheureusement se retrouver à voilà ce qu'on appelle les guetteurs ou ceux qui vont vendre, qui vont dealer, voilà, qui vont charbonner comme ils disent aujourd'hui.
1: Et pourquoi vous vous retrouvez en prison?
0: Une bagarre on va chercher de la drogue. Voilà.
1: Là vous êtes plus vieux, hein.
0: Ah oui, là je suis majeur, on va dire. Je vais chercher de la drogue avec un pote, ça se passe mal, mon pote il se fait agresser, je le défends. Et tout à l'heure je parlais de...
1: Et vous étiez sous effet ou...
0: Non, plutôt même le manque.
1: Ah oui.
0: Donc c'est peut-être même pire parce que, en fait, quand on est dans la drogue, on perd le contrôle, mais quand on est dans le manque, on est tellement, on en a
1: tous.
0: Ah bah on contrôle plus, hein. Donc bagarre, rixe, donc je suis blessé. La personne, voilà, elle court, mon pote, il devient fou, il prend la voiture, il l'emplâtre. Voilà, résultat des courses, homicide.
1: Ouais.
0: Oh. Tous les deux, on va en prison.
1: Oh là là là là.
0: Ouais, c'est terrible. Je me retrouve à Fresnes, donc une prison en région parisienne quand même dure à l'époque. En plus, il y a la surpopulation. J'arrive le quatrième d'une cellule de trois. Il y a trois lits superposés, j'arrive le quatrième. Bon, je rentre pas dans les détails de l'incarcération,
1: ouais.
0: Mais c'est compliqué.
1: Ouais.
0: Il y a pas de... À l'époque, on donnait aucune substitution. Donc je me retrouve malade parce que... Voilà, quand on est un drogué, on a le manque, on est... voilà.
1: Vous avez 20 ans, là ?
0: J'ai exactement 24 ans, je passe mes 25 ans en prison.
1: Oui. Voilà.
0: Je passe pas 25 ans en prison.
1: Oui, oui.
0: Hein. Mais voilà, donc il y a eu tout un démonté, des descentes. Mais quand j'arrive là-bas, en fait, on me fait un dépistage, à l'époque, par rapport au sida et compagnie, et on m'apprend que je suis porteur de la maladie.
1: Mmh.
0: À l'époque, aucun traitement. Moi, j'ai vu autour de moi, même des très très proches, puisque j'ai perdu ma compagne du sida. Donc, on m'annonce la maladie, donc c'est terminé. Là, je sais que je pars pour un fait grave. J'ai cette maladie, donc là, il n'y a plus rien qui... voilà. Et la seule idée qui me vient en tête, penser à une mort. Donc, comment je vais préparer mon propre suicide ? Et c'est horrible de dire ça. En prison, il y a énormément de personnes qui mettent fin à leur vie.
1: Vous n'êtes pas tout seul. Vous n'êtes pas tout seul dans votre cellule, donc c'est pas non plus très simple.
0: Oui, oui. Mais après, enfin bon, oui. C'est pas simple non plus pour voilà. En tous les cas, voilà, je prépare tout. Hein.
1: Oui.
0: Enfin, je prépare tout.
1: Eh oui.
0: On se met dans le voilà. Et c'est peut-être même très étonnant ce que je vais vous dire. Au moment où j'ai préparé tout, j'étais presque serein. J'attends la nuit, voilà. Et en fait, la seule chose dans laquelle je crains, c'est pas de mourir. Alors, c'est très bête ce que je dis. J'étais tellement angoissé à l'idée de vivre, mais il y a quelque chose qui me terrorisait. Pourquoi, j'en sais rien, j'avais peur de me retrouver en enfer.
1: Moi, on n'en avait pas trop parlé à la maison de ça.
0: De l'enfer ? Non. j'ai surtout pas entendu parler d'un dieu d'amour, de voilà.
1: Il y avait rien.
0: Alors non. J'ai été baptisé, plus par tradition. J'ai jamais été dans une église.
1: Il y avait une grand-mère qui priait pour vous.
0: J'ai pas connu mes grands-parents. Mon père était plutôt. J'ai l'habitude de dire athée pratiquant, donc
1: d'accord.
0: Lui, voilà, fallait pas parler. Ma mère, elle pratiquait, mais toute une sorte de croyances. Donc c'était un peu.
1: Donc là, il y a cette peur de l'enfer tout d'un coup qui est là.
0: Ouais.
1: Mais bon, vous êtes quand même prêt à passer à l'action.
0: Oui, oui, oui.
1: Qu'est-ce qui se passe à ce moment-là ?
0: Alors, en fait, je sais pas trop bien ce qui se passe. C'est que je m'adresse. En fait, j'ai une lame. J'attends. Les détenus sont endormis. Je m'adresse à Dieu, juste en lui disant, je sais pas qui tu es. Voilà. Enfin, je vous la fais un peu courte. Mais est-ce que tu peux m'accepter dans ton paradis ? C'est un peu ça. C'est un cri. Hein, voilà. Et là, je me mets à pleurer. Bon, c'était pas mon habitude de pleurer, j'étais plutôt un dur. Mmh. Et en fait, plus je pleure, plus je ressens dedans de moi comme une paix. Et tout à l'heure, je parlais d'être serein, bon, ça n'a rien à voir. Hein. Saint Paul, il nous parle d'une paix qui dépasse toute paix. Et en fait, comme une présence. Je vois rien,
1: ouais.
0: Avec mes yeux.
1: Oui.
0: Mais au-dedans de moi, comment expliquer ça ? J'en parle avec du recul aujourd'hui. Pour moi, c'est comme un songe éveillé.
1: Mm-hmm.
0: C'est-à-dire, je vois quelque chose, mais à l'intérieur. Ce que je vois, je l'oublierai jamais. C'est un visage. Un visage marqué, parce que pour moi, c'était comme une ombre. Comme, ouais, noir et blanc, quoi. C'était pas. Et deux mots en filigrane, confiance, espérance. Je lâche la lame. Je crois au-dedans de moi que ce visage, c'est le visage du Christ. Je commence à me dire, mais ça, je sais pas en combien de temps ça se passe. Je me dis, il y a peut-être quelqu'un pour qui je compte. Et pour moi, ce quelqu'un, c'est Jésus-Christ. Et je lâche bon, je sais pas, encore une fois, dans la durée, combien de temps ça dure, mais le lendemain, je me vois essayer de faire une petite croix, un objet, pourquoi la croix, bah, voilà. Et je me mets à prier.
1: Mon Dieu.
0: Prier le Dieu de la croix. Mmh. Et je connais rien, je sais pas une prière, je connais pas le Notre Père, je connais rien. Mais pour moi, il y a eu un avant, un après. Et c'est bien après que je découvre sur ce visage, que j'apprends que ce visage, c'est le Saint-Sphère de Turin, la Sainte Face du Christ. Quoi. Quand je vois cette image sur un tableau, une icône, ce qu'on appelle une icône, bon, il s'est passé d'autres choses à la sortie de la prison, mais il y a une petite sœur qui s'occupait de moi, je lui demande, mais qu'est-ce que c'est? Explique-moi. Et là, voilà, il s'est passé quand même pratiquement entre la sortie et le moment où je vois ce visage sur l'icône dans une communauté, la communauté des Béatitudes qui m'a accueilli, il s'est passé 4 ans quand même. Voilà. Donc, en fait, il faut bien comprendre que en prison, Jésus m'a sauvé la vie. Parce que, voilà.
1: Ben oui.
0: Je me suis battu contre. En fait, là. Il y a eu comme une force de croire en Dieu. Je sais pas dans quel sens.
1: Une force de vie, quelque chose de. On a l'impression quand même que c'est la goutte du baptême qui a infusé pendant tout ce temps-là et qui fait que, que là, à ce moment-là, au dernier moment, on va dire quand même, Dieu se manifeste. Vous le reconnaissez.
0: Moi,
1: c'est limite le Saint-Esprit en vous qui le reconnaît. Enfin, il y a quelque chose où vous n'êtes vraiment pas tout seul là.
0: Je crois tellement à ce sacrement parce que en fait. Et moi, je le dis même à des. Voilà, vous voulez. On veut donner le meilleur à nos enfants. Baptisez-les, quoi. Mmh. Alors maintenant, il y a beaucoup de baptêmes d'adultes, c'est génial. Oui. Parce que souvent, les parents, on va laisser le choix. Oui. Moi, je bénis le ciel que ma mère, elle n'a pas laissé le choix. Oui. Même si c'était par pure tradition. Ce que je regrette, c'est ne pas avoir pratiqué plus tôt ou d'avoir découvert ce Dieu d'amour. Parce que ce que j'ai découvert, c'est un Dieu. Qui m'a sauvé la vie, donc et Jésus, ça veut dire Dieu sauve. Et après, il a fallu
1: quand même.
0: J'ai
1: découvert que le Père, c'était pas tout à fait le même profil que votre propre Père.
0: Exactement. On en veut un petit peu des fois quand on n'a pas ressenti d'amour, quand on on en veut quelque part. Alors, grâce à Dieu, il y a eu la réconciliation et vraiment un chemin avec mes parents. C'était incroyable. Là aussi, vous avez parlé du Saint-Esprit. Le Saint-Esprit était là pour ça. Mais, bon, pour expliquer peut-être, au bout d'un certain temps, je fais 1 an de prison, la justice des hommes reconnaît une légitime défense. Non-lieu. Et je sors de prison avec la conviction que Jésus, il est dans mon cœur.
1: Mmh. Donc, vous êtes quelqu'un d'autre.
0: Sauf que ce Jésus, je l'ai découvert moi, mais autour.
1: Non. Un petit décalage.
0: Et en fait, quelque part, pour moi, dans mon cœur, ça avait changé, mais autour de moi, rien n'a changé.
1: Mmh.
0: Et en fait, le problème, et ça, c'est incroyable. En fait, je pense que ça peut arriver à plusieurs personnes. Mais s'il n'y a pas un cœur qui se tourne vers Dieu. Moi, quand je suis sorti de prison, on m'a reproposé de la drogue.
1: Mais oui.
0: Mais j'étais incapable de résister. C'est là que j'ai découvert que l'addiction, c'est une pathologie chronique, c'est une maladie chronique, et c'est dur. Et même si j'avais Jésus dans mon cœur, en fait, peut-être que ça va choquer, mais quelque part, j'en voulais même à Dieu. Pourquoi ça change pas?
1: Et oui.
0: Et là, il a fallu le temps de l'épreuve, le temps de la souffrance, le temps, je dirais, et je me suis retrouvé quelques années après à galérer encore. Je suis passé par l'hôpital psychiatrique, enfin bon. Je me retrouve à l'hôpital, on me dit qu'il me reste très peu de temps à vivre. Et c'est un homme qui visite les malades, c'est devenu un ami, Paul Emmanuel aujourd'hui, voilà, qui est sur Paris d'ailleurs, et qui me permet, comment dire, de découvrir au-dedans de moi qu'il y a, que je suis quelqu'un de bien. Parole de vie. Et on revient à ce petit... Et c'est grâce à lui où j'ai pu m'accrocher et avoir foi en la vie. Et cet homme-là, il m'a conduit dans cette communauté, et après, il y a eu tout un chemin, et un chemin de vie, puisque...
1: Et qui nous permet de vous voir aujourd'hui avec ce gros sourire et ce beau regard.
0: Bah oui, parce que Dieu a rempli mon cœur. Voilà.
1: Ce que vous nous dites bien, c'est que c'est pas coup de baguette magique.
0: Non.
1: La rencontre, ça suffisait pas. Après, il y avait vous aussi à le rechoisir avec votre volonté.
0: Exactement.
1: Et à essayer de faire ce que vous pouviez pour le rejoindre. En luttant contre une partie de vous-même.
0: Exactement.
1: Un peu sombre.
0: La volonté, la connaissance, la pratique. Et les frères. Les frères et sœurs, j'entends. Et c'est eux qui m'ont conduit. On a besoin d'être accompagnés, on a besoin d'être guidés. Et puis, c'est dans cette communauté que, voilà, j'ai vraiment donné un oui à Dieu. Voilà. Et donc, Dieu m'a béni puisque j'ai rencontré une femme extraordinaire. Voilà. Et puis, les choses sont devenues possible. En fait, la foi nous ouvre à des écrans de possibilités. Et les médecins me disaient que j'aurais jamais d'enfants, j'ai deux grands-enfants, voilà, maintenant ils sont épanouis dans ce qu'ils aiment. Et aujourd'hui, je suis devenu éducateur, c'est pour ça que je passe mon temps dans les écoles pour essayer de leur donner, on revient à ce petit texte, leur donner foi en fait, foi en la vie quoi.
1: On arrive déjà à la fin de l'émission.
0: Ça va trop vite.
1: Question courte, réponse courte.
0: Oh là là.
1: Je vous écoute entre 1 et 10.
0: Allez, 3.
1: Quel endroit vous porte le plus à la prière, Laurent ?
0: Ah, Lourdes, sans hésiter.
1: À nouveau ?
0: 7.
1: Si vous pouviez revenir en arrière et changer quelque chose dans votre vie, que feriez-vous ?
0: Je pense que, voilà, ce langage d'amour dont j'ai manqué. J'aurais aimé l'entendre.
1: Plus tôt.
0: Oui.
1: Une dernière ?
0: Allez, 2.
1: Quelle est votre prière préférée ?
0: Ah, c'est une consécration de Saint-Louis Grignon de Montfort, Saint-Louis-Marie, pardon, Grignon de Montfort, qui est justement en Vendée. Et c'est la consécration de Marie vers Jésus. Ouais.
1: Merci beaucoup, Laurent.
0: Merci, ça va trop vite.
1: Merci, oui, mais merci. C'est beau, c'est bon.
0: Merci beaucoup.
1: Je rappelle le titre de votre livre, « Espère, petit manuel pour avoir foi en la vie » par Laurent Guay aux éditions Artege. Merci à vous tous pour votre fidélité. 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Je salue tous ceux qui nous écoutent en podcast. À bientôt.

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0: Les psaumes, deuxième émission. Après avoir parlé des psaumes en général, découvrons avec le père Guillaume Le Floch quelques-uns des joyaux que nous propose la Bible. Bonjour père.
1: Bonjour madame.
0: Alors peut-on classer en différentes catégories ces 150 chants ?
1: Oui. Alors, il y a plusieurs manières d'ailleurs de les catégoriser. Il y a tout d'abord les Bibles qui les catégorisent dans différents livres. Je pense par exemple les psaumes 1 à 41 qui constituent le premier livre, et puis ensuite 42 à 72, etc. Il y a une manière aussi de les catégoriser par leur utilisation. Donc, j'avais évoqué lors de la dernière émission les psaumes des montées, ces psaumes-là que le peuple d'Israël chantait dans son pèlerinage, voilà, jusqu'à l'arrivée devant les murs de Jérusalem. Il y avait des psaumes qui étaient typiquement utilisés dans la liturgie du temple. Je pense au psaume 135, car éternel est son amour, car éternel est son amour, car éternel est son amour. Il y a des psaumes qui sont plus, je l'évoquais aussi, plus des prières plus personnelles. Ensuite, il y a des manières de les catégoriser comme suivant le thème qui est un petit peu qui les habite ou qui les traverse. Je pense des psaumes de confiance, à des psaumes au contraire un peu de colère, les psaumes imprécatoires dont on avait parlé, les psaumes législatifs qui sont une méditation sur la loi du Seigneur. Des psaumes de louange, des psaumes d'espérance, des psaumes d'abandon, voilà, tout un tas de psaumes. Donc il y a plusieurs manières de les aborder, de les catégoriser.
0: Alors on va rentrer maintenant au cœur du sujet. On va prendre le psaume 1, alors vous allez peut-être le lire.
1: Oui, donc le premier psaume, celui qui ouvre le psautier, qui commence, et c'est très intéressant, qui commence par la première lettre de l'alphabet hébreu, un Aleph, avec ce terme, ce petit refrain que Jésus reprendra, qu'on connaît bien dans les Béatitudes. Et c'est intéressant que le psaume 1 commence par cet adjectif qui décrit le chemin sur lequel veut conduire l'humanité les psaumes. Je vais le lire dans la traduction liturgique que nous écoutons souvent le dimanche. Heureux est l'homme qui n'entre pas au conseil des méchants, qui ne suit pas le chemin des pécheurs, ne siège pas avec ceux qui ricanent, mais se plaît dans la loi du Seigneur et murmure sa loi, jour et nuit. Il est comme un arbre planté près d'un ruisseau, qui donne du fruit en son temps, et jamais son feuillage ne meurt. Tout ce qu'il entreprend réussira. Tel n'est pas le sort des méchants, mais ils sont comme la paille balayée par le vent. Au jugement, les méchants ne se lèveront pas, ni les pécheurs au rassemblement des justes. Le Seigneur connaît le chemin des justes, mais le chemin des méchants se perdra. Voilà ce psaume 1.
0: Alors, quelles sont les deux voies qui s'ouvrent à l'homme ?
1: Effectivement, il y a deux voies qui s'ouvrent à l'homme, qui sont des voies qu'on retrouve un petit peu dans toute la Bible. Je pense au livre du Deutéronome, où Moïse met Israël devant un choix, la mort, la vie. Josué, plus tard, à l'alliance à Sichem, qui dit au peuple d'Israël, nous allons servir Adonai, nous allons servir le Seigneur. Vous, qu'est-ce que vous choisissez, servir le Seigneur ou d'autres dieux hein? Mais c'est aussi les autres voies qu'on retrouve jusque dans l'Apocalypse, avec la voie de la Jérusalem céleste ou la voie de la Babylone qui s'effondrera. Donc finalement, il y a au cœur, au plus profond du cœur de l'homme, une liberté de choix entre deux chemins qui s'ouvrent à lui. Il y a ce que dit le psaume 1, ici le chemin des pécheurs d'un côté, et puis au contraire le chemin des justes. Et tout ce psaume 1 est traversé par cette opposition entre les deux chemins. Ce qui est très intéressant, c'est que dans le début du psaume 1, « Heureux est l'homme qui n'entre pas au conseil des méchants, qui ne suit pas le chemin des pécheurs, ne siège pas avec ceux qui ricanent », ce n'est pas une description positive, du chemin positif de l'homme qui est décrit, mais au contraire, une invitation à ce que l'homme qui lit les psaumes, qui prie les psaumes et qui veut être heureux, eh bien que cet homme-là fasse des choix en creux, c'est-à-dire qu'ils n'entrent pas au conseil des méchants, qu'ils ne suivent pas le chemin des pécheurs, qu'ils ne siègent pas avec ceux qui ricanent.
0: C'est la première chose d'abord.
1: C'est la première chose. Et je trouve ça très intéressant de commencer par un chemin en négatif, en négation, parce que quand on regarde bien, ça rejoint profondément l'expérience humaine. Un homme, un petit homme, une petite femme à qui on éduque les principes premiers de la vie et de l'éducation humaine, on commence par le non. On ne lui dit pas oui tout d'abord, on commence par le non. Et c'est pour ça qu'il me semble que les paroles de vie, les 10 commandements que le Seigneur a donnés à son peuple, sont eux aussi principalement tournés en forme négative. Tu ne voleras pas, tu ne tueras pas, voilà. Il y a des balises en fait, il y a des repères qu'il ne faut pas dépasser, au-delà desquels il ne faut pas aller.
0: Qu'est-ce qu'il veut dire par le conseil des méchants ?
1: Alors le conseil des méchants, il le décrit. Alors ça c'est typiquement, là on est un bon exemple de la poésie hébraïque. Le conseil des méchants est décrit dans la deuxième partie de la phrase, c'est le siège de ceux qui ricanent. Et donc on peut
0: Est-ce
1: y voir...
0: C'est le ricanement aussi.
1: Alors c'est une très bonne question, on peut y voir beaucoup de choses. Le ricanement c'est la moquerie, c'est le fait de mépriser l'autre finalement. Mais je pense aussi qu'on peut voir que on peut comprendre que le ricanement peut être une illustration du cynisme et finalement d'un certain dégoût de la vie.
0: Est-ce qu'on peut parler du murmure aussi, qu'on retrouve un mot dans la Bible souvent?
1: Alors, murmure, il y a peut-être cette dimension-là, mais je pense que j'en reparlerai un autre moment pour un autre psaume, parce que cette dimension-là est plus présente dans un autre psaume dont nous parlerons. Mais ici, je pense plus à cette espèce de cynisme qui ne nous fait pas aimer la vie, qui nous fait la regarder un peu du dehors, de l'extérieur, et où on juge un peu la vie des autres. Alors que, justement, et on l'exprimait déjà dans une émission précédente, les psaumes ne visent pas à ce que nous regardions notre vie du dehors d'une manière un peu éthérée, un peu spirituelle ou parfaite, je ne sais comment en dire, mais que nous la prenions à bras-le-corps et que nous exprimions vraiment ce qui s'y trouve et ce que nous y vivons. Et il me semble que ce conseil des méchants, cette assemblée de gens qui finalement vont se moquer un peu des autres et puis qui vont regarder la vie un peu en ricanant, un peu avec un certain cynisme, c'est le contraire du chemin des justes, du chemin que veut nous faire emprunter le psalmiste.
0: Alors il y a le second chemin.
1: Il y a le second chemin, le chemin des justes. Et le chemin des justes est présenté à travers une allusion à un grand personnage fondateur biblique, qui est le personnage de Josué. En effet, le verset 2 dit « Heureux est l'homme qui se plaît dans la loi du Seigneur et murmure sa loi jour et nuit. » Or, pour le lecteur de la Bible, ce verset renvoie au livre de Josué, au chapitre 1, verset 8, où il est écrit « Ce livre de la loi ne s'éloignera pas de ta bouche. Tu le murmureras jour et nuit. » afin de veiller à agir selon tout ce qui s'y trouve écrit, car alors tu rendras tes voies prospères, alors tu réussiras.
0: Alors, est-ce que ce n'est pas une invitation, nous, au fond, à avoir dans notre pensée des versets, des psaumes que l'on répète?
1: Si, tout à fait, tout à fait, tout à fait. C'est d'ailleurs un des grands principes de la liturgie catholique qu'on a un petit peu perdu malheureusement avec certaines pratiques aujourd'hui, mais je pense par exemple aux antiennes d'ouverture qu'on ne lit plus beaucoup à la messe, mais qui sont très souvent extraites de psaumes, et qui condensent le thème de la liturgie ou du dimanche ou de la semaine dans un très court verset. Parfois, d'ailleurs, c'est très intéressant, dans la fusion de deux ou trois versets, et que l'Église va finalement va coller les uns et les autres pour donner un thème, une lumière, un éclairage pour sa liturgie pendant une semaine complète. Et donc, en proposant cela, l'Église nous dit, le but de réciter, de méditer la loi jour et nuit, c'est pas obligatoirement de la lire et de la méditer dans son entièreté, ça c'est bon, mais c'est pas toujours possible, c'est aussi de le faire peut-être par petites bribes, par petites...
0: De les répéter.
1: Oui, tout à fait, on les médite. Il y a une image que j'emploie souvent pour les jeunes, Je trouve que c'est une belle image de, moderne de ce que c'est que méditer. C'est nos écrans d'ordinateur quand ils sont en veille. On peut avoir parfois des représentations de, des algorithmes, des mots qui décorent notre écran et qui vont se balader un peu de manière, je dirais, alternative et qui peuvent sembler un peu au hasard, qui vont se balader sur tout l'écran. Eh bien, la méditation de la loi du Seigneur, c'est un petit peu ça, nous. Telle ou telle phrase de l'Écriture, telle ou telle phrase des psaumes, je vais la laisser résonner dans tout mon être. Pas seulement, je dirais, dans mon esprit, mais aussi dans, même dans mon corps, même dans mon cœur, bien sûr, dans tout mon être.
0: Alors, ce psaume, d'ailleurs, n'est-il pas d'ailleurs repris lorsque nous commémorons les saints, comme justement le juste qui grandit, qui...
1: Oui, alors cette image-là, elle vient d'abord on la retrouve aussi chez le prophète Jérémie, où il est dit, voilà, c'est très beau ça. Chez Jérémie, il y a une complémentarité avec cette description de l'homme là, planté près d'un ruisseau. Voilà ce que dit le prophète Jérémie. « Béni l'homme qui compte sur le Seigneur devient son assurance. Pareil à un arbre planté au bord de l'eau qui pousse ses racines vers le ruisseau, il ne sent pas venir la chaleur, son feuillage est toujours vert. » Une année de sécheresse ne l'inquiète pas, il ne cesse de fructifier. L'idée qu'il y a par derrière, c'est que, en méditant les psaumes, en étant assidu à leur manducation, eh bien, nous allons obtenir une fécondité, une solidité intérieure qui nous permettra de traverser les différentes saisons de nos âmes, que ce soit l'hiver ou que ce soit l'été.
0: Et justement, cette méditation donne un sens à l'existence humaine et lui assure la réussite.
1: Alors, ça c'est une grande question, parce que c'est, on voit bien dans l'histoire de l'Église et d'ailleurs dans l'histoire de la Bible elle-même que c'est la réussite, tout dépend dans quel sens nous l'entendons. Puisque nous avons par exemple une figure comme Job, qui est une figure d'un homme juste, mais qui va pourtant rencontrer l'épreuve alors qu'il n'a rien fait pour mériter ce qui lui tombe dessus. Donc la réussite, elle est plus à comprendre et à voir d'un point de vue de la vie éternelle, c'est-à-dire de l'accession à la vie, au royaume de Dieu et à ce partage de la vie éternelle avec Dieu, qui est la récompense du juste.
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0: Vous suivez l'émission Au Puits de Jacob, les psaumes avec le père Guillaume Le Floch. Alors vous vouliez revenir sur l'opposition entre juste et pécheur, enfin méchant.
1: Oui, c'est une opposition qu'on retrouve donc à de nombreuses reprises dans la Bible. Ce qui est très intéressant dans le psaume 1, c'est que ce psaume témoigne d'une étape de l'espérance et de la foi en la résurrection, d'une certaine manière, ou en tout cas d'une certaine vie après la mort. Au verset 5, où il est dit « Au jugement, les méchants ne se lèveront pas, ni les pécheurs au rassemblement des justes. » Il y a derrière cela une idée qu'on retrouve dans le livre de Daniel, au chapitre 12, où on est dans une espérance que seuls les justes participeront à la résurrection. Et que les méchants, eux, n'en feront pas partie, cela ne les concerne pas. Et donc, l'idée qu'il y a par derrière, c'est un appel à la responsabilité, c'est pas tant une condamnation, c'est un appel à la responsabilité pour celui qui lit, pour lui dire, qu'est-ce que tu choisis ? Est-ce que tu veux être juste, et donc participer, te lever pour participer au rassemblement des justes et à la vie avec Dieu ? Ou est-ce que tu veux finalement choisir ce chemin des méchants, au risque de ne pas te lever ? Et de ne pas participer à cette résurrection. Et puis, on évoquait un petit peu sur juste avant la pause musicale, nous évoquions la réussite de celui qui lit, qui médite la loi du Seigneur jour et nuit. Avec ce verset, tout ce qu'il entreprend réussira. C'est tout ce qu'il entreprend dans l'ordre de la foi, de l'ordre de la relation avec Dieu. Et ça, c'est justement la foi qu'il met dans la méditation, dans la prière quotidienne, dans le fait de méditer, de murmurer la loi du Seigneur jour et nuit, qu'elle soit vraiment sa compagne. Cette foi-là fait que tout ce qu'il pose comme acte dans cette foi portera du fruit. Il portera du fruit, et le psalmiste, prend soin de préciser, donne du fruit en son temps. Donc, on ne sait pas quand ça portera du fruit. Ça sera véritablement le bon temps. Le temps de Dieu, voilà, exactement.
0: Alors nous allons continuer à lire certains psaumes. Donc nous allons prendre le psaume 21. Je crois que c'est l'un des psaumes les plus souvent cités dans le Nouveau Testament.
1: Alors c'est un psaume qui est plus exactement particulièrement présent au sein de la Passion du Christ, notamment chez Saint Marc. D'abord parce que les premiers mots du premier verset y figurent, « mon Dieu, pourquoi m'as-tu abandonné ?» Mais aussi parce que le récit de la Passion est inspiré, ou en tout cas porte des liens très forts avec ce psaume.
0: Alors n'est-ce pas le psaume 21 avec le psaume 69, le psaume de l'imploration la plus désolée que le juste persécuté fasse entendre à travers le psautier ?
1: C'est une de celles où, effectivement, c'est un des cris les plus poignants qui existent du livre des psaumes.
0: Mais n'est-ce pas aussi le plus beau chant de la victoire de la vie sur la mort ?
1: Oui, parce que ce psaume a deux parties. Souvent, nous focalisons un peu sur la première, qui est donc ce cri d'un sentiment d'abandon et d'éloignement de Dieu. Et la seconde partie est par contre un cri, j'allais dire, d'une victoire brisée. C'est-à-dire que c'est une victoire humble. C'est pas une victoire d'un triomphateur qui prend sa revanche et qui va imposer sa loi à ceux qui l'ont persécuté dans la première partie. Mais c'est plutôt le soupir exhalé du plus profond de son âme, du psalmiste qui dit « Tu m'as entendu, tu m'as écouté, tu m'as répondu. » Et il y a une grande douceur qu'on peut ressentir dans ce psaume, dans cette deuxième partie.
0: Alors qui est exactement ce juste ?
1: C'est vous, c'est moi, c'est chacun de nous. C'est tout priant qui... tourner vers Dieu peut ressentir dans un moment de sa vie l'impression d'être seul, d'être abandonné par Dieu, et que ce qu'on appelle dans la tradition spirituelle la nuit de la foi, et où finalement cette solitude, cet isolement qu'il peut ressentir peut le conduire à un certain sentiment obsidionnel où tous ceux qui sont autour de lui peuvent lui causer un peu de la souffrance, peuvent lui causer un peu des difficultés peuvent lui le martyriser, je dirais, d'une certaine manière. Le juste souffrant, c'est aussi, et bien sûr, au plus haut point, le Christ, Jésus, dans lequel nous pouvons le reconnaître.
0: Parce qu'il est à la fois le juste souffrant et victorieux de la mort. Il y a les deux aspects
1: exactement,
0: de la vie
1: avec
0: du Christ.
1: Exactement, avec la première et la deuxième partie du psaume. Tout à fait.
0: Alors justement, en combien de parties le psaume se déroule-t-il? En trois parties?
1: Alors, il y a deux ou trois parties suivant les découpages. Pour ma part, moi je prends plutôt en deux parties, parce que je trouve qu'il y a vraiment le premier cri de l'homme vers Dieu avec ce sentiment de solitude, et puis une deuxième partie, là, beaucoup plus porteuse d'espérance et puis de consolation, avec cette certitude,
0: mais
1: cette
0: après,
1: conviction.
0: Mais après ce désespoir, il y a l'appel quand même de détresse lancé à Dieu, on pourrait dire, une deuxième partie, une troisième plus confiante. Alors, comment s'ouvre le psaume? Chouraki parle de rugissement, j'aime bien cette expression.
1: Oui. Oui, oui, c'est une bonne traduction. C'est une image intéressante parce que elle annonce déjà les figures des bêtes sauvages qui vont venir un peu plus loin. Et c'est-à-dire qu'il y a, au fond de ce psaume, cette expérience que chacun peut faire, hein, d'ailleurs, je pense, que l'homme peut être dénaturé, ou plutôt être défiguré dans son humanité, par la souffrance et aussi par la violence. Par la souffrance, avec ce très beau verset qui est rude, hein, qui est très fort, « Et moi je suis un ver, pas un homme. » Et par la violence, après, quand il parle des fauves nombreux qui me cernent, des taureaux de Bazan qui m'encerclent, des lions qui déchirent et rugissent, qui ouvrent leur gueule contre moi. Donc je pense que Chouraki a bien fait en parlant de rugissement.
0: Et du verset 12 à 20, il y a un redoublement de l'angoisse.
1: Oui.
0: N'avons-nous pas justement là des images qui traduisent l'expérience vraiment tragique du supplicié?
1: Si, tout à fait. Qui est marquée au plus haut point, pour moi, avec le verset 16, « Ma vigueur a séché comme l'argile, ma langue colle à mon palais, tu me mènes à la poussière de la mort. » Ce sont des images très forte, dont on a à peine à imaginer la vigueur en hébreu. Hein. Ma vigueur a séché comme l'argile. La vigueur dont il est question, c'est une des manières d'exprimer la puissance de vie chez l'homme et de transmission de la vie en lien avec la sexualité humaine. Et donc c'est une image que le psalmiste là est confronté à une stérilité de sa vie, une mort annoncée qu'il vit déjà dans sa chair. La langue qui colle au palais, c'est le psaume 136, c'est une des plus grandes souffrances de l'exilé, ou plutôt un des plus grands malheurs ou des malédictions qu'il s'inflige. « Si je t'oublie, Jérusalem, que ma langue colle à mon palais. » Et donc là, on a l'impression qu'il est justement dans l'oubli ou de Jérusalem ou de Dieu lui-même. Et puis tu me mènes à la poussière de la mort. Là, on est véritablement là aussi dans une désespérance ou dans un chemin qui va vers l'Hadès, quoi, vraiment vers la disparition de toute vie.
0: Alors c'est vraiment un psaume à méditer le Vendredi Saint.
1: C'est un psaume à méditer le Vendredi Saint. C'est un psaume d'ailleurs que l'Église nous propose souvent le vendredi après-midi, dans l'office du milieu du jour, dans le bréviaire, pour nous unir justement à la souffrance du Christ qui porte la souffrance de l'humanité entière dans ce psaume. Je fais un tout petit aparté parce que je voudrais juste vous partager une expérience. Dernièrement, je rencontrais quelqu'un qui est en proie de grandes souffrances et grandes difficultés dans sa vie, notamment avec un environnement et un entourage violent. Et je ne savais pas trop quoi lui dire, je ne savais pas trop quoi lui répondre. Et puis je lui ai proposé simplement que nous lisions ensemble ce psaume. Et à la fin, il y a eu un moment de silence et elle m'a dit « C'est exactement ce que je vis. » Et ça m'a beaucoup marqué.
0: Et alors il y a aussi l'appel de détresse lancé à Dieu.
1: Il y a aussi l'appel de détresse lancé à Dieu, oui. C'est un petit peu comme si... C'est le dernier recours, quoi. C'est le SOS final. Mais ce qui va être très beau, c'est que ce SOS va justement être entendu et va permettre que l'homme qui a touché le fond puisse, comme s'il prenez appui sur ses pieds, remontez à la surface.
0: Et alors là, ça se termine par un beau cantique de louange et d'action
1: termine...
0: de grâce.
1: Exactement.
0: Qu'entonne le juste.
1: Exactement, avec finalement l'acte de foi final. Au Seigneur, la royauté, le pouvoir sur les nations. Et donc ça, c'est le signe de la victoire de Dieu, la victoire finale.
0: Merci Père de nous avoir fait comprendre en profondeur ce très beau psaume. Vous avez suivi l'émission Au Puits de Jacob, les psaumes.

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1: Bonjour chers amis, revenons à nouveau sur ces fondamentaux de l'éducation. Comment, parce que nous sommes des parents ou parce que nous sommes des grands-parents, des enseignants, comment, parce que nous fréquentons des jeunes, des adolescents, des enfants, nous sommes conscients aujourd'hui que de cet enjeu qui existe sur l'éducation et qu'on peut pas laisser une société encore sans avoir cette exigence de tirer les enfants et les adolescents vers une vie adulte où ils vont découvrir ce qu'est la liberté. Découvrir aussi ce que sont leurs capacités, parce que nous voulons tout cela pour nos enfants. Nous voulons bien qu'ils acquièrent toute la stature qui est la leur, toute cette dignité qu'il y a chez l'homme et chez la femme. Et pour ça, on ne peut pas faire l'impasse d'une éducation. Et c'est pour ça que l'éducation dure un certain temps, parce que c'est à la fois difficile et parce que faire grandir un petit être, ça demande du temps pour devenir lui-même. L'enfant a besoin, on l'a déjà vu, d'être dans des repères, d'avoir des guides, d'avoir un tuteur. C'est le rôle de la loi, c'est le rôle de certains commandements qu'il faut leur rappeler, comme on le dit dans le langage biblique. Leur faire comprendre que l'on ne vit pas pour soi, que l'on vit aussi en fonction des autres. Et donc que l'on est dans des relations qui doivent être tissées par de l'amour, et non pas par de l'intérêt, et encore moins par de la violence. C'est pas s'affirmer dans la violence par rapport aux autres, mais c'est tirer tout le bonheur que l'on a à donner, plus qu'à recevoir, à aimer et être aimé. Et pour cela, il faut être conscient de ce que l'on est, de ce qu'est le monde, et en particulier de la puissance du mal dans notre monde. Comment ce mal transperce aussi mon propre cœur, parce que je suis aussi moi-même capable de faire du mal. Voilà tout cela qui sont comme une base dans ce que nous voulons transmettre à nos enfants. L'enfant a besoin d'amour, il a besoin de paix, il a besoin de vérité. Le pape Jean-Paul II insistait beaucoup là-dessus pour dire que l'éducation se fondait sur l'amour et sur la vérité. Parce que l'enfant a besoin autant d'être sous une autorité qui l'aide à se construire, en même temps il doit toujours pouvoir compter sur l'amour de ses parents. Sans avoir peur de démériter, parce que ce n'est pas à la mesure de ses mérites qu'il va conquérir cet amour, mais c'est justement parce que cet amour est gratuit et il est inconditionnel. Gratuit, ça ne veut pas dire qu'on laisse faire tout et n'importe quoi. Mais ça veut dire que cet amour-là n'est pas

dans une sorte de provocation à être confirmé ou infirmé dans ce qu'il ressent. Ça veut dire que l'on peut, en face de cela, on en a déjà assez parlé, rester des parents exigeants, mais toujours, toujours par amour. Et ça s'appelle en particulier dans la miséricorde. Parce que si les adolescents font des erreurs, et ils en font heureusement, c'est le pardon, la miséricorde qui les aide à sortir d'un cadre de sévérité qui serait intransigeante. Parce que soit on est trop intransigeant, soit au contraire on est dans une permissivité complètement démagogique. Et dans les deux cas, ils ne trouvent pas cette lumière de l'amour qui l'aide à accepter ce qu'est l'intransigeance, ce qu'est plutôt l'exigence. Et c'est comme ça qu'ils peuvent devenir de vrais adultes, ces adolescents, quand on ne leur a pas imposé des règles, mais quand ils auront compris qu'on les leur transmet par amour. Il faut du temps pour devenir le père de l'enfant prodigue avec des bras toujours ouverts, mais voyez surtout prêt à pardonner, parce que le pardon refuse d'enfermer l'enfant ou l'adolescent avec une étiquette. Voilà. En particulier, ne lui disons jamais qu'il est un menteur. Disons-lui qu'il a menti, pour bien faire la différence entre l'acte et la personne. Il reste une personne que j'aime, alors que ce qu'elle a fait, eh bien, je ne l'aime pas du tout. Et c'est très important de faire cette différence. Et voyez, c'est le pardon qui permet à l'enfant de comprendre cette différence qui, je crois, est assez capitale. Alors, si le but de l'amour, c'est pas d'avoir... Le but de l'éducation, c'est pas d'avoir des compétences, des talents, et devenir un être bien fait, bien, une tête bien faite, mais aussi, vous le savez, c'est beaucoup plus important qu'ils aient un cœur. Un cœur qui apprenne ce qu'est l'amour. Et c'est le but de la famille, je dirais que c'est le but principal de la famille, d'une maison, qui est une école de l'amour. Et c'est la façon dont nous allons nous-mêmes vivre comme cela à l'école de l'amour. D'abord entre nous, les parents, comment c'est de l'amour au sein du foyer lui-même, du foyer conjugal, qui va se déverser comme ça, c'est presque obligatoire, ça se déverse malgré nous dans le cœur des enfants. Donc voilà, c'est vrai que c'est une exigence pour nous d'unité, de communion conjugale et de porter l'éducation des enfants d'une façon cohérente, surtout si nous sommes complémentaires dans ces tâches de l'éducation entre hommes et femmes. Donc cette appréciation qui doit toujours les poursuivre. Nous sommes là pour les apprécier et non pas pour les juger en toute chose. Et c'est ainsi que nous manifestons que nous les aimons parce que nous désirons cela pour eux. Alors, apprendre l'amour, puisque je l'ai dit, la famille c'est une école d'amour, il faut parler de ce qu'est l'affectivité. Dans l'affectivité, on met aussi bien des sentiments qui sont plus ou moins nobles, mais il y a aussi des émotions. Là, on est dans un cerveau plus automatique. Les émotions, ça nous traverse. Et bien sûr que c'est un peu à l'état sauvage à propos de l'enfant ou de l'adolescent. Et que je crois qu'éduquer, c'est apprendre justement à reconnaître en eux leurs sentiments, à les nommer, à savoir ce qu'ils ressentent et qu'ils puissent en parler, surtout qu'ils puissent en parler. Mais aussi gérer ce qui est comme un petit peu en dessous, gérer des émotions. Ces émotions qui peuvent être positives quand c'est de la joie, mais qui peut devenir de l'exubérance. Mais c'est aussi parce que ça peut être des émotions négatives, de la tristesse ou de la colère. Et là, ils sont dans une école pour apprendre à faire ce qu'il faut de ces émotions. Non pas les réprimer, comme on a pu le faire un peu au XVIIe siècle, on parlait à ce moment-là des passions.

passions qu'il fallait absolument gouverner, qu'il fallait réduire, qu'il fallait combattre. On ne combat pas des émotions, mais on les gouverne. Comme on dit aujourd'hui, il faut les gérer. Et c'est ce qui fait une activité saine quand on apprend au fil des années à faire du tri dans ses sentiments ou dans ses émotions pour développer celles qui sont au service de l'homme, qui sont belles, qui sont dignes, et puis ne pas se soumettre, parce que c'est perdre notre liberté, ne pas se soumettre à des sentiments mauvais ou des émotions négatives. Voilà une belle mission pour le coup, et qui s'entoure bien justement de ce regard de miséricorde et d'amour pour que l'enfant se sache conduit, pour que finalement il se connaisse lui-même. Un enfant qui peut être facilement colérique, il est le premier à souffrir de cela. Donc il faut l'accompagner sans manier uniquement des reproches et des punitions, mais il faut l'accompagner pour gérer cette colère dont il n'arrive pas à se défaire. C'est là que l'on fait grandir sa liberté, mais j'ai déjà parlé de cela, combien c'est aussi au cœur de la liberté. On est libre pour aimer, c'est ça qu'il faut viser, qu'il soit libre de mauvaises intentions, de mauvaises émotions, qu'il soit libre pour aimer mieux. C'est libre pour aimer et non pas aimer la liberté.

0: Alors, soit dit en passant, à propos de cette qualité aussi si importante dans l'éducation qui s'appelle l'amour, et qui va surtout fonctionner à côté de l'autorité ou des exigences que l'on a imposées pour les enfants, il y a tout simplement aussi la quête du bonheur. Bien sûr qu'il faut parler de cela, parce qu'on désire le bonheur pour nos enfants. Alors là, il ne faut pas être naïf. Le bonheur, ça se conquiert et ça les fait rentrer, bien sûr. Faisons-les rentrer dans cette belle vision du bonheur qui est finalement le fruit d'une certaine lutte, une lutte contre son égoïsme, son orgueil, son individualisme, etc. Et donc, ils sont eux-mêmes responsables de cela. On ne peut absolument pas dire que ce sont les parents qui sont responsables du bonheur de leurs enfants. Simplement, on les aide à prendre conscience de ce qui se passe, en particulier en leur enseignant le bien et le mal. Bien sûr, peut-être que les élever dans la foi participent beaucoup de cela, parce que la coquille de la foi qui englobe tout cela leur donne le vrai sens de ce qu'ils ont à vivre, et en particulier d'efforts, et en particulier de la réalité du mal, de leurs péchés, de leurs faiblesses, etc., pour que dans ce réalisme de ce qu'est la nature humaine, ils grandissent dans une quête de bonheur qui ne se fait pas autrement qu'en apprenant à aimer. C'est ce que nous avons dit avant la pause, c'est l'amour qui fait l'intérêt de cette croissance qui se développe dans le cœur de l'enfant. Il y a, comme on dit en termes chrétiens, il y a une œuvre de salut qui se réalise en lui, aussi bien à travers des joies qu'à travers des peines. Donc nous ne sommes pas responsables du bonheur de nos enfants, mais nous allons y contribuer en les laissant justement grandir autour de ces grandes notions de la liberté, de l'autorité que nous exerçons pour être à leur service, l'autorité, et puis aussi donc découvrir cet amour en le pratiquant. Comment donc éduquer ses enfants avec amour? Eh bien, je crois qu'il ne peut pas y avoir d'amour s'il n'y a pas aussi cette écoute, qu'on appelle l'écoute active, qui se pratique déjà entre adultes, mais qui se pratique aussi de façon éminente entre des adultes et des enfants. Parce qu'un enfant qui se sait écouter, ça veut dire déjà qu'il se sent considéré pour lui-même. Il se sent donc aimé. Dans le quotidien, ça veut dire qu'on n'est pas expéditif. On ne décide pas forcément tout par-dessus la tête des enfants, sans à l'inverse croire qu'on a à recueillir systématiquement leur accord sur ce qui est décidé pour eux. Mais tout de même, c'est parce qu'on les aura écoutés qu'ils auront le sentiment que l'on cherche avec eux la bonne posture, la bonne attitude, les actes justes à poser. Ça veut dire entre autres qu'on ne peut pas vraiment prendre des décisions à leur place. Du moins, on vise à cela, à ne pas prendre toutes les décisions à leur place, mais au maximum prendre des décisions avec eux. Parce qu'on sait écouter quels sont leurs goûts, quels sont leurs propres esprits critiques. Écouter aussi ce que ce désir d'autonomie veut bien dire aussi pour eux, un désir de grandir. Pour parler aussi d'amour avec des enfants, comme une valeur qu'il ne faut absolument pas évacuer, c'est clair qu'il faut passer du temps avec eux. Je vois bien dans une famille où on prend le temps de jouer avec ses enfants, il y a cette part de connivence, de gratuité, de conversation plus facile qui s'instaure. Et puis, parler d'amour, je reviens là-dessus, parce que c'est pour moi très important, c'est parce que moi-même, je vis ce que je dis. Je vis ce que je peux exiger de lui. Et c'est parce que moi-même, je suis dans l'amour avec mon conjoint, avec les frères et sœurs, etc., que l'enfant comprend que ce qui lui est demandé, c'est une sorte d'esprit de famille, c'est une sorte d'atmosphère dans laquelle tout le monde trouve sa joie. Parce qu'une famille où l'on s'aime, il y a beaucoup, beaucoup de joie. Et des enfants qui n'ont pas connu ça dans leur milieu familial, ils en savent parfaitement le prix. Donc savoir montrer l'exemple. et puis valoriser ce qu'ils peuvent faire, toujours, ce qu'ils peuvent faire dans le sens du bien, toujours le valoriser. On appelle ça dans les langages de l'amour, là, de Gary Chapman, les paroles valorisantes, c'est savoir repérer les motifs de les encourager. Non pas d'une façon factice, pour leur dire que tout ce qu'ils font est bien, mais parce qu'on sait relever de fait la réalité d'un acte juste qu'ils ont pu poser, d'un effort, d'une réussite qu'ils ont pu obtenir. On ne s'enferme pas qu'avec des échecs et des difficultés. Reconnaître leurs efforts, c'est savoir avoir de la miséricorde, c'est avoir aussi de la gratitude. Cette idée de les écouter, parce que c'est au cœur de toute relation d'amour, écouter quelqu'un, c'est lui dire qu'il est important. Et c'est pour ça que c'est aussi être compréhensif. Faire cet effort, je le redis, d'être dans cette souplesse pour les comprendre, soutenir ce développement émotionnel qui se fait chez eux en l'accompagnant et en ayant de la miséricorde pour ceux qui partent un peu de travers. C'est dialoguer tout autant que gronder, comme on disait autrefois. Gronder, c'est pour redonner du poids à certaines choses, à certaines paroles, mais c'est parce que ça se fait dans un dialogue. Ça ne vient pas comme ça tout seul. Et puis savoir accueillir leurs sentiments, qui quelquefois nous étonnent, savoir les écouter, ces sentiments, et puis leur donner ce qu'on appelle des conseils. Quand on aime, on conseille. On n'est pas dans l'emprise, on n'est pas dans l'injonction, mais on est plutôt dans le conseil. Se manifester la tendresse. Voilà aussi quelque chose qui est peut-être un peu un parent pauvre quelquefois, dans des familles très stressées où tout le monde est très occupé. Les parents travaillent, les enfants sont très pris aussi par leurs loisirs, leur scolarité, etc. Est-ce qu'on prend ce temps pour se donner des marques de tendresse et d'affection? C'est prendre un enfant dans les bras, c'est le remercier, c'est caresser un petit. C'est les embrasser le matin ou le soir. C'est marquer la tendresse parce que nous sommes faits de corps. Et il n'y a pas comme le christianisme pour valoriser le corps. Parce que le corps est digne. Le corps n'est pas qu'une enveloppe. Le corps, c'est la personne. Et le corps va ressusciter. Et Dieu a pris un corps pour que l'amour se manifeste aussi à travers les corps. Mais il ne s'agit pas de ce qui se passe dans une société trop érotisée, de penser tout de suite à ce que sont les relations sexuelles, mais dans la famille, une famille saine, parce qu'il peut y avoir des incestes, vous voyez bien, une déviance extraordinairement morbide, mais dans une famille saine, on a de la tendresse, parce qu'on sait se prendre par les corps, s'embrasser, s'enlacer, et puis se manifester donc de la tendresse. Et d'abord parce qu'elle se manifeste aussi dans les conjoints, par les conjoints. Je dirais que la tendresse des conjoints, c'est ce terreau qui donne beaucoup de prix à toute la tâche éducative de chaque parent. Parce que ça provient d'une force qui est chez les époux. Cette force qui est leur propre amour. C'est comme ça aussi que sacramentellement, ils sont éducateurs parce qu'ils sont des époux. C'est l'alliance de leur vie qui produit ce fruit qui leur demande d'éduquer des enfants, de les élever. C'est la grande hantise des enfants aujourd'hui de voir leurs parents se séparer. Et le mal que peut faire ce manque d'amour, ce manque de manifestation de l'amour dans des familles où les parents ne manifestent plus la tendresse. Soyons ces bons parents pour nos enfants, pas simplement parce que nous avons donné des règles qui étaient saines, parce que nous les vivons nous-mêmes, parce que nous savons parler de l'effort dans ce qu'il peut produire de bonté, mais c'est aussi parce que nous avons concrètement la tendresse à notre portée pour élever, instruire, apprendre aux enfants que la vie elle est faite pour s'aimer.
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1: 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Bonjour et bienvenue dans cette variation musicale et textuelle autour d'un poème de Jacques Prévert. Le poème de cette émission, Inventaire. Mais avant de le découvrir, suite de la biographie de Jacques Prévert. Dans la précédente émission, la famille Prévert venait à nouveau de déménager pour un nouveau logement plus modeste. Nous sommes en 1910 et malgré le travail d'André, la famille a à nouveau des problèmes d'argent, de dette. Les Prévert ont déménagé dans le quartier Saint-Sulpice. Jacques y fit la connaissance des enfants des voisins de palier, les trois frères tyrans. Si Jacques était déjà un expert en école buissonnière, auprès des trois frères, il passait pour un angelot. La spécialité de l'aîné, si je puis dire, était de rentrer dans le commissariat et d'assommer le policier en fraction avec une brique roulée dans un tissu. Ses sorties avec les tyrans ne fit qu'accentuer son aversion envers tout ce qui portait un uniforme et détenait un minimum d'autorité. C'est de la bouche du cadet des tyrans, Henri, bien plus âgé que lui, que Jacques entendit pour la première fois le nom d'un animal qui lui était inconnu, le raton laveur. Henri en avait fait une scie qu'il répétait à tout bout de champ et mettait à toutes les sauces. C'était en 1910. Jacques, des années plus tard, le transforma en leitmotiv d'un de ses poèmes, des plus fameux, Statistiques, qui devint en parole Inventaire et qui sera la source de l'expression rentrée dans le langage courant, un inventaire à la Prévert. Les autres voisins, beaucoup plus calmes, étaient les Diennes, avec 6 filles et 3 gars. La dernière des filles, Simone, un peu plus âgée que Jacques, fut le premier grand amour de Jacques, ainsi que sa première épouse en 1925. Entre deux parties d'école buissonnière, Jacques faisait des réapparitions à l'école. Et malgré ses absences, ses notes étaient très correctes, et comme en plus il servait à la messe le dimanche, il avait une très bonne réputation. 1911, c'est l'année de la communion de Jacques, année qui fut à nouveau mouvementée. Tout d'abord, il fallut baptiser Jacques, car il ne l'était point. Une fois la chose faite, la communion eut lieu en mai 1912, et là, lors du repas de communion, au dessert, il y eut un drame qui fit basculer le destin d'André et de la famille de Prévert. André, comme d'habitude, avait fait honneur aux bouteilles, mais il en avait également fait profiter le communiant, Jacques. Jacques, qui, comme il le dira plus tard, était saoul comme une vache. Le ton monte, et surtout la colère d'Auguste le sévère. Cela finit mal, très très mal. Et Auguste chassa son fils André de chez lui et de l'office central des pauvres de Paris. Finit également, pour les enfants, les vacances chez les grands-parents paternels en Bretagne. Cela n'empêcha pas Jacques d'obtenir en 1911 son certificat d'études primaires haut la main, avec des notes proches du maximum, 10 à l'époque. À la rentrée des classes 1911, Jacques était toujours autant un habitué de l'école buissonnière. Il lui arrivait même de rencontrer son père dans les rues de Saint-Germain-des-Prés. Ils finissaient tous deux au bistrot, André devant un picon citron et Jacques devant une grenadine. Pour fuir les créanciers, la famille en 1912 déménagea à 2 reprises. Le deuxième déménagement les amena au Vieux Colombier. Ce sera leur logement définitif jusqu'à la disparition d'André en 1936 et de Suzanne en 1946. Ce déménagement les rapprocha de la place de Saint-Germain-des-Prés où Jacques, avec son père, continua l'exploration du quartier et des bistrots. La suite des aventures de Jacques, ce sera lors de notre prochain rendez-vous. Vous écoutez Paroles et Histoires autour de Jacques Prévert. Dans la biographie, j'ai cité le poème Statistique, devenu Inventaire. Je vous propose d'écouter ce poème et d'en parler de suite après.

Inventaire, interprété, joué par les frères Jacques. C'était à l'enregistrement du 26 mars 1957. Ils en avaient déjà enregistré une version le 28 septembre 1949, avec laquelle il leur avait été décerné un grand prix du disque en 1950. Ce poème a également une histoire. Une première version, nommée Statistique, fut écrite en 1938 à Carmel by the Sea lors du voyage de Jacques Prévert aux USA pour y retrouver sa petite amie de l'époque, l'actrice Jacqueline Laurent. Durant son séjour, Jacques était très intéressé, entre autres, par les animaux peuplant la région et notamment dans la région de Big Sur, avec ses maisons de bois dans le voisinage des cerfs, renards, écureuils, sangliers et surtout les ratons laveurs, les raccoons. Ratons laveurs que Jacques rêvait de découvrir depuis l'enfance, depuis que le cadet des tyrans en avait fait la scie de sa conversation. L'histoire dit que ce serait lors d'une étape dans ce périple que vint à Prévert l'idée de faire figurer le raton laveur dans son poème statistique. Dès les années 50, un inventaire à la Prévert est rentré dans le langage courant. Inventaire fut donc écrit en 1938, mis en musique par Joseph Cosma en 1957 et édité dans le recueil Paroles. Je vous propose d'écouter l'enregistrement des frères Jacques de 1949, une version légèrement différente et à mon sens moins jouée.

0: camarade.
1: Le poème n'ayant qu'un mot, je vous propose de découvrir ou redécouvrir quatre titres s'intitulant « Inventaire ». Le premier inventaire est un texte écrit et interprété en 2005 par l'auteur engagé Nicolas Bacchus. C'est une chanson à la fois humoristique, satirique et critique des différents types d'hommes, liste non exhaustive, différents types d'hommes que nous pouvons être amenés à rencontrer dans le cadre des relations amoureuses ou tout simplement relationnelles. C'est une caricature des différents profils. La chanson est extraite du troisième album de Nicolas Bacchus, un artiste de la région toulousaine.

La deuxième chanson est un texte de l'auteur, compositeur et interprète Aldebert. Son titre, L'inventaire. Il date de 2006 et c'est un inventaire des différents types de baisers. La richesse des baisers et leurs différentes formes.

terminer, une chanson plus du répertoire de la variété, mais rentrant complètement dans le thème et, ma foi, fort sympathique. Inventaire de Michel Delpech. Michel Delpech qui en avait fait deux chansons avec ce titre, Inventaire 66 et Inventaire 71, qui était donc un inventaire des personnalités, événements de ces deux années, avec à chaque fois un clin d'œil à Prévert, puisque ces chansons finissent avec un raton laveur. Inventaire 66 et à suivre celui de 71, Michel Delpech.

C'est avec donc cet inventaire à la Prévert que nous clôturons ce Paroles et Histoires autour de Jacques Prévert. Je vous dis au revoir et à bientôt pour une nouvelle émission.

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0: Bonjour et bienvenue dans cette nouvelle série des clés pour vivre. Durant 5 entretiens, j'aurai la joie de recevoir Alberto Malouf, médecin urgentiste franco-libanais, témoin de foi et cofondateur de l'association Notre-Dame Mère de la Lumière, convertie au Christ. Il parcourt aujourd'hui le monde pour partager son témoignage, annoncer l'évangile et prier pour les malades. Tout au long de cette semaine, nous évoquerons quelques thèmes, le thème de la guérison divine, de l'occultisme, nous parlerons de la franc-maçonnerie, nous parlerons aussi de la Vierge Marie et de la puissance aussi du rosaire ainsi que du combat spirituel. Bonjour Alberto Malouf.
4: Bonjour.
0: Alors, je suis ravie de vous accueillir dans ce premier entretien et puis tout au long de cette semaine. Alors, premier entretien, si vous le voulez bien, je vous ai annoncé comme médecin urgentiste. Vous êtes médecin. Qu'est-ce qui vous a amené à croire que Dieu peut réellement guérir, puisqu'on va parler aujourd'hui, durant ces 10 minutes, de la guérison divine. Et
4: oui,
0: merci.
4: De rien, c'est une joie. Alors oui, tout à fait, je crois que Dieu guérit. Alors déjà, parce que j'en ai fait moi-même l'expérience et je l'ai vu pour beaucoup de personnes que j'ai rencontrées ces 15 dernières années, parce que je me suis moi-même converti à la suite d'un pèlerinage à Medjugorje. J'avais des soucis de santé et le Seigneur m'a accordé une grâce de guérison. Et puis, on pourrait se dire, c'est très sympa, mais est-ce que c'est fondé bibliquement? Est-ce que la foi de l'Église, qu'est-ce que nous dit aussi l'Église catholique? Eh bien, tout à fait, nous voyons que Jésus-Christ lui-même, lorsqu'il annonçait l'Évangile, prenait du temps, beaucoup de temps. D'ailleurs, on voit qu'il y a énormément de passages dans les évangiles qui nous montrent Jésus en train de guérir des malades physiquement, des aveugles, des sourds, des boiteux, des paralysés, des lépreux, et même des femmes, une qui perdait du sang, etc. Même ressusciter des morts. Donc, vous voyez que la puissance salvatrice du Christ ne s'arrête pas seulement à un beau message merveilleux d'amour, mais aussi à une puissance qui se déploie et qui guérit des personnes malades. Donc, c'est quelque chose de réel 2000 ans plus tard.
0: Alors, comment voyez-vous la relation entre foi et médecine?
4: Grâce à Dieu, Dieu a créé le médecin aussi. D'ailleurs, on peut le lire dans l'Ancien Testament. La Bible dit, lorsque tu es malade, prie le Seigneur et il te guérira, mais aussi va voir le médecin parce que Dieu lui aussi l'a créé. Donc Dieu nous a donné les médecins. Donc il n'y a pas de contradiction entre foi et médecine. Dieu peut guérir, mais Dieu peut aussi passer par la médecine, évidemment, pour nous toucher, pour nous guérir. Et puis on voit bien que la médecine est quelque chose de très important pour le Seigneur comme pour la foi, pour l'Église.
0: Alors, quand on parle de guérison, Alberto, comment distinguer guérison spirituelle, guérison psychologique et guérison physique?
4: Alors, évidemment, on n'est pas que un corps. Donc, on a une âme, un esprit, on a une psychologie et on a bien sûr une chair aussi. Et donc, le Seigneur veut nous renouveler dans toutes ces parties-là, mais à la mesure de sa volonté. On sait que tous les malades ne guérissent pas physiquement. On prie pour tous les malades, évidemment, on est appelé à prier pour tous, mais ensuite, c'est le bon Dieu qui va amener le chemin de guérison. Et moi, par exemple, j'ai vu des personnes guérir miraculeusement de cancer, mon propre papa, qui a été guéri d'un cancer du foie, qui a disparu, qui avait été diagnostiqué par la meilleure équipe européenne à Gustave Roussy et un des meilleurs chirurgiens hépatiques. Et qu'est-ce que ça a apporté? Ça a apporté une guérison intérieure, une conversion plus forte, en fait une confiance plus forte. J'ai vu aussi des personnes ne pas guérir physiquement, mais pour qui nous avons pu prier,

0: guérit, lorsque Jésus guérit physiquement, c'est pour nous amener au salut, la guérison de l'âme du cancer qu'on appelle le péché. Et oui, le péché, c'est ce qui nous sépare de Dieu, c'est ce qui n'est pas amour. Et nous sommes appelés à vivre dans l'amour. Donc quand Jésus annonce l'évangile et fait les signes de guérison physique, c'est pour amener la guérison de l'âme. C'est la plus grande des guérisons. D'ailleurs, c'est pour ça que tous nous sommes appelés à être libérés du péché, de ce cancer de l'âme qui peut nous séparer éternellement de Dieu. Donc le plus important, évidemment, c'est d'accueillir le message de Jésus dans notre vie pour qu'il nous libère, pour qu'il nous donne la paix. Et Dieu, ensuite, peut accorder des miracles comme des signes accompagnateurs de sa parole, nous donne la force.
1: Alors, j'imagine que ceux qui vous écoutent ou vous découvrent dans ces premières minutes, hein, je vous rappelle, chers auditeurs, que je vous reçois jusqu'à la fin de cette semaine. Certains prient depuis bien longtemps, et peut-être que parmi les auditeurs qui vous écoutent maintenant, certains prient pour demander cette guérison, guérison du cœur, guérison de l'âme, et cette guérison n'arrive pas. Qu'avez-vous envie de leur dire là, maintenant, personnellement peut-être, hein, puisque l'auditeur est unique.
0: Bien sûr. Déjà, ce qu'il faut dire, et de manière certaine, c'est que le silence de Dieu ne veut pas dire indifférence. C'est très important de comprendre que les temps et les moments nous échappent. On ne sait pas, moi, j'ai interviewé la 70e Miraculée de Lourdes, ça faisait 40 ans qu'elle était en fauteuil roulant. Pourquoi après 40 ans elle se lève après avoir entendu cette voix de Jésus et pas avant? Elle priait pendant 40 ans. Donc il y a un mystère que nous ne pouvons pas expliquer. Mais ce qui est certain, c'est que chaque prière est entendue et que Dieu donne au jour le jour la grâce nécessaire pour vivre en paix. Donc moi, je vous encourage à persévérer dans la prière et surtout à dire comme le Seigneur, « Seigneur, je prie avec confiance pour tel malade, pour telle situation, mais j'en m'en remets à ta sainte volonté et dans les temps qui t'appartiennent, je te fais confiance. » Donc ne nous décourageons pas, ne vous découragez pas, vous pouvez faire confiance à Dieu, il est bon.
1: Alors qu'est-ce qui peut ouvrir le cœur à une vraie guérison, Alberto? Si le cœur est un peu fermé, si le cœur est un peu attiédi, si les cœurs... vous avez parlé de découragement à l'instant, et Dieu sait que dans les événements de notre monde, d'une société un peu sombre et pleine de confusion, il y a des découragements, on se relâche parfois, et peut-être aussi dans sa vie intérieure, sa vie de prière. Quel conseil peut-être vous pourriez donner? Permettez-moi de vous poser la question.
0: Non, bien sûr, évidemment, bien sûr la prière, mais il y a vraiment un lieu de guérison intérieure très fort. C'est le sacrement de réconciliation, c'est-à-dire que le péché, on ne le voit pas, mais ça vient ternir notre être profond, notre âme. Et c'est un poids qui est là, et Jésus est venu pour enlever les péchés du monde. Il veut enlever les péchés notre cœur, et c'est un lieu de guérison. Alors moi, je vous encourage à tout simplement déjà faire confiance à l'amour de Dieu. Hein. Si j'avais commis tous les crimes possibles, c'est qu'une goutte d'eau dans le brasier ardent de l'amour de Dieu, nous disait la petite Thérèse. Mais c'est pour vous dire, j'ai vécu ma rencontre avec Jésus dans le confessionnal il y a plus de 15 ans. Et j'aimerais vous dire que ça a guéri mon cœur de beaucoup de choses dans le passé. On a tous des blessures affectives, des paroles qu'on a pu vivre, des événements qui nous ont détruits. Eh bien, Jésus a été un baume de guérison pendant ce sacrement. Mettez votre vie à sa lumière, il sait tout, mais il veut juste que vous vous déchargiez sur lui. Demandez-lui pardon de tout votre cœur, parce qu'il vous pardonnera. Et puis allez offrir ça dans le sacrement de réconciliation. Le prêtre est là, représentant du Christ. Et en son nom, vous allez voir que Dieu va vous donner un cœur plus blanc que la neige. Et ça joue dans la guérison intérieure.
1: On a parlé tout au début de cette guérison, on a parlé au cours de cet échange de cette guérison physique qui peut être aussi donnée par miracle et accordée, qui peut passer aussi par des soins et par un médecin. Oui. Hein, voilà. On a parlé de cette guérison aussi intérieure, où on peut recevoir cette paix, mais on entend, et c'est important, qu'un des grands remèdes, et ça a été votre remède à vous, vous venez de le témoigner il y a quelques ans, c'est ce sacrement de confession. Ce sacrement est comme un remède, c'est là où peut s'opérer chirurgicalement, permettez-moi, je vous ai en face en tant que médecin, l'un des miracles de guérir et de se réconcilier profondément avec le bon Dieu.
0: Oui, avec le bon Dieu, avec soi-même et avec les autres, parce que quand on reçoit le pardon de Dieu, on n'est plus à même de pouvoir l'accorder aux autres. Et donc c'est vraiment un lieu, j'ai envie de dire, qui est plus que nécessaire. C'est le bain de l'âme. On a besoin de se laver. C'est un lieu où, on est remis à tout blanc, tout beau. Et ça, c'est énorme parce que parfois on le met de côté et on se rend pas compte que c'est dans les profondeurs de notre âme qu'il y a des plaies. Et Jésus est le spécialiste de cette transplantation des cœurs spirituels. Quand on a un souci, on va voir tel spécialiste pour tel problème. Le Christ est venu, il a donné sa vie sur la croix pour qu'on puisse avoir un cœur libéré de ce poids du péché et de nos blessures du passé.

0: Donc laissons-le faire.
1: Laissons-le guérir au fond. Hein. Toutes ces cicatrices aussi, et vous l'avez dit, vous l'avez répété, on est parfois malade et le péché aussi peut aussi rendre le cœur malade. Hein.
0: Oui,
1: et le corps malade.
0: Il faut faire attention à ne pas affilier une maladie à un péché. D'ailleurs, Jésus lui-même le fera. Lorsqu'on lui a dit pour l'aveugle, mais qui est, c'est lui ou ses parents ont péché pour qu'il soit né aveugle. Il dit ni lui ni ses parents, mais c'est pour que la gloire de Dieu soit manifestée en lui. Donc, il faut faire attention à ces résumés un peu trop rapides. Mais par contre, ce qui est certain, c'est que la notion de péché, on essaie de l'évacuer parce qu'on ne veut pas culpabiliser. Mais ce n'est pas question de culpabilité. Le péché, c'est ce qui n'est pas l'amour. Et c'est une maladie intérieure. Et le Christ est venu pour qu'on vive heureux. Et on peut vivre heureux que dans l'amour et dans la sainteté. Donc, faut pas en avoir peur de ce mot péché. Faut comprendre que c'est juste qu'il n'est pas l'amour. Mais Jésus est là pour nous aider à vivre dans cet amour et surtout balayer le péché et ses conséquences dans nos vies. Et il le fait petit à petit, pas à pas.
1: Alors ne fermons pas notre cœur, hein, ouvrons cette porte du cœur toute grande, si vous permettez, avec confiance et grande confiance. Jésus, j'ai confiance en toi. Amen. Alberto Malouf, médecin urgentiste franco-libanais, l'invité témoin aujourd'hui et toute la semaine dans cette série des clés pour vivre. Je rappelle aussi que vous êtes cofondateur de l'association Notre-Dame de la Lumière, connue aussi sous le nom de NDML, et qu'on peut aussi retrouver l'association et ses membres actifs dans l'évangélisation sur de nombreux réseaux sociaux. Je vous propose de vous retrouver demain pour un deuxième entretien. L'entretien ouvrira une porte, cette fois-ci la bonne porte, pour apprendre à discerner voilà, ce qui est bon et ce qui appartient peut-être à l'ennemi. On va parler un peu de tout ce qui est occulte. À demain, même lieu, même heure, et merci.
0: Merci.
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1: Bonjour à tous et bienvenue dans ce deuxième numéro de cette série. Aujourd'hui, on entend parler d'astrologie, de tarot, d'énergie, de rituels ou encore de connexion spirituelle pour certains. Ce sont des curiosités, pour d'autres de vrais repères, mais que cache vraiment l'occultisme? Est-ce aussi inoffensif qu'on le pense et surtout quelles en sont les conséquences parfois invisibles mais bien réelles? Dans ce deuxième entretien, j'interroge Alberto Malouf, que vous avez découvert hier durant quelques minutes. Je rappelle qu'il est médecin urgentiste franco-libanais et puis cofondateur de NDML, l'association Notre-Dame, Mère de la Lumière. Bonjour Alberto Malouf.
2: Bonjour.
1: Alors, la question et les questions sont sérieuses aujourd'hui. Aujourd'hui, oui. Puisqu'on ouvre une porte, celle de l'occultisme, donc je parle de, peut-être de médiumnité, de voyance, de spiritisme, au fond, qu'en est-il? C'est quoi, en résumé, dans ces premières minutes, oui. L'occultisme?
2: Alors l'occultisme, ça vient du latin occultus, qui veut dire ce qui est caché, ce qui est secret. Et en fait, c'est un espèce de courant de pensée, un moyen de savoir un peu ce qui se passe dans le monde invisible. Donc ça peut être lié à différentes pratiques, énergie, etc., l'astrologie, la magie, vous avez cité pas mal de ces choses-là. Et la question, c'est quels sont les risques? Parce qu'en fait, peut-être vous ne le saviez pas, mais la Bible en parle. On peut le dire ça dans le livre du Deutéronome, au chapitre 10, où le bon Dieu nous met en garde face à ces pratiques et nous demande de ne pas les réaliser parce qu'elles ouvrent une porte, pour le coup, à l'esprit du mal dans notre vie. Et quand l'esprit du mal a une influence dans notre vie, bah évidemment, comme nous dit Jésus, c'est pas pour nous faire du bien, c'est pour nous lier un peu plus et pour que notre vie soit moins libre. Donc c'est important d'en parler, non pas pour avoir peur, mais pour qu'on puisse savoir ce qui est bon de ce qui ne l'est pas.
1: Alors, ces pratiques attirent beaucoup aujourd'hui à Alberto Malouf, y compris chez les jeunes. Qu'est-ce que ça vient combler, au fond, ces pratiques, et vous avez parlé de portes, oui. Qui séduisent. Voilà, on parle de séduction.
2: Évidemment, on voit que la jeunesse a envie de réponses. Donc, à une période où on donnait des réponses avec l'aide de Dieu, mais dans un monde qui de plus en plus met Dieu à la porte, les questions existentielles sont toujours là. Et les jeunes en ont. On a beau les étouffer, elles sont là. Donc qu'est-ce qu'ils vont faire? Ils vont faire toutes sortes de recherches et sur quoi ils vont tomber? Eh bien souvent, par exemple, ils vont perdre un être proche, ils vont essayer de faire du spiritisme, ils vont essayer de rentrer en contact avec les personnes défuntes, ils vont invoquer les esprits, ils vont essayer d'acquérir certains pouvoirs surnaturels, parce qu'on le voit un peu partout. Et on pourrait dire qu'ils vont le faire au début peut-être pour s'amuser, mais ils vont se rendre compte que ça marche. D'ailleurs, moi, j'ai témoigné auprès de nombreux jeunes, des centaines, des milliers de jeunes, et on voit bien qu'ils sont les premiers à nous dire « Mais moi, j'ai fait tourner les tables, j'ai invoqué les esprits, mais ça s'est réellement passé. » Alors, c'était quoi? Ils ne savent pas, ils sont parfois choqués qu'il y a eu une réponse, il s'est passé quelque chose. Et l'Église, bien sûr, a une réponse, la Bible a une réponse, et c'est cette mise en garde parce que, en effet, les conséquences peuvent être parfois extrêmement graves.
1: Vous avez des exemples?
2: Oui. Il y a des personnes, par exemple, qui vont voir des voyants, soit pour pouvoir rentrer en contact avec une personne défunte de leur famille, etc. Et chose incroyable, cette personne, cette voyante, va pouvoir dire des choses vraies sur la vie. Et donc, les personnes sont en quelque sorte étonnées. Mais comment cette personne peut savoir des choses sur ma vie? C'est pas possible, c'est pas rationnel. Elle ne me connaît pas, je la connais pas. Elle m'a révélé des secrets familiaux. Elle m'a décrit exactement la personne que j'aimais et qui est défunte. Alors, donc là, on rentre dans le surnaturel. La question, c'est que cette révélation, comme nous dit d'ailleurs la Bible, ne vient pas du Saint-Esprit, ne vient pas de Dieu, elle vient de l'esprit du mal, qui a aussi une certaine connaissance du monde réel, créé, parce qu'il est au milieu de nous. Et donc, il va jouer sur ça pour créer un lien entre la personne et le voyant, et lui ensuite pouvoir avoir plus de place sur l'âme et sur la vie des personnes. Et où est-ce que, jusqu'où ça va? Eh bien, ça peut aller jusqu'à des malédictions, c'est-à-dire que le diable va, par son influence, apporter des maladies étonnantes, des accidents étonnants, voire même provoquer jusqu'à la mort. On a des témoignages, je peux vous donner le témoignage d'une personne. Elle est allée voir, elle avait un voyant, et donc elle y allait régulièrement. Et à un moment donné, ce voyant qui aider, il se passait des choses, il disait des choses vraies, soi-disant, lui a dit, bah voilà, ton fils va mourir dans l'année d'un accident. Alors, il faut savoir que le diable ne peut pas connaître l'avenir. Dieu seul est l'alpha et l'oméga. Mais par contre, s'il a un projet de destruction sur votre vie, il peut très bien vous le dire. Donc, il a dit, voilà, votre fils va mourir. Et cette femme a reçu cette parole de malédiction comme une parole de vérité, comme toutes les autres paroles qu'elle avait reçues, parce qu'il lui avait décrit, il lui avait dit des choses vraies. Alors pourquoi cette parole ne serait pas ? Elle la reçoit, elle y adhère pleinement, et donc elle adhère à cette parole, cette malédiction. La Bible nous dit que la vie et la mort sont au pouvoir de la langue. Lorsque le prêtre nous bénit au nom du Seigneur, nous recevons une véritable bénédiction. Et lorsque l'ennemi de nos âmes nous maudit, et que nous ne sommes pas protégés, que nous lui avons ouvert des portes, alors nous recevons de plein fouet cette malédiction. Et que s'est-il passé ? Eh bien, en effet, son fils est mort d'un accident dans l'année, comme ça avait été annoncé. Mais pourquoi ? Non pas parce qu'il le savait d'avance, mais parce que en ayant adhéré, les malédictions ont atteint leur but jusqu'à la mort. Et donc, il faut comprendre que c'est une réalité spirituelle. J'ai beaucoup travaillé avec des exorcistes, j'étais présent lors d'exorcismes, etc. Et donc, j'ai pu me former auprès, on va dire, des personnes mandatées par l'Église à toutes ces réalités spirituelles dont on parle peu. Et donc, c'est très important de comprendre comment ça fonctionne. Il y a des lois spirituelles, comme il y a un stop ou un feu rouge et il ne faut pas y aller parce qu'on est à risque d'accident. Et bien, dans le monde spirituel, c'est la même chose. C'est pour ça que l'Église nous met en garde et nous demande, bien sûr, de ne pas entrer dans ces sentiers-là.
1: Alors, si on est entrer dans ces sentiers-là.
2: Que
1: faire pour s'en sortir ? Vous avez parlé aussi de ces formations que vous avez suivies auprès d'exorcistes. Vous avez parlé aussi à l'instant avec, et merci pour ce témoignage, qui montre aussi la dangerosité et la gravité aussi de malédiction. Pour toute malédiction, pour tout sort, sortilège, il faut passer inévitablement, consulter comme on consulterait un chirurgien ou un dentiste pour des maux. Faut-il consulter et passer par la case exorciste, Alberto Badi.
2: Alors oui, tout à fait. Alors pourquoi ? Alors premièrement, souvent quand on dit exorciste, tout de suite on a très peur, parce qu'on pense tout de suite au cas de possession. Alors il faut savoir que le diable peut avoir différentes influences, et pas seulement un cas de possession où il habite le corps de la personne, même si c'est une réalité spirituelle, ça peut arriver. En fait, le but de l'exorciste et de son équipe est de vous aider à discerner. Ils vont poser un diagnostic, si je peux dire, spirituel. Ça ne veut pas dire que si vous allez voir un exorciste, c'est parce que vous êtes tout de suite possédé. Non. Quand vous allez voir un médecin, c'est lui qui va vous dire ce que vous avez. Quand vous allez voir l'exorciste, de la même manière, vous y allez pour un discernement. Et donc, ils sont là pour vous écouter, comprendre ce qui s'est passé, et ensuite vous proposer un chemin de guérison et de délivrance. Donc, il faut savoir que il y a différents cas d'atteinte. Il peut y avoir la tentation simple, il peut y avoir des cas d'obsession. C'est des tentations extérieures à vous, mais qui sont obsédantes. Vous avez des pensées vraiment intrusives. Il y a des cas d'infestation, par exemple dans certains objets ou dans des maisons, etc. Il y a des bruits bizarres, et donc c'est aussi l'Église qui doit gérer ce genre de choses-là. Il y a les cas aussi de vexation, on peut le voir dans la vie des saints, où parfois le diable directement s'attaque à la personne, il a mis le feu au lit du saint curé d'Ars, etc. Donc le saint Padre Pio, pour ceux qui connaissent l'histoire.
1: Sainte Mariam,
2: la petite arabe, exactement. Et puis il y a le cas de possession, où il habite le corps de la personne et l'amène à faire des choses avec son corps. Alors, ce qui est clair, c'est que l'Église a autorité. Alors c'est déjà très important d'avoir la paix et d'être confiant, il y a une solution et Jésus-Christ est très clair et très ferme. Luc chapitre 10, Jésus nous dit ceci: « J'ai mis sous vos pieds serpent, scorpion et toute la puissance de l'ennemi et rien ne pourra vous nuire. » Donc Jésus-Christ est très clair, lorsqu'on vit en lui, qu'on est en Église et qu'on reçoit les sacrements, les bénédictions de l'Église, rien ne pourra nous nuire. C'est-à-dire que toutes les malédictions sont brisées par le sang de notre Seigneur. Donc qu'est-ce qu'il faut faire ? Aller voir un exorciste, évidemment, se confesser de toutes les pratiques que vous avez faites. Même, certains disent, mais je ne savais pas. Bah, vous savez, si un enfant qui ne sait pas qu'il met la main dans le feu, ça va le brûler. Mais s'il la met quand même, même s'il n'a pas le savoir, que va-t-il arriver ? Il va être brûlé. C'est la même chose dans le monde spirituel. C'est pas parce que vous ne saviez pas qu'il ne se produit rien. C'est une réalité spirituelle. Donc, il faut aller voir le prêtre pour se confesser. Et le prêtre exorciste qui va vous priez pour vous, faire peut-être une prière simple de délivrance, voire même le grand exorcisme, si en effet vous avez besoin d'un exorcisme. Et c'est lui qui le jugera bon. Voilà, donc en tout cas, beaucoup de confiance pour tous ceux qui sont allés voir des voyants, des magnétiseurs, de toutes sortes de pratiques, de guérisseurs, de magie, d'astrologie, etc. Je vous encourage seulement, avec simplicité, on ne peut pas rentrer dans le détail de toutes ces pratiques, mais je vous le dis vraiment au nom du Seigneur, et c'est parce que c'est le message de l'Église et du Christ lui-même. Allez vous confesser de ces choses-là avec simplicité de cœur. Et si vous avez besoin, allez voir un exorciste qui va vous conseiller et prier pour vous.
1: Alors, puisque vous parlez aussi d'exorciste, il est important aussi de rappeler que normalement, dans tous les diocèses, il y a un exorciste qui est présent. Donc, chers auditeurs, si vous connaissez autour de vous ou pour vous-même et ces difficultés ou un grand questionnement sur ce qui vient d'être évoqué pendant ces quelques minutes, n'ayez pas peur, ayez confiance, allez frapper à la paroisse d'une église, n'importe laquelle, posez vos questions, mais posez surtout vos questions, voilà, et n'ayez pas peur. Merci pour cette intervention du jour, c'est court, mais vous avez été précis, Alberto Malouf. Je vous propose demain un autre rendez-vous, on ouvre une autre porte, je n'en dis pas plus, je veille un petit peu la curiosité aussi des auditeurs qui sont à l'écoute aujourd'hui et toute cette semaine. Merci, à demain, même lieu, même heure.
2: Merci à vous.
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1: Bonjour à tous et bienvenue dans ce troisième numéro de cette série des clés pour vivre où je reçois pour intervenant et puis pour témoin. Et tout d'abord, je vous salue sans plus tarder, on est en milieu de semaine. Bonjour à Alberto Malouf.
2: Bonjour.
1: Alors, je rappelle que vous êtes, pour ceux qui nous prendraient en plein milieu de semaine, que vous êtes médecin urgentiste franco-libanais et cofondateur d'une association que l'on peut retrouver et très active dans la mission et dans l'évangélisation sur les réseaux sociaux. Et puis en particulier, je vais faire un peu de publicité pour une prière du chapelet. C'est la prière du chapelet tous les soirs dès 19h30 en direct. On peut se connecter donc sur la chaîne YouTube.
2: Sur voilà. YouTube, NDML.
1: Voilà, oui. NDML. Voilà, donc, une petite information pour prier Marie et prier le chapelet. Alors, on ne va pas prier Marie et le chapelet tout de suite, si vous permettez, Alberto Malouf. On va parler donc de sujets quand même sérieux, graves, voilà, mais plein d'espérance aussi, parce que Jésus lui-même, vous nous l'avez dit au cours de ces entretiens, est venu pour libérer, il est venu pour guérir, il est venu nous libérer du poids aussi de nos péché. On va parler de pureté, on va parler d'adultère, on va parler de combat intérieur, on va parler de fidélité. Alors, qu'est-ce qui se passe aujourd'hui? Comment définissez-vous, Alberto, la pureté dans une perspective chrétienne aujourd'hui, dans un monde un peu plein de confusion, un monde en feu, où une jeunesse aussi peut être dans une vie parfois désorientée, désordonnée, ou tout simplement dans une ignorance aussi. On ne sait plus ce qui est le bien, on ne sait plus ce qui est le mal. Et merci, on vous écoute.
2: Non, tout à fait, c'est vrai qu'on est dans une société où c'est vraiment l'hypersexualité qui est proposée. Il y a une espèce de perversion de la sexualité. C'est-à-dire que la sexualité est quelque chose qui a été créé par Dieu, qui est beau, qui amène à la fécondité. Donc c'est comme ça que le genre humain continue à se développer, etc. Donc c'est juste énorme. Le Seigneur nous a donné comme ce cadeau. Mais c'est vrai qu'aujourd'hui, on a fait de la sexualité une consommation, une recherche de plaisir, toujours plus sans limite. Et du coup, c'est vrai que nos jeunes, de plus en plus tôt d'ailleurs, sont confrontés à tout ça via ce qu'ils voient, tous les accès qu'on peut voir évidemment, voient aussi tous les témoignages qu'ils peuvent avoir autour d'eux. Et on voit que le bon Dieu aussi a été mis un peu à la porte de notre société, donc ils n'ont plus vraiment de repères. Alors en fait, la pureté, c'est pas une contrainte en soi, c'est vraiment une liberté, qu'on puisse comprendre que en fait notre corps est plus qu'un objet à être qui doit être désiré ou qui doit être consommé. Notre corps, c'est le temple de l'Esprit Saint. Nous avons vraiment une dignité d'enfant de Dieu. Dieu est notre Père, et donc nous avons une dignité, et notre corps aussi a sa dignité. Et donc, la pureté, c'est de poser un choix libre, mais un choix plein d'amour. Comprendre que mon corps, j'ai envie de le donner à la personne que j'aime pour toujours. C'est ce qu'on appelle aussi le beau sacrement du mariage, le moment où on se choisit mutuellement avec son épouse, et où Dieu vient donner le sacrement et nous unit. Et qu'est-ce qu'on a de plus cher que son propre corps, que soi-même? Donc on ne peut pas se donner comme ça à tous, parce qu'on a de la valeur. Et donc, et on sait très bien, d'ailleurs, on le sait par les études, on le sait par tout ce qu'on a pu vivre ces dernières décennies, que les relations multiples et variées amènent énormément de blessures affectives, psychologiques, qui amènent énormément de cas de dépression, d'ailleurs de déviance dans la sexualité. On va rechercher de nouveau l'affectif parce qu'on a été blessé, et donc on doit reconstruire. Alors voilà, le bon Dieu veut pas nous aider à guérir, il veut nous préserver déjà. Vaut mieux prévenir que guérir, nous on aime bien faire ça en médecine. Donc je pense que c'est quelque chose d'important de réouvrir la beauté de la pureté et du mariage. Je crois que les jeunes en ont soif en soi.
1: Alors, que diriez-vous, Alberto, à ceux qui pensent qu'il est peut-être trop tard pour changer, qu'il est peut-être trop tard aussi pour se relever quand on est tombé trop bas, et que vous avez parlé de ce corps, le temple aussi, le temple de Dieu, qui a été peut-être bafoué, qui n'a pas été respecté. Que dire? Jeune et moins jeune, au fond, permettez-moi, mais tout ce qui touche à l'impureté, tout ce qui touche à l'adultère, à l'infidélité, c'est toutes les générations aujourd'hui.
2: Oui, c'est sûr qu'on est tous atteints, évidemment, par toutes les générations le sont. Alors déjà, la grande merveille, c'est de comprendre que Jésus ne nous juge pas. Il n'est pas là pour nous détruire. Dieu n'est pas là pour nous condamner. Mais il veut nous libérer. Donc nous montrer qu'il y a vraiment un chemin qui nous fait du mal, et que cet adultère, cette impureté, toutes ces relations extra-conjugales, etc. Ça nous amène pas au bonheur. Ça amène le plaisir, c'est-à-dire qui est éphémère, mais pas le bonheur profond et la paix intérieure. Et ça, on le sait tous finalement. Mais ce qui est beau, c'est que si notre passé, on peut voir Sainte Marie-Madeleine, dont Jésus s'est écrit qu'elle avait chassé 7 démons, qui était connue pour être une femme de mauvaise vie, etc., c'est devenu une très très grande sainte. Qu'est-ce que ça veut dire? C'est-à-dire que bien Dieu a le pouvoir de nous restaurer jusqu'à notre corps et de guérir notre cœur, mais aussi notre corps, de nous redonner cet éclat, ce resplendissement. C'est-à-dire ce que le monde aurait pu nous voler, ce que nous, on aurait pu perdre par, j'ai envie de dire, par nos pulsions ou par peut-être cette société qui nous y pousse. Eh bien, le Seigneur peut nous, d'une manière mystérieuse, mais aussi grande, eh bien, nous redonner cette belle dignité dans notre corps. Donc oui, nous pouvons aujourd'hui, par la grâce de Dieu, en nous confessant, en remettant eh bien tous ces péchés, toutes ces attitudes peut-être qui ont été déviantes, eh bien recevoir la guérison du Seigneur et ensuite, avec son aide, avancer sur ce chemin de bonheur, choisir, poser le choix aujourd'hui eh bien de rester chaste, de rester pur et peut-être eh bien de prier si on est appelé à la vocation du mariage pour recevoir la personne que Dieu mettra sur notre route et qu'on choisira et vivre une belle vie à la manière de Dieu et vous verrez que à la manière de Dieu, on trouve le bonheur avec un grand B.
1: Vous avez parlé de mariage, c'est beau ce mariage, c'est fécond aussi.
2: Très beau.
1: Donc la beauté, la grandeur, et puis la dignité aussi d'un homme et d'une femme dans la différence aussi des vocations et la complémentarité. Mais je vis en concubinage. Que dit l'Église ?
2: Alors l'Église est très claire, c'est-à-dire que la relation sexuelle se vit au sein du mariage et exclusivement au sein du mariage. Tout ce qui se vit en dehors est de l'ordre du péché, ce n'est pas conforme à l'amour divin et à l'enseignement du Seigneur Jésus-Christ. D'ailleurs, on le sait, il y a énormément de passages qui en parlent. Jésus en parle évidemment, Saint Paul en parle aussi. Il nous montre que les adultères, que ceux qui vivent aussi dans l'impudicité et dans les débauches sexuelles, etc., ne pourront pas hériter du royaume des cieux. Donc c'est quand même très clair, c'est-à-dire que ce sont des péchés qui touchent au corps, c'est des péchés qui sont graves. Donc c'est important de comprendre qu'on pêche en matière grave lorsqu'on vit des relations extra-conjugales. Donc on ne pourrait pas aller à la messe et recevoir la Sainte Eucharistie si eh bien, on est dans une relation extra-mariage sexuelle. Et donc l'Église est très claire à ce sujet et sa position ne change pas. Mais qu'est-ce que ça veut dire ? Ça veut dire que le bon Dieu nous amène eh bien, à une conversion. Le sacré doit rester sacré et ton corps, mon corps, notre corps est sacré. Et donc, voilà, le marteau est fait pour construire quelque chose, mais pas fait pour taper pour son voisin. Ton corps a été fait pour... Dieu a créé ce plaisir dans la relation sexuelle. C'est lui qui a créé le corps. Mais il a créé, en vue de la fécondité, en vue de l'amour qui se donne exclusivement à une personne pour toute la vie. Il l'a fait d'une manière aussi pour faire grandir l'amour entre les personnes. Le don de son corps, le don de soi, tout ça c'est beau, mais ça se vit sous le regard de Dieu dans le sacrement du mariage. Alors voilà, je crois que les choses sont simples. J'ai une chose qui me vient, c'est que dans le mariage, comment faire aussi pour garder cet amour? Parce que souvent on va vers l'adultère parce qu'on n'a plus d'amour dans le mariage. C'est pas l'amour du début. Au bout de 10 ans, c'est pas le même amour et 20 ans, 30 ans. Mais si on remarque, Jésus a fait son premier miracle aux noces de Cana. Qu'est-ce que ça veut dire? Il est venu rendre sacré le mariage. C'est son premier miracle. Il a transformé l'eau en vin. Mais qu'est-ce que ça veut dire? C'est-à-dire qu'il est capable de changer l'eau de nos tiédeurs. Voilà, ça devient fade au fur et à mesure des années. On n'a plus l'exaltation du début. Mais il est capable de transformer, eh bien, ça, en un vin merveilleusement bon. C'est-à-dire que Dieu est capable de donner l'amour. Et d'ailleurs, ce qui est beau, c'est que le maître du repas va dire « Mais comment ça se fait que vous avez laissé le meilleur vin pour la fin ?» Eh bien, j'aimerais vous dire ceci. Si vous vivez votre mariage avec le Christ et enraciné avec lui, bien sûr, il y aura des tempêtes. Mais je vous certifie que le meilleur vin sera pour la fin de votre mariage. Votre amour ne cessera de croître d'une manière toujours plus divine. Et vous verrez qu'à la fin, vous serez toujours plus amoureux par le Seigneur. C'est une grâce, c'est un miracle surnaturel, mais que Jésus veut opérer, pas seulement à Cana, mais dans ton mariage.
1: Alors, vous parlez bien de cette vocation, Alberto Malouf. Alors, vous êtes célibataire.
2: Oui, je suis, en effet, je suis célibataire. Il y a toutes sortes de vocations. Il y a la vocation, évidemment, au mariage, la vocation aussi à la vie consacrée. Donc, le Seigneur va vous inspirer, va vous encourager à déjà poser le discernement. Ça, c'est important, c'est parce important. Que parfois, on a peur de discerner. Mais non, n'oubliez pas que, quel que soit votre appel, c'est le bonheur qui vous attend avec le bon Dieu. Donc, n'ayez pas peur de lui dire oui.
1: on a peur. Hein. Donc ne laissons pas la place à la peur.
2: Non, hein. L'amour bannit la peur.
1: Voilà, et la peur n'est pas de bon conseil. Voilà.
2: C'est vrai.
1: Et je me permets de revenir sur cette vocation au mariage, puisque parmi nos auditeurs qui vous écoutent peut-être, là, maintenant, certains sont mariés peut-être depuis 10 ans, comme vous l'avez dit, 20 ans ou 30 ans. Certains peut-être sont au cœur d'une tempête, au cœur de s'interroger sur peut-être leurs difficultés de couple. Certains seraient peut-être d'être tombés dans l'adultère. Auriez-vous un mot spécial pour peut-être ces couples qui nous écoutent, peut-être par providence ou par hasard?
2: Oui, tout à fait. Déjà, j'aimerais dire à ces couples, tenez bon, avec Jésus c'est possible, sans Jésus ça ne l'est pas. En fait, pourquoi on voit autant de mariages, on ne voyait pas ça, être détruit aujourd'hui. D'ailleurs, ça devient presque un miracle de tenir marié. C'est tout simplement parce que Jésus a été mis à la porte en profondeur de nos vies de famille. Donc, il faut juste le remettre au centre. Priez avec votre épouse, votre époux. C'est la clé. Une famille qui prie, c'est une famille qui reste unis. Donc moi je vous encourage à la prière en couple, à la prière avec vos enfants, à revivre la messe le dimanche et à remettre Jésus au cœur de votre cœur et de votre vie de famille. Et vous verrez, il va vous aider. Prenez des temps de partage avec votre épouse, votre époux. Pardonnez-vous mutuellement. Peut-être même vous pouvez avoir un conducteur, voilà, quelqu'un qui peut vous aider pour vous conseiller au sein du couple. Et ça existe aussi dans l'église. Parce qu'on a tous des tempêtes. C'est normal en fait d'avoir des tempêtes. On a même les apôtres ont des tempêtes. Et Jésus est là dans nos tempêtes. Mais il faut pas se décourager, on va pas se laisser noyer. Le Seigneur va vous permettre de les traverser, mais c'est lui qui va vous permettre de le faire. Alors, tout simplement, dites un grand oui et un grand bienvenue d'une manière forte à Jésus. Et vous verrez, il soutiendra votre mariage et le sanctifiera.
1: Alors merci pour l'intervention du jour, Alberto Malouf. Je vous propose de vous retrouver dès demain. On aborde différents petits thèmes, voilà, et puis on peut suivre votre association NDML sur les réseaux sociaux. Je n'en dis pas plus pour demain, je laisse un peu la surprise donc à tous nos auditeurs. Merci encore de votre fidélité et on se retrouve demain, ici même. Merci.
2: Merci.
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1: Bonjour à tous, bienvenue dans cet épisode. Au micro, vous le découvrez et vous avez apprivoisé Alberto Maalouf. Bonjour Alberto.
2: Bonjour, toujours là.
1: Oui, toujours là, toujours fidèle au poste au fond pour la mission. La mission de l'évangélisation, c'est un point important pour vous, avant d'introduire le sujet qui nous intéresse pour aujourd'hui.
2: Oui, je crois que c'est vraiment une responsabilité d'amour. Voilà, c'est-à-dire quand on a rencontré l'amour de Dieu et quel bonheur il peut donner au quotidien, on peut pas priver les autres au moins de cette connaissance. Donc on propose cet amour et puis voilà, chacun ensuite en dispose comme il le désire.
1: Alors aujourd'hui, hein, c'est un sujet délicat, c'est un sujet sensible. Je vous ai proposé dans ce quatrième entretien d'évoquer avec vous et puis de rappeler aussi la position, et c'est important, de l'Église catholique en évoquant la franc-maçonnerie. Alors, quelle est un peu cette organisation, la franc-maçonnerie, hein? Quand on parle de franc-maçonnerie, on parle de franc-maçon et puis de loge maçonnique, parfois de... Voilà, donc c'est quoi au juste, hein, cette organisation, Alberto Maalouf, et merci.
2: Alors, la franc-maçonnerie, à la base, c'est une organisation qui se dit être humaniste, qui ouvre vers des réflexions, comment améliorer la société, etc. Il y a différentes thématiques, il y a différentes obédiences, il y a des obédiences qui sont déistes, c'est-à-dire qu'on dit croire en un Dieu potentiellement présent, mais on ne sait pas qui. Mais ça va être profondément antidogmatique, on n'aime pas trop les règles. Et puis, il y a d'autres obédiences qui sont sans... il n'y a pas de Dieu, forcément. Puis, il y a des obédiences très ésotériques. Voilà. Donc il y a différents types d'obédience, mais ce qui est certain pour toutes ces obédiences, pour toute la franc-maçonnerie, c'est que l'Église catholique n'a jamais changé d'avis officiel au sujet de la franc-maçonnerie. Et l'avis est très clair, c'est que l'Église catholique condamne officiellement la franc-maçonnerie depuis toujours et interdit les fidèles chrétiens, catholiques, à faire partie de n'importe quelle obédience, c'est-à-dire d'être franc-maçon. C'est-à-dire qu'on ne peut pas être franc-maçon et catholique. Voilà, l'Église interdit cela. Et d'ailleurs, on pourrait dire, mais ça, c'était il y a quelques centaines d'années. Non, pas du tout. Dernièrement, en 1983, la déclaration de la Congrégation pour la doctrine de la foi, sous le cardinal Ratzinger, qui va devenir le pape Benoît XVI, va affirmer donc encore très clairement ceci. Je vais citer, hein, comme ça laissera pas de quiproquo. L'appartenance active à la franc-maçonnerie est interdite. Point. Les fidèles qui s'inscrivent dans des associations maçonniques sont en état de péché grave et ne peuvent pas accéder à la Sainte Communion. Vous voyez, donc c'est quand même pas rien. Et donc après, on pourrait se demander, alors, pourquoi ? Donc, c'est peut-être la prochaine question.
1: C'est évident qu'on se la pose tous.
2: Alors, pour différentes raisons. Et principalement, c'est d'ordre théologique, évidemment. Alors déjà, c'est premièrement parce qu'il y a évidemment un relativisme religieux. C'est-à-dire que dans certaines loges, et de manière un peu générale dans les loges déistes, on va promouvoir une forme de spiritualité un peu déiste, symbolique, mais qui va être totalement indépendante des dogmes religieux. Et donc, en gros, c'est que ça va s'opposer à la révélation de Jésus-Christ, par exemple, de la Trinité, de ce que l'Église peut nous enseigner. Et donc, il y a un relativisme, une espèce de syncrétisme. Voilà. Donc, deuxièmement, il y a aussi beaucoup de secrets dans la franc-maçonnerie. On le sait, on monte avec des grades, on ne sait pas ce qui se passe au-dessus. Il y a énormément de rituels. Et il y a d'ailleurs beaucoup de choses qui sont révélées aujourd'hui, puisque ça va jusqu'à certains rituels sataniques. Donc, c'est des choses avant, on disait, mais non, c'est pas vrai. Aujourd'hui, on sait que c'est vrai, puisqu'il y a énormément de témoignages. D'ailleurs, même eux ne se cachent pas certaines obédiences, donc les choses quand même sont de plus en plus révélées. Donc voilà, il y a également la vision qui est anthropocentrique, c'est-à-dire qui se centre sur l'homme, c'est-à-dire que c'est l'homme qui, par sa raison, par ses capacités, est le centre. Alors qu'en fait, non, nous on croit que le centre c'est Dieu, et l'homme bénéficie de Dieu. Donc c'est finalement très orgueilleux, et on sait que l'orgueil, c'est la racine de tous les péchés. Donc l'Église s'oppose, voilà, à cause de ça aussi. Et puis on sait très bien que la franc-maçonnerie a énormément d'influence politique et sociale. On le sait, les faits sont là, que dans les loges maçonniques se décident aussi beaucoup de choses qui vont influencer nos sociétés. Et donc voilà, donc pour toutes ces raisons, l'Église catholique ouvertement, sans peur, est restée sur ce même avis que la franc-maçonnerie n'est pas compatible avec la foi catholique.
1: Vous avez parlé de ses influences dans le monde politique et vous avez parlé aussi de ses influences de toutes ces lois qui sont actuellement ou qui ont été dans le passé votées.
2: Ben exactement. C'est-à-dire qu'on se rend compte que il y a une atteinte à la vie de plus en plus facile, que ce soit du côté du début de la vie avec l'avortement, comme la fin de la vie avec l'euthanasie. L'Église ne change pas, la vie est sacrée. Le droit de vie, de mort, c'est le bon Dieu. Nous, on est là pour être auprès de ceux qui souffrent, pour les aider. On devrait investir dans les soins palliatifs plutôt que d'investir dans des doses létales. Les soins palliatifs apportent énormément. Voilà. Et puis la spiritualité aussi, on sait très bien qu'accompagner des personnes qui sont en fin de vie, leur amener le Christ auprès d'eux, leur donner l'espérance du salut, et c'est quelque chose d'énorme, parce qu'on sait que la foi nous amène à croire que la mort n'est pas la fin. Et nous, on sait très bien que eh bien, toutes ces réalités, on n'en veut plus, mais par contre, on veut des doses létales pour arrêter la souffrance. Alors, d'un côté, c'est bien présenté, parce que c'est pour soulager, mais la mort, c'est pas comme ça qu'on soulage par la mort. Et d'ailleurs, nous, en tant que médecins, moi je suis médecin, on a fait un serment d'Hippocrate qui dit qu'on n'apportera pas la mort, sciemment. Donc, c'est-à-dire qu'aujourd'hui, tout médecin digne de ce nom va à l'encontre de son propre serment en apportant des doses. Alors, et c'est pareil pour l'avortement. En fonction des pays, on peut avorter à tel ou tel. D'un côté, si on le fait trop tard, c'est un infanticide. Mais dans un autre pays, ça ne le sera pas. Mais alors, qui juge ? On est en train de parler de vie et de mort d'enfants, de loi. Donc, finalement, personne n'est d'accord. Mais la Bible, elle est très claire. Dès la conception, c'est un être qui est créé par amour et qui a une âme, c'est un individu, même s'il est plus fragile. Donc on voit que le Seigneur nous donne des réponses, la Bible nous donne des réponses, l'Église nous donne des réponses qui sont très saines, d'ailleurs, quand on y réfléchit. Mais voilà, on veut plus de ces réponses que donne l'Écriture, la Bible, l'Église. Alors on apporte d'autres réponses qui sont malheureusement des grandes blessures pour notre société aujourd'hui.
1: Finalement, une société en pleine confusion, une société qui est au fond blessée et malade, une société qui a rejeté finalement l'image de Dieu, l'image de cette paternité. Et c'est le refus d'entrer et de choisir au fond la vraie vie. Parce qu'on en a peut-être peu parlé depuis le début de nos échanges en début de semaine, mais on est fait pour le ciel, on est fait pour la vie éternelle, on est fait pour être unis au Christ. Donc, et en parlant et en évoquant cette organisation de la franc-maçonnerie, on entend bien, si j'ai bien compris, Alberto Malouf, et si un auditeur nous écoute qui est peut-être engagé dans ses débuts, dans un premier, deuxième, troisième ou quatrième degré, voire plus, il est en danger pour son âme.
2: En fait, il
1: va partir dans la gêne, comme dirait la parole et la Bible. On n'est pas là pour effrayer.
2: Non, on n'est pas là pour effrayer, ouais. Mais on est là, l'Église est là pour avertir et pour dire la vérité.
1: Et éviter l'ignorance. Et
2: exactement. C'est-à-dire que faute, d'ailleurs, le prophète Osée, sur l'Ancien Testament, faute de connaissance, mon peuple périt. C'est ce que Dieu dit. C'est-à-dire que parce qu'on n'a plus la connaissance, on prend des chemins qui ne sont pas balisés et qui ne nous amènent pas à la destination souhaitée. Et moi, j'ai très bien conscience qu'il y a énormément de personnes qui rentrent en franc-maçonnerie qui sont de très bonne volonté, qui sont des personnes qui ont un grand cœur, qui sont vraiment, qui aiment les autres, etc. Mais qui y rentrent dans l'espérance de trouver une plénitude. Mais ce n'est pas ça qu'ils trouveront.
1: Il y a une forme de fraternité.
2: En fait, en quelque sorte, c'est un peu comme une parodie de l'Église, finalement. C'est une parodie de l'Église, mais sans Jésus. Le Christ n'est plus au centre. Et donc, c'est ça qui est terrible. Parce qu'au final, c'est un évangile différent, mais qui n'amène pas à la même destination, parce qu'il n'y a que le Christ qui nous ouvre la vie éternelle. Et c'est vrai, la mort n'est pas la fin de tout. Nous avons un ciel qui nous attend. Nous sommes des pèlerins sur cette terre et on le voit dans la vie des saints, on le voit avec le Christ lui-même. Combien de saints ont souffert de maladies, combien de saints ont traversé tellement d'épreuves, mais aujourd'hui leur voix encore retentit. Je pense à la petite Thérèse de Lisieux qui est partie d'une tuberculose pulmonaire à 24 ans, les petits de Fatima qui sont morts à 9 et 10 ans, Jacinta et Francesco de la tuberculose espagnole. Voilà. On ne les a pas euthanasiés. Ils sont partis d'ailleurs, ils offraient leur vie en souffrance d'amour. Ils avaient vu la Vierge, ces petits-là. Et aujourd'hui, par leur intercession, on obtient des miracles. Ils sont encore vivants. Donc il faut qu'on reconsidère la vie et qu'on lui redonne sa juste place. Elle est sacrée et c'est une réalité, il faut le dire.
1: Puisque vous parlez du sacré, le monde peut-être a besoin de retrouver ce sacré, ce sens du sacré. Ce sacré qui commence peut-être avec le début de vie et puis ce début de création et cet émerveillement aussi devant la beauté et la grandeur de cette création.
2: Ben évidemment, je crois que le monde qui nous entoure, quand on le regarde et qu'on le regarde avec un regard, j'ai envie de dire, un peu renouvelé, parce que c'est vrai qu'on s'habitue aux belles choses, mais c'est incroyable. Les lois qui régissent notre univers sont tellement précises. La vie, personne ne sait comment la vie apparaît en fait. Et puis l'amour, tout ce qu'on peut vivre, tout ça, c'est pas le néant. Donc, en fait, on se rend compte, et d'ailleurs, les lois scientifiques aujourd'hui qui sont en train d'arriver plaident en faveur de l'existence de Dieu. Donc, il faut qu'on soit à la recherche de ce Dieu qui, d'ailleurs, s'est révélé en la personne de Jésus et qui est très crédible parce qu'il nous donne beaucoup de signes surnaturels pour qu'on adhère à son message merveilleux.
1: Alors, c'est la fin de ce quatrième épisode. Vous avez parlé, puis on a parlé en tout début de cette organisation aussi, en rappelant aussi la position de l'Église catholique, combien c'était incompatible d'être catholique et franc-maçon, voilà, tout simplement. Vous avez rappelé aussi les secrets et les mystères en franc-maçonnerie, comme il y a aussi ces mystères aussi de la foi, hein, voilà, mystères de la foi, mais qui conduisent aussi à ce grand mystère de la vie et préserver la vie, vous l'avez rappelé, Alberto Malouf, dès le moment de la conception, et préserver cet instant de vie, et qui est aussi cette fin de vie, ne pas voler cette fin de vie, et cette mort en vue aussi, c'est important de le dire, de cette vie éternelle.
2: Hein,
1: voilà.
2: Oui.
1: Cette vie éternelle, elle est pour vous, Alberto Malouf, elle est aussi pour,
2: amen, elle est pour tous.
1: Tous nos auditeurs là, qui aujourd'hui sont à l'écoute de ce court programme. Voilà. Et on vous retrouve, si vous le voulez bien, merci encore de votre engagement dans cette série, demain à la même heure. Au revoir.
2: Au revoir.
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1: Bonjour à Alberto Malouf.
2: Bonjour.
1: Alors, c'est la dernière ligne droite et vous serez libéré juste après. Et merci à vous de votre passage dans Des Clés pour Vivre. Donc, vous l'avez bien compris, après avoir fait l'expérience de ce passage dans cette émission Des Clés pour Vivre jour après jour, Alberto Malouf, Des Clés pour Vivre, oui, la vie ordinaire qui peut être aussi extraordinaire, la vie ordinaire qui peut être aussi surnaturelle, et puis cette vie de tous les jours où chacun individuellement, et là je pense aux auditeurs que vous ne connaissez pas, voilà, mais qui vont vous écouter là, maintenant, et vont peut-être faire l'expérience de la Vierge Marie. Je tenais aussi à terminer cette série avec vous, après avoir ouvert quelques portes, la porte aussi de tout ce qui est de l'ordre des dangers, des dérives dans le monde occulte et ésotérique. Vous avez évoqué encore l'incompatibilité hier d'être catholique et franc-maçon. Et puis aujourd'hui, on termine, je dirais, en beauté, parce qu'on peut parler de beauté quand on évoque la Vierge Marie. La Vierge Marie qui est restée là, fidèle, qui était au pied de la croix, qui se tenait au pied de la croix et qui nous a été donnée pour mère. Alors, Marie a une place aussi très importante dans l'association, puisque vous êtes cofondateur de l'association Notre-Dame de la Lumière, NDML, et que tous les soirs, à 19h30, nous pouvons prier avec vous en direct le chapelet sur la chaîne YouTube. Voilà. Alors, d'où vous vient un peu cet amour ou cette rencontre avec la Vierge Marie? On veut tout savoir, Alberto, et merci.
2: Mais en fait, elle a énormément fait pour moi, Marie, puisque j'ai rencontré le Christ à travers elle. Il y a presque 17 ans, à Medjugorje, là où je me suis converti, un lieu d'apparition de la Vierge Marie. Voilà, donc je crois qu'en fait, Marie, bah, c'est une maman. Jésus sur la croix nous l'a laissé, voici ta mère. Et lorsqu'il parle à Jean, en fait, il parle à chacun. Et donc il nous laisse, avant de donner sa propre vie, il nous donne ce qu'il a de plus cher, c'est sa propre maman, qu'il a accompagnée durant toute sa vie, en fait. Et donc, Marie, eh ben, une maman, c'est pas facultatif dans une famille, c'est nécessaire. Et bien dans le monde spirituel, c'est la même chose. Le bon Dieu voulait qu'on ait une maman spirituelle, qui soit là, eh bien, à nos petits soins, pour nous accompagner sur le chemin de sainteté durant notre vie, et pour qu'on puisse, eh bien, connaître pleinement Jésus. Et qui mieux que Marie connaît Jésus? Elle a vu 30 ans grandir sous ses yeux, elle l'a vu de sa naissance à la croix, elle était présente partout et dans tous les éléments clés. Donc Marie, eh bien, son intercession, sa prière pour moi est la plus puissante des prières des intercesseurs qu'on pourrait avoir sur cette terre, en fait. Si ma prière peut être efficace pour l'un ou l'autre, comme on peut prier les uns pour les autres et on le sait, c'est ce qu'on appelle la communion des saints, mais combien plus la prière de la mère de Jésus, la mère de Dieu. Donc voilà, donc prenons, accueillons Marie. D'ailleurs, on voit qu'il y a énormément d'apparitions de la Vierge Marie. Là, je suis en train de parler d'elle à Lourdes. Alors, on voit peu d'apparitions de Jésus, étonnamment. Mais par contre, il y a énormément d'apparitions de Marie. Mais qui envoie Marie? Eh bien, c'est bien Jésus. C'est lui qui l'envoie. Donc, ça veut dire qu'il estime que c'est plus nécessaire à l'humanité de voir sa propre mère que de le voir lui-même. Mais pourquoi? C'est-à-dire qu'il veut nous présenter Marie. Il veut qu'on comprenne que cette maman est un instrument de choix pour nous aider à cheminer vers le ciel. Elle n'est pas facultative. Et elle nous encourage, eh bien, à lui demander son aide et à lui dire oui. Et comment? Eh bien, déjà, on peut lui confier notre vie par une consécration à Jésus par Marie. Moi, j'aime la consécration de Saint-Louis-Marie Grignion de Montfort. Vous pouvez la trouver. Vous tapez sur Google « consécration à Saint-Louis-Marie ». Voilà, donc c'est...
1: C'est votre Saint-Patron, c'est le Saint-Patron de l'association.
2: Exactement.
1: NDML.
2: C'est ça. Et donc consacrez-vous à elle pour être à Jésus, hein, parce qu'elle n'est qu'un chemin vers Jésus. Et puis la prière du rosaire, la prière du chapelet, qui est une prière extrêmement puissante. Alors c'est vrai qu'elle n'est pas simple, et souvent on me dit, mais c'est une prière à Marie, mais nous on veut Jésus. Eh bien j'aimerais vous dire ceci, la prière du rosaire n'est pas une prière mariale. Alors ça va vous choquer ce que je vous dis. Oui, pourquoi? Parce que la prière du rosaire, c'est une prière qui est christocentrée. Je prie avec Marie, pour connaître davantage Jésus et méditer la vie de Jésus. D'ailleurs, c'est pour ça qu'on a les mystères. On a les mystères joyeux, lumineux, douloureux et glorieux. En fait, on va vivre avec Marie la vie de Jésus. On va rentrer dans les mystères avec elle. Je prie avec Marie, mais je suis centré sur Jésus avec le regard de Marie. Et je vais voir Jésus à travers le regard de Marie. Et ça, c'est incroyable, parce que Marie, elle a percé les mystères les plus profonds du cœur de son fils. Elle veut nous les partager. Alors, c'est bien dommage. D'ailleurs, on voit que les plus grands saints étaient des saints qui aimaient Marie, qui l'avaient accueilli. Saint Padre Pio priait plus de 30 chapelets. Francesco de Fatima en priait 9 tous les jours. Saint Charbel, le grand mystique libanais thaumaturge, qui a plus de 30 000 miracles à son actif, il avait toujours le rosaire dans les mains et les grenets. Eux, ils ont compris, eh bien, la beauté du rosaire. Alors, moi, une fois, j'avais dit au Seigneur, j'avais dit, mais comment... c'est pas facile d'expliquer le rosaire. Et puis, l'importance de Marie. Eh bien, je vais vous donner deux petites images qui vont vous aider, parce que c'est très important de comprendre. La première, c'est que j'avais cette image, le Seigneur, je devais parler d'elle, et dans une assemblée. Le Seigneur m'a dit, bah voilà, tu leur diras ça. Quand on met sa chaussure, on fait un nœud principal, n'est-ce pas? Mais le nœud principal, eh bien, il peut parfois se dénouer, on peut perdre ses lacets. Qu'est-ce qu'on fait pour éviter? On fait un double nœud. Eh bien, en fait, Marie est ce double nœud. Marie n'est pas le nœud principal. Le nœud principal, c'est le Christ Jésus. C'est lui qui nous permet d'avancer vers le ciel. Mais pour renforcer ce nœud, le Seigneur nous a donné ce double nœud qui est Marie. Un double nœud qui est collé étroitement au nœud principal, mais qui n'est pas le nœud principal. Et d'ailleurs, le double nœud n'existe que parce qu'il y a un nœud principal. Et Marie n'existe que parce que Jésus est là. Elle vient juste renforcer ta foi en Jésus, comme le double nœud renforce le nœud principal. Elle n'est pas le principal, mais elle renforce ta foi en Jésus. Et pourquoi ? Pour que tu ne perdes pas la foi. Quand tu te détournes de Jésus, elle est la main délicate qui te ramènera à Jésus. Donc ça, c'était la première image. La deuxième, c'est le chapelet, ces petits grains-là, qu'on égrène et on blablabla et on se dit, mais à quoi ça sert ? J'ai l'impression de brasser du vent. Eh bien, j'aimerais vous dire non. La prière du chapelet, oui, c'est une prière aride, c'est une prière méditative, et comme toute prière méditative, le fait de répéter, comme chez les orthodoxes d'ailleurs, le chotki, etc., ça vous permet de rentrer en profondeur dans les mots et dans le mystère. Et d'ailleurs, c'est pour ça qu'on parle des mystères, pour que vous puissiez rentrer pleinement dans chaque mystère. Ces « Je vous salue Marie » vont vous y aider. Mais vous avez vu que c'est une prière qui est parfois aride, qui n'est pas simple. Comme l'agriculteur. L'agriculteur, il va dans un champ, il sème, c'est fatigant. La semence, quand on sème, c'est fatigant. Mais quand on récolte, c'est la joie. Eh bien, la prière du chapelet, c'est une prière de semence. C'est pas facile, et je le dis clairement. Chaque petit grain, c'est comme une petite graine qu'on sème en terre. Et j'aimerais vous dire, si vous dites à quelqu'un qui est naïf de l'agriculture, cette petite pépin de pomme va pouvoir rassasier une famille, il vous dira, c'est pas possible, parce qu'il sait pas qu'il faut la mettre en terre. Eh bien, beaucoup s'arrêtent à ce petit grain du chapelet, ils te diront, mais ça sert à rien, parce qu'ils ne connaissent pas le secret du chapelet. Chaque petit grain est semé dans la terre de ton cœur comme un oui que tu donnes pleinement à Dieu. Et qu'est-ce qui se produit? Eh bien, en temps voulu, tu vas récolter. Et moi, je vous dis, le rosaire vous donne des victoires dans le combat spirituel, vous apporte toutes les bénédictions spirituelles et matérielles. Unit ta famille, elle la protège, parce qu'en fait, Marie va étendre son manteau protecteur. Toutes ces semences, tu les égrènes, je vous salue Marie, après je vous salue Marie, mais tu les récolteras. Alors, juste crois à ce que Marie te dit quand elle te dit « prie le rosaire » et tu verras toi-même les bienfaits du rosaire.
1: Alors, au fond, c'est presque magique. Hein. Non, ayons un peu d'humour. Le secret de Marie, le secret d'égrener et de prier, au fond, tous ces mystères. Hein, parce que quand on prie Marie, en fait, elle nous montre Jésus. Elle ne fait que montrer Jésus. Exactement. Et nous parler de Jésus.
2: Hein, mais voilà. tout à fait.
1: Et vous parlez de d'égrener ce chapelet, oui. De ces mystères. Au fond, une prière un peu monotone. Voilà,
2: une prière de semence qui n'est pas toujours facile. On a les idées qui peuvent aller à droite, à gauche.
1: Mais une prière qui libère.
2: Mais c'est une prière qui libère et c'est une prière vraiment qui a pour but d'être centrée sur le mystère et qui est une prière méditative.
1: Est-ce que c'est une prière puissante, la prière du chapelet?
2: Sincèrement, pour moi, c'est une bombe atomique spirituelle. C'est-à-dire que ce n'est pas un sacrement. Le sacrement de la messe, bien sûr, c'est le sommet de la vie chrétienne. Mais sincèrement, sans parler des sacrements, pour moi, c'est la prière la plus puissante qui existe. Pourquoi ? Parce que déjà, c'est la prière qui... Le « Je vous salue » en lui-même vient des paroles de la bouche d'un ange. Réjouis-toi, Marie, comme les gars, ça vient de l'ange Gabriel. Puis, et ensuite, c'est une prière qui est biblique, qui est fixée sur la vie de Jésus et qui est avec Marie. Donc en fait, c'est juste merveilleux, cette prière. Et surtout, elle opère. Ce que la Marie donne comme promesse, ça se réalise vraiment. C'est-à-dire que vous allez aimer davantage Jésus. C'est oui que vous donnez, ou le temps que vous prenez à le faire, eh bien, vous allez le récolter en grâce. Parce que chaque oui, chaque « Je vous salue Marie », c'est un oui où vous permettez librement à la Sainte Vierge d'agir dans votre vie sur ordre du Très-Haut. Et ça, vous êtes libre ou non de le faire. Donc donnez-lui de ce temps. Et d'ailleurs, vous pouvez prier en conduisant, en cuisinant, Vous pouvez, voilà, prenez ce chapelet comme une prière en marchant. Voilà, vous êtes dans la nature. Enfin, c'est la prière des pauvres, j'ai envie de dire. C'est accessible à tous.
1: C'est la prière qui ouvre le cœur, qui donne la paix et qui redonne peut-être cette joie aussi de redire oui aussi. Donc, chers auditeurs, là, je pense aux auditeurs qui vous écoutaient, qui ne se sont peut-être pas plongés encore dans cette prière du chapelet pour égrener et dire c'est je vous salue Marie. Il peut s'opérer aussi des libérations, il peut s'opérer au fond. On a commencé énormément la série en parlant de guérison, guérison du cœur, guérison intérieure, guérison du corps. Et nous terminons avec la Vierge Marie, cette puissance aussi du chapelet et des mystères, lieu aussi peut-être de grands passages de Jésus aussi dans la vie de chacun.
2: Oui, oui, tout à fait. Je crois qu'avec elle, Jésus prend toute sa place dans notre vie. Et j'aimerais dire, commencez doucement. Peut-être ça va être une dizaine par jour. Puis petit à petit, vous allez voir que vous y prendrez goût parce que la Sainte Vierge vous donnera cette grâce. Et comme le cordon ombilical, le rosaire va vous permettre de grandir spirituellement comme l'enfant grandit physiquement à travers ce cordon par sa maman. Donc vous verrez.
1: Alors découvrez ou alors continuez à persévérer dans cette prière du rosaire. Et merci infiniment à vous, Alberto Malouf, médecin urgentiste, franco-libanais et puis cofondateur de l'association NDML. Continuez vos missions. Voilà.
2: Merci.
1: Continuez vos missions d'évangélisation. Voilà. Et puis merci encore.
2: Merci à vous. Au revoir.

0: L'ange du Seigneur annonce à Marie qu'elle serait la mère du Sauveur, et elle conçut du Saint-Esprit. Voici la servante du Seigneur, qu'il me soit fait selon ta parole. Et le Verbe s'est fait chair, et il a demeuré parmi nous. Je vous salue Marie, pleine de grâce. Le Seigneur est avec vous. Vous êtes bénie entre toutes les femmes, et Jésus, le fruit de vos entrailles, est béni. Sainte Marie, Mère de Dieu, priez pour nous, pauvres pécheurs, maintenant et à l'heure de notre mort. Que ta grâce, Seigneur, se répande dans nos cœurs. Par le message de l'ange, tu nous as fait connaître l'incarnation de ton Fils bien-aimé. Conduis-nous par sa passion et par sa croix jusqu'à la gloire de la résurrection. Par le Christ, notre Seigneur. Amen.
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3: Bonjour à tous pour ce nouveau rendez-vous à l'écoute de nos aînés. Je m'entretiens aujourd'hui avec Bernard Cassagnier, que je remercie d'avoir accepté de partager quelques-uns de ses souvenirs avec nous. Bonjour Bernard, vous êtes
4: Bonjour Eric.
3: Vous êtes né il y a plus de 84 ans maintenant dans un village qui s'appelle Ibos, c'est à côté de Tarbes, dans les Hautes-Pyrénées. À quoi ressemblait votre enfance et votre jeunesse dans ce village et puis ensuite à Tarbes? Est-ce qu'il y a eu un souvenir qui vous a particulièrement marqué et qui reste très présent dans votre mémoire aujourd'hui encore?
4: Alors à l'époque, Ibos était une commune tout à fait, un gros bourg agricole. Il n'y avait pas d'industrie. Il y en a maintenant, mais les temps ont changé. À l'époque, la vie était la vie rurale des années 40. Je suis né en 42. Et si vous voulez, on avait beaucoup de relations familiales qui ont disparu aujourd'hui. On allait chez le frère de mon père, chez les sœurs de mon père. On faisait la fête toute l'année. Il y avait toujours quelque chose à faire, les pelles de porc, le battage du blé, les vendanges. Tout était des moments de fête. Très bon souvenir de cet âge-là.
3: Et en fait, tout était rythmé par le rythme des saisons, le rythme des récoltes, et puis par des relations familiales essentiellement. Mais en fait, tout le monde se connaissait dans le village.
4: Et relations de voisinage, il y avait beaucoup d'entraide entre les voisins, qui étaient tous pratiquement agriculteurs.
3: Et donc, durant cette enfance, est-ce qu'il y a eu un événement en particulier, quelque chose que vous auriez peut-être envie de partager avec nous?
4: Alors, de ma jeunesse, c'était surtout des bêtises, donc je ne peux pas les raconter. Des petites bêtises qui m'ont valu quand même quelques roustes, entre guillemets, de mon père. Je peux en citer un, je jouais dans le chai, il y avait un grand chai dans la maison, et il y avait des grosses barriques de 600 litres de vin. Et puis un jour, bon, j'étais petit, je devais avoir 7 ans, j'ai voulu faire comme mon père, j'ai tapé sur la bande de la barrique avec un marteau, la bande a sauté, et bien sûr, je n'ai pas pu retenir le vin. Donc les 600 litres de vin sont partis, la famille a toujours manqué de vin depuis cette fois-là, et donc moi je me suis chopé un courage, j'ai fermé la porte du chai, et mon grand-père, le père de ma mère, qui était pratiquement paralysé, le vrai bossier, il appelait ma mère, Berthe, il y a le pinard qui fout le camp, il disait. Voilà, alors je suis allé chercher mon père qui faisait le battage chez les voisins, le tonneau était vide.
3: Anecdote amusante qui n'a pas dû l'être sur le coup, notamment pour votre famille. Ensuite, bon, vous êtes entré, comme nous tous, un jour dans la vie d'adulte et puis dans celle d'homme mûr. Alors là aussi, est-ce qu'il y a eu un ou deux moments précis qui vous ont marqué? Ça peut être un événement, ça peut être une rencontre, ça peut être un choix que vous avez fait à un moment de votre vie qui a eu une importance décisive dans la suite de votre existence.
4: J'avais fait l'école technique de l'armée de l'air à Rochefort, et puis j'étais en situation d'être dans l'armée. Je pouvais y rester, et puis j'ai rencontré mon épouse, j'ai eu une fille, et c'est ma fille qui est le plus important aujourd'hui pour moi. C'est mon meilleur souvenir.
3: Ça, c'est le meilleur souvenir de votre vie, la naissance de votre fille, et puis ensuite l'éducation que vous lui avez donnée.
4: L'éducation que je lui ai donnée, ce qu'elle fait maintenant, bon, nous sommes très très proches, bien qu'elle est un peu éloignée puisqu'elle habite la Haute-Vallée de Luz. Mais c'est pas grave, il y a le téléphone et puis on sait qu'on peut compter l'un sur l'autre.
3: Et dans votre vie professionnelle, à quoi elle ressemblait votre vie professionnelle? Il y a eu plusieurs étapes, plusieurs périodes même.
4: Il y a eu, comme me dit quelqu'un un jour, mais tu as eu plusieurs vies, je dois être à la septième au niveau professionnel. Donc j'ai des capacités à réparer les avions. Bon, je ne l'ai plus fait une fois que j'ai quitté l'armée. J'ai un diplôme de dessinateur projeteur en charpente métallique, je ne l'ai jamais fait. Par contre, j'ai fait une étape pour être conducteur de travaux second œuvre. Donc je suis entré avec mon beau-père dans la même entreprise. Puis après, bon, il y a eu une séparation avec ma première épouse. Et j'ai travaillé

0: Fondation du patrimoine, où j'ai fait pendant 7 ans, j'ai fait un septennat comme un président de la République, délégué régional Midi-Pyrénées.
1: Vous avez eu, je crois, des responsabilités dans le domaine politique. Vous êtes investi dans le domaine politique.
0: Alors, je me suis un moment investi politiquement, mais j'ai compris que la politique, si on voulait en faire, c'était pour en vivre, donc il fallait s'investir complètement. Je ne sais pas si c'est de l'orgueil peut-être, je n'aime pas voir des gens contre moi. Et donc, si on se présente à des élections, si on fait 51%, on en a 49 qui sont contre, donc ça, j'ai préféré ne pas me présenter.
1: Vous qui avez traversé plusieurs périodes du XXe siècle, bon, vous êtes né pendant la Seconde Guerre mondiale, vous avez connu la guerre d'Algérie, même si vous n'y avez pas participé, vous avez connu les Trente Glorieuses, plusieurs époques politiques, il y a eu beaucoup de changements entre les premières années de votre vie et puis celles qu'on connaît aujourd'hui, les années 2025-2026. Avec le recul, est-ce qu'il y a une période que vous avez trouvée plus heureuse que d'autres? Est-ce que vous avez une période que vous regrettez, vous aimeriez revivre aujourd'hui, ou est-ce que vous êtes très bien dans l'époque telle qu'elle est en ce moment?
0: Les regrets, je crois qu'il ne faut pas trop en avoir. Je n'ai jamais eu l'idée de regarder toujours en arrière. Je regarde plutôt devant, même aujourd'hui. Vous voyez, je regarde le sommet de mes montagnes parce que peut-être qu'un jour là, je reposerai. C'est là que je reposerai. Ça, oui. Les regrets, on en a toujours. On en a toujours. Le regret, c'est de ne... Je n'ai pas pu m'investir, si, à la fondation, à la maison familiale, mais je n'ai pas pu m'investir complètement dans une action pérenne, c'est-à-dire qui dure toute la vie. Peut-être qu'aujourd'hui, bon, c'est comme ça, hein, je crois que les gens commencent un boulot aujourd'hui et demain, ils devront en changer. Alors, donc, je n'ai pas de regrets parce que je vois, vous savez, quand on arrive à mon âge, que on est en forme, mentalement, physiquement, et que l'on voit des jeunes qui ont 30 ans ou 40 qui s'en vont, mais on se dit, on n'a pas de regrets à avoir.
1: Mais néanmoins, pour revenir un peu à ce qu'était le sens de ma question, beaucoup de gens de votre génération regrettent ce qu'étaient les relations avant entre les jeunes, qui étaient peut-être plus proches, qui étaient peut-être plus sincères aussi, plus directes. Aujourd'hui, on vit de façon un peu plus isolée les uns des autres. Est-ce que ça, vous ne le regrettez pas?
0: Non, je regrette simplement... Moi, j'ai de la famille. Vous voyez, le 5, le 3 juillet, je m'en vais parce que le 5, ma fille va recevoir ses cousines, des filles de ma sœur, une sœur, mon beau-frère, et donc je vais y aller. Ça fait plaisir. Ces relations, j'aime bien. Je n'ai aucun souci pour avoir des relations sociales, même malgré mon caractère, qui est des fois un peu entier, on arrive à me supporter.
1: Et puis, il y a une question que j'aurais vous poser, c'est peut-être pas facile d'y répondre, hein, mais j'aime bien lorsqu'il s'agit de personnes qui ont eu une longue vie comme ça, qui ont traversé beaucoup d'époques. Si vous aviez le jeune Bernard Cassagnier aujourd'hui devant vous, qu'est-ce que vous lui diriez ou qu'est-ce que vous auriez envie de lui dire?
0: Question difficile. Je crois que je lui dirais, écoute, regarde devant toi, regarde toujours devant toi, et sois fidèle à tes convictions, sans toutefois ne pas être enfermé dans un carcan de certitude. Parce que, on le voit très bien, on doit quelquefois changer d'avis ou changer son regard sur les choses parce qu'il faut le faire. On est obligé de le faire, autrement on est malheureux. Et puis, ce jeune, je vais la livrer parce que cette pensée de Bernanos me hante, mais bon, je l'aime beaucoup et je le répète souvent. Quand j'entrerai chez Dieu, c'est l'enfant que je fus qui me prendra la main. Vous voyez, on redevient des enfants quand on devient vieux.
1: Et vous pensez que vous avez été fidèle toute votre vie à l'enfant que vous étiez et aussi au rêve que pouvait avoir cet enfant?
0: Alors, je ne peux pas me juger moi-même, c'est difficile. Mais quelqu'un me jugera un jour, et ce jour-là peut-être je verrai à la façon dont on me reçoit, ou à la façon dont je m'en vais, si j'ai réussi ma vie ou pas.
1: Et pour terminer, ça prolonge un peu la question précédente, qu'est-ce que vous diriez à un jeune d'aujourd'hui? Un jeune de 20 ans, un jeune qui termine ses études, qui va rentrer dans la vie professionnelle, dans un monde qui semble extrêmement incertain, qui évolue très vite, on se pose beaucoup de questions. Aujourd'hui, il revient quelque chose qu'il y a quelques années, on ne pensait pas que ça pourrait revenir, mais le spectre de la guerre revient aujourd'hui, y compris en Europe, y compris en France. Qu'est-ce que vous diriez à un jeune aujourd'hui?
0: Vous savez, les jeunes, j'en ai fréquenté beaucoup, vous le savez, à la Fondation du patrimoine. Donc j'ai instauré la Fondation du patrimoine au niveau national, c'est moi qui l'ai créé ici à Toulouse, et j'ai reçu des services civiques.

0: Donc, pendant mon septennat, j'en ai utilisé, entre guillemets, 28. Il y en a toujours deux ou trois, toujours actuellement. Et je leur disais toujours à ces jeunes, écoutez, je sais bien que service civique, c'était les masters 2, tous ceux qui sortaient de master 2. Je leur disais, écoutez, vous avez la chance de pouvoir travailler dans quelque chose, dans un domaine intéressant. Vous n'allez pas faire des photocopies, on va vous intéresser à exactement tout ce qu'on fait. Si bien que sur le nombre que nous avons reçu, pratiquement 98%, à ma connaissance, peut-être 100%, ont trouvé du travail, mais certains sont entrés avec des postes importants à la Fondation du patrimoine. Vous voyez, donc, les jeunes, je leur dis, regardez, prenez le travail qui se présente à vous. N'ayez pas trop d'exigences salariales au début, parce qu'aujourd'hui, le problème, il est là. Montrez ce que vous savez faire, montrez votre disponibilité, et puis vous verrez, le chemin s'ouvre tout seul.
1: Et est-ce que vous trouvez que les jeunes d'aujourd'hui sont très différents dans leur mentalité de ce qu'étaient les jeunes quand vous aviez 20 ans ?
0: Alors, je le croyais, vous voyez, et puis cette expérience avec ces 28 personnes, ces 28 services civiques, m'ont fait réviser mon jugement. J'avais un jugement très dur, je disais, ils ne veulent pas travailler, c'est pas vrai. Il y en a beaucoup qui veulent travailler, malheureux, vous savez, quand il y a quelque chose qui ne va pas, on voit ce qui ne va pas, on voit toujours le verre à moitié vide, jamais à moitié plein. Mais le verre, pour les jeunes, maintenant, aux trois quarts plein quand même, je compte, on fait beaucoup pour les jeunes. Mais eux, c'est à eux de se prendre en charge aussi.
1: Merci beaucoup Bernard Cassagnier d'avoir bien voulu partager tous ces souvenirs avec nous, et à une prochaine fois.
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1: Que je vous dise à vous la joie et l'étonnement de la rencontre. Aujourd'hui, Anne et Daniel Facerias, rencontrés à Lourdes, ils créent, étonnent et transmettent une entente du monde et des autres sans se lasser d'aimer. Anne Facerias, bonjour.
2: Bonjour.
1: Vous êtes avec Daniel Facerias, les créateurs de la Diaconie de la Beauté.
2: Oui.
1: Fondateur.
2: Oui.
1: Alors, à l'origine, qu'est-ce qui se passe pour créer une association qui s'appelle la Diaconie de la Beauté? Qu'est-ce qui s'est arrivé?
2: En fait, nous, avec Daniel, nous montons des spectacles depuis plus de 35 ans. Nous avons toujours travaillé ensemble. Daniel à l'écriture et à la mise en scène, et moi à la production. Et on a toujours été très en relation avec le monde artistique par nos productions, et très en relation avec l'Église, puisque nous sommes enracinés dans notre voilà. Et en 2012, au moment du synode de la nouvelle évangélisation qui a eu lieu à Rome, on a en quelque sorte enraciné. Il y avait des balbutiements les mois précédents, mais on peut considérer qu'on a enraciné ce mouvement que nous avons appelé Diaconie de la Beauté, un service de la beauté, au profit et au service à la fois de l'art et de la spiritualité.
1: C'est ça.
2: Voilà, alors de ce fait, donc, nous avons été à l'initiative de cette Diaconie de la Beauté, mais très vite, deux personnes clés sont arrivées dans l'association. Le premier, Michael Lonsdale, acteur, qui est venu plusieurs fois à Lourdes dans notre maison d'artistes, et le deuxième, Monseigneur Le Gall, qui est l'archevêque émérite de Toulouse, qui est en quelque sorte l'accompagnateur du mouvement. Alors, en fait, on n'avait pas forcément ce désir au démarrage, mais moi j'avais une société de production que j'avais arrêtée, et on savait très bien que dans cette association, pour la faire vivre, il fallait créer des événements, et il était difficile de créer des événements en nom propre. C'était impossible. Et donc du coup, on a créé le 1er mai 2013. Nous avons créé l'association Diaconie de la Beauté, loi 1901. Alors, nous, au démarrage, on ne savait pas. On savait qu'il nous fallait un support juridique pour développer nos activités. Donc, on avait soit la possibilité de recréer une société, soit la possibilité de démarrer cette association, et qui rejoignait beaucoup plus ce que nous voulions, ce que nous souhaitions.
1: D'accord.
2: Et donc, cette association, au démarrage, il n'y avait rien. Et moi, je me rappelle, on l'a créée au démarrage parce qu'il y avait un grand rassemblement à Lourdes qui s'appelait Diaconia.
1: D'accord.
2: Qui est...
1: le nom. Alors, il faut expliquer le nom.
2: Alors, le nom Diaconie de la Beauté, Diaconie, ça vient du grec Diaconia. Et c'est un... c'est parti de là, un service de la beauté.
1: Au service de la beauté.
2: Au service de la beauté, voilà, c'est ça.
1: Alors, Daniel Facerias, vous êtes aussi le créateur des Diaconies de la Beauté. Qu'est-ce que vous avez à ajouter par rapport à ce que Anne a dit?
3: Sur le fond, peut-être un peu de... Donc, en grec, il y a deux mots pour dire le service. Il y a doulos et diakonos. Le doulos, c'est l'esclave. Et le diakonos, c'est le serviteur. Et... dans la traduction du livre d'Isaïe, c'est Diakonos, le serviteur souffrant, et le Christ, le soir de la scène, dans l'évangile grec de Saint Jean, et il est Diakonos, il est le serviteur puisqu'il lave les pieds de ses disciples, en tant que diaconos et non pas... Bon. Et donc c'est dans ce sens-là qu'on a voulu faire œuvre au service des artistes, d'accord. C'est-à-dire au service des... Ça reprend aussi plusieurs papes avaient déjà travaillé la question, notamment le premier qu'on oublie beaucoup, c'est Paul VI, Saint Paul VI, qui avait dit la beauté peut sauver le monde de la désespérance. Et c'est à partir de là qu'on a un peu argumenté et proposé nos activités.
4: Vous êtes acteur, vous êtes...
3: Je ne sais pas ce que je suis.
4: Allez-y, ça m'intéresse.
3: Oh ben, au départ, je suis musicien, j'ai une formation musicale. J'ai fait ensuite des études de littérature et de musicologie qui m'ont conduit à faire une thèse d'État à l'époque sur les troubadours du XIIe siècle.
4: D'accord.
3: Qui était une thèse à double cursus, puisqu'il y avait une partie musicologique et une partie... littéraire, en fait, sur les textes en occitan du XIIe siècle. Ça, c'est mon origine.
4: Et ensuite
3: hein? Ensuite, j'ai voulu, comme j'étais jeune un peu, j'ai voulu... Donc, j'ai été musicien professionnel, j'ai côtoyé et travaillé avec Balavoine, avec Jean-Jacques Goldman un peu.
4: En musique, oui.
3: Et donc, à partir de là, j'ai essayé de faire quelque chose jusqu'au jour où j'ai vu que le monde du showbiz ne correspondait pas à ce que je portais en moi. Et j'ai converti mon métier, donc j'ai décidé d'arrêter de côtoyer ce milieu-là et de vivre, de composer des choses plus en harmonie avec ce que faisaient les troubadours du XIIe siècle, d'accord. Qui nous ont conduit en 1990 à faire sur l'incitation d'un moine de Citeaux à qui le président de la République de l'époque avait confié les célébrations du 9e centenaire de Saint-Bernard. Oui. Mitterrand souhaitait qu'il y ait des célébrations. Oui. Et ce moine, on s'est retrouvé dans le bureau de Jacques Lang avec ce moine et pour... concrétiser et c'est le premier spectacle qu'on a fait qui était dans l'esprit troubadour.
4: Vous avez quand même eu de la chance au niveau de la création au niveau de la création du spectacle. Qu'est-ce qui vous a à côté, qu'est-ce qui vous a sensibilisé à l'art d'aujourd'hui, aux artistes d'aujourd'hui pour les aider?
2: Oui, nous on peut rendre grâce à Dieu parce qu'on a toujours vécu de notre métier.
4: C'est beau.
2: Et il y a beaucoup d'artistes qui... Et avec liberté, on a même voulu préserver notre liberté. On a toujours été libre.
4: C'est ça. Alors qu'est-ce qui
2: dans nos choix, libre dans nos choix.
4: C'est bien.
2: Et nous, ce qui nous intéressait aussi, c'était de parler des saints. Donc Daniel a écrit beaucoup de spectacles sur la vie des saints que moi après j'ai réalisé, produit, soit à la demande d'une entité religieuse, soit à la demande, par exemple, on a fait des grosses productions pour les Journées Mondiales de la Jeunesse à Paris sur Frédéric Ozanam, à Rome sur Pier Giorgio Frassati qui a été canonisé l'année dernière le 7 septembre, ou à Toronto sur Kateri Tekakwitha. Donc ça c'est des grosses productions avec 80, 100 jeunes, il faut tout monter.
3: J'écris et je mets en scène.
4: T'écris, tu me le fais. Est-ce que tu te sens écrivain?
3: Un petit peu, oui, quand même.
5: Oui. Poète.
4: C'est ton travail à ta table qui t'intéresse le plus ou c'est vraiment la réalisation du spectacle?
3: Les deux. Et j'aime beaucoup l'écrire, mais j'aime beaucoup aussi le moment de la mise en scène. Ouais.
4: Concrétiser.
3: Oui.
4: Qu'est-ce qui t'enrichit dans l'écriture?
3: Alors, comme je suis un peu... intellectuel, donc dans ce qui m'enrichit, c'est justement ce que comme elle soulignait que on a travaillé beaucoup sur les saints, ça m'a ce travail de rentrer dans l'intimité spirituelle, enfin, oui, la trajectoire spirituelle de ces personnes, c'est extraordinaire. C'est ça.
4: Tu le vis comme un acteur quand tu écris?
3: Ah non,
4: tu te sens le personnage du saint?
3: Je me laisse... Non, je me sens pas comme un acteur, justement. Je me laisse pénétrer par l'esprit du saint. Et je ne cherche pas à jouer ou... Et c'est d'essayer de vraiment... saisir la... Par exemple, sur Saint-Vincent de Paul, c'est le dernier qu'on a fait, et j'avais du mal à savoir comment, et à force de méditer, j'ai trouvé le fil qui pouvait traduire véritablement ce que lui était. Voilà, c'est ça qui m'enrichit beaucoup et qui me plaît de faire.
2: On avait signé un accord avec le sanctuaire de Lourdes et nous avons présenté pendant deux saisons, entre plus ou moins entre Pâques et le Rosaire, un spectacle sur Marie.
4: Qu'est-ce que ça représente de mettre un spectacle, ce genre de...
2: Ah ben, ce qui est sûr, c'est que de travailler au service d'un projet de spectacle qui est dédié à la Vierge Marie ou au Christ ou à un saint, on ne le traite pas comme si on faisait un spectacle sur une marque de lessive. On est d'accord. Donc on se laisse vraiment, comme disait Daniel, pénétrer par la vie du saint et par notre foi, et ça nous enrichit.
4: C'est ça.
3: Et ça a toujours été... C'est pas des spectacles, comment dire... de type show business. C'est-à-dire, on a toujours essayé de garder cette authenticité et la simplicité chaque fois pour les acteurs. Et d'ailleurs, on a des retours étonnants.
4: Toujours. D'où tu viens au niveau de la mise en scène? Est-ce que tu as des référents en mise en scène?
3: Ah ben c'est Michael, c'est Nosdal.
4: C'est Michael qui t'a tout appris?
3: Oui. Oui, j'ai tout appris de lui. Enfin, à l'époque...
4: Oui, venez lui.
3: Lui, il a fait... Michael a fait l'école de Tania Balashova, oui, donc dans les années 50.
4: Oui, Tania Balashova, d'accord.
3: Et donc moi j'ai beaucoup appris de Michael. Même la façon de dire les textes et tout ça, c'est...

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0: Jacob combat contre un inconnu qui refuse de lui dire son nom, mais qui change celui de Jacob en Israël. C'était le sujet du précédent épisode de « Nommer dans la Bible un acte créateur ». Avec son nouveau nom, Jacob devient un autre homme, porteur d'une mission que Dieu lui confie. Dans ce troisième épisode, nous allons nous intéresser au nom de Dieu dans les Écritures, et ils sont nombreux. Car aucun ne suffit pour désigner celui qui n'a pas besoin d'être nommé pour exister, celui qui est innommable au sens propre du terme. Nous retrouvons Sophie Ramon, bibliste, qui enseigne à l'Institut catholique de Paris, où elle dirige l'Institut des sciences bibliques.
1: Alors, il y a plusieurs questions, en fait. Le premier aspect, c'est que Dieu a plusieurs noms. Bon, c'est toujours un peu embêtant, mais voilà, c'est comme ça. Alors, si on regarde, on va commencer avec l'Ancien Testament, puis on viendra au Nouveau Testament, là, pour le coup. Si on regarde dans l'Ancien Testament, il y a plusieurs titres qui apparaissent. Les plus fréquents, c'est El, ou Elohim. C'est un terme assez générique, en fait, qu'on retrouve d'ailleurs dans d'autres cultures. El et Elohim, qui est comme un pluriel de majesté, si on veut dire les choses comme ça. El, Elohim, c'est Dieu. Voilà. Souvent, c'est traduit comme ça, là, d'ailleurs, Dieu. Hein, c'est la divinité. Ensuite, il y a ce qu'on appelle le tétragramme, c'est-à-dire un nom de Dieu qui est imprononçable, qu'on ne devrait pas prononcer, que vous trouvez translittéré dans certaines traductions, par exemple la Bible de Jérusalem jusqu'à aujourd'hui. Mais alors, il y a deux problèmes. D'abord, on ne sait pas vraiment comment ce nom se prononçait. Ça, c'est la première chose. Et puis, la deuxième chose, par respect pour nos frères juifs, on ne devrait pas prononcer ce nom, puisque c'est un nom qui ne se prononce pas.
0: Quand on veut le signifier, donc, on l'écrit YHWH.
1: Voilà, ça c'est pour le translittérer, pour dire, quand on veut faire des études sur la Bible, que c'est ce nom-là qui est utilisé. Et en fait, dans les Bibles hébraïques, il y a des notes en marche qui proposent de prononcer à la place Adonai. Alors, Adon, c'est Seigneur. Hein, en français, on peut dire mon Seigneur, le Seigneur. C'est aussi voilà, un titre qu'on pouvait utiliser pour des humains, mais bon, Dieu, hein, mon Seigneur. Quelquefois, donc, mais ça c'est plus ensuite dans la pratique liturgique, hein, le tétragramme va être remplacé par le nom, hein, le nom, voilà. C'est d'ailleurs très intéressant parce que vous voyez, on dit Hachem, hein, Hachem, le nom, et on poursuit sa phrase. Donc, le nom par excellence, c'est le nom de Dieu.
0: Le seul, l'unique.
1: Le seul, unique, ce nom qu'on ne peut pas prononcer parce que précisément, il ne s'agit pas de mettre la main sur Dieu, hein. Dieu est beaucoup plus grand que nous.
0: D'autres dénominations ?
1: Alors après, il y a des jeux avec ces noms-là. Hein. Par exemple, El Olam ou El Elyon. Vous avez des El Olam, c'est Dieu, donc divinité éternelle, même si l'idée d'éternité n'existe pas vraiment dans les textes de l'Ancien Testament. Mais El Olam, le Dieu d'éternité. Ou El Hay, le Dieu vivant. Hein. Donc vous avez comme ça des espèces de déclinaisons. Et pareil avec le tétragramme, qui décline. On va retrouver ça, j'y viendrai peut-être tout à l'heure, dans l'Évangile de Jean. Donc, outre ces déclinaisons avec les noms que j'ai déjà évoqués, donc El, le tétragramme et Adonai, il y a des noms qui sont plus mystérieux, comme par exemple Dieu de Tsabaoth. Hein, Dieu de Tsabaoth, on traduit quelquefois Dieu des armées. C'est plus un titre presque qu'un nom. On ne sait pas très bien d'ailleurs d'où ça vient. Est-ce que ça évoque le Dieu des armées, donc des armées qui combattent, hein, sur Terre? Est-ce que c'est donc le Dieu qui accompagne à la guerre? Est-ce que ce sont les armées célestes? Bon, est-ce que probablement d'ailleurs le nom a évolué aussi. On trouve aussi, par exemple, ça c'est surtout dans le livre de Job, un titre un peu curieux aussi, El Shaddai. Hein, donc El, toujours Dieu, hein, Dieu le Tout-Puissant. Bon. Donc vous avez voilà, des déclinaisons comme ça, des noms divins.
0: Ces noms-là, est-ce que c'est Dieu lui-même qui les révèle aux hommes? Ou bien ce sont les hommes qui les inventent parce qu'il faut bien mettre un nom sur ce Tout-Puissant.
1: Oui, alors le nom, elle, comme je disais, c'est le nom un peu générique. Hein, la divinité, le Dieu qu'on retrouve un peu partout. Il y a un texte qui est très très important pour comprendre le tétragramme. C'est le fameux texte de qui concerne Moïse. Donc c'est au chapitre 3 du livre de l'Exode. Vous savez, c'est l'épisode dit du buisson ardent, hein, ce buisson qui brûle sans se consumer et que Moïse veut voir de près. Hein, donc il fait un détour pour aller le voir. Et là, Dieu va se révéler à lui. Alors évidemment, c'est une mise en scène parce que le nom, il apparaît déjà dans les textes bibliques, y compris avant qu'on arrive à cet épisode. Mais c'est, ça nous dit quelque chose de ce nom dont on ne sait pas très bien d'où il vient, probablement de la racine du verbe être, mais ça dit plus que ça.

0: dans ce fameux épisode du buisson ardent, Dieu dit à Moïse qu'il a vu et qu'il a entendu la détresse des Hébreux qui vivent sous l'oppression égyptienne. Dieu lui dit donc, j'ai vu, j'ai entendu, maintenant tu vas retourner en Égypte, parce que Moïse avait fui l'Égypte, tu vas retourner en Égypte et tu vas aller délivrer tes frères. Alors là, Moïse il se dit, non, là, ça c'est mission impossible. Hein. Alors il dit, mais qui suis-je pour aller vers le Pharaon et faire sortir d'Égypte les fils d'Israël? Et Dieu a cette réponse tout à fait étonnante, je suis avec toi. Donc voilà, je suis. Un nom de Dieu, je suis. Je suis avec toi. Et voici le signe, bon, que quand tu auras fait sortir ton peuple, vous servirez Dieu sur cette montagne. Bon, là, Moïse, il faut dire que comme nom, enfin...
1: C'est
0: comme,
1: pas très pratique.
0: Comme appel et comme signe, c'est pas très... Non, c'est pas très pratique, hein, c'est pas très concret, c'est pas très...
1: Pas très clair.
0: Pas très clair. Alors Moïse dit à Dieu, nous dit le texte, donc je suis dans le chapitre 3, verset 13, « Voici, je vais aller vers les fils d'Israël et je leur dirai le Dieu de vos pères. » Donc ça, c'est aussi quelque chose que l'on voit souvent apparaître, hein, le Dieu des pères. « Le Dieu de vos pères m'a envoyé vers vous. Et s'ils me disent, quel est son nom ?» Alors voilà la question. Quel est son nom ? Qu'est-ce que je vais leur dire ? Et Dieu dit à Moïse, « Je suis qui je serai. » Voilà le nom de Dieu. « Je suis qui je serai. » Et ça nous dit que ce nom de Dieu, le tétragramme, c'est un nom qui dit qui est Dieu dans la relation aux humains. Et qui est Dieu dans la relation aux humains ? Celui qui est et celui qui serait. Et ça va être repris dans l'Apocalypse, si vous vous souvenez. Dans le livre de l'Apocalypse, donc dans le Nouveau Testament, Dieu, c'est celui qui est, qui était et qui vient. C'est-à-dire, c'est ce Dieu présent à l'histoire humaine.
1: Qu'on dit encore aujourd'hui au cours des célébrations eucharistiques, hein, après la consécration.
0: Exactement, exactement. On dit ce nom d'un Dieu qui s'engage pour nous, ce nom d'un Dieu qui accompagne notre histoire, ce nom d'un Dieu qui ne nous laisse jamais seuls. Et en même temps, c'est un nom imprononçable, comme pour dire, ben, je suis là, je suis là, je suis cette présence mystérieuse dans votre histoire, mais vous ne mettrez pas la main sur moi.
1: Parce que nommer, c'est faire exister, nommer, c'est créer, et qu'on ne crée pas Dieu.
0: On ne crée pas Dieu.
1: N'a pas besoin d'être nommé pour exister.
0: Non, c'est ça. Et on ne peut pas le mettre à notre service, on ne peut pas chercher à avoir un pouvoir sur lui, ou si on le fait, ben, c'est un problème. Hein? Donc c'est un nom qu'on ne prononce pas, et un nom qui en même temps dit l'engagement de Dieu envers les humains, c'est tout à fait extraordinaire. Et on retrouvera ça, si vous voulez, dans l'évangile de Jean. Je ne sais pas si ça vous a frappé, le nombre de fois où Jésus dit « je suis ». Et il décline sans cesse ce nom. « Je suis le chemin ». Je suis la vie. Je suis le berger. Enfin, on pourrait décliner. Je suis la porte. Hein, on pourrait décliner. Et cette déclinaison, elle est très intéressante aussi parce que chacune de ces déclinaisons nous dit quelque chose de Jésus. Et en même temps, aucune ne dit tout à fait qui est Jésus. Hein. Et donc, vous voyez, le nom, c'est connaître, c'est avoir une certaine maîtrise, mais jusqu'à un certain point.
1: Et ça nous oblige à nous à faire avec le manque et une incapacité à faire le tour de la question et à mettre la main sur Dieu finalement.
0: Exactement. Et ça, c'est pas très confortable. Hein. C'est pas très confortable, mais si Dieu possède autant de noms, et si Jésus aussi, peut-être, il faut qu'on en dise un mot, hein, possède autant de noms, c'est peut-être pour nous aider à vivre cet inconfort de vivre avec un Dieu qu'on ne voit pas, qu'on ne maîtrise pas, sur lequel on ne peut pas mettre la main, et avec cette assurance ou la foi qu'il est là, qu'il est présent. Alors si on regarde ce qui se passe dans le Nouveau Testament, disons que ce qui concerne Jésus, déjà il a un nom qui dit « Dieu sauve ». C'est ça la racine du nom de Jésus.
1: Lui aussi il a un nom qui dit sa vocation.
0: Voilà, il a un nom qui dit sa vocation, il dit un nom qui est un nom relationnel. Hein, comme ce nom qu'on ne prononce pas, ce nom de Dieu qu'on ne prononce pas dans l'Ancien Testament. Dieu qui est présent à notre histoire. Jésus sauve, il sauve qui ? Il nous sauve. Hein, donc c'est un nom qui est un nom relationnel, un nom qui dit quelque chose de Jésus dans sa relation à nous, dans ce qu'il fait pour nous. Et c'est pas tout à fait non plus le seul nom. Donc on a vu qu'il avait aussi ce nom qu'il déclinait dans l'évangile de Jean. Je suis la porte, je suis le berger, je suis la lumière, etc. Mais il y a un autre nom qui est donné à Jésus, notamment dans l'évangile de Matthieu, c'est le nom Emmanuel. Et ça, c'est un nom qu'on rencontre déjà, en fait, dans l'Ancien Testament, donc dans une prophétie du livre de Isaïe au chapitre 7, hein, où il est annoncé un enfant à naître, un enfant que l'on va appeler Dieu avec nous, Emmanuel, hein, Dieu avec nous. Et l'évangile de Matthieu reprend ce nom pour l'attribuer à Jésus. Jésus, c'est Dieu avec nous, c'est ce visage de Dieu qui s'incarne, hein, c'est le Fils qui s'incarne pour nous révéler le visage de Dieu.
1: Qui vient dire habiter qui est Dieu, parmi nous.
0: Qui vient habiter parmi nous, donc il est bien Dieu avec nous, hein, et Emmanuel. C'est un nom et c'est aussi un programme, parce que donc ce nom, il nous est dans l'évangile de Matthieu donné à la naissance de Jésus, même à l'annonce de la naissance de Jésus. Et il est repris en finale de l'évangile de Matthieu, où il est dit, je serai, la dernière parole de Jésus dans l'évangile de Matthieu, donc quand le ressuscité apparaît aux disciples, c'est « Je serai avec vous jusqu'à la fin des temps ». On retrouve cet Emmanuel, hein, « Je suis avec vous, je serai avec vous jusqu'à la fin des temps ». Et voilà ce que nous dit le nom de Jésus, Jésus sauve, hein, Dieu sauve, et il est avec nous jusqu'à la fin des temps. Donc c'est vraiment, les noms de Dieu nous disent cette proximité d'un Dieu qui s'engage à nos côtés.
1: C'est la fin du troisième épisode de ce podcast, nommé dans la Bible « Un acte créateur ». Quatrième épisode à venir, quand les noms évoluent en fonction de la mission.

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3: Nous avons vu comment Jacob devient Israël dans le deuxième épisode de ce podcast. Mais Jacob n'est pas le seul à voir son nom changé parce que Dieu lui confie une mission. Les noms ont un sens, en particulier dans la Bible, où ils annoncent le programme en quelque sorte d'une vie nouvelle. C'est le thème du quatrième épisode de « Nommer dans la Bible un acte créateur ». Sophie Ramon, sœur de l'Assomption, professeure d'Ancien Testament à l'Institut catholique de Paris où elle est responsable de l'Institut des sciences bibliques, nous parle d'Abraham et de son épouse Sarah.
4: Ce couple, Abraham et Sarai, vont les deux à la fois changer de nom. Ça, c'est quand même extraordinaire. L'homme et la femme vont changer de nom. Ils ont pour caractéristique, ce couple-là, d'être un couple stérile. Hein. Donc, ils n'ont pas d'enfants. Et de surcroît, il y a l'une ou l'autre aventure où Abraham fait passer Sarai pour sa sœur. En fait, il veut avoir la vie sauve, donc... Bon, tant pis pour la femme, quoi, hein, si je peux dire les choses comme ça de manière un peu brutale, mais le récit est assez brutal. Et chaque fois, bon, l'histoire se finit bien. Mais si je vous donne ça, c'est pour vous expliquer un peu le contexte dans lequel arrive donc ce chapitre 17 qui nous raconte leur changement de nom. Et le contexte plus proche donc du changement des noms, c'est le fait que Dieu fasse alliance avec Abraham. Alors ça nous a raconté dans le chapitre 17, donc Dieu apparaît... à Abraham, et d'ailleurs il lui dit « C'est moi le Dieu puissant ». Donc là c'est déjà intéressant parce qu'on a la nomination de Dieu par lui-même, hein, Dieu puissant. C'est lui qui mène les événements, c'est pas un Dieu qui se laisse mettre en échec. Hein. Donc c'est un Dieu qui mène les événements, qui mène l'histoire, le Dieu puissant. Et puis il lui dit que donc il va faire alliance avec lui et que sa maison va devenir une multitude de nations. Alors, c'est quand même assez étonnant comme annonce quand on sait que le couple est stérile. Et il lui dit, donc ça c'est au verset 5, « On ne t'appellera plus du nom d'Abraham, ton nom sera Abraham, car je te donnerai de devenir le père d'une multitude de nations. » Et donc là, on a une sorte d'explication, si vous voulez, du changement de nom, hein, de Abraham à Abraham, puisque, en fait, c'est un jeu de mots de sonorité qui est, encore une fois, difficile à rendre dans les traductions. Abamon, en hébreu, ça signifie « père d'une multitude ». Donc, en fait, le changement de nom dit ce à quoi Dieu destine Abraham. Il a un nom qui va devenir un nom programmatique.
3: Et qui traduit sa vocation.
4: Qui traduit sa vocation. Donc, devenir un homme béni avec une mission, donc devenir le père d'une multitude. Donc ça, c'est le premier changement de nom dans ce récit.
3: Ça concerne également donc la femme d'Abraham, voilà, qui s'appelle, au début du récit, Sarai.
4: Voilà, ça c'est au verset 15, toujours dans le même récit du chapitre 17 de la Genèse. Dieu dit à Abraham, « Tu n'appelleras plus ta femme Sarai, du nom de Sarai, car elle aura pour nom Sarah. Je la bénirai et même je te donnerai par elle un fils. » Alors ça, c'est très intéressant parce qu'elle a un nom qui pourrait se traduire « ma princesse ». Le « aïe » final, ça dit en fait un suffixe en hébreu. Donc de « ma princesse », elle devient « princesse ». Et c'est assez intéressant parce que c'est la chute du possessif. Donc elle sera princesse et non plus ta princesse. Alors, vous vous rappelez pourquoi je vous disais que quand même Abraham, il n'a pas toujours été très sympa avec sa femme. Par deux fois, il l'a fait passer pour sa sœur dans le récit de la Genèse. Donc, il a, voilà, d'une certaine manière, il possède sa femme. Et puis, Abraham, lui aussi, comme on l'a évoqué Pour Jacob, il doit apprendre à laisser conduire sa destinée sous la conduite de Dieu. Hein, il veut un fils, il a une femme. Ben non, il doit apprendre à lâcher sa femme, comme il va apprendre à lâcher son fils. Hein, vous connaissez le fameux épisode de la ligature du sacrifice d'Isaac. C'est, voilà, il lui faut apprendre à s'ajuster dans la relation aux autres, dans la relation à ceux qui sont ses plus proches, finalement, hein, sa femme, son fils. Les reconnaître comme des dons de Dieu et leur laisser à chacun leur propre personnalité, leur propre ampleur, leur propre vocation.
3: Dans un contexte culturel où le père de famille, le chef de clan, oui, est en quelque sorte le propriétaire de son entourage.
4: Voilà, alors on est effectivement dans des sociétés patriarcales, hein, où, où le père, hein, l'homme, donc, a le... Oui, c'est le chef.
3: L'ascendance sur voilà. Ça ou ses femmes et ses enfants.
4: C'est ça, l'ascendance sur ses femmes, sur ses enfants, l'ascendance sur le... Le texte nous dit aussi qu'Abraham, il prend en main sa destinée, mais il est aussi celui qui a le pouvoir sur sa femme, celui qui veut maîtriser son avenir. Et il faut lui apprendre à accepter l'inattendu, cet inattendu de Dieu, cet inouï de Dieu qui, de temps en temps, peut surgir dans nos vies.
3: Ça rappelle un peu Jacob quand même. Hein.
4: Ça rappelle Jacob.
3: Lâcher quelque chose.
4: Il y a quelque chose à
3: renoncer.
4: Lâcher.
3: Renoncer.
4: C'est ça, et reconnaître que c'est Dieu qui conduit nos histoires. Et là aussi, il y a une tradition rabbinique d'ailleurs qui dit que Abraham et Sarah, ils ont tous les deux une lettre nouvelle, qui est en français, donc c'est la lettre H, la lettre Het en hébreu. Et cette tradition nous dit que c'est une des consonnes qui apparaît dans le nom de Dieu. Donc en fait, quelque chose de Dieu s'inscrit dans le nom de ces individus. C'est une tradition qui est assez étonnante, peut-être pour nous, on n'est pas habitué à ce genre de choses. Mais en même temps, ça dit quelque chose qui est assez intéressant. Notre nom, c'est le nom qui nous est propre, c'est le nom par lequel nous sommes appelés, c'est ce que nous sommes, c'est qui nous sommes. Mais dans ce nom-là doit s'entendre aussi quelque chose de ce Dieu qui accompagne nos histoires.

0: Et alors, le changement de nom de Abraham et Sarah, qu'est-ce que ça va engendrer dans leur vie? Est-ce que ça inaugure quelque chose de totalement nouveau dans leur trajectoire?
1: De fait, ils vont avoir un fils. Donc, c'est le cas d'un couple qui est infertile et qui donc va finir par engendrer dans un âge avancé, nous dit le texte. Ce qui est une manière de dire que c'est quand même de l'inouï, hein, de l'inattendu.
0: Et que rien n'est impossible à Dieu.
1: Que rien n'est impossible à Dieu. Et ces noms sont annonciateurs de leur destinée, parce que de fait, Abraham, c'est celui par lequel va passer la bénédiction pour toutes les nations. Hein. Il va engendrer ce fils qui est tellement attendu. Ce fils, d'ailleurs, dont le nom est associé au rire, hein, parce que Sarah, dans le texte, rit. Hein, ça, c'est dans le chapitre suivant, quand il va lui être annoncé qu'elle va attendre un fils. Elle dit, mais pourrais-je vraiment enfanter, moi qui suis si vieille? Et donc, il dit, si, tu auras un fils. Et puis, elle va se défendre, parce que là aussi, il y a des mystérieux personnages qui donc viennent annoncer cet enfant. Et elle va se défendre en disant, je n'ai pas ri. Hein, et Isaac va porter dans son nom le rire de Sarah.
0: De
1: sa mère.
0: Et est-ce que ça change quelque chose dans le couple, entre Sarah et Abraham?
1: Ça change qu'ils deviennent parents et qu'ils vont devoir apprendre non seulement à se respecter l'un et l'autre, à laisser chacun que l'autre puisse vivre en plénitude sans être la possession de l'autre, et ils vont devoir apprendre aussi à lâcher leur fils pour que leur fils ait sa propre destinée. Mais leur histoire est encore faite de tas de méandres qui nous disent bien que cet itinéraire, c'est un itinéraire long, hein, finalement. Un itinéraire long pour accepter de vivre sous la conduite de Dieu et pour accepter aussi de vivre sans posséder les autres ou sans en faire son propre objet. Oui, quelque chose va changer dans leur couple lentement, mais voilà, au fil des événements.
0: Alors, puisque nous parlons des changements de nom dans les Écritures, Sophie Ramon, on peut faire un saut jusqu'à l'évangile de Matthieu, où là, il est question, dans le Nouveau Testament, bien sûr, de Pierre, qui lui aussi voit son nom changer. Enfin, il se voit attribuer le nom de Pierre.
1: Oui, exactement. Alors ça, c'est dans l'évangile de Matthieu que ça nous est bien raconté. C'est au chapitre 16 de l'évangile de Matthieu. Et Jésus, donc, parcourt la région, il fait des miracles, il nourrit les gens. Enfin, il fait tout un tas de choses qui manifestent qui il est. Mais, disons, la reconnaissance de qui est Jésus prend un certain temps. Et on comprend d'ailleurs pourquoi, c'est pas si simple. Et les évangiles nous racontent cela. Et ils nous racontent que Jésus pose la question à ses disciples, au dire des hommes, qui est le Fils de l'homme? Alors voilà, d'ailleurs, c'est un autre nom finalement de Jésus, hein, le Fils de l'homme. C'est un nom qui dit à la fois que Jésus s'est fait l'un de nous, il s'est incarné, il est venu habiter parmi nous, il est né, hein, de Marie. Et c'est un nom qui dit aussi que Jésus aura une destinée de persécution et de gloire. Hein, parce que ce titre, Fils de l'homme, on le voit apparaître dans le livre de Daniel, donc c'est un livre de l'Ancien Testament, où on voit apparaître comme un fils d'homme qui vient en fait pour le jugement.
0: Et donc, homme, il faut l'écrire avec un H majuscule là, le Fils de l'homme?
1: Pas nécessairement, parce qu'il y a aussi cette dimension fils de l'humain, hein, tout simplement. Comment ça apparaît par exemple dans le livre d'Ézéchiel, fils d'homme. Hein, donc on pourrait lui donner une double signification dans le texte. Alors qui c'est donc le fils de l'homme? Pour les uns c'est Jean-Baptiste, pour d'autres Élie, pour d'autres Jérémie, un des prophètes. Bon. Et finalement les gens ne savent pas trop qui est Jésus. Et alors là Jésus pose la question de confiance à ses disciples. Et pour vous qui suis-je? Voilà comment Pierre, qui est encore Simon, voilà comment Simon appelle Jésus. Christ est fils du Dieu vivant. Hein, Christ, donc c'est lui qui reçoit l'onction, est fils du Dieu vivant. Alors, c'est une première compréhension de Jésus. Hein. Pierre n'est pas encore allé jusqu'au bout tout à fait de la compréhension de Jésus. Il faut attendre d'être à la croix pour que l'identité de Jésus soit complètement dévoilée aux humains. Ah, mais quand même, il lui répond, tu es le Christ, le fils du Dieu vivant. Et Jésus lui répond, heureux es-tu Simon, fils de Jonas, donc on le voilà aussi qui est situé. Simon, c'est son nom, le nom qu'il a reçu, le fils de Jonas, donc ça c'est son ascendance. Et puis il lui dit, tu es Pierre et sur cette pierre je bâtirai mon église. Et là, Jésus donne un nouveau nom à Pierre, La pierre, voilà, Petros, hein, la pierre, qui est évidemment un jeu de mots. Hein. La pierre, voilà, c'est ce qui est sur, solide, c'est sur ce avec quoi on bâtit. Hein. Et donc, il en fait en quelque sorte le, voilà, le chef des apôtres, hein, à partir de laquelle va pouvoir être bâtie l'église de Jésus.
0: C'est la fin du 4e épisode de ce podcast nommé dans la Bible « Un acte créateur ». On se retrouve très vite pour le 5e épisode intitulé « Je t'ai appelé par ton nom ».

0: Ce soir, dans Lumière intérieure, nous avons l'honneur de recevoir un écrivain et scénariste français, membre de l'Académie Goncourt, Didier Decoing. Bonsoir Didier Decoing.
1: Bonsoir.
0: On est très heureux de vous recevoir sur ce plateau de KTO. Vous êtes déjà venu, je crois.
1: Oui, ça fait une petite dizaine d'années quand même. J'espère venir dans 10 ans.
0: Mais bien sûr, mais bien sûr. En tout cas, on est très heureux de vous recevoir. On vous reçoit dans une actualité qui est ce livre de Charles Desjaubert sur Pier Giorgio Frassati que vous avez préfacé. Et peut-être qu'on pourra parler plus tard, plus longuement de Pier Giorgio.
1: De lui, j'espère.
0: Voilà, moi aussi j'espère. Mais là, on est heureux de vous entendre parler de vous. Alors, vous avez commencé par une carrière de journaliste.
1: Oui, oui.
0: Et puis après, vous êtes devenu écrivain.
1: Oui, en fait, j'ai fait les deux en même temps. Mais j'étais un journaliste un peu fantaisiste au début, trop fantaisiste. Par exemple, c'est une petite anecdote en passant, mais j'avais découvert, j'habitais pas loin du bois de Boulogne, et j'avais découvert qu'il y avait des gens qui pêchaient dans les petits lacs du bois de Boulogne. Donc j'avais dit à mon rédacteur en chef, il y a des pêcheurs, etc., c'est pas un sujet gigantesque, enfin si ça vous amuse de faire un reportage là-dessus, faites-le. Mais vous faites des photos aussi, parce que je n'ai pas déplacé un photographe. Donc j'étais parti pour faire ce reportage, et je me suis dit, il faut quand même que mes pêcheurs sortent des poissons. Et comme ils n'en sortaient pas, je suis allé dans une poissonnerie qui n'était pas loin, et j'ai acheté des maquereaux. Alors, il les a vus, il m'a dit, ça m'étonnerait beaucoup que ça vienne du bois de Boulogne, ces bestiaux-là. Voilà, c'était un peu mon genre de... Je me suis assagi par la suite. Et oui, parallèlement, j'ai tenté d'être écrivain. Parce que j'ai toujours été un dévoreur, un gargantuaire de la lecture. Et à force de lire, on s'est dit, pourquoi pas moi? Je voudrais bien essayer aussi. Alors j'ai commencé tout petit par des toutes petites nouvelles qui faisaient...
0: Le procès à l'amour, c'est votre premier livre?
1: Oui, le procès à l'amour, c'est mon premier livre.
0: Ouais. Vous l'avez écrit à 20 ans?
1: Oui, en fait à 18 plutôt, mais c'est officiellement 20 ans parce que le temps de le fabriquer, etc. Parce que je sortais avec une jeune fille merveilleuse. Mais vous savez que les jeunes filles de 18 ans sont beaucoup plus évoluées que les garçons de 18 ans. On est des nigauds à côté. On s'attrape un peu, enfin, j'espère. Et un jour, après deux ans où on se fréquentait, etc., elle m'a dit, moi j'ai besoin de liberté, tu m'étouffes, donc c'est fini. Mais comme ça, chirurgicalement parlant, elle est partie, en me disant qu'elle ne voulait plus me voir, plus m'entendre, etc. Une rupture totale. Donc je me dis, qu'est-ce que je fais? J'habitais au 5e étage, je me suis dit, du 5e étage, je peux... Bon, puis c'est fini. Où je raconte cette histoire d'amour, pour essayer de la convaincre que un dernier plaidoyer
0: c'est
1: écrit...
0: C'est comme ça que tout a commencé, voilà. Incroyable.
1: Ça a commencé comme ça, et j'écris tous les soirs, et ça finit par faire 200 pages à peu près. Et
0: est-ce qu'elle l'a lu?
1: Alors, je n'en sais rien, mais ça a été le grand argument qui m'a fait accepter l'idée de le publier, parce que c'était très très très très pudique. Et finalement, il a échoué, sans que je le sache, entre les mains d'un éditeur. Sa secrétaire m'a téléphoné, « Voulez-vous passer voir M. Kérol ?» C'était Jean Kérol. Je suis allé le voir, il m'a dit, « Je vous donne, vous signez là en bas. » C'était un contrat d'auteur. Je me dis, « J'ai rien écrit, monsieur, moi. » « Ah, mais si, ça !» Et puis, il prend derrière lui mon manuscrit, mes 200 pages.
0: Mais qui avait envoyé ?
1: Un collègue merveilleusement, génialement indiscret.
0: Oh là là !
1: Du journal où je travaillais, qui était le Figaro à l'époque. Et il avait trouvé ça. Il avait cru que c'était un roman, lui. Alors que moi, c'était une lettre à la jeune fille en question. Et il avait été touché par cette histoire, donc il l'avait envoyé. Et puis après, je pense qu'il a eu des scrupules, qu'il n'a pas osé me le dire.
0: Quel cadeau il vous a fait?
1: C'est merveilleux, parce que je n'ai pas vécu cette espèce d'angoisse qu'ont tous les écrivains, savoir si, est-ce que l'éditeur va dire oui. Et donc, Jean Kérol, je lui ai dit non, je ne veux pas publier ça, c'est personnel. Etc. Il dit, mais elle l'a lu ou pas? Votre question. Je lui dis, j'en sais rien, puisqu'elle ne veut plus que je lui parle. Il me dit, de toute façon, si vous voulez être sûr qu'elle le lise, signez-la en bas à droite.
0: Oh,
1: il sera dans toutes les librairies de France. Donc, elle sera forcément intriguée, elle le lira. Je n'ai jamais su si elle l'avait lu.
0: On est tous très intrigués. Comment est-ce qu'on pourrait savoir?
1: Ça, ils sont là-haut.
0: Oui. Vous lui demanderez là-haut, ça.
1: Oh, il va y avoir du travail. Hein.
0: Ouais. Ah, c'est incroyable.
1: Mais après ce premier livre qui avait relativement très bien marché, j'ai cru que j'étais écrivain, donc j'en ai écrit un deuxième tout de suite.

0: Je suis le Sagan masculin, eh bien oui, c'est 300 exemplaires. On n'oublie jamais ça.
1: Oui.
0: Maintenant, à chaque fois que je publie un livre, je me dis, si j'en vends 301, j'aurais fait mieux que mon flop du début de carrière.
1: Et je vous ai entendu dire d'ailleurs que, au fond, finalement, vous, si une personne vous disait que ce livre l'avait touché, eh bien ça vous suffirait.
0: Largement.
1: Et ça m'a amusée parce que je vous ai entendu dire ça. Et puis dans le métro, le jour même, moi, j'ai rencontré une dame et je lui dis, je vais rencontrer Didier Decoin. Et elle m'a dit, il a écrit un ravissant livre sur les jardins que j'aime beaucoup.
0: Oh,
1: et je me suis
0: charmant.
1: Dit, voilà une personne.
0: Voilà.
1: C'est bon, le livre sur les jardins, c'est bon.
0: Oui, un livre suffit.
1: Voilà.
0: Oui. Parce que quand je lis un livre, moi, de quelqu'un d'autre, je ne sais pas combien de lecteurs a cet auteur.
1: Et ça vous est
0: mais
1: égal.
0: Mais moi, s'il me bouleverse, s'il m'enchante, s'il m'émerveille, s'il m'emporte ailleurs, etc., ça suffit, je suis heureux. J'ai envie de le dire à l'auteur, je devrais le faire. Envoyer un petit mot ne coûte rien, surtout avec l'Internet, maintenant c'est facile. Mais je ne le fais pas et j'ai tort. Oui, une seule personne suffit. Ceci, c'est quand même mieux quand il y en a deux. Voire trois. Trois lecteurs.
1: Alors, vous avez aussi écrit des livres dont on parlera, je pense, tout à l'heure aussi plus amplement, sur la question de Dieu. Et le premier, il me semble, c'est Élisabeth ou l'obsession de Dieu. Et ce qui m'a évidemment mis la puce à l'oreille ou intriguée, c'est qu'après, vous avez écrit un livre sur Élisabeth de la Trinité. Mais ce n'est pas du tout la même Élisabeth.
0: Non, mais c'est une bonne question, ça, parce que personne ne me l'a posé. Mais en fait, Élisabeth ou l'obsession de Dieu, c'était, ou Dieu seul le sait, le premier.
1: Ah.
0: Élisabeth ou Dieu seul le sait, c'était déjà... Mais j'osais pas écrire sur Élisabeth Cattez à l'époque.
1: Vous la connaissiez déjà ?
0: Oui.
1: Ah, donc l'histoire de l'image que vous aviez trouvée, c'était avant ce premier livre, d'accord.
0: Je la connaissais, je l'aimais. Enfin, je l'aimais.
1: Oui, ça se voit que vous l'aimez.
0: Très respectueusement.
1: Oui.
0: Mais je continue d'avoir pour elle une passion... Écoute, pas Pierre Chourgeau, mais elle est formidable.
1: Ils se connaissent très bien, vous savez, maintenant.
0: Ah, maintenant, ils se connaissent. Oui, donc, ce premier livre, c'était ce que j'appelle des pétards. Vous savez, les enfants adorent allumer des pétards. Ça ne fait pas de mal à personne, ça fait pam. Et ce livre était un pétard en espérant que quelqu'un entendrait sa petite déflagration.
1: Ah.
0: Et ferait la relation entre mon Élisabeth fictive romanesque et Élisabeth de la Trinité.
1: Donc elles se ressemblent. Vous êtes quand même inspiré d'Élisabeth de la Trinité pour la psychologie de votre
0: personnage. Physiquement,
1: elles
0: se ressemblent encore.
1: Avec les sourcils droits.
0: Oui, oui.
1: Le petit nez.
0: Ah, Élisabeth de la Trinité, en plus, est une fille ravissante.
1: Oui. Oui, on sent que vous la trouvez jolie dans votre...
0: Oui.
1: Vous lui dites très respectueusement, mais vous le lui dites.
0: Mais oui. ça, je lui dirais, parce que... Il y a des... Écoutez, c'est quand même plus joyeux de penser que le Seigneur se choisit des petites fiancées qui sont jolies. Pourquoi est-ce qu'il irait chercher des laidrons ? Hein ? Bon, moi je suis ravi, je suis enchanté. J'ai eu deux fois cette sensation de me dire, il a quand même un sacré bon goût, le Seigneur, pour Élisabeth Cattez. Et puis une autre fois où j'ai été interviewé par une jeune journaliste, que je trouvais absolument totalement ravissante. C'était avant mon mariage. Et donc à la fin de l'interview, je lui dis j'aimerais vous revoir. Elle me dit ça va être difficile. Et c'était une Québécoise. Ben, je lui dis pourquoi ? Elle me dit parce que à mon accent, c'est que je suis Québécoise, mais je lui dis mais moi je peux prendre l'avion et aller vous retrouver à Montréal, à Québec, où vous voulez. Mais non, c'est pas ça, je serai très très près de vous, vous savez. Je ne comprenais rien à ce qu'elle me disait. Elle me dit, parce que nous sommes lundi, vendredi, je vais à Lisieux, et je n'en sortirai plus, j'entends Carmel. Waouh ! Alors là, j'ai compris qu'effectivement, ce n'était pas la peine de... Mais il y avait une telle lumière dans cette jeune femme, qui continuait de faire son métier de journaliste avec... J'allais dire sans laisser transpirer ce qu'il apportait, mais après j'ai compris. Tout d'un coup, je l'ai regardé. Vous savez, comme au cinéma, quand on enlève un volet, on a l'image nette ou claire tout d'un coup. Tout d'un coup, il m'est apparu, j'allais dire transfiguré, non, n'exagérons pas, mais dans sa vérité. C'était une carmélite en puissance. C'est une question de jour. Et elle continuait d'être une jeune femme élégante et charmante, s'intéressant ou faisant mine de s'intéresser à la

0: la littérature et à la mienne en l'occurrence. Je ne sais pas du tout ce qu'elle est devenue, mais je suis heureux parce que je me suis dit là, en voilà une qui est, elle fait honneur.
1: Au créateur,
0: oui. Ben oui, mais cela dit, il devait savoir ce qu'il faisait quand il l'a créé. Hein. Mais c'est pourquoi est-ce que les religieuses, moi j'ai une passion pour le Carmel, et les carmélites évidemment, mais pourquoi est-ce que ce serait forcément des laissés pour compte? Pourquoi est-ce que les servantes et les serviteurs de Dieu seraient des personnes ratées, acariâtres, grisâtres, brouilleuses? Non, pas du tout, il n'y a pas de raison. Si elles ont été effleurées par la lumière du Seigneur, elles doivent être... Vous savez, quand vous renversez des paillettes au moment de Noël, on jette des trucs brillants un peu partout, sur l'arbre de Noël, partout. Il y en a qui tombent par terre, qui tombent sur vous, etc. Et les gens, au moment de Noël, vous remarquerez peut-être, sont plus scintillants qu'à d'autres moments, parce qu'ils ont des petites paillettes de Noël sur eux. Et ben voilà, je trouve que c'est très joli de penser qu'il y a des paillettes de Dieu sur certaines personnes. Et qu'en quelque sorte, oui, elles ont son illumination. Ça doit être intolérable dans le sens réel du mot, insupportable, intenable de regarder Dieu. Même avec d'autres yeux que nos yeux humains, même avec les yeux de la foi, etc. Parce que c'est immense. Il est immense. Je me dis que le jour où je serai en face, je mourrai, quoi. Mais qui est-ce qui a dit ça? C'est Paul ou Pierre? L'un des deux saints,
1: qui disent qu'on
0: ne supporte pas la vie, on ne peut pas supporter.
1: On ne peut pas avoir Dieu sans mourir, saint Paul.
0: Saint Paul, ouais. Hein. Je crois que c'est très vrai. Mm. Il faut que nous ayons une autre nature. Mm. Parce que là, vivant, s'il apparaissait là maintenant, vous, je ne sais pas, mais moi en tout cas, je meurs. Mm. Enfin, il y a une implosion qui se passe. Mais de temps en temps, cette lumière de Dieu effleure des êtres. Pier Giorgio, Élisabeth de la Trinité, et tant d'autres, hein, parce que c'est merveilleux. Le monde de Dieu est jalonné de saints. C'est toutes les petites lumières, il y a partout. C'est comme les lampions des arbres de Noël. On est éblouis par toutes ces petites lumières qui scintillent. Une bleue, une jaune, une verte, une rouge. Et... oui. Tout ça est assez beau, dans le fond. On a bien de la chance. Et attendez, on a de la chance, et c'est rien à côté de celle qui nous attend. Parce que moi, je me dis que, dans le fond, l'avantage de vieillir, c'est qu'on se rapproche de l'échéance. Et l'échéance, certaines personnes la voient avec terreur. Moi, je la vois avec... c'est même pas de l'espérance, c'est au-delà. Je me dis, tout ce qu'on est en train de vivre là maintenant, il y a des moments prodigieux dans la vie. Même à mon âge, il y a encore plein de moments de jubilation, de vraie grande joie. Mais c'est rien à côté de ce qui nous attend de l'autre côté. C'est rien du tout. C'est de la roupie de Sansonnet.
1: Donc vous avez hâte?
0: Si j'avais hâte, ça voudrait dire que je méprise les joies de maintenant. Non, mais disons que j'ai certitude d'eux.
1: Vous êtes déjà ébahi.
0: Ah oui, je suis déjà ébloui. Ah oui, ou ébahi, vous avez raison, c'est plus juste. Oui, mais je suis très sensible à une phrase qu'avait prononcée un Christ. Il y a beaucoup de maisons dans la demeure, de demeures dans la maison de mon Père. Je me dis donc, chacun d'entre nous, chacun ou chacune d'entre nous, aura son logis, son fait pour lui. Mmh. Alors, ayant Dieu comme architecte, décorateur, etc., on peut se réjouir d'avance, hein, ça va être absolument magnifique.
1: On a déjà. Ouais. Moi, ça me donne hâte.
0: Ben oui,
1: ça me donne hâte.
0: C'est comme quand on attend les grandes vacances.
1: Oui.
0: Qu'on imagine la plage au soleil, le bruit, léger bruit du ressac, le bleu de la mer, etc., le cri des mouettes. On dit que ça va être chouette quand on pense à ça dans le métro à 6 heures du soir. Bon, et ben c'est pareil là. Mmh. Bon, ce sera beaucoup plus beau que la plage au soleil.
1: Alors, on va passer à la deuxième partie de cette émission avec ces quatre mots que vous entendrez dans votre, ici, dans votre oreille, vous m'entendrez. Et puis, à partir de ces quatre mots, vous direz ce qu'ils vous inspirent. Et puis après, je reviens.
0: J'espère qu'ils ne sont pas trop compliqués.
1: Non.
0: Si vous les avez choisis.
1: Tout est simple, c'est moi qui les ai choisis.
0: D'accord.
1: En vous lisant et en vous écoutant, donc j'espère que vous y trouverez chez vous.
0: Ok.
1: À tout de suite.
0: À tout de suite.
1: Nous sommes dans Lumière intérieure sur KTO et nous avons la joie ce soir de recevoir Didier Decoin. Et le premier mot auquel j'ai pensé en pensant à vous, Didier Decoin, c'est enfance.
0: Vous me gâtez.
1: Tant mieux.
0: C'est le mot de tous les commencements d'abord et c'est peut-être le mot qui est le plus... pour moi, celui qui me caractérise le mieux, c'est celui-là. Parce que l'enfant, il a le droit de faire des bêtises. Moi, je fais beaucoup de bêtises, comme tout le monde. Mais un enfant qui fait des bêtises, c'est pas grave. Un adulte qui fait des bêtises, ça peut être tragique. Donc, c'est un mot qui me touche beaucoup parce qu'il porte avec lui la notion d'innocence, ou en tout cas de je l'ai pas fait exprès. C'est un mot merveilleux, c'est un mot d'enfance, ça, je ne l'ai pas fait exprès. C'est un mot qui me rappelle les mots du Christ sur la croix. Mon Père, pardonne-leur, ils ne savent pas ce qu'ils font. Mm-mm. Ils ne l'ont pas fait exprès, c'est presque ça que Jésus voulait dire. Et le Christ sur la croix, c'est un enfant. C'est pas du tout le... Moi, quand je vois des représentations de crucifix, surtout dans les peintures, où on a un être agonisant, déchiré, défiguré, qui fait presque peur, mais je me dis, mais c'est pas du tout ça. Il est un enfant. Vous savez, j'ai fait, à une certaine époque de ma vie, j'ai fait du cinéma médical, c'est-à-dire que je faisais des films pour des laboratoires pharmaceutiques, pour expliquer ce qu'était tel médicament, ce qu'était tel traitement, etc. Et un jour, je fais un film sur... je ne dirai pas le nom du médicament, peu importe d'ailleurs, mais il fallait que je filme une personne qui suivait ce traitement. Et c'était un traitement de fin de vie. Donc je demande à ce qu'on me trouve des personnes au bord de l'agonie. Et effectivement, à l'hôpital où on tournait, on trouvait une femme qui était dans un état de... C'était pas un petit doigt, elle était d'une maigreur effarante. Et elle avait, c'est le masque de la mort, c'est-à-dire que les yeux étaient à la fois enfoncés, en même temps il n'y avait plus qu'eux qu'on voyait dans le visage. Et je dis, mais écoutez, madame, je suis désolé parce que je voulais vous filmer, mais je veux pas vous offenser d'aucune façon, ni vous embêter. Vous avez d'autres choses à penser qu'à chercher la lumière, etc. Elle dit, non, allez-y, faites votre travail. Oh, puis elle me dit, peut-être que vous me trouvez l'aide. Je dis, oh, pas du tout. Elle dit, mais vous auriez le droit de me trouver l'aide parce que je me suis vu ce matin dans un petit miroir, je me fais peur à moi-même. Et en même temps, me dit-elle, oubliez ce que vous voyez. Je ne suis pas du tout la vieille dame que vous allez filmer. Je suis un petit bébé. Je vais naître dans quelques heures, quand on dira, elle est morte, quelqu'un d'autre, quelque part, dira, elle vient de naître. Alors ça, j'ai trouvé ça, de la part d'une mourante, extraordinaire. C'est un des plus beaux partages de ma vie. d'avoir entendu ça. Et je pense que quand je vois des personnes, ça m'arrive très rarement, mais très malades, je pense ça, ce sont des enfants. Ils vont vers la naissance. Moi, je suis dans le monde de la mort, je suis dans le monde des adultes. Eux, ils vont vers la naissance. Et l'enfant, non seulement il est porteur d'une innocence innée, si je puis dire, mais en même temps, il est porteur d'une joie permanente. Si la joie existe quelque part, elle existe chez les chats, les chiens et les enfants, et d'autres animaux qui savent jouer, les dauphins, si vous voulez, ou les éléphants. Mais c'est ça qui est merveilleux chez l'enfant, c'est la capacité à passer des larmes à un éclat de rire déferlant qui vous coup sur place. Ça rit bien, ça sait bien rire, un enfant. Nous, adultes, grandes personnes, comme on dit, on a une façon de rire qui est toujours un peu coincée. D'abord, on rit à tout propos. L'enfant ne rit pas à tout propos. L'enfant rit quand il y a lieu de rire. Et je me dis d'ailleurs que j'aurais aimé assister au premier rire de Jésus. Comment riait-il ? On sait comment il parlait, puisqu'il a laissé ses paroles à ses disciples, mais c'est rire. Parce qu'il a ri de Christ. Ce n'est pas un personnage enfermé dans une sorte de... On peut être comme il a été, il pouvait être le fils de Dieu et le fils de l'homme, et en même temps être un être pétri de joie, puisque lui savait tout. Il savait vers quoi allait la vie, pourquoi elle avait été, entre guillemets, inventée, créée, la vie. Pourquoi Dieu avait tellement besoin d'une humanité à aimer. C'est comme quand on se prend un petit chaton tout mouillé sur la route, on le récupère, on vient à la maison, il fait chaud, je vais m'occuper de toi. Je me dis toujours que Dieu a fait ça avec les hommes. Parce qu'on est vraiment des petits chatons mouillés. Hein. Et il nous prend, il nous dit, viens à la maison. Il fait chaud, c'est vrai qu'il fait chaud chez lui. Il fait chaud, il fait lumière, il fait couleur, et il fait rire. Alors le rire de l'enfant... C'est cette chose inépuisable qui moi, me ravit.
1: Alors, votre père, je crois, dont vous avez parlé dans ce livre qui lui est dédié, Henri de Coin, votre père, vous dites qu'il vous a fait une enfance très heureuse.
0: J'ai presque honte, au jour d'aujourd'hui, quand je vois la profusion de livres qui racontent des enfances désastreuses. Oh, ce n'est pas des enfances martyrs, quelques-unes peut-être, mais j'ai l'impression de marcher au milieu d'un monde de victimes. Tout le monde est victime. Alors moi, je suis désolé, mais j'ai eu une enfance magnifique.
1: Oui, vous avez été réjoui avec une enfance en images et un père cinéaste.
0: Oui, alors c'était un monde qui n'existait pas, le monde de papa. C'est parce qu'il inventait des films... Et il les vivait avant même d'être sur le plateau avec sa caméra, etc. Il les préparait et il nous emmenait, ma sœur et moi, on participait à la naissance du film. C'était un film sur Louis XIV, il avait fait un film sur l'affaire des poisons. Alors on est allé je ne sais pas combien de fois à Versailles, et il nous racontait, lui, l'affaire des poisons. Et c'était formidable, parce que c'était un raconteur d'histoire extraordinaire.
1: Alors ça nous permet peut-être, comme hélas le temps passe trop vite, de passer au second mot, qui est aussi une histoire. Et ce second mot, c'est Bible.
0: Bible. Bible. Bible. La Bible.
1: Peut-être que la question qu'on a envie de vous poser, parce qu'on a trop peu de temps avec vous et on a tellement de questions à vous poser... Quand est-ce que ce petit garçon qui vivait dans ce monde d'images avec Henri de Coin et ce monde de comédiens aussi, quand ce petit garçon tombe-t-il amoureux de la Bible ?
0: Je suis tombé amoureux très vite de la Bible parce que j'ai toujours adoré lire et je voulais des gros livres. Et la Bible, par définition, c'est assez volumineux. Et donc, le jour où j'ai découvert ce livre-là, j'ai ouvert, et je me suis aperçu que c'était une série d'histoires, d'historiettes, d'anecdotes, qui étaient tout à fait ce qui peut convenir à un petit garçon. Je devais avoir, quand j'ai découvert la Bible, je devais avoir 10 ans, 11 ans. Avant, j'en connaissais des bribes parce que le catéchisme, etc. Mais là, c'était vraiment le livre entier. Et ce livre entier est formidable. Il est fait c'est une tapisserie de Bayeux, si j'ose dire, parce que c'est une mise en succession de tellement d'histoires. Il y a tellement de rois et de reines, il y a tellement de guerres et de paix, il y a tellement de miracles, il y a tellement de mystères, il y a des choses fabuleuses. Jonas avalé par un poisson, c'est extraordinaire. Rejeté par le poisson, parce qu'il ne voulait pas aller à Ninive, alors le poisson le crache sur le rivage de Ninive. Il y a des histoires inouïes dans la Bible. Inouïes. Aucun écrivain n'est capable d'inventer ce qui est dans la Bible. Alors, la Bible, c'est de l'Ancien et du Nouveau Testament. Mais quand je pense à Bible, c'est vrai que j'ai tendance à penser à la réunion des deux, mais beaucoup à l'Ancien Testament. Que nous, catholiques, nous lisons peut-être moins parce qu'on réserve ça à nos amis des églises réformées, etc. C'est vrai que c'est plus anglo-saxon, plus protestant que catholique, la Bible.
1: Après votre père, il y a une histoire très touchante que vous racontez. Juste au moment de sa mort, il vous a demandé que vous lui fassiez connaître l'Évangile, n'est-ce pas ?
0: Oui, mon père était... ne croyait en rien, sauf en la vie, en sa femme, en ses enfants, et au bonheur sur terre, mais ça s'arrêtait avec le couperet de la mort. Et vous voyez que moi, je m'intéressais à ce qu'il y avait au-delà du couperet en question. Il dit, comment tu peux croire, etc. Je suis papa, c'est trop compliqué de t'expliquer ça, je suis pas doué pour ça. Mais il me dit, mais il doit y avoir des livres. Je dis, ben écoute, il y en a un en tout cas, c'est les Évangiles. Si tu lis ça, tu vas comprendre pourquoi, j'espère que tu vas comprendre, pourquoi moi je suis attiré par ce qui est raconté là-dedans, et par celui qui a vécu ça. Et donc je lui ai donné les quatre évangiles. Et il les a lus avec fascination. Est-ce que ça a changé quelque chose pour lui ? Je crois que oui. Ça lui a donné... aucune certitude, c'est sûr, mais l'espérance, probablement. Il était un croyant, je vous l'ai dit, mais je pense qu'il est mort espérant. Je ne dirais pas qu'il est devenu croyant, mais il est devenu espérant. Parce que ce livre l'avait interpellé. C'est la grande force de... Le Christ est un interpellateur, c'est quelqu'un qui passe son temps, quand vous lisez ses pérégrinations... en Terre Sainte, qui passe son temps à interpeller les gens. Zachée, tu sais, aujourd'hui, quelqu'un va descendre dîner chez toi, donne-moi à boire, dit-il à la Samaritaine. C'est quelqu'un qui s'intéresse évidemment aux autres, mais il les appelle. Il a appelé ses 12 disciples. Et je crois que papa est quelqu'un qui a été, à l'arrivée, a été appelé.
1: Et vous aussi, vous avez été appelé. Vous parlez quelquefois d'une expérience qui vous est arrivée un 8 septembre. Diriez-vous que c'était comme un appel de Jésus ?
0: Je crois que c'était une réponse. Plus qu'un appel, ce qui m'est arrivé un 8 septembre était une réponse.
1: Peut-être que vous pouvez expliquer aux téléspectateurs.
0: Bon, c'était un cadeau magnifique. C'était une soirée normale, pour un jeune homme normal... Et la nuit était tombée, j'étais dans ma chambre. Et tout allait bien, tout allait bien. Et puis je suis allé, il y avait un lavabo dans cette chambre, je suis allé me laver les dents, pardon du détail trivial, et je n'oublierai jamais avec quel dentifrice, parce qu'il a il a le goût d'une révélation. Je ne vais pas donner son nom, parce que ce serait too much comme pub, mais j'en ai le goût dans la bouche. J'allais dire, j'en ai le goût dans le cœur. Et au fur et à mesure que je me lavais les dents, une certitude m'est tombée dessus, qui était, je sais enfin pourquoi Dieu n'existe pas. C'était la certitude du non. Et au fur et à mesure que je me disais, je vais raconter ça au monde, je suis détenteur d'une connaissance inouïe. Nietzsche peut aller se coucher, hein. Renan aussi, tous ceux qui croient en des trucs là. Moi, je sais pourquoi il n'y a pas de Dieu. Et au fur et à mesure que je pensais ça, autre chose prenait la place de cette négation. Et l'autre chose, c'était Dieu est là et il t'aime. Et c'est l'image que j'en ai, c'est le vase dans lequel on a laissé croupir de l'eau. Et c'est dégueulasse, ça sent pas bon l'eau croupie. Et que quelqu'un vide, parce qu'on va mettre de l'eau fraîche et transparente dans ce vase, donc il faut d'abord enlever la saleté qui est dedans. Et donc on nettoie le vase et on met de l'eau propre. Et en timing, c'est difficile de savoir combien de temps s'est écoulé, mais tout d'un coup, ça a été une sorte d'explosion. J'étais arrivé à la conclusion totalement inverse de celle qui avait mis en marche tout ça. Je savais que Dieu existait et qu'il nous aimait tous. Et ça a été un truc fou. Et le jour se levait, et j'ai regardé par la fenêtre, donc ça avait duré longtemps, j'ai regardé par la fenêtre, et il faisait plutôt beau, et je me suis dit, tiens, il fait Dieu. C'est une belle expérience. Mais je vous dis, c'est une réponse plutôt qu'un appel, parce que rien ne m'a été demandé et tout m'a été donné.
1: Un don gratuit. Alors, on peut passer plein de gratitude avec vous au troisième mot. Et ce troisième mot, c'est Frassati.
0: Frassati. On va parler de toi. Frassati, Pier Giorgio Frassati, qui a été canonisé il n'y a pas très longtemps, au mois d'août, je crois.
1: Oui, en tout début septembre.
0: Au septembre, hein. Enfin, c'est récent. Et Pier Giorgio Frassati m'a été révélé par quelqu'un qui a énormément compté pour moi, qui était le père de Gève, Ernest de Gève, qui était un prêtre belge du diocèse de Namur, et qui a été, je dirais, c'est un peu prétentieux de parler de directeur spirituel, mais enfin, après l'aventure que je vous ai racontée du 8 septembre, il a bien fallu que je concrétise ça. Et donc j'ai cherché quelqu'un. Et un jour, je signais des livres, quelqu'un est venu s'asseoir à côté de moi. C'était un petit bonhomme avec un long nez pointu, habillé en prêtre, c'était un prêtre. Et il m'a dit, moi j'ai posé la question, vous voulez que je vous signe un livre? Oh, il me dit, si tu veux. Alors déjà, il me dit, on ne se connaissait pas, enfin, c'est pas très, très important, mais je me suis dit, il essaye de créer un lien, et je vais vous appeler comment? Il me dit, je suis le père de Gève, du diocèse de Namur. Ah, vous passiez par hasard? Oh, pas du tout. J'ai pris une train ce matin pour venir te voir. Mais j'ai dit, qu'est-ce que je peux faire pour vous? Rien. Je voulais simplement qu'on se rencontre.
1: C'est touchant.
0: À partir de là, la relation, c'est... Et un jour, il m'a parlé de Pier Giorgio. Il m'a dit, parce qu'il avait des... Lui, il appelait ça ses amis. Les saints, c'était pas des saints, c'était des amis. Ses amis à lui. Il en avait quelques-uns. Et des solides. Il me dit, parmi mes grands amis, il y a un Italien qui s'appelle Pier Giorgio Frassati. Je ne l'ai pas connu, mais je connais sa sœur. Il me dit, tu sais, il est formidable. Hein. Il faudrait que je te le fasse connaître. S'il est au ciel et moi sur terre, et vous? Il me dit, mais il y a des livres. Donc il m'a donné de la documentation qui n'était pas encore très, très importante, parce que Frassati est resté discret, y compris chez les croyants. Et quand j'ai découvert, deux choses m'ont bouleversé chez Pier Giorgio. Vous vous rappelez, c'est un jeune qui est le fils de quelqu'un de très important. Son père est tout simplement le directeur de la Stampa. Alors la Stampa, c'est le plus grand journal, un des plus grands journaux d'italiens. Donc, si vous voulez, c'est énorme pour lui. Il a un pouvoir terrible, le papa de Pier Giorgio. Et Pier Giorgio vit dans cette famille qui est la sienne, avec beaucoup d'amour, mais il ne se mêle pas du tout des affaires de son père, et il ne lui pose pas de questions sur la politique, ça ne l'intéresse pas du tout. Une seule chose intéresse Pier Giorgio, les pauvres. Il passe des nuits entières à courir la ville, à la recherche de foyers où il y a des gens qui ont faim, qui ont froid, qui ont peur, qui ont mal, et il leur apporte le réconfort qu'on peut apporter quand on a la foi et qu'on est capable de la partager.
1: Et c'est ça qui vous a le plus touché dans cette figure ?
0: Ah, ça m'a terriblement touché, parce que je me dis qu'il y a des Frassati, il n'y en a pas des masses. Et une autre chose m'a touché, c'est quand Pier Giorgio est mort, donc ses parents ont décidé de l'enterrer à la campagne, où ils avaient une maison, et le matin des funérailles, le père a fait préparer sa voiture, etc. Il est monté à bord de la voiture avec la maman de Pier Giorgio, avec la sœur, etc. Ils sont sortis de la maison, puis ils ont commencé à rouler. Et bouchon, embouteillage, Maus. Alors, il dit, on va être en retard. Mais qu'est-ce que c'est que tous ces gens? Qu'est-ce qu'ils foutent là? Il y en avait qui passaient devant la voiture sans se préoccuper que c'était une voiture en mouvement, etc. Et quelqu'un dit, mais c'est monsieur Frassati, c'est pour votre fils. Du coup, mon fils, il dit, oui, pour aller à l'enterrement de votre fils. Il dit, mais qu'est-ce que, je ne comprends pas du tout. Mais tous ces gens-là, ce sont les pauvres qu'il a aimés, qu'il a aidés, et les incroyants qu'il a sauvés. Il s'est aperçu, vous vous rendez compte, quelle révélation pour un père. Il s'est aperçu qu'il avait engendré un saint. Parce que pour lui, il l'a canonisé à l'instant même. Mm. C'est fantastique, ça.
1: Avec cette plaque qu'il a fait appliquer sur la maison, on sent qu'il a voulu réparer le fait de ne pas avoir bien compris son fils et de dire « ici était un grand homme », ce qu'il ne lui avait certainement pas dit. Peut-être ça nous permet de passer au dernier mot. Et ce dernier mot, parce que cette émission va trop vite, ce dernier mot, c'est « port ».
0: Oh port, c'est pas un mot, c'est un paradoxe. Parce que le port, c'est l'endroit où le marin monte à bord de son bateau et appareille. Mm-hmm. Et c'est l'endroit où le marin revient avec son bateau et débarque. C'est à la fois l'alpha et l'oméga du voyage maritime, le port. Et en même temps, il y a dedans l'idée de porter, bien que ce soit pas du tout la même origine, mais l'idée de porter. Nous avons tous un port, mais nous n'avons pas de port de départ. Nous avons un port d'attache, qui est le port vers lequel notre bateau va. Et ce port, c'est de l'autre côté du monde, de l'autre côté de la vie. P-O-R-T et mort, M-O-R-T. À une lettre près, on est dans le... C'est la même chose. Et moi, je suis fasciné par le port vers lequel on va. J'ai toujours aimé les voyages en mer. La mer fait partie de mon univers, de ma fantasmatique, de tout ce que vous voulez. C'est un lieu de prière extraordinaire, la mer. Et je me suis toujours... J'ai toujours été passionné par les ports. Quand je prends un bateau, mais même un bête ferry boat... pas forcément le... Et on va dans un port que je ne connais pas. Un petit port français, je ne suis jamais allé. Dès que j'arrive là, je sais pas, tout m'interpelle, tout m'émerveille, etc. J'aurais adoré vivre dans un port. Il y a quelqu'un... est-ce que je vais me rappeler son nom ? Non, alors peu importe. Qui a écrit sur les ports, qui est plus qu'un marin. Quelqu'un qui avait compris ce qu'était la vie portuaire. En plus, c'est rythmé par des heures, comme la vie de l'homme est rythmée par des âges. Vous avez le port le matin, c'est le port des pêcheurs, qui partent chercher le poisson, qui vont vendre, etc. Et puis vous avez le port de midi, c'est le port qui dort, D-O-R-T, comme port. C'est le port qui dort, les bateaux sont tous amarrés, il y a un petit clapotis, ils se frottent les uns contre les autres, ils ont l'air contents, comme des animaux heureux, des petites bêtes. Et puis il y a le port du soir. Et le port du soir, c'est le port des grands départs. Et c'est le port des grandes arrivées. La rythmique des ports est quelque chose sur lequel on devrait se pencher. J'ai écrit il y a fort longtemps un livre sur les voyages, qui est un ratage, donc ne le cherchez surtout pas. Et je me garderai bien de vous en donner le titre. Mais je devrais un jour écrire sur les ports. Parce que c'est vrai que c'est un monde très différent. C'est que pour le marin, quand on est en mer et qu'on cherche un port, il y a quelque chose de force. Tous les marins vous le diront, c'est extrêmement émouvant le moment où vous voyez soit les feux qui vous indiquent qu'il est là, le port, le feu rouge et le feu vert qui sont au bout de la jetée, soit simplement l'odeur du port. Quand vous êtes en mer, la mer ne sent pas grand-chose en soi. Mais quand on approche de la terre, il y a un mélange qui se fait. Et l'odeur de la mer à proximité du port est très extraordinaire. Moi, j'ai beaucoup aimé les ports et j'ai beaucoup marché dans les ports. Et je voudrais... Il y a un livre qui a un titre très beau, « Les quais sont toujours beaux ». Je ne sais plus qui l'a écrit, mais c'est un livre que j'ai chez moi et qui raconte justement ça. La splendeur des quais, où des foules passent. Alors, il y a les émigrants aujourd'hui. Hier, c'était les gens qui partaient pour New York avec le groom, ses boutons d'oreilles, son chariot qui portait les bagages, etc.
1: Merci Didier Descoings. Nous allons passer à la dernière partie de cette émission maintenant. Et je vais vous retrouver tout de suite.
0: Ah, chic.
1: À tout de suite. Didier Descoings, nous sommes dans Lumière intérieure sur KTO toujours.
0: Oui,
1: je suis heureuse
0: bien.
1: De vous retrouver, vous y êtes bien ?
0: Moi je suis bien, oui.
1: On était si heureux de vous entendre parler de votre enfance et puis de ce port définitif auquel peut-être on amarrera un jour le bateau de notre existence en ayant senti l'odeur arriver. Oh, ça sera impressionnant. Je vous ai entendu dire dans une autre interview que vous aimiez particulièrement le texte des Béatitudes. Et que ces béatitudes, vous aimeriez que ce soit le texte de votre enterrement, vous disiez.
0: Ah oui. Mais c'est grandiose. C'est ce qu'on attend tous. On passe son temps à dire, regardez ce qui est en train d'arriver à X ou Y, c'est dramatique, c'est tragique, il faudra un chevalier blanc, Ivanhoé, où es-tu ? Bon, et les béatitudes répondent à ça. On connaît tous des gens malheureux, où on est soi-même très malheureux, et tout d'un coup, quelqu'un est sur une montagne, il nous dit « Mais t'inquiète pas, tout va très bien. Heureux, sois heureux. » Car, voilà, c'est prodigieux. Rien que ça, ça vous ferait croire en Dieu. Aucun homme n'est capable d'inventer ça. Aucun. D'abord, je l'ai trouvé dans aucune, je dirais même pas religion, aucune philosophie. Il n'y a que le Christ qui a eu ces paroles qui sont au-delà de la consolation, qui sont l'espérance transformée en mots. Pourquoi chercher ailleurs ? On a la réponse, là.
1: Ce que vous trouvez tellement original, c'est qu'il ait dit « Tu es déjà heureux maintenant ».
0: Oui, bah, évidemment.
1: Parce que dire « Tu seras consolé », déjà, c'est une promesse inouïe, Mais ce que vous trouvez l'originalité que vous n'avez jamais entendu dire ailleurs, c'est « Déjà maintenant, tu es heureux ».
0: Oui, il y a des fulgurances de joie qui échappent au... Ça m'est arrivé deux, trois fois avec l'Eucharistie. Moi, je suis quelqu'un qui aime beaucoup... beaucoup, c'est un petit mot pauvre. L'Eucharistie, je trouve ça formidable. Penser que c'est vraiment le corps et le sang du Christ, c'est pas facile de s'en convaincre. Et soi-même, on peut pas s'en convaincre. Il n'y a que lui qui peut nous en convaincre. Et il m'est arrivé deux, trois fois, au moment de l'Eucharistie, d'éprouver une sensation de jubilation intense. Vous savez, ça me rappelle la petite Élisabeth de la Trinité, dont on parlait tout à l'heure, à Dijon, quand elle était jeune fille, quand elle allait communier, et qu'ensuite elle revenait reprendre sa place, les gens, paraît-il, ils en ont donné témoignage, la regardaient et la trouvaient transfigurée. Et ça, je me dis, c'est fantastique. Et ça, qu'est-ce qui a fait ça? C'est ce petit morceau de pain, qui n'est même pas du pain d'ailleurs, qui est... En plus, ça a très bon goût. C'est un goût étrange, l'hostie. Enfin, voilà.
1: Et pourtant, ça ne l'a pas empêché, d'ailleurs, vous le décrivez très bien dans votre livre, de passer par des grandes obscurités et même une agonie. Vous décrivez une agonie pas simplement physique, mais de l'âme, où elle est tellement angoissée d'ailleurs avant ses vœux perpétuels qu'il faut faire venir un prêtre pour la rassurer.
0: Elle était prête à ne pas les prononcer, ses vœux perpétuels.
1: Donc il y a quand même une obscurité d'essayer de suivre ce Christ des béatitudes.
0: Mais la petite Thérèse de l'Enfant Jésus aussi l'a connue. Je dis la petite Thérèse, la grande Thérèse de l'Enfant Jésus. Quand elle dit, tout d'un coup, tout ce que je voulais, tout ce que je croyais, j'ai compris que c'était faux. Rien, bon,
1: le port a disparu pour Thérèse.
0: Le port a disparu, oui. Ah oui, alors là, vous vous trouvez au milieu de l'océan, ballotté par les vagues.
1: Et le port n'existe pas.
0: Non. Les instruments sont tombés en panne, c'est terrible.
1: Donc la foi n'est pas non plus une promenade tranquille.
0: Oh non, ouais. Oh que non. Mais c'est pas non plus un danger permanent. Il y a des ports où on peut faire halte, des escales. Non, c'est pas une promenade tranquille, parce que forcément, on est déjà semé, si je peux dire. On a une semence en nous, qui est cette semence d'éternité et de bonheur éternel. Parce que quand les gens me disent, ce qui est bien, toi, tu es tranquille parce que tu crois que le Christ, Dieu, il t'a promis l'éternité. Je dis, non, il m'a promis l'éternité, il m'a promis le bonheur éternel, c'est pas du tout pareil. Et même mieux que ça, la joie éternelle. Parce que le bonheur, c'est un état, mais la joie, c'est... Ça danse, ça voilà. Et la joie éternelle, même si c'est supportable, tellement c'est fabuleux.
1: Donc c'est ça le port qui miroite devant vous, c'est ce bonheur éternel.
0: Oui, au-delà de l'horizon, hein, je ne le vois pas encore. Oui. Mais je sais qu'il est là-bas. Comme quand je prenais mon bateau et que je naviguais vers un port que je ne voyais pas parce qu'il était trop loin, ou qu'il y avait de la brume, etc. Mais je savais qu'il était là.
1: La mort n'existe pas, le bonheur est éternel.
0: Oui, la mort, c'est une couillonnade. on peut souffrir terriblement de perdre quelqu'un, bien sûr, mais j'y crois pas à la mort. Désolé, Satan.
1: Alors j'y que crois vous pas. Croyez au bonheur éternel.
0: Je crois pas au diable. Enfin, je crois pas au diable, oui. Si. Je crois au diable, mais je crois...
1: Pas en
0: la mort, non. Non, ça c'est pour faire peur. Et ça peut faire peur, et ça fait peur. Mais non.
1: Merci Didier Decoing. Hélas, il faut déjà se séparer, c'était beaucoup trop rapide.
0: Déjà.
1: Je rappelle votre actualité. Pierre Giorgio Frassatis, ce livre de Charles Desjaubert. Vous pouvez retrouver cette émission sur kto.tv.com. Merci beaucoup de nous avoir fait la joie et l'honneur de venir partager ce moment avec nous.
0: Mais Didier Decoing. C'était pour moi un délice.
1: Merci beaucoup. À bientôt.
0: À bientôt.

du livre de l'Apocalypse. Les serviteurs de Dieu verront son visage, et son nom sera écrit sur leur front. La nuit n'existera plus, ils n'auront plus besoin de la lumière d'une lampe, ni de la lumière du soleil, parce que le Seigneur Dieu les illuminera, et ils régneront pour les siècles des siècles.

Prions ensemble. Nous t'en supplions, Seigneur, visite cette maison et repousse loin d'elle toutes les embûches de l'ennemi. Que tes saints anges viennent l'habiter pour nous garder dans la paix et que ta bénédiction demeure à jamais sur nous. Par Jésus-Christ, ton Fils, notre Seigneur. Amen.

0: Tout de suite, nous vous proposons un enseignement sur l'intelligence artificielle et moi, enseignement donné par le père Tanguy Marie Pouliken et enregistré au Festival des Familles organisé par la communauté des Béatitudes à Nouhans-le-Fuselier en août 2026.
1: Voilà, bienvenue à tous sur ce sujet éminemment d'actualité, intelligence artificielle. Alors le titre c'est « L'intelligence artificielle et moi ». Au départ, c'était l'intelligence artificielle et l'Église, donc on va quand même passer humblement par l'Église pour parler des implications que cela peut avoir pour nous, et surtout de l'ordre de notre responsabilité, de notre posture par rapport à cette puissance technocratique. Deux idées fortes, une image. Si on n'a pas de permis de conduire dans la vie sociale,

avec l'IA, où est-ce qu'on veut aller? Voilà, ça c'est déjà une première idée, permis de conduire, permis d'IA. Et une deuxième idée transversale, c'est qui mène qui? Est-ce que c'est l'écran, l'IA, le smartphone, le paradigme technocratique qui me mène, ou est-ce que c'est moi qui le mène? Voilà. Qui mène qui? Par exemple, pour le smartphone, en France, on allume en moyenne son smartphone 256 fois par jour. Donc, une fois toutes les 6 minutes. Aux États-Unis, une fois toutes les 4 minutes. Donc, voilà, il y a quelque chose que l'on a dans la peau. Progressivement, avoir une posture éthique. Alors, si on met en perspective ce sujet à partir de la réflexion du magistère de l'Église, hein, de l'enseignement de l'Église, ça enchaîne déjà un certain nombre de prises de position qui datent depuis 2020, l'appel de Rome pour l'éthique de l'IA, avec où on fonde la question de l'algorithmique, base d'une éthique partagée de l'IA. Après, vous avez les messages pour la Journée mondiale de la paix ou des communications sociales, une invitation à une sagesse du cœur avec l'IA, et puis le refus clair des armes autonomes, aujourd'hui des drones autonomes. Il y a le fameux discours du pape au G7, la première fois qu'un pape va au G7, hein, en Italie, en disant très clairement que l'IA ne peut jamais être neutre. Jamais être neutre. Elle est toujours le fruit de... Les artefacts sont le fruit de pensées, d'orientations, toujours avec quelques biais cachés. Et puis, on rentre progressivement dans des textes un peu plus, on pourrait dire, pas d'intention, mais d'éducation. Antiqua et Nova, de janvier 2025, un texte transversal entre le ministère de la Culture, le dicastère de la Culture et la Congrégation pour la doctrine de la foi. Très beau texte, on va commencer par dire, mettre en évidence ce qu'il dit. Ensuite, vous avez un texte plus doctrinal, dont on n'a pas beaucoup parlé, mais qui est au fondement de l'encyclique du pape Léon, qui s'appelle « Covadis Humanitas ». C'est un texte de la Commission théologique internationale, donc c'est plus haut niveau spéculatif dans l'Église. On en parlera, et bien sûr, l'encyclique elle-même qui rassemble cet historique en des prises de position très claires, avec beaucoup d'appels à la vigilance. C'est le plus haut niveau du magistère, une encyclique, et qui synthétise beaucoup de prises de position précédentes, celles évoquées notamment. Alors nous, on va traverser trois documents, puis essayer de voir les implications. Vous voyez, à nouveau, moi j'ai écrit trois bouquins sur les questions technologiques. Un premier bouquin sur le constat, la fascination que ça exerce, la fascination des nouvelles technologies, 115 questions, 115, le numéro d'urgence. Ensuite, hyper connecté, libre, les implications de la technologie sur le corps, l'âme, l'esprit et les relations. Donc, impact potentiel des écrans en tant qu'ils font écran à la vraie vie, bien sûr, proposition d'antidote, et puis le dernier, qui, à mon avis, est comme le levier, le médium qui nous concerne tous, nous avons tous un smartphone, comment se positionner par rapport à son smartphone, libéré, délivré de son smartphone, 10 jours pour reprendre le contrôle. Voilà, la personne avec qui je l'ai écrit, mon éditrice, elle est là, voilà, elle est dans cette salle. C'est une belle histoire de rencontre. Alors, la question de point de départ, de point de vue éducatif, Antiqua et Nova, c'est une instruction signée par le pape et qui nous invite, on est 2025, janvier 2025, 28 janvier, le 28 janvier, c'est une date emblématique dans l'Église. Pourquoi? C'est la Saint Thomas d'Aquin, donc pour certains c'est incontournable, en tout cas à Toulouse, puisqu'on a la tête de Saint Thomas d'Aquin à Toulouse, il y a toute une procession qui se fait dans l'Église, avec la tête et dominicain derrière, voilà, très sympathique. Alors, voilà, donc alors ce texte, il nous invite de manière, il est optimiste, c'est un texte optimiste.

0: voir qu'il y a un petit glissement quand même entre un optimisme et une forme de d'appel cru à la vigilance. Antiqua et nova, des réalités anciennes, des réalités nouvelles. Voilà. Alors, ce texte nous invite de manière ferme à nous réapproprier notre esprit critique. L'antithèse de l'esprit critique, c'est le scrollage. Voilà. On scrolle. Vous savez ce que c'est scroller, on enchaîne les vidéos, au moins les messages des vidéos, les premières images des vidéos. On scrolle sur YouTube, on scrolle sur Facebook, sur les réseaux sociaux, sur Instagram. Et au bout d'une heure, on se dit, mais qu'est-ce que je fais là? Voilà. Donc, se réapproprier une forme de distance, d'esprit critique. Voilà. Poser des questions avant de vouloir trouver des réponses. Poser des questions avant. Sous-entendu, poser un thème de recherche avant d'épouser ce qu'on nous donne à regarder sans avoir posé de questions. Minimum, oui, je voudrais avoir des renseignements sur la guerre en Ukraine. Tac, au moins là c'est visé. Sinon, vous voyez, par induction successive, ils vont vous emmener vers des thématiques qui peuvent nous emmener d'ailleurs très bas jusqu'en dessous de la ceinture. Voilà. Donc, poser une question, poser un thème de recherche. Et là, il y a des thématiques très très intéressantes, des petites vidéos très intéressantes. Voilà. Et ensuite, c'est l'appel à la responsabilité. Après, se réapproprier son esprit critique, donc au moins poser des questions, poser volontairement les thèmes de recherche, l'appel à la responsabilité personnelle et collective face à l'IA. Voilà ce que dit le texte. Une augmentation de la puissance humaine s'accompagne d'un élargissement de responsabilité. Le mot responsabilité, c'est le mot chrétien de la liberté. Être libre, c'est être capable de donner une vraie bonne réponse. La thèse fondamentale de l'enseignement catholique en matière d'anthropologie morale, c'est on ne sépare pas le vrai, le bien, la liberté. Et la liberté, c'est la capacité de promouvoir du vrai bien, pas simplement théorique, mais bien sûr pratique. Donc, appel à la responsabilité. Donc, il n'y a pas de fatalité à cadrer la dérive et à dériver avec le cadre. Non, non, nous pouvons nous positionner. Voyez, moi, la thèse que je développe dans Hyperconnecté et Libre, c'est-à-dire que l'avenir du monde dépend de notre posture par rapport aux écrans. On peut élargir par rapport à l'IA. Alors, qui mène qui? Est-ce que c'est moi qui mène cet objet avec beaucoup de distance? Donc, ça va impliquer une charte de vie intériorisé de posture, et ça c'est tout à fait possible. Alors, on a des situations de vie différentes. Moi, j'ai jamais smartphone dans la poche. Quand on est mère de famille, difficile de ne pas avoir de téléphone. Voilà, à touche. Voilà, au moins un téléphone à touche. Voilà. Alors, l'invitation à aller de l'avance, l'esprit critique, au moins poser des questions, chercher des thèmes. La responsabilité, il n'y a pas de fatalité. Voilà. Alors, le Vatican est ouvert au progrès scientifique. Hein. L'IA devrait être utilisée comme un instrument, dit-il, complémentaire de l'intelligence humaine et non se substituer à sa richesse. Quelle intelligence? Est-ce qu'il y a de l'intelligence dans l'IA? Est-ce que l'IA est conscience d'elle-même? Bah non, c'est que du codage. Mais certains investissent l'IA comme un simulateur de conscience ou même une conscience, simulateur de conscience, conscience vis-à-vis avec qui allons-nous parler? Voilà. Est-ce que demain on aura tous dans 10 ans plein de petits robots à la maison qui nous font déjà le ménage hein, et ils nous font déjà les petits robots à l'intérieur de la maison, vous connaissez, hein, qui font le ménage, ils coupent la pelouse, et maintenant ils vont recevoir les courses, voilà. Donc demain, il y en aura de plus en plus des petits robots. Est-ce qu'on va investir affectivement avec eux ou non? Est-ce qu'ils sont intelligents ou est-ce que simplement ils sont fonctionnels? Donc c'est de dire qu'on est toujours plus intelligent qu'eux, du point de vue, au moins d'un point de vue moral, c'est-à-dire que c'est nous qui prenons la dernière décision. Les questions sont décisives aujourd'hui au plan militaire, entre les drones autonomes à implication létale. L'Église dit non, ça ne doit pas exister. Ça ne doit pas exister. Ce que je retiendrai de tout cela, dit le numéro 2 du Dicaster pour la culture, c'est l'importance de la responsabilité. On est responsable. Être libre, c'est être responsable, c'est donner une vraie bonne réponse à la vie. Et ça, c'est l'honneur de notre libre arbitre, de se mouvoir en liberté en donnant de manière active une vraie bonne réponse. Ça peut commencer par une charte smartphone, familiale, on en parle. Et bien sûr, tout cela, ça commence par la cohérence des parents. Voilà, hein, de la respecter. Le critère est décisif car il n'est pas digne humainement de transmettre sa responsabilité à une machine. Donc l'enjeu, c'est une humanisation de surcroît. Si par glissement progressif, on transmet nos décisions, nos réflexions, notre ouverture culturelle à la série des informations que nous recevons de manière non critique, hein, pendant un an, Léon XIV, il n'existait pas sur ChatGPT, ça n'existait pas. Enfin, moi, je posais des questions sur Léon XIV, il me disait, il n'existe pas. Léon XIII, d'accord, Léon XIV, ouais. Les réponses de l'IA sont d'un aplomb déconcertant et avec parfois pas mal d'erreurs. Alors, vigilance quand même, une vigilance anthropologique et éthique, que le spécialiste du Vatican, hein, qui s'appelle Paolo Benenti, un consacré franciscain, écrit en ces termes, très intéressant cette phrase, « Nous devons craindre toutes les situations dans lesquelles nous ferions l'expérience d'une humanité diminuée pour permettre une machinalité accrue. » Oui. Comment on fonctionne au quotidien? Est-ce qu'on fonctionne par une humanité de surcroît ou une machinalité accrue? Est-ce qu'on est que dans l'utile fonctionnel ou est-ce qu'on est dans le discernement d'un vrai bien auquel on a adhéré avec son cœur? Ce n'est pas même chose. Vigilance donc spirituelle, ultimement, la présomption de substituer Dieu par la puissance technologique et de l'idolâtrie. Alors vous allez me dire, on pousse le bouchon un peu loin. Eh ben non. Ben non. Le match qui se joue aujourd'hui, c'est un messianisme technocratique avec un messianisme chrétien. Le messianisme technocratique croit qu'on va pouvoir tout transformer dans l'existence terrestre des hommes par l'action de la technique, que ce soit Kurzweil, Sam Altman, Abbasis, Hariri et bien d'autres. Voilà. Alors, les grands de la technologie pensent un peu différemment, mais dans la Silicon Valley, on a cette croyance qui se démultiplie de que la technocratie, la technologie peut changer toute l'existence. Bon, on le pense pas du tout en termes chrétiens. La puissance technologique n'a rien à voir avec la toute-puissance de Dieu. La toute-puissance de Dieu, c'est la toute-puissance de sa grâce, de son amour. Voilà. Alors, entre appel à la vigilance et espoir, donc cette instruction, Antiqua et Nova, est un texte qui invite à des postures responsables. Alors, on peut en évoquer quelques-unes avant d'avancer sur un autre texte. Contre toute démission personnelle face à la puissance de l'IA, l'homme est responsable de sa vie, c'est à lui de prendre des décisions. Quelle est la dernière fois où j'ai vraiment pris une décision? Une décision discernée, une décision priée, une décision libre, eh ben, à y réfléchir de près, on peut se dire que c'est pas forcément souvent, on se laisse porter par un jeu d'action, réaction, interaction. L'homme est ordonné par la nature de son être à la communion interpersonnelle et non pas être seul devant sa machine. La génération Z, donc la génération de vos enfants, vit 30% d'interactions physiques en moins que la génération Y. En termes sociologiques, l'interaction, on va moins au cinéma, on va moins au théâtre, on va moins dans les drugstores, on fait moins les magasins, parce qu'on est devant son smartphone. En France, les Français passent 9 heures par jour devant un écran. Ordinateur de travail, quoi. Compris. Hein. Mais oui, 9 heures, c'est la moitié du temps réveillé. Hein. Et moi, moi où j'en suis, en tout cas c'est une question qu'on est tous invités à se poser. Est-ce que Dieu nous a fait pour être comme ça? Je pense pas. Je pense pas. L'intelligence humaine finalisée par la vérité doit être intégrée à la vie morale et spirituelle. Ce n'est pas la machine qui est en relation avec la vérité et la bonté, mais c'est l'homme guidé par sa conscience. Alors, finissons le rapport à ce texte par une citation de Georges Bernanos. Le danger ne réside pas dans la multiplication. Alors, Bernanos, il y a un siècle. Donc, un peu moins d'un siècle. Mais déjà, la France des robots, quand il écrit la France des robots, déjà, il y a la question bergsonienne du décalage structurel entre l'augmentation de la rapidité de la croissance de la technique et la capacité de l'homme d'intégrer cette évolution. Nous ce rapport-là, il s'accentue davantage. Je dirais c'est plus le robot qui nous suit, mais non, c'est nous qui suivons le robot, qui suivons l'IA. Moi, je suis conseiller régional des chefs d'entreprise de ma région pour les EDC, les entrepreneurs dirigeants chrétiens. Eh ben, quand je questionne les grands du data dans cette région, ils me disent qu'ils sont effarés de la puissance, de la capacité, de la nouveauté. Ça va trop vite. Et d'ailleurs, peu de gens au monde sont capables de synthétiser tout le rapport, toute la connaissance de l'IA. Le Quin dit qu'il y en a 5. Voilà. Bon, quand même bien savoir comment ça marche, pour savoir comment on peut se positionner avec. Donc, vigilance, connaissance, passer son permis pour après bien conduire sereinement. Pour l'instant, le code de la route ou le fonctionnement de la machine... On n'est pas à l'aise. La dernière alerte de Anthropique il y a quelques mois avec Mythos, cette IA qui est capable de déceler toutes les maillons faibles des banques centrales. Heureusement que les Américains, en accord avec les Européens, ont interdit la divulgation de cette IA. Voilà. Tous les comptes en banque, on connaît les failles, etc. Ça casserait la confiance, ça casserait le système monétaire international. Voilà. Mais on en est là. On arrive à avoir des puissances qui sont capables de mettre en évidence toutes les zones de fragilité, au moins d'un point de vue du fonctionnement. La sagesse du cœur peut éclairer et guider l'usage centré sur l'homme de cette technologie pour l'aider à promouvoir le bien commun. Donc ça, c'est l'aspect positif. L'IA peut être au service du bien commun, et la prise en charge de notre maison commune. Mais attention, lorsqu'elle ne respecte pas ce bien commun, c'est l'appel à la vigilance principale lancé par le pape Léon dans son encyclique. Donc après avoir considéré cette instruction à très haut niveau, entre le dicaster pour la congrégation de la foi et le dicaster pour la culture, avec deux mots d'ordre, un petit peu, se réapproprier son esprit critique et l'appel à la responsabilité. Voyons maintenant l'encyclique. L'encyclique Magnifica Humanitas. Donc l'encyclique, en termes, je dirais, genre littéraire, c'est le niveau le plus haut dans la hiérarchie des normes catholiques, en tout cas des décisions conciliaires. Voilà. Alors, ce texte de Magnifica Humanitas, magnifique humanité, alors évidemment, ça nous fait penser au Magnificat, à la Vierge Marie. Voilà. Quelle humanité préparons-nous pour demain? Alors, ce texte, il a été signé un 15 mai. Le 15 mai, c'est le jour de la signature de l'encyclique Rerum Novarum. Léon XIII, Léon XIV, 135e anniversaire de Rerum Novarum, voilà que le pape Léon, nouveau pape, signe un nouveau texte majeur pour lire les réalités sociales d'aujourd'hui. Il dit que l'IA, c'est comme la pupille qui nous aide à reconsidérer la lecture des réalités sociales d'aujourd'hui. Oui, pupille, voilà. Sous-entendu, si c'est la pupille, c'est que ça va devenir incontournable. ça va devenir incontournable. C'est pour ça que l'idée de du permis d'IA, apprendre à savoir comment ça fonctionne, s'en servir, se positionner de manière critique, responsable, va être une nécessité si on veut pas être des amiches. J'ai rien contre les amiches, mais bon, on prend cette expression pour mettre cette capacité d'être un peu en rupture avec la société d'aujourd'hui. Donc la question, c'est est-ce qu'on va construire une nouvelle tour de Babel qui monte, qui veut saisir les forces d'en haut, hein, une sorte de prométhéisme, je dirais technocratique. On peut aller d'ailleurs très très loin. Ou bien est-ce qu'on va faire, on va se centrer sur la Jérusalem. Oui, c'est l'image qu'il prend d'un point de vue biblique. Babel, oui, c'est Abba à l'inverse. Donc c'est la puissance de Dieu qui vient pas de Dieu, mais qui vient de l'homme qui veut la récupérer de Dieu. Voilà. Dans un langage, dans un langage uniformisant, et avec une volonté de puissance et non pas de rayonnement, de rayonnement, on peut en parler. Ou soit c'est le texte de Néhémie qui rappelle la reconstruction de la ville de Jérusalem, la reconstruction des remparts, où les remparts de Jérusalem restaient toujours ouverts. Alors que la tour de Babel, elle est fermée sur elle-même, sur l'entre-soi d'elle-même dans son auto-construction. Ici, l'image de Jérusalem, c'est on confie à des grandes familles la construction d'une partie d'un mur, etc. Donc, c'est l'idée du travail collaboratif, du travail ensemble pour construire une cité commune. Voilà, bien sûr, le choix est fait pour Léon XIV de choisir la ville de Jérusalem et non pas la tour de Babel. Voilà. Alors, le postulat de ce texte, hein, en soi, la technologie n'est pas une force hostile à la personne ni un mal en soi, hein, mais elle n'est jamais neutre. Vous voyez ? Elle n'est jamais neutre. Être devant son scrollage YouTube, etc., ce n'est jamais neutre. Ça peut aider, je sais pas ce que ça peut aider, mais c'est jamais neutre. Sous-entendu, il n'y a pas de posture neutre par rapport à l'IA, parce que l'IA n'est jamais neutre, un minimum. Et après, que notre posture à nous, comme elle est traversée par notre histoire et nos désirs, elle est aussi jamais neutre. L'IA prend le visage de ceux qui la conçoivent, la financent, la régule et l'utilise. Voilà. D'où l'appel à construire le bien avec l'IA. Rester humain, c'est des expressions du texte, par co-responsabilité, on avance ensemble, comme on construit ensemble. D'où l'invitation de l'Église à faire se rencontrer les grands acteurs de l'IA au plan planétaire. C'est ce qu'elle fait déjà. Mais bon. On sait bien que ces rassemblements entre procès d'intention et réalité, c'est pas toujours aligné. Voilà. Co-responsabilité, subsidiarité, c'est-à-dire de faire que on respecte les libertés des gens et non pas on façonne leur esprit, leur cerveau disponible. Et l'objectif, c'est la communion. Bon. Permettre aux gens de bien vivre ensemble, qu'une humanité dans un multiculturalisme vive ensemble, puisque l'arrière-plan de notre vie chrétienne, c'est la vie trinitaire, et la vie trinitaire, c'est un en relation d'amour, voilà. Un en relation d'amour différencié, voilà. C'est pour ça que le sacrement du mariage, auquel vous participez activement, vise cette capacité de vivre ensemble dans une unité différencier une unité d'unicité dans une relation d'amour pour faire un petit pas de côté. Voilà. Alors, le premier chapitre, de mon point de vue, c'est un copier-coller. Hein. C'est un copier-coller du compendium, d'ailleurs, de la doctrine sociale de l'Église. Ce document de référence de 2005, et qui résume toute la position de l'Église sur, en tout cas, un copier-coller, en tout cas, un très bon résumé, qui est fait, mais qui nous rappelle que l'Église n'est pas là pour donner des solutions toutes faites, qu'il faudrait faire copier-coller, mais de nous entrer dans un discernement personnel et communautaire. Vous avez entendu, oui, passer de la recette au discernement. Intéressant. Dans nos familles, passer de là où on en est, avec les grands, les petits, et puis monsieur et madame, où est-ce qu'on en est réellement, on va discerner aujourd'hui dans cette situation. Le pape parle d'anthropologie située. Voilà, anthropologie morale est toujours située dans une histoire. Qu'est-ce qui est vraiment bon pour nous en vue de ce climat de paix, d'amour, qui promeut une unité. Voilà. Donc une pensée dynamique fidèle à l'Évangile selon un chemin de discernement communautaire. Il y a un discernement. On n'est pas là pour des recettes. On est là pour discerner. Et donc demander au Saint-Esprit de nous aider à de nous éclairer. Puis dans un dialogue confiant, à plusieurs entrées, on voit ce qui est bon en fonction de la situation pour nous faire avancer dans l'étape de croissance qui est la meilleure pour nous aujourd'hui. Alors le chapitre 2 résume les principes de l'éthique sociale. Il y a un petit glissement doctrinal, hein, on va voir. Il y a trois fondements et cinq principes. Trois fondements, c'est la dignité de la personne, auquel on rajoute l'inviolabilité des droits humains, le droit à la vie, voilà, on y pense beaucoup dernièrement, de la conception au terme naturel, et le droit des minorités. Tiens, c'est un peu nouveau de parler avec autant d'insistance du droit des minorités. Puis, cinq principes, le bien commun, qui est le bien de tous et de chacun, hein. Voilà, le bien de nous tous, ou l'ensemble des conditions sociales qui permettent aux personnes et aux groupes leur croissance la plus intégrale, selon Jean 23, hein. Le bien commun, la destination universelle des biens, contre la concentration des richesses par les grands ténors des technologies. Oui, 67, les 67 plus grandes familles du monde, en termes de richesses, possède autant que la moitié de la planète. Voilà, c'est les chiffres de Oxfam. Bon, mais c'est des chiffres à entendre parce que il y a 5 ans, c'était 350, 338, et puis voilà. Sous-entendu, on va vers un phénomène de concentration de la richesse aux mains de quelques-uns, ce qui va à l'encontre de la destination universelle des biens, qui dit que l'argent, elle est destinée au bien du plus grand nombre, c'est-à-dire de tous. La subsidiarité, ne pas permettre à une instance supérieure de décider à notre place quand moi je peux décider. Donc, c'est pas une plateforme de décider à ma place quand c'est à moi de décider. La solidarité, bien sûr, le partage. On est là pour l'autre. Voyez, qu'est-ce que c'est qu'être humain ? C'est être progressivement pour tous les autres. Quelqu'un d'humain, voilà, c'est celui qui progressivement son être est pour tous les autres. Voilà. Voilà. Et on voit bien les bras ouverts du Christ derrière. Et alors, le glissement doctrinal, c'est la justice sociale. Jean-Paul II avait mis la participation comme dernier principe. C'est-à-dire la capacité donnée à chacun d'apporter sa part au vivre ensemble. Le pape Léon, lui, met la justice sociale avec, bien sûr, le test décisif des migrants pour promouvoir une fraternité. Le terme de participation, il est transversal. Quand j'ai lu l'encyclique, il est transversal à tous les principes. Voilà. Voilà. Donc, le chapitre 2, c'est un vademécum de l'éthique sociale catholique. C'est intéressant. On est encore un petit peu en surplomb du sujet. Alors, à partir du chapitre 3, est abordée la question technique domination. Voilà. Et c'est une critique de la notion de paradigme technocratique. La notion de paradigme, ça veut dire équilibre culturel. Un nouvel équilibre culturel, aujourd'hui, le nouvel équilibre culturel de la planète, de la globalisation, de la mondialisation, c'est le pouvoir de la technique. Et là, il a été énuméré par le pape François dans Laudato Si, au début de son pontificat, et maintenant il est porté à la critique par le pape Léon. Alors, l'IA simule l'homme sans posséder conscience morale, empathie ni capacité spirituelle. L'IA simule l'homme. Voilà, c'est intéressant. Moi, j'aime bien parler de simulation de présence, simulation de conscience. Oui. Qu'est-ce que notre cœur veut le plus? Il veut une qualité de présence. Voilà, c'est ça qu'on veut. On la veut dans le tabernacle, on la veut dans notre cœur, on la veut dans nos relations affectives, inamourées, et avec enfant gentil, papa content, maman content, hein. Voilà, une capacité d'être ensemble dans une qualité de présence, et des rassemblements comme les nôtres nous permettent de vivre ça, je dirais, ensemble de manière donc élargie. L'IA simule cette qualité de présence. Elle simule une présence. C'est pour ça qu'elle est très séduisante. Parce que cette présence, on l'a toujours et partout, à toute heure. Hein, tout le temps. Mais c'est un mensonge. Ça simule l'homme. Et ce qui simule est un mensonge. Donc, sans posséder, il n'y a pas de conscience. Il n'y a pas de conscience. On pense qu'il y a une conscience. On parle à Gemini. Est-ce qu'on dit merci? Est-ce qu'on dit bravo à Gemini? Allez, non, c'est que du code, Il y a rien, il y a absolument, ça simule. Donc c'est intéressant déjà de visiter. Est-ce qu'on a de l'empathie avec l'IA? Est-ce que on lui donne une dimension spirituelle importante? Voilà. Alors face à cette domination, en tout cas un peu de l'esprit, hein, de l'IA, il y a la nécessité d'un code éthique commun, indépendant des intérêts des seuls acteurs. Voilà. Voilà. L'enjeu, c'est d'aller dans une posture éthique. L'éthique, c'est la capacité de faire le vrai bien, et elle est portée par une liberté de pouvoir le faire. Donc, elle nous invite à une posture par rapport à l'IA, et puis une éthique du commun, de ce qui va être bon pour nous tous, ce qui va nous rapprocher les uns des autres réellement, ce qui va nous permettre de grandir dans un humanisme intégral, intégré, incarné, incorporé dans un corps vivant, et non pas dans un cerveau sur pattes, parce que on se sert de notre cerveau disponible. Voilà. Alors l'appel central dans ce chapitre, hein, technique domination, c'est un concept que maintenant commence à être vulgarisé. C'est désarmer l'IA. Désarmer l'IA. Alors, dans une perspective sociale, hein, militaire, le soustraire l'IA à la compétition militaire et économique. Oui, Mythos, c'est intéressant, Mythos. Il y a quelques mois, on sort un logiciel IA capable de décrypter toutes les failles des banques et des banques centrales. Ben, s'ils y arrivent, voilà. Évidemment, anthropique, soumet ça au gouvernement américain, et le gouvernement américain dit on bloque tout. Peut-être qu'ils font des trucs par derrière, mais en tout cas, Anthropique, lui, a une posture éthique et veut pas que l'armée américaine se serve de leurs données à eux. Donc une compétition militaire, non, compétition économique, on voit bien. Ceux qui sont forts, le monde de demain, c'est le monde des données. On prend les données, je te prête de l'argent pour ton développement et tu me donnes toutes tes données sanitaires. Et puis voilà quoi. Bon. Donc, soustraire l'IA à la compétition militaire économique, donc au monopole. Vous voyez, le SP500 à la bourse de Wall Street qui détermine l'indice moyen de la valeur boursière, il est composé à 20% par les grands de la tech. Voilà, donc c'est un poids, on va bien. En France, l'année dernière, il y a eu 135 milliards d'investissements étrangers. La moitié, c'était pour faire des data centers. Donc, les investissements d'aujourd'hui, c'est l'économie de demain. L'économie de demain, c'est l'IA, les data centers. Voilà. Donc, la critique, elle est frontale. Elle est frontale avec le transhumanisme et le post-humanisme. Alors, par rapport au transhumanisme, la limite n'est pas un défaut, la mort n'est pas un problème. Le transhumanisme veut repousser la mort. La maladie est une erreur. Alors, l'Église, elle n'est pas contre gérer un travail sur les progrès médicaux. On le voit bien en radiologie aujourd'hui, l'IA permet de déceler de manière très très précise et bien plus importante que l'œil du cardiologue ou du radiologue les maladies. Voilà. Donc la question de la limite, est-ce qu'il faut respecter la limite de la nature humaine, incorporée ou pas ? Et par rapport au post-humanisme, est-ce qu'il faut hybrider l'homme ? C'est-à-dire, puisque l'IA va toujours plus vite, que l'IA va nous mener, est-ce qu'il faut connecter notre cerveau à l'IA ? Tout le travail de Musk avec Neuralink, etc. Un cerveau connecté, on va avoir les lunettes connectées, et les implants, pour l'instant, ça marche pas 100% bien, mais ça marche un peu. Voilà. Demain, est-ce qu'il faudra, dès l'âge de 3 ans à la maternelle, augmenter aux enfants pour qu'ils soient dans la cour de récréation des grands quelques années plus tard. Voilà. Bon. Bonjour l'éducation, ça va être un peu difficile. Bon. Alors, à partir du chapitre 4, donc, je redis le fil rouge. Tout d'abord, on rappelle que l'Église, chapitre 1, une pensée dynamique, fidèle à l'Église, à l'Évangile, on est dans un discernement. Donc, on nous invite à un discernement et pas à trouver des solutions copier-coller. Dans le deuxième chapitre, on nous rappelle les principes transversaux de l'éthique sociale. 3 fondements, 5 principes. La dignité de la personne, l'inviolabilité des droits humains, le droit des minorités, les 5 principes, bien commun, destination universelle des biens, subsidiarité, solidarité et justice sociale. Chapitre 3, technique et domination, critique du paradigme technocratique. La technocratie simule la présence, simule la conscience, désarmer l'IA. Par rapport à la limite de la nature, est-ce qu'il faut la transgresser ou la respecter ? Transhumanisme veut la transgresser. Et le post-humanisme veut rendre l'homme hybride, mélangé, faire de l'homme un homme donc augmenté. Alors au chapitre 4, préserver l'humain dans la transformation. Oui, c'est super qu'on fasse cette conférence aujourd'hui parce que transfiguration, voilà, c'est l'homme illuminé de l'intérieur. Voilà, voilà, Jésus est illuminé de l'intérieur. Sa nature humaine est illuminée de l'intérieur par sa divinité. Et ça, c'est notre vocation, d'avoir une vie complètement illuminée par la puissance de la grâce, de la vie dans l'Esprit Saint, et non pas par la puissance de la technocratie. Voilà. Alors, l'axe de ce chapitre, c'est de préserver l'humain dans la transformation. Qu'est-ce que c'est qu'une vraie transformation, hein ? Il nous invite positivement, et on reprend Antiqua et Nova, à une alliance éducative positive avec la technique. Il ne s'agit pas de tout mettre à la poubelle. On rappelle le désir et l'importance de questionner, d'être dans la question, discernement, questionner, thème de recherche, vous voyez, apprendre, c'est moi qui vais de l'avant, c'est moi qui mène la technique, non pas la technique qui me prend en charge sur mon canapé en train de scroller et me dire, ah, bon, et de m'emmener dans un monde parallèle, vous voyez, toute la stratégie du métavers de Facebook, juste avant que l'IA arrive, c'est-à-dire Zuckerberg, il voulait créer un monde parallèle. Bon, une fois, j'ai été dans un grand salon de technologie en France, et le directeur est venu, « Ah, mon père, c'est bien que vous soyez là, en habit, c'est sympa, etc. » Bon, moi, je vous dis très clairement, hein, les gens sont pas heureux, moi, je vais les emmener dans un autre monde pour être heureux. Ouais, c'est ça. Est-ce qu'on doit aller derrière un autre monde, derrière nos écrans, ou encore plus loin, d'être augmenté, de pas respecter sa nature, ou même de transgresser les limites de notre nature, etc. Ou de consentir à notre corps, à notre dignité, à la grâce, à la présence réelle de Dieu et la présence de l'autre, pour que l'entre-nous de la relation soit habité de cet amour toujours plus grand. Et le match, il est là. Messianisme technocratique ou un messianisme authentique chrétien dans la vie, dans l'esprit. Alors, une alliance éducative, bon, à nous quand même de nous positionner de manière libre. Une mise en alerte sur les questions du travail. Je sais pas s'il y en a qui sont abonnés au Figaro, mais cette semaine, il y a 5 articles depuis 2 jours, 3e aujourd'hui et 2 demain, qui font une très bonne synthèse sur l'historique récent de l'IA. Et hier, c'était sur le travail. et en disant, est-ce que l'IA va nécessairement diminuer le travail, le nombre de postes de travail? Alors, le débat est très partagé. C'est pas du tout absolument oui. Actuellement, ce qu'on s'aperçoit, c'est que sur le salariat junior, les entrants dans le monde du travail, c'est un peu plus difficile parce qu'on réserve l'apprentissage. On n'est pas au clair sur les effets à long terme de l'IA sur le travail. Donc, on réserve l'apprentissage à ceux qui sont déjà dans la boîte et pas aux nouveaux. Voilà. Donc, et puis le nombre de stages, de propositions de stages, aujourd'hui, on voit qu'il baisse parce que on ne sait pas quoi finalement faire parce que les stagiaires, ils font une tâche que normalement l'IA va pouvoir faire. Voilà. Donc, au moment de la révolution industrielle, c'était l'école bleue. Maintenant, c'est l'école blanche, c'est les cadres. Donc, c'est vous qui allait être bien secoué, voilà. Donc, d'où l'invitation sur cette question à ne pas perdre sa qualification. Vous voyez, le Saint-Père s'inscrit en faux contre une déqualification. Et puis, l'instauration d'un point de vue sociologique d'une surveillance automatisée. Moi, j'ai fait 10 ans de mission en Chine, ponctuelle, en 10 ans. Donc, j'ai vu toute l'arrivée de Xi Jinping, tous ces grands projets immobiliers se lancer et un peu se casser la figure ces dernières années. Et puis le crédit social être mis en œuvre. Sous-entendu, vous passez à côté vous traversez la route en dehors du passage clouté, bah vous avez tant de points en moins, et à un moment, quand vous atteignez un certain nombre de points en moins, bah vous n'avez pas le droit de scolariser vos enfants à l'université, vous n'avez pas le droit de prendre l'avion, vous n'avez pas le droit d'avoir... Voilà. C'est ça, la surveillance automatisée, aujourd'hui, Palantir, la grande société américaine, sur ces questions-là, elle a cote, parce que, parce que c'est pour contrôler les masses, ça marche bien. En tout cas, en Chine, ça marche bien avec plus de 3 milliards de caméras dans la Chine d'aujourd'hui. Voilà. Le texte rappelle que le socle d'une société qui se construit harmonieusement, c'est la famille, fondée sur le couple entre un homme et une femme. Voilà. Voilà le bien social primordial à préserver, quoi qu'il en coûte. Voilà. Mise en garde aussi contre l'architecture de la visibilité. C'est-à-dire que l'exposition de notre cerveau disponible aux écrans et à la culture des écrans façonne notre opinion. Et donc formate notre esprit et formate les conclusions de nos discernements. Voilà. Donc une invitation à prendre conscience de l'écranisation des esprits possible par la surexposition de nous-mêmes à ces écrans. Et le texte met en garde contre les nouvelles formes d'esclavage. Aujourd'hui, l'esclavage numérique, avec ce lien entre toutes les terres rares nécessaires à la production des outils technologiques. Dans un smartphone, il y a 70 métaux différents. Et s'il en manque un ou deux, c'est problématique. Donc, vous voyez toute la géopolitique qu'il y a derrière. L'année dernière, j'étais au Congo démocratique, dans le Katanga. Katanga, oui, à côté du Katanga, Lubumbashi, tout ça. Ben, c'est des zones. Donc, vous prenez l'avion. J'ai pris l'avion d'Éthiopie à Lubumbashi. Dans l'avion, il y a la moitié, c'est les Chinois. Moitié, un tiers. Et on voit bien, c'est des groupes d'ouvriers qui vont exploiter les terres rares, vendues par le Congo aux Chinois. Vous voyez, donc la question géopolitique, la question du Kivu, de Goma, tout ça, toutes ces terres avec le M23, le Rwanda, c'est pour contrôler toutes ces terres rares qui sont nécessaires à nos outils technologiques. Donc, attention à une nouvelle forme d'esclavage numérique, voilà, et le pape humblement demande pardon de ne pas voir, au nom de l'Église, que l'Église n'a pas dénoncé assez tôt l'esclavage. Voilà. Donc là, il y a un acte de repentance, un acte d'humilité, et en tout cas, elle avertit dès maintenant que l'esclavage numérique, c'est un esclavage d'actualité. Le dernier chapitre, c'est la question de la culture du pouvoir et de la civilisation de l'amour. Voilà. La guerre transformée par le numérique en option impersonnelle, c'est-à-dire la guerre en sens que on lance des drones et puis les drones font leur travail sans qu'il y ait des décisions par derrière. L'Église dénonce, moi j'accompagne une thèse sur la question de la guerre juste, la légitime défense, c'est intéressant de voir le glissement historique. L'Église n'est contre, ne retient plus du tout la guerre juste comme un lieu régulateur des relations internationales. La légitime défense, par contre, est retenue. Voilà. L'Église veut promouvoir un monde multipolaire avec une culture multilatérale, donc diversifiée, où on apprend à s'écouter, à se rencontrer avec nos cultures différentes. Alors, 5 pistes de responsabilité sont proposées. Désarmer les mots. Intéressant, désarmer les mots. Voilà. Intéressant, c'est pas simplement désarmer les armes, mais que nos mots soient désarmés, que nos mots soient au service de... Voilà. On voit bien que sur le monde du numérique, les mots peuvent être très très violents. Construire la paix dans la justice, adopter le regard des victimes, cultiver un saint réalisme et relancer le dialogue religieux. Voilà. Donc, un pouvoir nouveau, mais qui doit être au service d'une civilisation de l'amour. Alors, je vais pas avoir trop le temps de développer le texte. Il y a un texte qui a préparé ce texte. Voilà. Covadis Humanitas, une super synthèse. Donc, je vais dégager quelques idées fortes. Voilà. Quelques idées fortes. Derrière, pour revenir sur cette bagarre entre un messianisme technocratique et un messianisme authentique. Voilà. Qu'est-ce qu'on cherche derrière un écran? Qu'est-ce qu'on cherche derrière une IA? On cherche de l'infini. On cherche du toujours plus. Et ce toujours plus, qui existe derrière Google et encore plus maintenant avec Claude, Anthropique, ChatGPT, etc. Voilà, on cherche de l'infini. Et nous, en tant que chrétiens, on cherche de l'infini. Qu'est-ce que c'est que cet infini fini? Qu'est-ce que c'est que cet universel concret? Où est-ce que ça s'est synthétisé de manière réelle, existentielle et unique dans l'histoire du monde? La réponse, c'est le Christ. Voilà. Sous-entendu, la réponse à nos aspirations d'infini dans l'infinitude d'aujourd'hui peuvent trouver leur place comme une impasse. Je pense qu'on peut dire ça s'il n'y a pas discernement derrière les écrans, encore plus avec l'IA, ou soit derrière cette humble présence réelle de Dieu qui vient là où on en est, comme dit François de Sales, si tu veux aller quelque part, tu pars de quelque part, de partir de là où on en est, humblement, et Dieu nous donne sa grâce pour dilater notre existence et là, la transfigurer. Et donc, vous voyez, cette question de l'IA et moi, l'IA et l'Église, trouve finalement son point de hiatus, de son point frontal, sur une alternative, l'écran, le Christ. C'est un peu sec de dire ça, mais ça cache quelque chose de réel en nous. Voilà. C'est pas exclusif, il peut y avoir des ou inclusifs, hein. Mais de se dire, tiens, et je pense que c'est une clé de lecture intéressante, pourquoi je veux toujours plus de puissance, toujours plus d'informations, est-ce que ça me construit de manière intégrale, intégrée par intégration et intégralement, ou est-ce que magnifica, humanitas, magnificat, mon âme exalte le Seigneur, voilà, dans l'accueil de la grâce, voilà, on, ou une prière humble. Bienheureux les pauvres en esprit, pauvres de cœur, le royaume des cieux est à eux. Première béatitude. Ou soit toujours plus d'écran. Voilà. Alors, évidemment, si les écrans prolongent cette recherche réelle d'une humanité de surcroît, le Christ révèle la plénitude de l'homme à lui-même, en soi, les écrans, l'IA, rien de mauvais. Mais, voilà, à nouveau, en tout cas, d'être clair sur l'alternative, de ne pas chercher un Dieu virtuel, mais un Dieu réel. Et un Dieu, seul le Dieu réel réalise notre humanité de surcroît. Un Dieu virtuel nous emmène dans un monde parallèle, où on fait, ouais, c'est le film Avatar. Dans le premier film Avatar, au premier épisode, au moins, on allait du monde réel au monde irréel. Et après, c'est terminé, hein. Là, on est parti avec du bleu partout, voilà. Dans un monde qui n'existe pas. Voilà. Donc, est-ce qu'on veut écraniser notre esprit? Vous voyez, Jean d'Ormesson, il dit, l'écran, c'est ce qui fait écran. Je trouve que c'est intéressant comme raccourci. L'écran fait écran. Ou est-ce que, voilà, notre humanité à vivre, elle se fait par des rencontres de qualité, habitées par la présence de Dieu, par la sacramentalité de la présence de Dieu. L'Église est dans le Christ comme le sacrement du salut. Le sacrement des sacrements, c'est le Christ. Et le Christ et l'Église nous donnent les sacrements pour goûter. Le sacrement, c'est communication de la présence de Dieu. Alors, notre vie, elle est un don, mais elle est aussi une tâche. Notre vie nous est donnée, mais c'est à nous de la construire par la qualité des actes que l'on pose. Alors, de trois manières, accepter son corps comme un corps donné, comme il est, et non pas comme il est à rêver. Être un don pour les autres, oui, c'est être pour évoquer, hein, et accueillir la transcendance du don de Dieu et d'être ouvert à la grâce. Voilà des points d'ancrage incorporés, réels, réalisants, qui nous permettent de nous poser comme une bonne quille de bateau et d'affronter la tempête qui arrive. Hein, voilà, la tempête qui arrive. Voilà. Alors, avec confiance, allons de l'avant. Et puis, demandons au Seigneur de nous donner toujours la grâce du discernement pour au cœur de notre quotidien, de choisir la voie de la divinisation de notre vie par la grâce de Dieu et par l'amour vécu entre nous et non pas une recherche de puissance prométhéenne qui risque de finir par nous isoler et d'inscrire nos rapports sociaux dans des rapports de force. Voilà, gloire au Père, au Fils et au Saint-Esprit, comme il était au commencement, maintenant et toujours, et dans les siècles des siècles. Amen. 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
2: Chaque année, les chrétiens fêtent la mort et la résurrection du Christ. Et jaillit de cette nuit pascale un cri « Jésus est vivant ». Je me souviens qu'au début du renouveau charismatique en France, un des chants les plus populaires portait le titre « Il est vivant ». Et il disait « il est vivant, même s'il y a 2000 ans qu'il est mort pour nous, Jésus est vivant ». Cette affirmation a même constitué le titre d'une revue fort connue dans les milieux du renouveau. Mais, en fin de compte, chaque jour, l'Église fête la mort et la résurrection du Christ. À chaque fois qu'elle célèbre l'Eucharistie, elle refait ce parcours, cette traversée de la mort par le Christ qui se rend présent au milieu de nous, et donc vivant au milieu de nous. Chaque jour, les chrétiens attestent que Jésus est vivant quand il s'adresse à lui dans la prière, que ce soit la prière liturgique, que ce soit la prière personnelle. S'adresser à Jésus, c'est proclamer qu'il est vivant. Nous sommes là au cœur de la foi chrétienne. Et je dirais, nous sommes là dans le coup de génie de la foi chrétienne, à savoir la résurrection. La résurrection est la clé de toute chose et de tout être, car elle nous fait entrer dans le plus que vivant. Nous y reviendrons, car c'est une notion qui me semble importante. Pour l'heure, revenons à cette affirmation qui est le quotidien de l'Église, le quotidien de la vie chrétienne, à savoir Dieu est vivant. Je ne dis pas l'affirmation que Dieu existe, mais qu'il est vivant. Et je pense qu'il nous faut mettre à jour la distinction entre existence et vie. Il est clair que on ne peut être vivant que si l'on existe. Par contre, on peut tout à fait exister sans vie. Si vivre, c'est voir, entendre, sentir, goûter, ressentir. Si vivre, c'est avoir des sentiments, des pensées, alors il y a beaucoup d'êtres qui existent et qui ne sont pas vivants. Prenons l'exemple d'un rocher. Il existe, il est là, il pèse de tout son poids, mais pourtant, il n'est pas réellement un être vivant. En ce qui nous concerne, nous comprenons bien que notre vie a un terme, qu'à un moment donné, nous sommes vivants et à un autre moment, nous sommes morts. Pourtant, nous continuons à exister. La vie a disparu de nous. Nous ne respirons plus. Nous ne voyons plus. Nous n'entendons plus. Nous ne ressentons plus. Nous ne sommes plus en lien aucunement avec le monde extérieur, mais nous continuons à exister, quelle que soit la forme que nous allons prendre. Et même le jour où, comme le dit la Bible, nous retournerons à la poussière, nous existerons en tant que poussière, mais une poussière qui ne contient plus la vie. Dans le récit de la Genèse, quand nous assistons à la création de l'homme, Dieu prit de la poussière de la terre et il en modela un homme. Voilà qu'il existait. Mais il n'était pas encore vivant. Et ce n'est qu'à partir du moment où Dieu va insuffler dans ses narines son propre souffle, c'est-à-dire l'Esprit, l'Esprit Saint. À partir de là, le texte biblique nous dit « Et l'homme devint une âme vivante ». J'oserais dire que jusque-là, il ne faisait qu'exister, mais par le don du souffle de Dieu, il entre dans la vie. Il est donc important de bien faire la distinction entre la vie et l'existence. Eh bien, à propos de Dieu, nous pouvons aussi nous poser les questions concernant sa vie et son existence. Dieu ne serait-il qu'existant ou bien est-il aussi vivant ?

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1: Que nous dit la Bible à propos de Dieu? Eh bien, elle ne nous dit pas qu'il existe, ça n'est pas son problème. Pour la Bible, l'existence de Dieu est une évidence. Elle ne peut pas être remise en cause, tant elle s'affirme à travers tout ce que nous pouvons voir, toucher, entendre, goûter et ressentir. C'est pourquoi nous trouvons dans un psaume cette petite phrase « L'insensé dit en son cœur, Dieu n'existe pas ». Il faut être insensé, c'est-à-dire avoir perdu le sens des choses, le sens de l'histoire, le sens de la vie. Et donc, la question fondamentale pour l'homme de la Bible n'est pas dans l'existence ou la non-existence de Dieu.

que dit Élie au prophète de Baal sur le mont Carmel. Les idoles, donc, existent, mais ne sont pas vivantes. Alors qu'à la différence, Dieu est un Dieu vivant. Je faisais justement allusion au prophète Élie. Eh bien, son nom lui-même est une affirmation de cela. Il s'appelle en réalité Eliyahu. Alors nous faisons plus court en l'appelant Élie. Mais Eliyahu signifie « Il est vivant, mon Dieu ». Et la formule du prophète Élie est restée célèbre car elle est devenue la formule de base de la spiritualité carmélitaine, qui se réclame donc du mont Carmel, la montagne où Élie a réalisé ce miracle de faire prendre feu à un monceau de bois mouillé, alors que les prophètes de Baal n'y arrivaient pas, et ce faisant, il a fait revenir la pluie dans un pays où il ne pleuvait plus depuis 3 ans. Ce slogan est le suivant, « Il est vivant, le Dieu devant qui je me tiens. S'il est vivant, il vaut la peine que je me tienne devant lui. S'il est vivant, il m'écoute. S'il est vivant, il me parle. S'il est vivant, nous pouvons nous faire face et nous regarder l'un l'autre. » Nous reviendrons sur cette notion du Dieu vivant qu'il me semble très importante. 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
2: Toute la révélation biblique l'atteste, Dieu est un Dieu vivant qui veut nous faire partager sa vie. Et c'est là le cœur même de cette révélation tout au long des livres de la Bible. Nous avons évoqué dans notre dernier rendez-vous l'épisode du prophète Élie en haut du mont Carmel qui va en quelque sorte défier les prophètes de Baal, afin que leur prière soit écoutée par leur Dieu pour le retour de la pluie. Les prophètes de Baal n'y parviennent pas. Ils ont beau invoquer le nom de Baal depuis le matin jusqu'au soir, il ne se passe rien. Élie va se moquer d'eux. Il leur dit « Criez plus fort, puisque c'est un Dieu ». Il a des soucis, ou des affaires, ou bien il est en voyage. Il dort peut-être, mais il va se réveiller. Et ils eurent beau crier plus fort, rien ne se passa. Quand Élie s'adressa à Dieu, au Dieu vivant, le feu tomba sur l'autel des sacrifices, et surtout un nuage commença

poindre à l'horizon, annonçant enfin le retour de la pluie. Nous voyons que dans sa moquerie, Élie est en train de prouver aux prophètes de Baal que leur Dieu n'est pas un Dieu vivant, qu'il n'écoute pas, qu'il n'entend pas, et voilà pourquoi il ne répond pas. C'est un Dieu qui existe, dont les statues ornent toutes les collines du royaume d'Israël. C'est un Dieu qui existe dans les croyances de ceux qui l'adorent, mais c'est un Dieu qui n'est pas vivant. Et voilà pourquoi on retrouve si souvent dans la Bible la désignation des idoles comme étant des dieux muets, qui ne sont pas vivants. Et Élie lui-même fait référence à ce Dieu vivant quand il dit à l'envoyé du roi Achab, « Par la vie du Seigneur de l'univers devant qui je me tiens, aujourd'hui même je me présenterai devant lui. » Cette invocation de Dieu comme le Dieu vivant, nous la trouvons à bon nombre de reprises dans les Écritures. Ainsi, par exemple, dans le livre de Josué, au chapitre 3, verset 10, nous sommes au moment où le peuple revenant d'exil va traverser le Jourdain pour entrer en terre promise. Josué dit au peuple, « À ceci vous reconnaîtrez que le Dieu vivant est au milieu de vous. » On trouve la même affirmation dans le psaume 41, verset 3. « Mon âme a soif de Dieu, le Dieu vivant. » Et il semble bien que cette caractéristique du Dieu d'Israël marque y compris ceux qui n'appartiennent pas à ce peuple. C'est ainsi que le roi de Babylone, lorsqu'il s'approche de la fosse dans laquelle il a fait jeter Daniel, dit, chapitre 6, verset 21 du livre de Daniel, « Daniel, serviteur du Dieu vivant, ton Dieu, que tu sers avec tant de constance, a-t-il pu te faire échapper au lion ?» Ou encore, on trouve dans la bouche du roi Saül le serment suivant, à propos de David, « Par le Seigneur vivant, il ne sera pas mis à mort. » En conséquence, la vie, toute vie, est chose précieuse, même si elle est fragile, elle est précaire. La vie est une chose sacrée, et toute vie vient de Dieu. Voilà pourquoi nous devons avoir un respect infini, illimité, de la vie. Et le discours de Jésus dans la synagogue de Capharnaüm, qui nous est rapporté dans l'évangile de Saint Jean au chapitre 6, vient comme couronner cette affirmation. Jésus dit « Moi, je suis le pain de la vie. Au désert, vos pères ont mangé la manne et ils sont morts. Mais le pain qui descend du ciel est tel que celui qui en mange ne mourra pas. Moi, je suis le pain vivant qui est descendu du ciel. Si quelqu'un mange de ce pain, il vivra éternellement. » Il y a quelques années, les éditions Artege ont décidé de rééditer Le Dieu vivant. C'est un des classiques de Romano Guardini, grand théologien et maître spirituel de la première moitié du XXe siècle. Il s'agit d'un recueil de conférences qu'il a donné dans les années 1920 à ses paroissiens. Il considère que Dieu n'est plus vivant pour l'homme contemporain, autrement dit, qu'il est mort. Et nous allons y revenir. Car l'homme contemporain ne considère plus Dieu dans son parcours de vie, dans son horizon, je dirais, Dieu ne fait plus partie de son décor. À partir de cette constatation, Guardini a voulu retrouver le Dieu vivant de l'Écriture. Ce Dieu qui me voit, ce Dieu qui m'entend. Romano Guardini nous incite ainsi à reprendre le dialogue avec Dieu.
non pas pour affiner notre conception de Dieu, mais notre relation à celui qui est le vivant.

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1: La constatation que nous venons d'évoquer de Romano Guardini, que Dieu n'est plus vivant dans le cœur ou dans les pensées de ses contemporains, en 1920 donc, semble rejoindre cette même constatation faite par le philosophe Nietzsche dans son ouvrage « Le gai savoir » paru une quarantaine d'années plus tôt, en 1882. « Dieu est mort », c'est le cri que pousse le personnage de l'insensé dans cet ouvrage de Nietzsche. Or, ce cri va très loin parce que on avait l'habitude de penser Dieu en termes d'existence, en se demandant s'il existait ou pas. Et la profession de foi de l'athéisme était, jusque-là, Dieu n'existe pas. Ici, nous sommes dans un autre registre, puisque l'insensé du gai savoir proclame « Dieu est mort », ce qui sous-entend qu'il existe et qui nous invite à penser Dieu en termes de vie. Cette affirmation de Nietzsche n'est pas le cri d'un guerrier qui aurait tué Dieu. On ne sait pas d'ailleurs trop de quelle façon. Il aurait pu tuer Dieu en lui-même, ne plus croire en Dieu, donc s'être débarrassé de cette dimension. Mais il s'agit davantage, de la part de Nietzsche, d'une constatation du monde qui l'entoure. Il constate que la croyance dans le Dieu judéo-chrétien s'est tellement affaiblie qu'on peut d'ores et déjà penser et proclamer que Dieu est mort. C'est-à-dire qu'au fond, plus personne ou si peu ne croit en lui. Et si plus personne ne croit en lui, alors il n'est plus vivant. Il n'est plus vivant dans le cœur des hommes. Lorsqu'on lit ce passage où la mort de Dieu est proclamée, on a le sentiment d'un cri de victoire qui fait triompher un athéisme pur et dur. Mais quand on s'aperçoit que ce cri poussé par l'insensé est adressé à un groupe d'athées, alors d'autres questions rejaillissent.
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1: Nous avons évoqué, dans notre dernier rendez-vous, cette proclamation « Dieu est mort » qui paraît dans un ouvrage du philosophe allemand Nietzsche en 1882. Et nous ne pouvons pas laisser les choses en l'état. Je vous propose donc d'approfondir un peu cette pensée. Nous l'avons dit, mais il est important de le noter à nouveau, que lorsque Nietzsche écrit « Dieu est mort », il ne veut pas dire littéralement que Dieu est mort, mais plutôt que l'idée de Dieu est par extension la morale judéo-chrétienne qui l'accompagne, ont été détruites par le développement scientifique, culturel, philosophique de l'humanité. D'ailleurs, le constat de cette déchristianisation que Nietzsche fait ne concerne pas les peuples, les foules, car en 1880, la foi chrétienne est encore largement honorée. Les pratiquants sont encore nombreux, mais il constate qu'il y a une déchristianisation du monde de la pensée. Et comme souvent, les penseurs, les philosophes, les écrivains, les savants ont toujours une longueur d'avance sur la mentalité populaire. Voilà pourquoi cette phrase est à la fois un constat et comme une prophétie qui annonce que cette déchristianisation, qui est déjà efficace dans la tête de ceux qui pensent, va se développer dans la tête et le cœur de tous. Nous avions noté aussi que cette proclamation « Dieu est mort » dans l'ouvrage de Nietzsche, elle s'adressait particulièrement à des athées, c'est-à-dire qu'il les reprenait d'une certaine manière en leur disant « ça ne signifie rien de dire Dieu n'existe pas, car s'il existe, ça ne l'empêchera pas d'exister. Et le problème de Dieu, si l'on peut dire, n'est pas l'existence, mais la vie. Est-il vivant ou est-il mort ?» Il est important, pour bien comprendre la pensée de Nietzsche et ses désirs qui se manifestent là, de relire la citation complète de l'Insensé dans Le Gai Savoir. Elle est la suivante. « Dieu est mort. Dieu reste mort. » Entre parenthèses, il s'agit ici d'une allusion à la résurrection. « Et c'est nous qui l'avons tué. » Et nous allons voir, avec la suite de la citation, qu'il ne s'agit pas d'une jubilation, d'une exaltation joyeuse de l'annonce de la mort de Dieu, mais au contraire, Nietzsche montre à quel point cela peut être dramatique. Je poursuis. Comment nous consoler, nous, les meurtriers des meurtriers? Ce que le monde a possédé jusqu'à présent de plus sacré et de plus puissant a perdu son sang sous notre couteau. Qui nous lavera de ce sang? Avec quelle eau pourrions-nous nous purifier? Quelles expiations, quels jeux sacrés serons-nous forcés d'inventer? La grandeur de cet acte n'est-elle pas trop grande pour nous? Ne sommes-nous pas forcés de devenir nous-mêmes des dieux? Simplement, ne fût-ce que pour paraître digne d'eux. Pourquoi ce meurtre a-t-il une dimension dramatique? Eh bien d'abord parce que Dieu représentait tant de choses pour tant d'humains jusqu'à ce jour. Nietzsche a bien le sentiment que proclamer la mort de Dieu, c'est comme briser ce que l'homme avait de plus cher. Et il a conscience du danger, car si l'idée de Dieu se meurt et qu'elle finit par disparaître de la civilisation occidentale, la morale chrétienne qui accompagnait cette foi en Dieu va tomber d'elle-même. Or, cette morale, c'est elle qui guidait les foules depuis tant de siècles. C'est elle qui permettait à l'homme d'avoir des garde-fous. Si cette morale disparaît, avec quoi va-t-on la remplacer? Autrement dit, le côté dramatique, c'est la question que Nietzsche se pose. L'homme sera-t-il assez fort, assez puissant, assez mature pour ériger de nouvelles normes, pour construire un monde nouveau ?

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1: Ainsi, Nietzsche est à la fois profondément satisfait de ce déclin du christianisme qu'il considérait comme une religion des faibles qui maintenait l'homme dans un état plus ou moins d'esclave, mais en même temps il est inquiet parce qu'il n'est pas certain que l'homme va pouvoir prendre les choses en main une fois débarrassé de l'idée de Dieu et de la morale chrétienne pour construire une nouvelle morale, un nouveau chemin de vie. Et il craint même que cette mort de Dieu, largement reconnue, engendre dans la société un désespoir croissant et donc que le nihilisme gagne du terrain. En posant la question, la grandeur de cet acte n'est-elle pas trop grande pour nous ? L'insensé de Nietzsche rappelle la responsabilité qui incombe maintenant au peuple de recréer des valeurs morales puissantes et de ne pas tomber dans le nihilisme. Car qu'est-ce que le nihilisme ? C'est la capacité qu'ont les hommes de remettre en question, voire même de refuser le sens de la vie et des valeurs qui guident nos actions. En rejetant le système de valeurs judéo-chrétien, le risque est de tomber dans un nihilisme complet où la vie n'a plus de sens et où le désespoir nous dévorerait. Prenez conscience du monde qui vous entoure et agissez, semble dire Nietzsche au début de son écrit « Ainsi parlait Zarathoustra ». Selon Nietzsche, cette reconstruction de nouvelles valeurs passera par trois étapes. Le chameau, le lion et l'enfant. Le chameau, c'est l'étape où nous portons sur notre dos l'ensemble des valeurs qui nous précèdent, qui nous ont été transmises. Et elles sont tellement intégrées à notre vie que nous n'avons même pas conscience qu'il s'agit d'un fardeau que nous portons sans cesse. Deuxième étape, le lion. Nous prenons conscience de ces valeurs que nous portons sur notre dos, nous prenons conscience de notre héritage, cela nous amène à déconstruire ces valeurs reçues, à chercher à les détruire pour ensuite mieux reconstruire. Enfin, l'enfant, c'est l'étape de l'innocence et de la nouveauté totale. Sur les ruines des anciennes valeurs, nous avons à faire émerger un monde nouveau, un monde de l'innocence, un monde de la naïveté, un monde de la simplicité, un monde plus puissant encore qui donne à l'humanité les moyens de son développement, les moyens de son harmonie. Nietzsche avait-il raison dans ses analyses ? Avait-il aussi raison de craindre le pire ? C'est ce que nous verrons dans notre prochain rendez-vous, non sans nous demander en quoi tout cela nous concerne. Car les philosophes comme Nietzsche ne sont que des révélateurs d'une évolution de la pensée et de la société que nous avons pour notre part à affronter tous les jours. 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
1: propos de la question que nous nous posons cette semaine, Dieu est-il vivant? Nous avons, assez longuement d'ailleurs, mais je pense que cela en valait la peine, évoqué la pensée du philosophe allemand Nietzsche. C'est lui qui, l'un des premiers, a proclamé la mort de Dieu. Et nous avons vu quelle signification il donnait à cette proclamation. Maintenant, je voudrais que nous nous interrogions, Nietzsche a-t-il eu raison ou tort? C'est-à-dire que le déroulement de l'histoire, l'évolution de notre société, lui a-t-elle donné raison ou non? Et nous sommes, je pense, honnêtement obligés de répondre d'une façon très normande. Il a eu raison, oui, mais en même temps, il n'a pas eu raison. Prenons tout d'abord le point de la déchristianisation que Nietzsche perçoit à la fin du XIXe siècle, particulièrement chez les penseurs et les philosophes. Il prévoit donc que cette déchristianisation va s'étendre ensuite au niveau des foules et des peuples, tout au moins en ce qui concerne la société occidentale, bien entendu. Un certain nombre de paramètres lui donnent raison. Certes, aujourd'hui, la foi n'est plus aussi présente et vivante dans le cœur de nos contemporains qu'elle pouvait l'être à la fin du XIXe siècle. Les églises ont largement chuté dans leur fréquentation et, à l'heure actuelle, plus de la moitié des Français se déclarent sans religion. Mais, d'un autre côté, on peut affirmer que Nietzsche n'a pas eu raison, parce que la foi n'a pas disparu. Parce qu'il y a encore, dans notre pays et en Occident, un certain nombre de personnes qui déclarent avoir la foi, et il y a encore, même si le nombre a largement chuté, un certain nombre de pratiquants. Il faudrait d'ailleurs ici opérer un distinguo entre les personnes qui ont la foi et celles qui pratiquent. Car un assez grand nombre déclare croire en Dieu, mais ne pratique pas, voire même ne se rattache à aucune religion particulière. Les premiers frémissements de ce que l'on pourrait appeler un renouveau de la foi chrétienne, qui se manifeste depuis quelques dizaines d'années notamment, et se traduisent aujourd'hui par un nouvel engouement pour le baptême, notamment chez les adultes et chez les adolescents, semble donner tort à Nietzsche. L'impression est encore renforcée si l'on élargit notre regard aux dimensions du monde, où le christianisme est aujourd'hui encore la tradition religieuse la plus populaire et où l'influence, par exemple, des papes est plus importante que celle de n'importe quel leader politique. Le second point que nous avons relevé dans la pensée de Nietzsche était le suivant. Puisque Dieu se meurt, puisque la déchristianisation est en route, elle va s'accompagner d'un effondrement de la morale chrétienne qui était omniprésente jusqu'alors. Nietzsche a-t-il eu raison ou tort? Il a eu raison par certains aspects. Notamment, nous voyons bien que la société matérialiste dans laquelle nous avons peu à peu glissé ne se réfère plus au niveau de ces grandes décisions au fondement évangélique. De nombreuses lois dans les pays européens vont même à l'encontre de ce que l'on peut appeler la morale chrétienne. Je pense notamment à un certain nombre de lois vis-à-vis du respect de la vie, que ce soit dans le respect de la vie des enfants dans le sein de leur mère, que ce soit dans le respect de la fin de vie de nos aînés. Nos sociétés ne sont plus fondamentalement chrétiennes et elles s'éloignent, parfois de manière catégorique, des valeurs chrétiennes de base. Mais là encore, il faudrait être nuancé. Nietzsche n'a pas eu tout à fait raison, car des fragments de morale chrétienne demeurent et sont encore promotionnée dans nos pays. Je pense, par exemple, à une notion comme celle de la fraternité.

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1: Nietzsche, nous l'avons vu, se réjouissait de l'effondrement de la morale chrétienne, car pour lui, c'était une opportunité à saisir pour que l'homme reprenne son destin en main, pour qu'il mette en place un monde nouveau qui inventerait des valeurs nouvelles. Mais en même temps, il nous faisait part de son inquiétude, car il n'était pas sûr et certain que les choses se produiraient ainsi. L'homme serait-il capable de réaliser cela ? Et Nietzsche craignait que si l'homme n'en était pas capable, alors les conséquences seraient catastrophiques. Il craignait notamment l'apparition du nihilisme. Et ses craintes étaient malheureusement fondées. Car, ne s'appuyant plus sur une croyance en Dieu, mettant à terre la morale chrétienne, l'homme du XXe et XXIe siècle n'a pas réussi à construire autre chose. Il s'est enfoncé dans le non-sens, dans l'absurde, perdant même parfois le sens de l'existence, le sens de l'histoire humaine. Et cela a engendré des situations catastrophiques. Je pense par exemple à la situation écologique. Si nous en sommes venus là, c'est parce que nous avons perdu le sens que la nature est une créature de Dieu et qu'en cela, elle est infiniment respectable. Le matérialisme ne nous a fait voir dans la nature qu'un potentiel, un matériel à exploiter pour nos bénéfices, et nous l'avons tellement exploité que nous avons produit dans la nature un déséquilibre qui nous retombe aujourd'hui sur la tête et qui pourrait mettre en péril l'existence même de l'humanité. Ce qui était à craindre, malheureusement, s'est produit. Suite à cette mort de Dieu, nous avons assisté, et nous y assistons encore aujourd'hui, à la mort de l'homme. Michel Foucault, philosophe, dans « Les mots et les choses », disait « Plus que la mort de Dieu, ou plutôt dans le sillage de cette mort, selon une corrélation profonde avec elle, ce qu'annonce la pensée de Nietzsche, c'est la fin de son meurtrier. C'est l'éclatement du visage de l'homme dans le rire et le retour des masques, c'est l'identité du retour du même et de l'absolue dispersion de l'homme. La littérature et l'art du XXe et XXIe siècle sont les signes de cette mort de l'homme, de cette dispersion, de ce que l'on pourrait appeler ce ridicule naufrage. Je pense ici, au passage, au personnage du théâtre de Samuel Beckett. Il reflète cette absurdité de la vie humaine avec des personnages qui n'ont plus de consistance, qui sont presque comme des marionnettes démantelé. Minnie, l'héroïne de la pièce de Beckett « Oh les beaux jours », en est comme un symbole parfait. Prisonnière des sables mouvants, elle s'enfonce un peu plus tous les jours, mais plus elle s'enfonce et va disparaître, plus elle fait dans la superficialité, se remémorant les grands magasins et demandant chaque jour à son compagnon qui est là à ses côtés de lui passer son nécessaire à maquillage pour se pomponner. En même temps que l'humanité s'enfonce dans le non-sens, elle se lance à corps perdu dans la superficialité qui tente tant bien que mal à combler un vide abyssal.
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1: À partir de la question initiale, Dieu est-il vivant ou est-il mort ? Nous nous sommes intéressés à l'athéisme et notamment à la source de l'athéisme, à savoir la pensée de Nietzsche à propos de la mort de Dieu. Et nous avons tenté d'approfondir cette affirmation de Nietzsche qui est beaucoup moins évidente qu'elle ne le paraît. Il nous faut maintenant revenir à des questions concrètes qui concernent notre vie spirituelle. En quoi tout ce débat nous concerne-t-il ? Eh bien, en réalité, il nous concerne au premier chef. Car si nous avons la foi en Dieu, si nous croyons en Dieu, si nous voulons développer une vie spirituelle, c'est-à-dire une relation vivante, c'est bien que Dieu, nous le considérons comme vivant. Mais nous ne le considérons pas vivant dans notre tête, comme un axiome que nous accepterions. Nous savons qu'il est vivant, parce que nous avons fait l'expérience de sa présence, parce que nous avons décrypté bon nombre de signes dans nos vies qui montre par A plus B que Dieu est vivant. Le théologien Denis l'Aréopagite écrivait « Dieu est tellement vivant que c'est peu dire qu'il est vivant ». Autrement dit, selon lui, il est plus que vivant. Et nous pensons ici à la résurrection. Quand on est plus que vivant, partant de la vie, on la nie. Et en la niant, on a l'impression que cette négation est la mort. Mais elle n'est pas la mort, mais la vie qui conduit au plus que vivant. La résurrection est la clé de tout être. C'est là l'extraordinaire nouvelle chrétienne. Tout est plus que vivant à un niveau qu'on ne soupçonne pas. Lorsque Dieu est vivant, la religion devient relation au sens fort. Si elle n'est pas relation, alors Dieu se meurt. Et nous pourrions dire que si nous n'instaurons pas de relation avec Dieu ou si nous ne poursuivons pas la relation établie, alors, d'une certaine manière, nous tuons Dieu. En tout cas, nous le tuons en nous. Et j'aimerais revenir ici sur l'épître de Saint Jacques au chapitre 2 où il déclare à plusieurs reprises que la foi sans les œuvres est morte. Verset 17. La foi, si elle n'est pas mise en œuvre, est bel et bien morte. Ou encore, verset 26. Ainsi, comme le corps privé de souffle est mort, de même la foi sans les œuvres est morte. Remarquons que Saint Jacques ne dit pas « La foi qui n'est pas mise en œuvre est faible ?» Qu'elle est imparfaite, qu'elle est partielle. Non, il dit la foi qui n'est pas mise en œuvre est morte. Il utilise ce terme extrêmement fort. Et nous pouvons comprendre cette expression la foi mise en œuvre de plusieurs manières. D'abord parce que la foi doit nous inciter à des œuvres, notamment des œuvres de charité, envers les plus pauvres, les plus démunis. Mais, au-delà de cela, il y a une autre façon de comprendre, la foi qui n'est pas mise en œuvre, c'est-à-dire la foi qui ne génère pas de vie spirituelle, la foi qui ne génère pas de relation avec Dieu, de dialogue avec Dieu, d'intimité avec Dieu, elle est morte. Pourquoi ? Parce qu'elle reste au niveau de la croyance. Or, si je crois en Dieu, mais que cela n'a aucune implication concrète dans ma vie, alors je peux dire que cette croyance en Dieu tue Dieu. Elle n'est pas en moi source de régénération. Elle n'est pas en moi source de vie. Elle n'est pas en moi moteur de l'amour. Il faut donc nous interroger en profondeur. Ma croyance en Dieu a-t-elle dans ma vie des implications pratiques? Ma croyance en Dieu a-t-elle un rôle à jouer lorsque j'ai des décisions importantes à prendre? Ma croyance en Dieu engendre-t-elle de ma part un certain comportement particulier dans ma vie de tous les jours, avec les membres de ma famille, avec mes collègues de travail, avec ceux que je rencontre ici ou là? Cette croyance en Dieu joue-t-elle un rôle? Ou bien est-elle simplement une sorte d'étiquette, mais une réalité rangée bien au fin fond de mes placards, que j'irai sortir des oubliettes un jour ou l'autre, quand je serai confronté à une situation difficile, à une peine insurmontable, à un accident, à un deuil, à une maladie. Je m'apercevrai peut-être alors que le fait d'avoir en quelque sorte, je dirais, congelé Dieu dans ma croyance et le rendre inactif a en réalité tué l'objet de ma croyance.

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1: La conviction est fondamentale dans le registre des croyances. Je veux tout à fait bien respecter quelqu'un qui va se déclarer athée, mais à condition qu'il le soit avec conviction. Que ce soit un athée, je dirais, militant, convaincu, et non pas un athée de conformisme. Car si l'on est athée pour être de son temps, cet athéisme est pauvre. Il s'agit d'un conformisme absurde. Bertrand Vergely, dans son ouvrage « Main basse sur la pensée », nous dit « Quand on est athée, on ne l'est pas pour être de son temps. On l'est par révolte, par liberté, par orgueil. Lorsque tel n'est pas le cas, l'athéisme étant vide, mieux vaut ne pas être athée. » D'où le cri de l'insensé chez Nietzsche adressé aux athées. « Il faut vous réveiller, vous dormez. » Cette remarque, nous pourrions la retourner et l'adresser à ceux qui disent « croire en Dieu ». La phrase de Bertrand Vergely deviendrait alors « Quand on est croyant, on ne l'est pas pour être de son temps. » J'ajouterais, on ne l'est pas pour faire plaisir à telle ou telle personne, ou pour se conformer à telle tradition familiale. On l'est par liberté, on l'est par choix, on l'est, je dirais, par amour. Lorsque tel n'est pas le cas, la croyance étant vide, mieux vaut ne pas être croyant. C'est le défi que nous lance la société occidentale athée et matérialiste. Montrez-nous que Dieu existe. Montrez-nous qu'il n'est pas qu'une idée perdue au milieu des nuages. Et comment pouvons-nous le montrer? Par notre témoignage de vie. En mettant notre foi en œuvre. Nous y revenons. Rappelons-nous cette parole de Jésus dans l'Évangile selon saint Matthieu, chapitre 5, verset 16. « Que votre lumière luise ainsi devant les hommes, afin qu'en voyant vos bonnes œuvres, ils soient amenés à glorifier votre Père qui est dans les cieux. » Alors je sais que le terme « bonnes œuvres », tout comme le terme « charité », sont aujourd'hui des termes obsolètes, dont on a tendance à se moquer, comme étant pratiquement des signes de faiblesse. Mais si c'est la faiblesse de l'amour, si c'est la faiblesse de la compassion envers l'autre, alors soyons fiers d'être faibles et cultivons cette faiblesse.

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Bonjour à vous toutes et à vous tous. Vous êtes à l'écoute de Jazz à tous les étages, consacré aujourd'hui au prestigieux label ECM. Et c'est par le dernier album du pianiste Keith Jarrett que nous débutons cette émission. Je vous souhaite donc de passer un excellent moment en compagnie de ce Jazz à tous les étages. Et comme à chacun de nos rendez-vous, bienvenue à vous tous.

C'est le pianiste Keith Jarrett que nous venons d'entendre aux côtés du saxophoniste Ian Garbarek, du batteur Palle Danielsson et du contrebassiste Jon Christensen pour ce magnifique album paru en 1978 sur le label ECM et qui s'intitule My Song.

Autre chef-d'œuvre du pianiste Keith Jarrett, ce sublime Spiral Dance issu de l'album Belonging qu'il a fait avec le même quartet que le précédent album, à savoir Ian Garbarek au saxophone, Palle Danielsson à la batterie et Jon Christensen à la contrebasse. Cet album Belonging a paru en 1974.

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C'est John Thurman que nous venons d'entendre en compagnie de Joe Grace à la contrebasse, Jack DeJohnette à la batterie pour cet album Brewster's Rooster qui est sorti en 2009 sur le label ECM.

Nous venons d'entendre Ralph Towner à la guitare, Paolo Frisou à la trompette, pour cette magnifique interprétation du standard de Miles Davis et Bill Evans, Blue in Green. L'album que nous venons d'entendre s'intitule Chiaroscuro et est apparu très récemment sur le label EC.

Les trois albums que l'excellentissime contrebassiste Berhard Weber a fait en compagnie de Rainer Brüninghaus au piano, Charlie Mariano au sax, John Marshall ou Jon Christensen à la batterie ont tous été réédités et c'est un vrai chef-d'œuvre que nous retrouvons dans ce magnifique coffret qui s'intitule Colors, du nom de ce groupe dont la majorité des œuvres est signée par Eberhard Weber. Ce coffret a paru bien sûr sur le label ECM, mais il est l'heure pour moi de vous quitter et je vous dis donc à la semaine prochaine, même heure, même antenne. C'est André de Chabannes qui a produit cette émission. Que Dieu vous bénisse et salut à vous tous.

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1: Chers amis, parler de la gloire de Dieu, comme nous le faisons depuis quelques émissions, c'est parler d'une manière particulière de l'Esprit-Saint. Pourquoi ? Parce que, comme nous l'avions déjà dit, Dieu, dans son infinie bonté, veut nous rendre participants de sa nature divine, selon les mots de saint Pierre. Or, cette œuvre-là, nous en avons bien conscience, ne peut être une œuvre humaine, c'est une œuvre divine. Dieu seul peut nous attirer à lui et nous transformer pour nous rendre aptes à sa vie par le don qu'il nous a fait au baptême des vertus théologales de foi, d'espérance et de charité. L'artisan principal de cette transformation intérieure est donc le Saint-Esprit, celui qui sanctifie, qui déverse en nous grâce sur grâce, celui qui nous meut de l'intérieur, si nous lui laissons la place, pour nous donner les sentiments du Christ, la pensée du Christ, la volonté du Christ, qui n'est autre que la volonté du Père. Je me souviens de ma grand-mère qui avait fait une retraite spirituelle il y a fort longtemps et dont le prédicateur leur avait beaucoup parlé du Saint-Esprit. Et elle en avait été si impressionnée qu'elle me redisait souvent « Isabelle, le Saint-Esprit, on ne connaît pas assez le Saint-Esprit, on l'oublie, il faut le connaître davantage, le solliciter davantage. » Et cela m'avait aussi interpellée et étonnée. Ma grand-mère est décédée il y a déjà pas mal d'années et à un âge tout à fait honorable. Or, elle évoquait et invoquait le Saint-Esprit. Ce n'était pas commun à son époque et dans son milieu paysan, paysan au sens noble du terme, un milieu très ignorant du renouveau charismatique, par exemple. Les anciens, on le constate souvent, parlent du Christ ou de Dieu, mais rarement du Saint-Esprit. Or, ma grand-mère avait bien perçu son importance, et je pense qu'elle avait parfaitement raison, car souvent il est le grand oublié de la Trinité. Cela s'explique sans doute par le fait que notre imagination a plus de mal à le cerner. Le Verbe de Dieu, la deuxième personne de la Trinité, c'est plus facile, puisqu'il a pris visage humain en s'incarnant. Le Père, lui, on ne le voit pas, mais on peut le deviner sous les traits de la paternité. Rembrandt nous en a peint un beau portrait quand il a peint le retour du fils prodigue s'échouant sur le sein du père. Certes, ce n'est qu'une représentation artistique. Le père est pur esprit, il n'a donc pas de corps. Mais c'est sa miséricorde qui se reflète à travers cette peinture. Mais le Saint-Esprit, on dirait que même la Bible ne sait pas comment en parler. Elle lui donne des apparences diverses selon son action, tantôt feu, tantôt eau vive, tantôt colombe, tantôt onction, huile, consolateur. Mais ce dont on peut être sûr, c'est que le Saint-Esprit n'est pas une sorte de force impersonnelle, une énergie ésotérique. Il est véritablement une personne, la troisième personne de la Trinité, qui reçoit même adoration et même gloire que le Père et le Fils, et qui désire entrer en communion avec nous. Nous épouser comme il a épousé la Vierge Marie et nous rendre féconds pour que nous portions des fruits spirituels qui demeurent pour la vie éternelle. « C'est la gloire de mon Père que vous portiez beaucoup de fruits », nous a dit Jésus. L'arbre sans la sève qui le vivifie ne pourrait donner aucun fruit. Eh bien pour nous c'est pareil. Si nous n'avons pas la sève divine du Saint-Esprit en nous, nous resterons des sarments stériles, bons à être coupés, jetés au feu. L'enjeu est donc important. Il s'agit bien pour nous d'essayer de connaître davantage le Saint-Esprit, pour le désirer davantage, et de le désirer davantage pour l'accueillir davantage, pour vivre en sa présence et de sa présence, en nous, toujours et partout, et devenir ainsi pneumatophores, comme disent nos frères d'Orient, c'est-à-dire porteurs de l'Esprit. L'Esprit-Saint, lumière de nos cœurs, a pour mission de faire de nous des êtres vivants, vivants de la vie divine, des êtres debout, droits, justes et pétris de la vérité du Christ. Mais comme il est aussi l'éternelle charité de Dieu, il travaille à nous rendre tout petits pour que nous soyons habités par l'immensité de son amour, de sa compassion et de sa miséricorde. Puissions-nous vivre désencombrés de nous-mêmes et rempli de sa douce présence. Et comme nous serons heureux alors, nous entrerons dans la plénitude de joie promise par Jésus à ses disciples, lui qui nous a dit « Moi, je suis la vigne, vous les sarments. Celui qui demeure en moi et moi en lui, celui-là porte beaucoup de fruits. Comme le Père m'a aimé, moi aussi je vous ai aimé. Demeurez en mon amour. Si vous gardez mes commandements, vous demeurerez en mon amour. Je vous dis cela pour que ma joie soit en vous et que votre joie soit parfaite. » D'ailleurs, parmi les fruits de l'Esprit-Saint, bien sûr qu'il y a la paix et l'amour, mais il y a aussi la joie. Plus nous accueillons le Saint-Esprit, plus nous débordons de joie, la joie spirituelle de celui qui vit dans l'océan d'amour de la volonté divine. Mais avant d'arriver à cette joie parfaite, le rôle de l'Esprit-Saint est de nous ajuster précisément à la volonté de Dieu, en nous redressant, en nous lavant, en nous guérissant. C'est la prière que nous lui adressons dans la belle séquence de Pentecôte. Je vous en redonne quelques extraits. « Viens, Esprit Saint, en nos cœurs, et envoie du haut du ciel un rayon de ta lumière. Sans ta puissance divine, il n'est rien en aucun homme, rien qui ne soit perverti. Lave ce qui est souillé, baigne ce qui est aride, guéris ce qui est blessé, assouplis ce qui est raide, réchauffe ce qui est froid, rend droit ce qui est faussé. » Nous voyons bien ici qu'il nous faut tout espérer de la grâce du Saint-Esprit qui peut faire toute chose nouvelle en nous, nous recréer dans l'amour, nous redonner la ressemblance divine perdue. Et non seulement nous pouvons attendre la restauration de notre être, mais aussi les biens ineffables et éternels à venir. La séquence se termine en effet ainsi. « À tous ceux qui ont la foi et qui en toi se confient, donne tes 7 dons sacrés, donne mérite et vertu, donne le salut final, donne la joie éternelle. » Le Saint-Esprit veut donc faire jaillir en nos cœurs la plénitude de la joie. Or, vous vous souvenez de la parole de saint Paul, « Il y a plus de bonheur à donner qu'à recevoir. » Autrement dit, la joie vient du don. La joie naît de l'amour vrai. Et cela ne doit pas nous étonner, puisque nous sommes faits à l'image de Dieu, qui est amour et qui se donne. Nous accomplissons notre finalité quand nous aimons, et cela nous donne de la joie. La joie est donc la signature d'une vie pleinement réussie. Réussie non selon les critères de ce monde, mais réussie selon notre vocation profonde, notre vocation à l'amour. Dans le Veni Creator Spiritus, cet hymne fameux du IXe siècle, l'Esprit-Saint est appelé « don du Dieu Très-Haut » ou bien, selon une autre traduction sans doute plus juste, « don suprême de Dieu ». Ce qui faisait dire à saint Jean-Paul II que l'Esprit-Saint était la personne don. On pourrait dire que dans la Trinité Sainte, l'Esprit-Saint est l'amour personnifié, l'amour substantiel. Il est don. Et nous pouvons relire la théologie et l'histoire sainte à la lumière.

nature du bien de se donner. Dieu étant le bien suprême, il trouve sa joie à se communiquer, à se donner. Et c'est pourquoi Dieu, dans son amour, a désiré créer des êtres à qui il puisse se communiquer, se donner, et qui pourraient librement participer à sa joie, entrer dans cette communion d'amour. Des êtres qui acceptent son don et qui reflètent ce mystère de la communion dans l'amour. Et ainsi, il a créé l'homme en lui donnant l'existence. En fait, toute création de la part de Dieu est un mystère de donation. Dieu a donné la vie à l'homme et il lui a donné cette capacité d'aimer, d'accueillir son don et de se donner en réponse d'amour. Mais le péché est venu briser, en tous les cas altérer, cette vocation de l'être humain au don. Dans la Genèse, nous voyons le serpent Satan qui est venu jeter le soupçon sur la nature aimante de Dieu et sur son don. Ainsi, l'homme a perdu confiance en Dieu. Il a refusé le don de Dieu au temps de Dieu, préférant prendre, mettre la main sur le fruit tout de suite, plutôt que de le recevoir au temps voulu par Dieu. Et ce faisant, il a tout perdu. L'amour s'est refroidi en son cœur. Il est devenu égoïste. Au lieu de vivre tourné vers Dieu et vers les autres, il s'est regardé. Il s'est tourné vers lui-même. C'est le même péché que celui de Lucifer et des anges apostats. Pour devenir son propre Dieu. Et il s'est mis à désirer que le monde et les autres et Dieu tournent autour de lui-même. C'est l'idolâtrie de soi. C'est la tentation de se servir de Dieu et des autres plutôt que de les servir. Et qu'est-ce que Dieu a fait face à ce refus du don, à ce refus de son amour? Eh bien, ses entrailles de miséricorde se sont émues de compassion devant la condition désormais misérable de l'humanité. Et il a décidé de donner son Fils unique, afin que quiconque croit en lui ne se perde pas, mais ait la vie éternelle, comme nous le révèle Jésus lui-même. L'incarnation est donc une nouvelle manifestation du don de Dieu, du don que Dieu fait de lui-même en son Fils, Jésus. Or le Fils qui est Dieu, et qui vit tourné vers le Père dans la communion d'amour du Saint-Esprit, mais qui désire aussi que l'obstacle qui nous empêche de recevoir le don suprême de Dieu soit levé, va, sous l'inspiration de l'Esprit-Saint, donner sa vie par amour pour nous à la croix. « Ma vie, nul ne la prend, c'est moi qui la donne », a dit Jésus. Et encore, il n'y a pas de plus grand amour que de donner sa vie pour ses amis. Et Jésus va jusqu'à pardonner à ses bourreaux, en vue de nous redonner le don promis, à savoir le Saint-Esprit. « Si tu savais le don de Dieu », avait dit Jésus à la Samaritaine. Là, le don qu'il nous fait, c'est le don ultime de sa vie, pour nous redonner la vie divine. Nous sommes donc bien là face à une effusion d'amour, à une cascade de dons. Et la Pentecôte, c'est quoi ? Eh bien, c'est l'Esprit-Saint, c'est-à-dire le don, enfin redonné aux hommes, et qui les rend à nouveau capables d'un amour vrai, divin, d'une communion des personnes, du don de soi précisément, par lequel les hommes deviennent enfin pleinement eux-mêmes, comme nous le rappelle la parole du Concile. Dans Gaudium et Spes, au chapitre 24, on peut en effet lire « L'homme, seule créature sur terre que Dieu a voulu pour elle-même, ne peut pleinement se trouver que par le don désintéressé de lui-même. » Et pourquoi l'homme ne peut se trouver que par le don de soi? Parce que sa nature profonde est d'être intrinsèquement un être d'amour, à l'image et ressemblance de Dieu. C'est-à-dire un être qui trouve sa joie, sa plénitude à se donner. Ainsi, l'Esprit-Saint comme don suprême de Dieu, redonné à l'homme, permet à celui-ci de recouvrer la liberté du don qu'il avait perdu par le péché, puisqu'il était devenu esclave du péché. Et cette liberté du don est en fait la seule vraie liberté, celle qui est ordonnée à l'amour. Car il faut bien comprendre que l'Esprit-Saint, quand il répand dans les cœurs la charité, l'amour, ne répand pas seulement une vertu, mais lui-même. Le don de Dieu
est le donateur.

0: L'Esprit Saint est le don, mais aussi l'action même de se donner. Ainsi, nous communiquant ce qu'il est, il crée en nous une dynamique qui nous pousse à notre tour à nous donner. Il nous embrase de son feu et nous meut intérieurement pour que nous devenions dons. C'est sous la motion de l'Esprit Saint que nous pouvons offrir nos personnes en hostie vivante, sainte et agréable à Dieu, comme disait saint Paul dans la lettre aux Romains. Et alors, comme le Christ s'est livré pour nous, s'offrant à Dieu en sacrifice d'agréable odeur, de même nous aussi nous sommes rendus capables d'offrir dans la joie et sous l'inspiration de l'Esprit Saint nos vies à Dieu pour nos frères. C'est à quoi nous exhortait saint Jean dans sa première lettre au chapitre 3. À ceci nous avons connu l'amour. Celui-là, Jésus, a donné sa vie pour nous. Et nous devons nous aussi donner notre vie pour nos frères. Mais comprenez bien, ce n'est pas à la force du poignet que cela se réalise. C'est mû intérieurement par le Saint-Esprit qui nous communique son amour et donc ses fruits, la joie du don. Et la manifestation de cette restauration de la capacité du don dans l'homme, c'est la sainteté, mais encore plus le martyr. Il n'y a pas de plus grand amour que de donner sa vie pour ceux qu'on aime. L'Esprit Saint, qui est la personne don au sein de la Trinité, fait aussi de nous des personnes don, par participation à ce qu'il est lui-même, autrement dit par grâce. Et cette grâce-là, elle nous est donnée dans le baptême qui fait de nous des fils de Dieu. Voyez quelle manifestation d'amour le Père nous a donné, disait l'apôtre saint Jean, pour que nous soyons appelés enfants de Dieu, et nous le sommes. Déjà dans le prologue de son évangile, il avait dit « À tous ceux qui ont accueilli le Verbe, il a donné pouvoir de devenir enfants de Dieu. » C'est là notre très haute dignité, par le don de l'Esprit Saint, au baptême. Et la restauration de l'image divine en nous s'opère pour autant que nous y coopérions par notre bonne volonté et notre fiat. Le pape saint Léon le Grand, dans une homélie écrite pour la fête de la Nativité de Jésus, rappelait ceci. Le Fils de Dieu a la plénitude des temps fixée dans la profondeur impénétrable du plan divin, a épousé la nature humaine pour la réconcilier avec son Créateur. Alors que nous étions des morts par suite de nos fautes, il nous a donné la vie avec le Christ, pour que nous soyons en lui une création nouvelle, une nouvelle œuvre de ses mains. La recréation de notre être dans la grâce de l'Esprit Saint est un mystère de donation, parce que c'est un mystère d'amour, comme le mystère de la création originelle en était un aussi. Nous avons tant reçu, grâce sur grâce, nous dit saint Jean, mais en sommes-nous conscients? En avons-nous encore de la gratitude? Nous râlons si souvent sur notre condition humaine et nous oublions de nous réjouir du don extraordinaire qui nous a été fait. Don d'une vie nouvelle en Christ, et qui est une promesse de vie éternelle. C'est ce que nous a annoncé Jésus lui-même. « Telle est la volonté de mon Père, que quiconque voit le Fils et croit en lui ait la vie éternelle, et je le ressusciterai au dernier jour. » Le don que nous avons déjà reçu est riche d'un don encore à venir, celui de l'éternelle communion avec Dieu, en Dieu. Dieu sera tout en tous. Mais déjà ici-bas, notre renouvellement dans l'esprit produit des fruits spirituels. Vous vous êtes lavé, dit saint Paul. Vous avez été sanctifié, vous avez été justifié par le nom du Seigneur Jésus-Christ et par l'Esprit de notre Dieu. Et la conséquence, Paul la donne après, votre corps est le temple du Saint-Esprit qui est en vous et que vous tenez de Dieu. Vous ne vous appartenez pas, vous avez été bel et bien acheté, et à grand prix, au prix du sang de Jésus. Glorifiez donc Dieu dans votre corps. Et oui, ce n'est pas seulement notre âme qui a été justifiée. C'est tout notre être, corps et âme, qui entre par le don de l'Esprit sanctificateur dans une nouvelle dignité, une nouvelle noblesse. J'aime beaucoup la fin du sermon de saint Léon le Grand. « Chrétien, prends conscience de ta dignité. puisque tu participes maintenant à la nature divine, ne dégénère pas en revenant à la déchéance de ta vie passée. Rappelle-toi à quel chef tu appartiens et de quel corps tu es membre. Souviens-toi que tu as été arraché au pouvoir des ténèbres pour être placé dans la lumière et le royaume de Dieu. Par le sacrement de baptême, tu es devenu temple du Saint-Esprit. Garde-toi de mettre en fuite un hôte si noble par tes actions mauvaises et de retomber ainsi dans l'esclavage du démon, car tu as été racheté par le sang du Christ. Devenir temple du Saint-Esprit, cela veut dire être rempli de la charité du Christ. C'est devenir le Christ dont le cœur brûle d'amour pour tout le créé, pour les hommes, ses frères, et particulièrement pour les plus petits d'entre eux. Son cœur brûle d'amour parce qu'il est embrasé par la vive flamme du Saint-Esprit, qui est amour, compassion, douceur, miséricorde, don du Dieu Très-Haut. Saint Pierre, dans le discours qu'il a fait dans la maison de Corneille, disait « Jésus de Nazareth, Dieu lui a donné l'onction d'Esprit-Saint et de puissance. Là où il passait, il faisait le bien, et il guérissait tous ceux qui étaient sous le pouvoir du diable, car Dieu était avec lui. » Celui qui s'abaisse pour que Dieu grandisse en lui devient un autre Christ par grâce, au moins d'Esprit-Saint et de puissance. Et la conséquence, c'est que partout où il passe, il fait le bien, parce qu'il est mu intérieurement par l'amour de Dieu. Il n'est que de voir les exemples des saints. C'est d'ailleurs le saint curé d'Ars qui disait « Là où les saints passent, Dieu passe avec eux ». Là où un saint François d'Assise, un saint Benoît-Joseph Labre, un saint Dominique, une mère Thérésa passaient, eh bien Dieu passait et le bien se diffusait. Leur unique but était de glorifier Dieu en tout ce qu'ils faisaient et d'aimer leur prochain à la ressemblance de Dieu. Et donc Dieu se glorifiait en eux, en répandant à travers eux la guérison, la conversion, la paix, la réconciliation, la joie. Dieu désire tellement que nous devenions les coopérateurs de son œuvre de salut, de consolation et de miséricorde pour ce monde blessé. Il n'attend pas nos perfections morales pour cela. Mais notre « Me voici, Seigneur, envoie-moi ». C'est la réponse qu'Isaïe avait donnée à Dieu quand celui-ci s'interrogeait devant le prophète en se demandant, face à la perversion de son peuple, « Qui enverrai-je ? » Isaïe n'était pas parfait, mais parce qu'il a dit « Me voici, envoie-moi », eh bien Dieu l'a purifié par un charbon ardent pour le rendre apte à sa mission prophétique, mission de salut, pour ramener à Dieu le peuple qui s'écartait de lui et même lui tournait le dos. Dieu est tellement miséricordieux, mais il trouve tellement peu de coopérateurs pour être des relais de sa tendresse pour le monde. C'est bien cela le drame. Nous préférons bien souvent notre vie confortable. Nous craignons que l'Esprit-Saint nous envoie où nous ne voudrions pas aller. Et alors nous n'osons pas dire du fond du cœur à Dieu « Me voici ». Et résultat, le Saint-Esprit est en cage. Il est empêché de faire des merveilles à travers nous. Et le plus triste de cette situation, c'est que nous ne goûtons pas la joie promise à cause de cela. Et nous l'empêchons, le Saint-Esprit, de s'écouler sur le monde qui reste ainsi dans sa tristesse et sa désespérance. Ah Seigneur, donne-nous l'audace d'un oui complet, total et inconditionnel, comme ton amour l'est pour nous. Et ainsi nous goûterons la joie promise, la joie du don, la joie de l'amour vrai. En fait, je pense que nous n'avons pas conscience de ce que nous pourrions devenir si nous laissions le Saint-Esprit nous diviniser. Saint Paul, lui, avait plus d'ambition spirituelle pour nous que nous n'en avons pour nous-mêmes, comme on le voit dans sa prière pour les Éphésiens. « Que le Père daigne, selon la richesse de sa gloire, vous armer de puissance par son esprit, pour que se fortifie en vous l'homme intérieur, que le Christ habite en vos cœurs par la foi, que vous soyez enracinés, fondés dans l'amour. Ainsi vous recevrez la force de comprendre avec tous les saints ce qu'est la largeur, la longueur, la profondeur. Vous connaîtrez l'amour du Christ qui surpasse toute connaissance, et vous entrerez par votre plénitude dans toute la plénitude de Dieu. » Tout cela est très grand, me direz-vous. Et oui, et Saint Paul le sait, il l'espère pour chacun de nous. Mais son espérance se fonde non sur nos propres capacités, mais sur la puissance de Dieu qui peut l'opérer en nous si nous croyons et si nous consentons. Et il le dit bien quand il termine par cette doxologie. À celui dont la puissance agissant en nous est capable de faire bien au-delà, infiniment au-delà de tout ce que nous pouvons demander ou concevoir. À lui la gloire dans l'Église et le Christ Jésus pour les siècles. Ce que nous ne pouvons pas faire, lui, Dieu, le peut. C'est ce que je vous disais au début. Cette transformation n'est pas une œuvre humaine, même si notre coopération est nécessaire. Mais c'est une œuvre divine qui s'opère par l'Esprit Saint. Et l'Esprit Saint peut faire des merveilles. Rien n'est impossible à Dieu, avait dit l'ange Gabriel à Marie. Et elle a cru et elle a dit oui, fiat. Et Dieu a pu réaliser cette œuvre extraordinaire, l'incarnation du Verbe de Dieu et la rédemption. Sans le oui de Marie, il n'y aurait pas eu de salut pour nous. Les portes du ciel n'auraient pas été réouvertes. La joie pascale n'aurait pas inondé le monde et l'humanité n'aurait pas pu être rendue participante de la nature divine. De nos petits oui à nous dépend non seulement notre transformation, nous devenons miséricordieux comme Dieu est miséricordieux, mais aussi un bien dans le monde dont nous n'avons même pas idée. L'avènement de la civilisation de l'amour en dépend. On demandait un jour à saint Isaac le Syrien, qu'est-ce qu'un cœur miséricordieux? C'est-à-dire un cœur qui s'est laissé transformer à l'image du cœur miséricordieux de Jésus sous l'action de l'Esprit-Saint. Et il a répondu, c'est un cœur qui brûle d'amour pour toute la création, pour les hommes, pour les oiseaux, pour les bêtes, pour les démons, pour toute créature. Quand l'homme miséricordieux se souvient d'eux, et quand il les voit, ses yeux répandent des larmes à cause de l'abondante et intense miséricorde qui étreint son cœur. À cause de sa grande compassion, son cœur se serre et il ne peut plus supporter d'entendre ou de voir un tort ou la plus petite offense faite à une créature. C'est pourquoi il offre continuellement des prières accompagnées de larmes pour les animaux sans raison, pour les ennemis de la vérité et pour ceux qui lui ont fait du tort, pour qu'ils soient protégés et qu'il leur soit fait miséricorde. Il prie de même pour les serpents, à cause de la grande miséricorde qui remplit son cœur au-delà de toute mesure, à la ressemblance de Dieu. Voilà l'œuvre du Saint-Esprit dans un cœur humble. En un tel cœur, Dieu habite, Dieu est glorifié, Dieu se mire comme dans un miroir très pur. Il contemple sa ressemblance, l'effigie de sa propre gloire. Ô Seigneur, enivre-nous de ton amour, comme tu as rempli tes apôtres de l'ivresse du Saint-Esprit au jour de la Pentecôte. Que ton onction soit sur nous et libère en nos cœurs les sources de la vie et de la surabondante miséricorde. Et alors dès ici-bas, selon ta promesse, notre joie sera parfaite.
1: Ainsi s'achève Qu'est-ce que l'homme ? 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
1: Priez pour Francine qui nous a quittés hier, ancienne hospitalière 63. Remerciez le ciel de l'avoir rencontrée.
2: Demande à tous les pèlerins de prier pour Christelle qui est dans une situation de santé très grave. Voilà, merci pour votre prière.
3: Ma maman, je vous appelle pour remercier la Sainte Vierge pour la guérison de mon fils. Je demande ma santé à moi. Je vous dis merci, maman Marie. Merci beaucoup.
4: Du Père et du Fils et du Saint-Esprit.
5: Amen.
4: Proclamons ensemble notre foi. Je crois en Dieu, le Père Tout-Puissant,
6: Créateur du ciel et de la terre, et en Jésus-Christ, son Fils unique, notre Seigneur, qui a été conçu du Saint-Esprit, est né de la Vierge Marie, a souffert sous Ponce Pilate, a été crucifié, est mort, et a été enseveli, est descendu aux enfers, le troisième jour est ressuscité des morts, est monté aux cieux, est assis à la droite de Dieu le Père Tout-Puissant, d'où il viendra juger les vivants et les morts. Je crois en l'Esprit Saint, à la Sainte Église catholique, à la communion des saints, à la rémission des péchés, à la résurrection de la chair, à la vie éternelle. Amen.
4: Prions pour notre pape Léon. Notre Père qui es aux cieux, que ton nom soit sanctifié, que ton règne vienne, que ta volonté soit faite sur la terre comme au ciel.
6: Donne-nous aujourd'hui notre pain de ce jour. Pardonne-nous nos offenses, comme nous pardonnons aussi à ceux qui nous ont offensés. Et ne nous laisse pas entrer en tentation, mais délivre-nous du mal.
4: Je vous salue, Marie, pleine de grâce. Le Seigneur est avec vous. Vous êtes bénie entre toutes les femmes, et Jésus, le fruit de vos entrailles, est béni.
6: Sainte Marie, Mère de Dieu, priez pour nous pauvres pécheurs, maintenant et à l'heure de notre mort. Amen.
4: Je vous salue, Marie, pleine de grâce. Le Seigneur est avec vous. Vous êtes bénie entre toutes les femmes, et Jésus, le fruit de vos entrailles, est béni.
6: Sainte Marie, Mère de Dieu, priez pour nous pauvres pécheurs, maintenant et à l'heure de notre mort. Amen.
4: Je vous salue, Marie, pleine de grâce. Le Seigneur est avec vous. Vous êtes bénie entre toutes les femmes, et Jésus, le fruit de vos entrailles, est béni.
6: Sainte Marie, Mère de Dieu, priez pour nous pauvres pécheurs, maintenant et à l'heure de notre mort. Amen.

Premier mystère glorieux, la résurrection. Si tu crois, tu verras la gloire de Dieu. La parole de Dieu était comme un feu brûlant dans le cœur du prophète Jérémie. Prions pour les moniades et les moines qui, à l'exemple de Jérémie, se sont laissés séduire par cette parole.

0: la terre comme au ciel.
1: Donne-nous aujourd'hui notre pain de ce jour. Pardonne-nous nos offenses, comme nous pardonnons aussi à ceux qui nous ont offensés. Et ne nous laisse pas entrer en tentation, mais délivre-nous du mal.
2: Je vous salue, Marie, pleine de grâce. Le Seigneur est avec vous. Vous êtes bénie entre toutes les femmes, et Jésus, le fruit de vos entrailles, est béni.
1: Sainte Marie, Mère de Dieu, priez pour nous pauvres pécheurs, maintenant et à l'heure de notre mort. Amen.
2: Je vous salue, Marie, pleine de grâce. Le Seigneur est avec vous. Vous êtes bénie entre toutes les femmes, et Jésus, le fruit de vos entrailles, est béni.
1: Sainte Marie, Mère de Dieu, priez pour nous pauvres pécheurs, maintenant et à l'heure de notre mort. Amen.
2: Je vous salue, Marie, pleine de grâce. Le Seigneur est avec vous. Vous êtes bénie entre toutes les femmes, et Jésus, le fruit de vos entrailles, est béni.
1: Sainte Marie, Mère de Dieu, priez pour nous pauvres pécheurs, maintenant et à l'heure de notre mort. Amen.
2: Je vous salue, Marie, pleine de grâce. Le Seigneur est avec vous. Vous êtes bénie entre toutes les femmes, et Jésus, le fruit de vos entrailles, est béni.
1: Sainte Marie, Mère de Dieu, priez pour nous pauvres pécheurs, maintenant et à l'heure de notre mort. Amen.
2: Je vous salue, Marie, pleine de grâce. Le Seigneur est avec vous. Vous êtes bénie entre toutes les femmes, et Jésus, le fruit de vos entrailles, est béni.
1: Sainte Marie, Mère de Dieu, priez pour nous pauvres pécheurs, maintenant et à l'heure de notre mort. Amen.
2: Je vous salue, Marie, pleine de grâce. Le Seigneur est avec vous. Vous êtes bénie entre toutes les femmes, et Jésus, le fruit de vos entrailles, est béni.
1: Sainte Marie, Mère de Dieu, priez pour nous pauvres pécheurs, maintenant et à l'heure de notre mort. Amen.
2: Je vous salue, Marie, pleine de grâce. Le Seigneur est avec vous. Vous êtes bénie entre toutes les femmes, et Jésus, le fruit de vos entrailles, est béni.
1: Sainte Marie, Mère de Dieu, priez pour nous pauvres pécheurs, maintenant et à l'heure de notre mort. Amen.
2: Je vous salue, Marie, pleine de grâce. Le Seigneur est avec vous. Vous êtes bénie entre toutes les femmes, et Jésus, le fruit de vos entrailles, est béni.
1: Sainte Marie, Mère de Dieu, priez pour nous pauvres pécheurs, maintenant et à l'heure de notre mort. Amen.
2: Je vous salue, Marie, pleine de grâce. Le Seigneur est avec vous. Vous êtes bénie entre toutes les femmes, et Jésus, le fruit de vos entrailles, est béni.
1: Sainte Marie, Mère de Dieu, priez pour nous pauvres pécheurs, maintenant et à l'heure de notre mort. Amen.
2: Je vous salue, Marie, pleine de grâce. Le Seigneur est avec vous. Vous êtes bénie entre toutes les femmes, et Jésus, le fruit de vos entrailles, est béni.
1: Sainte Marie, Mère de Dieu, priez pour nous pauvres pécheurs, maintenant et à l'heure de notre mort. Amen.

0: Ô Marie conçue sans péché,
1: priez pour nous qui avons recours à vous.
0: Deuxième mystère glorieux, l'Ascension. Prions pour les jeunes qui, après un temps de vacances, reprennent le chemin de l'école. Aidons-les à écouter Jésus, à accueillir sa parole de vie, à ne pas avoir peur de le suivre.

0: terre comme au ciel.
1: Donne-nous aujourd'hui notre pain de ce jour. Pardonne-nous nos offenses, comme nous pardonnons aussi à ceux qui nous ont offensés. Et ne nous laisse pas entrer en tentation, mais délivre-nous du mal.
2: Je vous salue, Marie, pleine de grâce. Le Seigneur est avec vous. Vous êtes bénie entre toutes les femmes, et Jésus, le fruit de vos entrailles, est béni.
1: Sainte Marie, Mère de Dieu, priez pour nous pauvres pécheurs, maintenant et à l'heure de notre mort. Amen.
2: Je vous salue, Marie, pleine de grâce. Le Seigneur est avec vous. Vous êtes bénie entre toutes les femmes, et Jésus, le fruit de vos entrailles, est béni.
1: Sainte Marie, Mère de Dieu, priez pour nous pauvres pécheurs, maintenant et à l'heure de notre mort. Amen.
2: Je vous salue, Marie, pleine de grâce. Le Seigneur est avec vous. Vous êtes bénie entre toutes les femmes, et Jésus, le fruit de vos entrailles, est béni.
1: Sainte Marie, Mère de Dieu, priez pour nos pauvres pécheurs, maintenant et à l'heure de notre mort. Amen.
2: Je vous salue, Marie, pleine de grâce. Le Seigneur est avec vous. Vous êtes bénie entre toutes les femmes, et Jésus, le fruit de vos entrailles, est béni.
1: Sainte Marie, Mère de Dieu, priez pour nos pauvres pécheurs, maintenant et à l'heure de notre mort. Amen.
2: Je vous salue, Marie, pleine de grâce. Le Seigneur est avec vous. Vous êtes bénie entre toutes les femmes, et Jésus, le fruit de vos entrailles, est béni.
1: Sainte Marie, Mère de Dieu, priez pour nous pauvres pécheurs, maintenant et à l'heure de notre mort. Amen.
2: Je vous salue, Marie, pleine de grâce. Le Seigneur est avec vous. Vous êtes bénie entre toutes les femmes, et Jésus, le fruit de vos entrailles, est béni.
1: Sainte Marie, Mère de Dieu, priez pour nous pauvres pécheurs, maintenant et à l'heure de notre mort. Amen.
2: Je vous salue, Marie, pleine de grâce. Le Seigneur est avec vous. Vous êtes bénie entre toutes les femmes, et Jésus, le fruit de vos entrailles, est béni.
1: Sainte Marie, Mère de Dieu, priez pour nous pauvres pécheurs, maintenant et à l'heure de notre mort. Amen.
2: Je vous salue, Marie, pleine de grâce. Le Seigneur est avec vous. Vous êtes bénie entre toutes les femmes, et Jésus, le fruit de vos entrailles, est béni.
1: Sainte Marie, Mère de Dieu, priez pour nous pauvres pécheurs, maintenant et à l'heure de notre mort. Amen.
2: Je vous salue, Marie, pleine de grâce. Le Seigneur est avec vous. Vous êtes bénie entre toutes les femmes, et Jésus, le fruit de vos entrailles, est béni.
1: Sainte Marie, Mère de Dieu, priez pour nous pauvres pécheurs, maintenant et à l'heure de notre mort. Amen.
2: Je vous salue, Marie, pleine de grâce. Le Seigneur est avec vous. Vous êtes bénie entre toutes les femmes, et Jésus, le fruit de vos entrailles, est béni.
1: Sainte Marie, Mère de Dieu, priez pour nous pauvres pécheurs, maintenant et à l'heure de notre mort. Amen.

0: Marie conçue sans péché.
1: Priez pour nous qui avons recours à vous.
0: Troisième mystère glorieux, la Pentecôte. Paul recommande aux Romains de ne pas prendre pour modèle le monde présent. Prions pour les prêtres en paroisse, qu'ils sachent écouter et dire la parole de Dieu à temps et à contre-temps.

0: de la terre comme au ciel.
1: Donne-nous aujourd'hui notre pain de ce jour. Pardonne-nous nos offenses, comme nous pardonnons aussi à ceux qui nous ont offensés. Et ne nous laisse pas entrer en tentation, mais délivre-nous du mal.
2: Je vous salue, Marie, pleine de grâce. Le Seigneur est avec vous. Vous êtes bénie entre toutes les femmes, et Jésus, le fruit de vos entrailles, est béni.
1: Sainte Marie, Mère de Dieu, priez pour nous pauvres pécheurs, maintenant et à l'heure de notre mort. Amen.
2: Je vous salue, Marie, pleine de grâce. Le Seigneur est avec vous. Vous êtes bénie entre toutes les femmes, et Jésus, le fruit de vos entrailles, est béni.
1: Sainte Marie, Mère de Dieu, priez pour nous pauvres pécheurs, maintenant et à l'heure de notre mort. Amen.
2: Je vous salue, Marie, pleine de grâce. Le Seigneur est avec vous. Vous êtes bénie entre toutes les femmes, et Jésus, le fruit de vos entrailles, est béni.
1: Sainte Marie, Mère de Dieu, priez pour nous pauvres pécheurs, maintenant et à l'heure de notre mort. Amen.
2: Je vous salue, Marie, pleine de grâce. Le Seigneur est avec vous. Vous êtes bénie entre toutes les femmes, et Jésus, le fruit de vos entrailles, est béni.
1: Sainte Marie, Mère de Dieu, priez pour nous pauvres pécheurs, maintenant et à l'heure de notre mort. Amen.
2: Je vous salue, Marie, pleine de grâce. Le Seigneur est avec vous. Vous êtes bénie entre toutes les femmes, et Jésus, le fruit de vos entrailles, est béni.
1: Sainte Marie, Mère de Dieu, priez pour nous pauvres pécheurs, maintenant et à l'heure de notre mort. Amen.
2: Je vous salue, Marie, pleine de grâce. Le Seigneur est avec vous. Vous êtes bénie entre toutes les femmes, et Jésus, le fruit de vos entrailles, est béni.
1: Sainte Marie, Mère de Dieu, priez pour nous pauvres pécheurs, maintenant et à l'heure de notre mort. Amen.
2: Je vous salue, Marie, pleine de grâce. Le Seigneur est avec vous. Vous êtes bénie entre toutes les femmes, et Jésus, le fruit de vos entrailles, est béni.
1: Sainte Marie, Mère de Dieu, priez pour nous pauvres pécheurs, maintenant et à l'heure de notre mort. Amen.
2: Je vous salue, Marie, pleine de grâce. Le Seigneur est avec vous. Vous êtes bénie entre toutes les femmes, et Jésus, le fruit de vos entrailles, est béni.
1: Sainte Marie, Mère de Dieu, priez pour nous pauvres pécheurs, maintenant et à l'heure de notre mort. Amen.
2: Je vous salue, Marie, pleine de grâce. Le Seigneur est avec vous. Vous êtes bénie entre toutes les femmes, et Jésus, le fruit de vos entrailles, est béni.
1: Sainte Marie, Mère de Dieu, priez pour nous pauvres pécheurs, maintenant et à l'heure de notre mort. Amen.
2: Je vous salue, Marie, pleine de grâce. Le Seigneur est avec vous. Vous êtes bénie entre toutes les femmes, et Jésus, le fruit de vos entrailles, est béni.
1: Sainte Marie, Mère de Dieu, priez pour nous pauvres pécheurs, maintenant et à l'heure de notre mort. Amen.

0: Marie conçue sans péché.
1: Priez pour nous qui avons recours à vous.
0: Quatrième mystère glorieux, l'Assomption. Jésus a mis en garde Pierre contre Satan, l'ennemi de Dieu et l'ennemi des hommes. Prions pour toutes les victimes innocentes, et plus particulièrement pour les chrétiens discriminés ou persécutés à cause de leur foi.

0: La terre comme un ciel.
1: Donne-nous aujourd'hui notre pain de ce jour. Pardonne-nous nos offenses, comme nous pardonnons aussi à ceux qui nous ont offensés. Et ne nous laisse pas entrer en tentation, mais délivre-nous du mal.
2: Amen. Je vous salue, Marie, pleine de grâce. Le Seigneur est avec vous. Vous êtes bénie entre toutes les femmes, et Jésus, le fruit de vos entrailles, est béni.
1: Sainte Marie, Mère de Dieu, priez pour nous pauvres pécheurs, maintenant et à l'heure de notre mort. Amen.
2: Je vous salue, Marie, pleine de grâce. Le Seigneur est avec vous. Vous êtes bénie entre toutes les femmes, et Jésus, le fruit de vos entrailles, est béni.
1: Sainte Marie, Mère de Dieu, priez pour nous pauvres pécheurs, maintenant et à l'heure de notre mort. Amen.
2: Je vous salue, Marie, pleine de grâce. Le Seigneur est avec vous. Vous êtes bénie entre toutes les femmes, et Jésus, le fruit de vos entrailles, est béni.
1: Sainte Marie, Mère de Dieu, priez pour nous pauvres pécheurs, maintenant et à l'heure de notre mort. Amen.
2: Je vous salue, Marie, pleine de grâce. Le Seigneur est avec vous. Vous êtes bénie entre toutes les femmes, et Jésus, le fruit de vos entrailles, est béni.
1: Sainte Marie, Mère de Dieu, priez pour nous pauvres pécheurs, maintenant et à l'heure de notre mort. Amen.
2: Je vous salue, Marie, pleine de grâce. Le Seigneur est avec vous. Vous êtes bénie entre toutes les femmes, et Jésus, le fruit de vos entrailles, est béni.
1: Sainte Marie, Mère de Dieu, priez pour nous pauvres pécheurs, maintenant et à l'heure de notre mort. Amen.
2: Je vous salue, Marie, pleine de grâce. Le Seigneur est avec vous. Vous êtes bénie entre toutes les femmes, et Jésus, le fruit de vos entrailles, est béni.
1: Sainte Marie, Mère de Dieu, priez pour nous pauvres pécheurs, maintenant et à l'heure de notre mort. Amen.
2: Je vous salue, Marie, pleine de grâce. Le Seigneur est avec vous. Vous êtes bénie entre toutes les femmes, et Jésus, le fruit de vos entrailles, est béni.
1: Sainte Marie, Mère de Dieu, priez pour nous pauvres pécheurs, maintenant et à l'heure de notre mort. Amen.
2: Je vous salue, Marie, pleine de grâce. Le Seigneur est avec vous. Vous êtes bénie entre toutes les femmes, et Jésus, le fruit de vos entrailles, est béni.
1: Sainte Marie, Mère de Dieu, priez pour nous pauvres pécheurs, maintenant et à l'heure de notre mort. Amen.
2: Je vous salue, Marie, pleine de grâce. Le Seigneur est avec vous. Vous êtes bénie entre toutes les femmes, et Jésus, le fruit de vos entrailles, est béni.
1: Sainte Marie, Mère de Dieu, priez pour nous pauvres pécheurs, maintenant et à l'heure de notre mort. Amen.
2: Je vous salue, Marie, pleine de grâce. Le Seigneur est avec vous. Vous êtes bénie entre toutes les femmes, et Jésus, le fruit de vos entrailles, est béni.
1: Sainte Marie, Mère de Dieu, priez pour nous pauvres pécheurs, maintenant et à l'heure de notre mort. Amen.
2: Gloria

0: Marie conçue sans péché.
1: Priez pour nous qui avons recours à vous.
0: Cinquième mystère glorieux, le couronnement de la Vierge Marie. Prions pour ceux qui ont un fardeau trop lourd et sont épuisés par les épreuves. Et prions avec ceux qui prennent sur leurs épaules le poids de la souffrance de leurs frères et sœurs. Prions pour les victimes de la crue dévastatrice au Népal.

0: commotion.
1: Donne-nous aujourd'hui notre pain de ce jour. Pardonne-nous nos offenses, comme nous pardonnons aussi à ceux qui nous ont offensés. Et ne nous laisse pas entrer en tentation, mais délivre-nous du mal.
2: Je vous salue, Marie, pleine de grâce. Le Seigneur est avec vous. Vous êtes bénie entre toutes les femmes, et Jésus, le fruit de vos entrailles, est béni.
1: Sainte Marie, Mère de Dieu, priez pour nous pauvres pécheurs, maintenant et à l'heure de notre mort. Amen.
2: Je vous salue, Marie, pleine de grâce. Le Seigneur est avec vous. Vous êtes bénie entre toutes les femmes, et Jésus, le fruit de vos entrailles, est béni.
1: Sainte Marie, Mère de Dieu, priez pour nous pauvres pécheurs, maintenant et à l'heure de notre mort. Amen.
2: Je vous salue, Marie, pleine de grâce. Le Seigneur est avec vous. Vous êtes bénie entre toutes les femmes, et Jésus, le fruit de vos entrailles, est béni.
1: Sainte Marie, Mère de Dieu, priez pour nous pauvres pécheurs, maintenant et à l'heure de notre mort. Amen.
2: Je vous salue, Marie, pleine de grâce. Le Seigneur est avec vous. Vous êtes bénie entre toutes les femmes, et Jésus, le fruit de vos entrailles, est béni.
1: Sainte Marie, Mère de Dieu, priez pour nous pauvres pécheurs, maintenant et à l'heure de notre mort. Amen.
2: Je vous salue, Marie, pleine de grâce. Le Seigneur est avec vous. Vous êtes bénie entre toutes les femmes, et Jésus, le fruit de vos entrailles, est béni.
1: Sainte Marie, Mère de Dieu, priez pour nous pauvres pécheurs, maintenant et à l'heure de notre mort. Amen.
2: Je vous salue, Marie, pleine de grâce. Le Seigneur est avec vous. Vous êtes bénie entre toutes les femmes, et Jésus, le fruit de vos entrailles, est béni.
1: Sainte Marie, Mère de Dieu, priez pour nous pauvres pécheurs, maintenant et à l'heure de notre mort. Amen.
2: Je vous salue, Marie, pleine de grâce. Le Seigneur est avec vous. Vous êtes bénie entre toutes les femmes, et Jésus, le fruit de vos entrailles, est béni.
1: Sainte Marie, Mère de Dieu, priez pour nous pauvres pécheurs, maintenant et à l'heure de notre mort. Amen.
2: Je vous salue, Marie, pleine de grâce. Le Seigneur est avec vous. Vous êtes bénie entre toutes les femmes, et Jésus, le fruit de vos entrailles, est béni.
1: Sainte Marie, Mère de Dieu, priez pour nous pauvres pécheurs, maintenant et à l'heure de notre mort. Amen.
2: Je vous salue, Marie, pleine de grâce. Le Seigneur est avec vous. Vous êtes bénie entre toutes les femmes, et Jésus, le fruit de vos entrailles, est béni.
1: Sainte Marie, Mère de Dieu, priez pour nous pauvres pécheurs, maintenant et à l'heure de notre mort. Amen.
2: Je vous salue, Marie, pleine de grâce. Le Seigneur est avec vous. Vous êtes bénie entre toutes les femmes, et Jésus, le fruit de vos entrailles, est béni.
1: Sainte Marie, Mère de Dieu, priez pour nous pauvres pécheurs, maintenant et à l'heure de notre mort. Amen.

0: Ô Marie conçue sans péché,
1: priez pour nous qui avons recours à vous.
0: Frères et sœurs, la profession de foi de Pierre, qui confesse en Jésus le Christ, le Fils du Dieu vivant, nous l'écoutions dans l'Évangile dimanche dernier, ne marque aucun franchissement de seuil. Comme l'atteste le récit que rapporte aujourd'hui Matthieu, pour les disciples, l'idée d'un Christ accusé, insulté, bafoué, la perspective d'une croix hideuse, répugnante, ignoble, était insupportable, sans relation aucune avec le salut promis. La raison raisonnante préfère s'en remettre aux puissances et aux puissants du monde. D'où la réaction de Pierre quand Jésus lui fait part de sa décision de prendre le chemin de Jérusalem pour y souffrir et mourir. Il s'insurge, lui adresse de vives reproches. Dieu t'en garde, cela ne t'arrivera pas. Pierre parle comme Satan au désert. Satan à qui Jésus, au seuil de son ministère, avait rappelé par trois fois que son messianisme n'était pas de vaine gloire. Dans le Messie, Pierre ne reconnaît pas son Messie. Frères et sœurs, la croix dont parle Jésus n'est pas une métaphore. Mais la portée ne signifie pas se résigner devant les épreuves, ni même faire face courageusement à l'adversité. Me revient en mémoire ce que répondit un religieux italien, un tout jeune enfant, qui devant un grand crucifix du XVe siècle, lui demanda « Qui est-il celui-là » Surpris par la question, conscient que les réponses du catéchisme et du credo ne serviraient à rien, le prêtre regarda l'enfant les yeux dans les yeux et lui dit « Celui-là, c'est quelqu'un qui a rendu mon cœur heureux. » Sublime vérité. Porter sa croix, c'est lui donner du sens. Suivre Jésus n'est pas d'abord une montée au calvaire, c'est un chemin de perfection. De ce chemin, que de nos frères et sœurs l'ont pris et le prennent aujourd'hui encore, patiemment, silencieusement. Un grand malade atteint d'encéphalomyélite, une maladie sévèrement handicapante, vient de m'en faire la confidence. Dans une lettre très émouvante, il me fait part des épreuves qui ont mis à mal sa confiance et ses forces. J'oscille dans cette longue agonie entre le désespoir et une extraordinaire force de patience, écrit-il. Je ne sais même plus comment demander correctement à Dieu que ma prière soit entendue et qu'une guérison puisse enfin m'être accordée. Je voudrais simplement pouvoir continuer à vivre, aimer, servir. Parole d'or. Elle traduit une vérité majeure. La croix ne commémore pas seulement la mort vaincue, mais l'amour vécu jusqu'au bout. Jusqu'au bout du feu. Le mot est du frère Christophe, l'un des moines martyrs de Tibérine. Le feu dévorant qui embrasait hier le cœur de Jérémie, investi par le Seigneur pour faire entendre sa voix, dévoiler ses intentions, démasquer, admonester. Mission source d'opprobre, mais la parole de Dieu le pressait à regarder au-delà de l'immédiat. Sans le savoir, par anticipation, Jérémie portait sa croix. Frères et sœurs, tout disciple doit accepter une croix qu'il n'a ni voulu ni choisi. Inutile au rase-mur que nous sommes de prendre un chemin de traverse. Notre vie est un circuit d'endurance, une bataille contre notre fragilité et notre inconstance, une patiente présence sur la ligne de front. La foi transporte, peut entraîner loin, très loin, au-delà de ce dont nous nous croyons capables. Croire, c'est signer à Dieu une traite en blanc sans savoir ce qu'il y inscrira plus tard, ou plutôt en sachant seulement qu'il y inscrira toujours davantage, disait le père Yves de Montcheuil, aumônier du maquis du Vercors. Il sera fusillé par les Allemands à l'âge de 44 ans. Frères et sœurs, croire, c'est faire nôtre le langage des disciples. Le langage de celui qui, nourri de la parole de Dieu, réconforte, console, brave les vents hostiles. Constamment en tenue de service pour redresser les mains inertes et les genoux qui fléchissent. Le disciple est non seulement prêt à porter sa croix, mais à aider les autres à porter la leur. Peggy considérait une grande grâce la mission confiée à Simon de Cyrène. Combien d'hommes auraient voulu être là, à sa place, avoir passé, être passé là juste, à ce moment-là, juste là, pour prêter son dos, son épaule à Jésus. Frères et sœurs, le Golgotha n'est pas un accident de parcours dans l'histoire. Il n'est pas un aboutissement. Il est un aboutissement et un commencement. Le triomphe de celui qui, après s'être anéanti, abaissé, a été exalté. Dieu l'a doté du nom qui est au-dessus de tout nom. Restons toujours unis à celui qui est amour et ne peut donner que son amour. Dieu a besoin de chrétiens convaincus, de prophètes qui démasquent. Tout accoutumance est routinière, il est des fidélités qui ont un goût de rance. Que Dieu vous soit neuf chaque jour.
2: Présence.
3: Une heure.
4: Le temps que je consacre à l'action doit être proportionné à celui que je consacre à la prière. J'ai besoin de donner à ma vie un climat de prière plus intense et plus continu. Je dois donc m'entretenir avec le Seigneur plus longuement, en lisant, en récitant des prières vocales, en me taisant aussi. Saint Jean 23. Je te remercie de tes prières qui sont la meilleure preuve d'amitié, car c'est une vraie charité que de prier pour ceux qui en ont besoin. Bienheureux Pierre Giorgio Frassati.

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1: Vous êtes à l'écoute de Radio Vatican, amis auditeurs. Bienvenue à l'écoute de ce programme. Léon XIV a invité les fidèles lors de l'Angelus de ce dimanche à accueillir avec confiance les voix de Dieu, même lorsqu'elles ne correspondent pas à leurs attentes, méditant sur l'annonce par Jésus de sa passion imminente. Les détails juste après les titres. À la fin de l'Angelus, le pape a appelé à la paix et à la libération des otages en Haïti et il a également prié pour les victimes des inondations du Népal et du Tibet. Et l'actualité sociale et politique sur le continent africain nous conduira aujourd'hui au Niger, en Guinée-Bissau et au Mali, entre autres. Nous nous quitterons en suivant la lecture des numéros 25 et 26 de la lettre encyclique Magnifica Humanitas du pape Léon XIV.
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1: Ne jamais interrompre le dialogue avec le Seigneur et ne jamais juger l'œuvre de Dieu, c'est ce que Pierre nous enseigne quand il manifeste son désaccord et réprimande Jésus lors de la révélation de la Pâque imminente. Lors de la prière de l'Angelus à Castel Gandolfo, Léon XIV a demandé aux fidèles d'être sincères avec Dieu et de cultiver leur docilité envers lui, les précisions de Xavier Sartre.
2: Non è sempre facile capire e accettare le vie di Dio.
3: Il n'est pas toujours facile de comprendre et d'accepter les voies de Dieu, surtout lorsqu'elles sont éloignées des nôtres. Léon XIV revient sur la réaction qu'ont eu les apôtres lorsqu'il leur a révélé le mystère de sa Pâque imminente. Pierre est ainsi surpris et peut-être déçu par les mots de Jésus, car ce qu'il affirme est très loin des attentes des disciples d'un Messie triomphant et puissant qui pourrait les aider à vaincre et piétiner leurs ennemis. La tentation de penser que le Seigneur se trompe, ou pire encore, qu'il ne nous écoute pas ou ne s'intéresse pas à nous existe bien, reconnaît Léon XIV. Pierre nous enseigne, malgré son impulsivité, deux choses importantes. Tout d'abord, ne jamais interrompre le dialogue avec le Seigneur et exprimer avec confiance notre difficulté à comprendre ce qu'il nous demande. Ensuite, poursuit Léon XIV, ne jamais juger l'œuvre de Dieu, mais plutôt nous mettre à l'écoute avec humilité dans la prière de ce qu'il nous révèle à travers son action, même lorsque cela ne correspond pas à nos attentes. Jésus explique que pour marcher sur les traces, ses disciples devront renoncer à eux-mêmes, prendre leur croix et le suivre. D'où cette invitation du pape aux fidèles de demander au Seigneur d'avoir

0: Mais sa proximité avec la population touchée par les terribles inondations au Népal et au Tibet. Il a également appelé à prier pour les victimes, les blessés et les disparus, ainsi que pour leurs familles et les secouristes engagés dans les opérations de sauvetage. À présent, la rétrospective de l'actualité de l'Église en Afrique avec Marie-Josée Mwando Boaboalo.
1: Ouvrons cette rétrospective avec la célébration dimanche 23 août du 40e anniversaire de sacerdoce de l'évêque de Kenge en République démocratique du Congo, Monseigneur Jean-Pierre Kwambamba. À cette occasion, Jean-Baptiste Malenge Kalunzu nous a fait part de l'hommage rendu par le diocèse de Kenge aux quatre évêques de son histoire en ce temps d'action de grâce et de communion pour le diocèse.
2: L'évangile du dimanche 23 août soulignait la foi de l'apôtre Pierre reconnu par le Christ. Dans la cathédrale Moïse-Anoirite, l'évêque a exhorté les fidèles à approfondir leur relation personnelle avec Jésus-Christ, à faire eux-mêmes l'expérience de la présence du Christ dans leur vie. Que cette foi ne reste pas seulement une parole sur vos lèvres, mais qu'elle transforme votre manière de vivre, d'aimer, a exhorté Monseigneur Jean-Pierre Kwambamba. L'annonce de l'évangile, l'accompagnement des fidèles et l'édification de l'église dans le diocèse de Kenge, telle aura été la mission des quatre évêques de l'histoire du diocèse depuis son érection en 1963. Monseigneur François Hounen, Monseigneur Dieudonné Msanda, Monseigneur Jean-Gaspard Moudisso et Monseigneur Jean-Pierre Kwambamba. L'annonce de l'évangile au diocèse de Kenge, assurée par les évêques, a été relayée de droit par les prêtres. Et le dimanche 23 août, quatre prêtres de Kenge célébraient leur 40e anniversaire d'ordination presbytérale. Ce sont les abbés comme Ngiengo, Guilin Mukanu, Albert Munkaba et Jean-Pierre Kwambamba, devenus évêques auxiliaires de Kinshasa en 2015 et évêques de Kenge en 2018. Les fidèles de Kenge ont prié pour que le Christ, le bon pasteur, renouvelle dans les quatre prêtres jubilaires la grâce de leur vocation, qu'il leur accorde force, santé et fidélité, les accompagne dans la poursuite de leur ministère.
1: En Côte d'Ivoire, Marcel Ariston-Blé nous a fait part de la célébration dimanche 23 août par la communauté catholique des Sognons d'Agbé dans le diocèse de Yopougon du centenaire de son évangélisation, marqué par la dédicace de l'église paroissiale Saint-Étienne. Présidant la célébration eucharistique, Monseigneur Jean-Salomon Lesoutier a invité les fidèles à faire de cet anniversaire un nouveau départ dans leur marche à la suite du Christ.
3: Dans son homélie, Monseigneur Jean-Salomon Lesoutier, l'ordinaire du lieu, a déclaré à son auditoire que la célébration d'un siècle d'évangélisation ne saurait se réduire à un simple devoir de mémoire. Elle doit surtout, selon lui, permettre aux chrétiens de mesurer le chemin parcouru et d'interroger leur propre manière de vivre l'évangile.
4: Les vertus qu'on pratiquait les années précédentes avant l'évangélisation, qu'on mesure cette marche avec le centenaire, qu'on voit que nos comportements ont vraiment évolué au niveau des 10 commandements.
3: Considérés comme l'avenir de l'Église, les jeunes ont également occupé une place importante dans l'homélie de l'évêque de Yopougon. Il a exhorté les parents à accompagner leurs enfants dans la découverte d'une vie chrétienne authentique.
4: Nous les invitons à entrer à l'Église. Le dimanche est quand même fait pour Jésus-Christ, pour Dieu. Et c'est en fréquentant l'Église que quelque chose peut bouger dans leur vie.
3: Durant une année, plusieurs activités spirituelles, culturelles et sociales ont rythmé les festivités du centenaire. Pour le curé de la paroisse Saint-Étienne, le père Habib Tondu d'en haut, ce jubilé aura été avant tout un temps d'action de grâce, mais également une occasion de raviver chez les fidèles la flamme de l'évangélisation.
5: Il y a l'église bâtiment, puis il y a le corps du Christ. Donc le plus important, c'est le corps du Christ, préparer les futures générations à assumer et à prendre la relève.
1: À Dassa Zoumé, dans le centre du Bénin, a eu lieu du 21 au 23 août au sanctuaire Notre-Dame d'Arigbo la 72e édition du pèlerinage national annuel de l'Église, qui a mobilisé plusieurs dizaines de milliers de chrétiens catholiques, cadres et personnalités politiques, religieux et religieuses, prêtres et évêques provenant du Bénin et de pays voisins. Le point culminant, comme nous l'a rapporté juste en annonce, a été la messe de clôture présidée dimanche 23 août par le cardinal Dieudonné Nzapalainga, archevêque de Bangui en Centrafrique, invité d'honneur de cette édition.
6: Avec Marie, aimons les pauvres, telle est, en référence à l'exhortation apostolique de l'excité du pape Léon XIV, le thème retenu par l'Église au Bénin pour cette 72e édition du plus grand pèlerinage dans le pays. Dans son homélie à la messe de

0: Clôture du dimanche 23 août, le cardinal Dieudonné Nzapalenga a missionné chaque pèlerin vis-à-vis des pauvres.
1: En quittant la grotte mariale, sachant que le véritable fruit de notre pèlerinage se mesure par la profondeur de notre foi et la qualité de notre charité. Avec Marie, allons et aimons les pauvres, c'est-à-dire les jeunes qui vivent dans le désespoir. Les familles divisées, les personnes âgées abandonnées, les malades oubliés, les déplacés par les violences, les veuves et les orphelins. Que Notre-Dame d'Aribo, d'Assazoumé, nous obtienne la paix et l'unité dans nos pays.
0: Un message qui est le bienvenu dans le rang, aussi bien des pasteurs que des fidèles béninois. Monseigneur Aristide Gonzalo, vice-président de la conférence épiscopale du Bénin.
2: Le miracle prophétisé dans son homélie par son éminence Dieudonné cardinal Nzapalenga s'est produit. Tant de cœurs ont retrouvé consolation et paix. Tant de corps et d'âmes ont expérimenté la guérison et la paix. Tant de vies, parfois éprouvées, fragilisées, ont repris courage, espérance et force dans la foi et dans la paix.
3: Dans quelques instants, l'actualité sociopolitique.
4: Au Niger, la vie a repris son cours dimanche selon plusieurs résidents de Niamey, la capitale du pays, secoué la veille par une mutinerie déjouée par le régime en place avec l'appui de son partenaire russe. D'intenses combats ont eu lieu dans la nuit de vendredi à samedi et ce n'est qu'en fin de journée que l'armée a repris le contrôle face à des mutins qui avaient notamment tenté de pénétrer dans les locaux de la présidence. Les Bissau-Guinéens ont voté en ordre dispersé dimanche lors d'un référendum constitutionnel sur le passage à un régime présidentiel fort pour remplacer le système semi-parlementaire. Une étape cruciale dans ce pays dirigé par l'armée censée organiser le retour au pouvoir des civils début décembre. En Somalie, l'État semi-autonome du Puntland a accusé samedi le gouvernement fédéral et la Turquie d'avoir payé une importante rançon à des pirates pour libérer un cargo, un succès que Mogadiscio attribue à une intense pression militaire. Et au Mali, un débat sur l'excision a été relancé à travers les réseaux sociaux ces dernières semaines après une campagne d'affiche d'une ONG annonçant à tort son interdiction, ce qui a déclenché une campagne virulente en faveur de cette pratique. Les mutilations génitales féminines, qui incluent l'ablation partielle ou totale des organes génitaux externes, sont une question sensible au Mali où cette pratique reste ancrée dans la société et qui fait partie des 10 pays au monde où le taux de mutilation génitale féminine est le plus élevé.
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6: La doctrine sociale comme discernement communautaire. La compréhension de la vérité comme un don à partager et non une possession à revendiquer libère l'Église de la tentation de regretter des formes de présence fondées sur le pouvoir. Saint Jean-Paul II invitait à porter un regard sincère sur les temps où l'on a accédé à des méthodes d'intolérance et même de violence dans le service de la vérité afin de retrouver la voie évangélique de l'annonce douce et de la vérité qui ne s'impose pas. Dans le même esprit, j'ai réaffirmé que l'Église ne veut pas lever l'étendard de la possession de la vérité, car la vérité n'est pas un territoire à défendre, mais un bien à partager. Cette même perspective a été résumée par le pape François dans ses fameuses paroles, selon lesquelles « le temps est supérieur à l'espace ». Il ne s'agit pas avant tout d'occuper des espaces de pouvoir ou de défendre des bastions culturels, mais d'engager des processus de bien et de les laisser mûrir. Ainsi, la vérité de l'Évangile ne s'impose pas d'en haut, mais grandit au fil du temps, au cœur de l'articulation concrète de la vie, des communautés et des cultures. C'est une vérité qui ne craint pas la diversité, mais l'accueille et l'ordonne, Elle n'élimine pas les conflits, mais les transfigure. Elle recompose ce que l'histoire tente à disperser. D'où également l'image du polyèdre, une figure aux multiples faces dans lesquelles se reflète sous différents angles la même vérité de l'Évangile.
7: Cette attitude d'ouverture à la vérité, à la fois une et multiforme, exprime en profondeur la catholicité de l'Église qui englobe toute la famille humaine et, en même temps, vit immergée dans les réalités concrètes des peuples et des cultures. Le Concile Vatican II rappelle que précisément en vertu de cette catholicité, chacune des parties apporte aux autres et à toute l'Église le bénéfice de ses propres dons, de sorte que dans son ensemble et dans sa communauté, elle grandit grâce à un échange réciproque et à un effort commun vers une communion toujours plus pleine. Il s'ensuit que le peuple de Dieu n'est pas seulement constitué de nombreux peuples, mais qu'il est tissé en son sein de fonctions, de vocations, de cultures et de traditions diverses, appelés à se soutenir et à s'enrichir mutuellement. Dans cette perspective, compte tenu de la grande diversité des situations historiques, Saint Paul VI reconnaissait qu'il n'est pas réaliste de penser que la doctrine sociale puisse proposer une réponse unique et valable pour tous les contextes. C'est pourquoi il invitait chaque communauté chrétienne à analyser avec lucidité et responsabilité la réalité de son propre pays. La tension féconde entre l'universalité de la mission et l'enracinement local appartient intimement à la vie de l'Église. Celle-ci porte en son sein l'horizon du monde entier, mais elle assume les questions de chaque contexte comme lieu réel où l'Évangile prend corps.
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4: C'est donc par ici que nous mettons un point final à notre programme aujourd'hui. Merci de l'avoir suivi et à la prochaine.

Dans le régime des âmes, il faut une tasse de science, un baril de prudence et un océan de patience. Sois patient en toute chose, surtout avec toi-même. Saint François de Sales. À quelqu'un qui voulait poser de grands actes de pénitence, Philippe Néri disait « Si vous tenez à tout prix à tomber dans l'exagération, exagérez en vous montrant particulièrement doux, patient, humble et aimable. Alors, tout ira bien. » Saint Philippe Néri.

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2: Pascal Jacob, bonjour.
3: Bonjour Jean-Yves.
2: Oh, vous lisez sûrement régulièrement des journaux.
3: Mais oui,
2: Pascal. Bon. Alors, Bernard Shaw donnait sa définition d'un journal. C'est une institution incapable de faire la différence entre un accident de bicyclette et l'effondrement d'une civilisation. C'est dur, non?
3: Oui, mais peut-être parce qu'on ne sait pas si l'effondrement d'une civilisation ne va pas commencer par un accident de bicyclette.
2: Oui.
3: C'est toute la question. Au fond, il y a un peu deux questions dans cette question. Il y a la question de savoir, au fond, qu'est-ce qu'un événement?
2: Oui.
3: Et puis, il y a la question de savoir comment les événements s'enchaînent. Qu'est-ce qui produit un événement? Vous connaissez bien sûr tous l'effet papillon.
2: Oui, oui.
3: Un battement de papillon à Tokyo peut déclencher un ouragan à Brest.
2: Ou le nez de Cléopâtre, s'il avait été plus long.
3: Voilà. Ouais. Bon, mais il y a aussi peut-être plus profondément cette idée de qu'est-ce que c'est qu'un événement? Pourquoi est-ce qu'un fait va être un fait historique, digne d'être raconté? Pourquoi est-ce qu'en lui va se cristalliser en quelque sorte une sorte de... comme si tout le passé se concrétisait, se cristallisait dans un moment, dans un présent, dans un événement présent, qui par la force de cette cristallisation du passé était le, en quelque sorte la cause de tout l'avenir. On pourrait penser à plein de faits, je sais pas, le passage du Rubicon, on pourrait penser à l'assassinat d'Henri IV, on pourrait penser à... aux Américains sur la Lune, peut-être, je sais pas, voilà. Mais c'est tellement difficile, au fond, de savoir, au moment même, si nous vivons un moment historique, oui, ou si nous vivons un moment tout à fait lambda. Je me souviens très bien, par exemple, des accords de Camp David, où on savait pas si c'était être un moment historique. Et même aujourd'hui, finalement, qui pourrait déterminer si les accords de Camp David, qu'on présentait à l'époque comme oui, quelque chose de très historique, eh bien, finalement, est-ce que vraiment, aujourd'hui, le monde aurait été différent s'il n'avait pas eu lieu? Bien malin qui pourrait le dire. Et du coup, peut-être que c'est pas aux journalistes, au fond, de décider que un moment est historique ou pas. Peut-être qu'ils peuvent avoir un peu de nez pour se dire, bon, il y a eu un accident de bicyclette ou un coup d'État, peut-être que, bon, on va mettre les choses un peu dans l'ordre malgré tout. Mais il n'est pas nécessairement évident de déterminer quelle va être la portée de tel événement dans l'histoire, parce que il y a tellement d'autres éléments qui rentrent en compte. Comment cet événement va être reçu, comment il va être raconté, qui va être au courant, qu'est-ce que les hommes en fait vont en faire, et on va finalement toujours arriver au bout du compte, grande question qui est celle de la liberté humaine, de l'initiative humaine, c'est-à-dire que l'histoire n'est pas un long fleuve tranquille. L'histoire, c'est une succession, bien sûr, mais d'événements, mais surtout, c'est une succession d'initiatives humaines, comme dit Anna Arendt, c'est-à-dire qui procède de cette capacité qu'a l'homme d'introduire du nouveau dans la vie.
2: D'accord. Merci beaucoup, Pascal.

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1: Du Père et du Fils et du Saint-Esprit. Amen. Mon Seigneur et mon Dieu, je crois fermement que tu es ici avec moi pour m'aider à bien faire ce moment de prière, de dialogue avec toi. Je t'aime profondément, et je te demande de m'aider à faire avec profit ces 10 minutes de prière. Que ma mère Sainte Marie, que Saint Joseph et que mon ange gardien m'aident. On entend parfois dire que le christianisme est la religion du livre. C'est une expression qu'on entend assez souvent. Et Benoît XVI, notre pape Benoît XVI, dans une exhortation apostolique qui s'appelle Verbum Domini, la parole du Seigneur, précise, il ne corrige pas, mais il précise que le christianisme n'est pas vraiment la religion du livre, mais la religion de la parole de Dieu. C'est pas la même chose. Le livre est imprimé, un peu figé. La parole, elle, est multiforme. Elle peut s'exprimer de beaucoup de manières. Oui, le christianisme, c'est la religion de la parole de Dieu. Et la parole, en tout cas dans le prologue de Saint Jean, la parole, c'est le Verbe. Au commencement était le Verbe, la parole. Et le Verbe était Dieu, et le Verbe s'est fait homme. Le christianisme, c'est la religion du Dieu fait homme, du Dieu qui vient nous parler. Et quand quelqu'un nous parle, généralement, évidemment, on l'écoute. On l'écoute parce qu'on sait qu'il a quelque chose à nous dire. Dieu a beaucoup de choses à te dire, à me dire. Et ce qui nous intéresse, ce qui doit nous intéresser, toi et moi, c'est ce contact personnel avec le Christ, avec notre Dieu, ce contact vital, avec le Christ qui vient nous parler. Une fois que l'on a précisé cela, il faut quand même s'arrêter un petit peu sur l'importance de la lecture dont nous parle finalement l'évangile d'aujourd'hui. Dans l'évangile d'aujourd'hui, Saint Luc nous rapporte un épisode où l'on voit Jésus qui entre dans la synagogue de Nazareth, où il avait été élevé, précise Saint Luc. Cela veut dire que Jésus s'était rendu souvent dans la synagogue pour faire ce qu'il fait ce jour-là. Sauf que ce jour-là, c'est lui qui se lève pour faire la lecture, nous dit Saint Luc. Et on lui remit alors le livre du prophète Isaïe. Et le Seigneur va ouvrir le livre, c'est-à-dire qu'il va en prendre connaissance. Il va écouter, là, dans ce cas d'espèce, c'est lui qui parle, mais nous, lorsque nous entendons des lectures de l'Évangile, nous écoutons des paroles. Là, le Seigneur va lire un passage du prophète Isaïe, et ensuite nous précise Saint Luc, Jésus referme le livre. Pourquoi referme-t-il le livre ? Parce que, il va le préciser quelques instants plus tard, aujourd'hui s'accomplit ce passage de l'Écriture que vous venez d'entendre. Aujourd'hui s'accomplit ce passage de l'Écriture. Puissions-nous, lorsque nous ouvrons l'Évangile, penser que au moment où nous l'ouvrons, quelque chose va s'accomplir, quelque chose va se passer. Dans l'Ancien Testament, que Jésus vient de lire avec le prophète Isaïe, était annoncé justement le Nouveau Testament, le Verbe incarné, qui est Jésus lui-même. Si Jésus prend la peine d'ouvrir les livres sacrés dans la synagogue, c'est aussi pour nous donner un exemple et pour que nous aussi, nous ouvrions ce qui est pour nous aussi un livre sacré, que ce soit la Bible dans l'Ancien Testament, que ce soit le Nouveau Testament, la vie de Jésus, les paroles de Jésus. Vous vous souvenez de ce passage merveilleux avec les pèlerins d'Emmaüs qui sont déconcertés par ce qui s'est passé et qui ne comprennent plus, qui quittent Jérusalem un peu dépités, et ils rencontrent le Seigneur. Et le Seigneur va leur expliquer les Écritures, dans les Écritures, tout ce qui le concernait. Oui, parce que dans les Écritures, il y a tout ce qui concerne Jésus, tout ce qui concerne notre vie. Peut-on se passer de la lecture de l'Évangile? Évidemment que non, parce que l'Évangile, c'est le lieu de notre, le lieu entre guillemets, de notre rencontre avec Jésus. Saint José Maria, que nous citons souvent, bien sûr, dans 10 minutes avec Jésus, et vous savez pourquoi, Saint José Maria disait, conseillait plutôt de prendre la place, de lire les évangiles en prenant la place de l'un des personnages, en essayant, en s'efforçant d'entrer dans la scène. D'autant plus que certains passages sont parfois obscurs, comme ce passage du prophète Isaïe était obscur jusqu'à ce jour-là pour ceux qui l'entendaient, et il s'est éclairé avec la présence de Jésus. Entrer dans les scènes pour mieux comprendre ce qui y est dit. Entrer dans les scènes pour, et là je reprends une expression de Benoît XVI que vous avez peut-être lue, pour ruminer les paroles de Dieu. Ruminer, c'est curieux, c'est Benoît XVI qui a utilisé cette expression pour parler de la prière. Prier, c'est ruminer, disait-il. Et c'est vrai qu'avec les paroles de l'Évangile, nous pouvons ruminer, les tourner dans notre bouche, dans notre cœur. Oui, c'est important, la parole de Dieu. L'Évangile, disait Maurice Zundel, qui est un prêtre suisse qui est décédé en 1975, l'Évangile, disait-il, n'est pas un livre. L'Évangile n'est pas un système du monde. L'Évangile est quelqu'un. L'Évangile est une présence. L'Évangile est un cœur. Le cœur de Jésus. Jésus nous ouvre son cœur dans l'Évangile. Il nous montre comment il agit, comment il réagit avec les différents personnages qui viennent le rencontrer. Et l'un de ces personnages, c'est peut-être nous. Saint Jérôme disait que ignorer les Écritures, c'est ignorer le Christ. Oui, lorsque j'ouvre l'Évangile, ce n'est pas un livre d'histoire. C'est un livre ouvert sur le cœur de Dieu. Et je veux écouter ce cœur pour qu'il entre dans le mien. L'Évangile, les textes sacrés, disait encore Saint Jean 23, ne sont pas des dépôts sacrés, mais une fontaine de village. Une fontaine de village. Là où tout le monde vient s'abreuver. Là où tout le monde vient prendre l'eau dont il a besoin pour survivre. Et Jean-Paul II, Saint Jean-Paul II, lorsqu'il est venu nous rendre visite à Paris en 1980, dans cette réunion extraordinaire au Parc des Princes avec les jeunes, à la question, disait-il, de savoir si l'Évangile peut répondre aux problèmes des hommes d'aujourd'hui, Je réponds, non seulement il en est capable, mais il faut aller bien plus loin. Lui seul donne une réponse totale qui va jusqu'au fond des choses et complètement. Alors, la résolution que je vous suggère aujourd'hui est simple. Comme dans l'évangile d'aujourd'hui, prenez le temps, quelques minutes par jour, pour faire comme Jésus, pour prendre le livre, pour vous asseoir et pour écouter Jésus qui vous dit « Aujourd'hui s'accomplit ce passage de l'Écriture que vous venez d'entendre. » Si nous avons cette foi, cette confiance que la lecture de l'Évangile nous ouvrira les portes du chemin qui mène vers le ciel, nous avons gagné et nous serons nourris de la parole, des conseils et de la lumière de Jésus. Que la Vierge Marie nous aide à avoir confiance dans les paroles de son Fils.
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3: Chers amis auditeurs, bonjour. Je suis heureuse de vous retrouver encore cette semaine pour la question de vie sur les épreuves. J'ai déjà eu l'occasion de parler des épreuves, notamment au cours de l'émission sur le thème de la consolation ou encore celle sur la résilience. Mais cette semaine, je reviens sur la question des épreuves en m'intéressant cette fois-ci sur les types d'épreuves que l'on peut trouver dans les récits bibliques avec la figure de Job, celle de Jonas, celle de Paul, celle des disciples dans le récit de la tempête apaisée, avant de conclure en donnant quelques clés pour traverser les situations éprouvantes qui sont les nôtres. Je vous propose d'entrer dans cette émission consacrée aux épreuves, nos tempêtes, avec quelques lignes empruntées au livre de Judith. Voici ce qu'il est écrit au chapitre 8, les versets 25, 26 et 27. « Rendons grâce au Seigneur notre Dieu, qui nous met à l'épreuve, tout comme nos pères. Rappelez-vous tout ce qu'il a fait à Abraham, toutes les épreuves d'Isaac, tout ce qui arriva à Jacob alors qu'il gardait les brebis de son oncle maternel. Comme il les éprouva pour scruter leur cœur, de même, ce n'est pas une vengeance que Dieu tire de nous, mais c'est plutôt un avertissement dont le Seigneur frappe ceux qui le touchent de près. Judith est veuve de Manassé. Ce dernier lui a laissé de l'or, de l'argent, des serviteurs, des servantes, des troupeaux, des champs. Bref, pour Judith, veuve, son avenir est assuré. Mais apprenant que le peuple, découragé par la pénurie d'eau, avait dit vouloir livrer la ville aux Assyriens si Yahvé ne leur portait pas secours dans les 5 jours, alors elle s'adressa aux anciens de la ville en ces termes « Vraiment, vous avez tort de parler aujourd'hui comme vous l'avez fait devant le peuple et de vous engager contre Dieu en faisant serment de livrer la ville à nos ennemis si le Seigneur ne vous portait pas secours dans le délai fixé. « Allons, dit Judith, mais qui donc êtes-vous pour tenter Dieu en ce jour et pour vous dresser au-dessus de lui parmi les enfants des hommes ?» Ça, c'est au verset 11 et 12. Et Judith, elle tente de réveiller les habitants de Béthulie afin qu'ils reprennent sens, afin qu'ils remettent leur « petit monde », entre guillemets, qu'ils remettent leur « petit monde » à l'endroit. Ils auront un choix à faire. Je ne sais si vous connaissez, vous avez entendu parler d'Hélène Keller, une femme sourde, muette, aveugle, qui disait ceci: chaque épreuve est l'occasion d'un choix. Ou bien nous laisser écraser par elle, par l'épreuve, ou bien la dominer et la transformer en force nouvelle. Judith essaie de remettre le petit monde des habitants de Béthulie à l'endroit. Ils vont avoir un choix à faire. Petite parenthèse, c'est peut-être la juste attitude au temps de l'épreuve, n'est-ce pas ? Nos petits mondes. Lorsque notre petit monde à nous est bouleversé, lorsque nous sommes éprouvés par des drames, que tout est à l'envers, alors plus rien ne va. Qu'allons-nous faire ? Qu'allons-nous devenir ? Comment allons-nous continuer ? Demain, après-demain, les jours suivants ? Finalement, quel choix allons-nous faire ? Voilà pourquoi, je reviens à Judith, elle le dit ceci, « Et maintenant, vous mettez le Seigneur Tout-Puissant à l'épreuve. Frères, gardez-vous d'irriter le Seigneur notre Dieu. S'il n'est pas dans ses intentions de nous sauver avant cette échéance de 5 jours, il peut nous protéger dans le délai qu'il voudra, comme il peut nous détruire à la face de nos ennemis. Mais vous, n'exigez pas de garantie envers les desseins du Seigneur notre Dieu, car on ne met pas le Seigneur au pied du mur, comme un homme. On ne lui fait pas de sommation comme à un fils d'homme. Dans l'attente patiente de son salut, appelons-le plutôt à notre secours. Il écoutera notre voix, si tel est son bon plaisir. » C'est merveilleux, hein ? Relisons, si nous le pouvons aujourd'hui, le chapitre 8 du livre de Judith. Et puis même, j'ai envie d'ajouter, selon les mots mêmes de Judith, « Rappelez-vous, faites mémoire, faites l'anamnèse. » Donc je vous propose aujourd'hui de relire tranquillement le livre de Judith. Aujourd'hui ou dans les jours qui viennent, surtout, chers amis auditeurs, si vous traversez un épisode dramatique, car les paroles de Judith, ses attitudes, peuvent être d'un grand secours et nous encourager à mettre notre petit monde bouleversé, à le mettre à l'endroit.

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1: Je vous disais en introduction vouloir m'attacher à des figures bibliques, en plus de celle de Judith. À savoir, je vous ai annoncé Job, Jonas, Paul, le groupe des disciples, parce que dans ces écrits, il y a un fil conducteur. Il est question de la mer, de la tempête, qui est un autre nom donné aux épreuves. Oui, les épreuves de nos petits mondes nous font parfois l'effet d'une tempête où tout est bousculé, renversé. Et, entre guillemets, les tsunamis suggérés dans ces textes ont quelque chose à voir avec nos tempêtes, nos drames, nos épreuves. Et chaque émission, cette semaine, sera donc consacrée à une de ces figures. Pour conclure cette introduction, voici quelques convictions que j'ai acquises au fil du temps. Tous, nous avons été éprouvés au moins une fois dans notre vie. Tous, nous avons essuyé une tempête. Dans le cas contraire, chers amis auditeurs, rendez grâce à Dieu, bénissez-le et faisons nôtre ce verset de l'Écriture. Porte-nous secours dans l'épreuve, si ce n'est pas pour nous, au moins pour les personnes éprouvées que nous connaissons. Porte-nous secours dans l'épreuve. Alors, une première conviction, les épreuves, celles que nous vivons, peuvent être entendues comme un moyen pour apprendre, pour savoir où nous en sommes. Pour exemple, ne dit-on pas passer les épreuves du bac ? Ben oui, ces épreuves-là, elles nous positionnent, quelle que soit l'issue, que nous gagnions ou pas, que nous réussissions ou pas. J'aime bien Nelson Mandela qui disait « Je ne perds jamais, soit je gagne, soit j'apprends ». Oui, quand nous subissons un échec, lorsque nous ne réussissons pas l'épreuve qui nous est proposée, nous sommes alors en capacité d'apprendre. Les épreuves nous disent où nous en sommes et les épreuves que nous n'avons pas réussies, finalement, elles alimentent notre mémoire. Et il faudra nous en rappeler. Deuxième conviction, les épreuves, nos épreuves ne sont pas comparables. Seule la personne qui vit une épreuve est en mesure d'en parler et elle seule. Surtout, ne parlons pas pour elle. Si elle se confie à vous, tant mieux pour elle. Ne faites pas de commentaires. Juste écoutez et confiez-la à Dieu et à sa parole de grâce. Pas de commentaires, pas de comparaison. Troisième conviction, les épreuves peuvent survenir à tout moment. Il n'y a pas d'âge pour être éprouvé et c'est dur d'autant plus que ça risque de durer. Et souvent, les épreuves s'imposent à nous sans que nous y soyons préparés. Elles sont sidérantes, mais elles ont leurs limites. Et je conclurai avec cette phrase d'André Jalaguier, qui est un homme politique nîmois. Il dit « L'épreuve est comme un orage. Elle a des éclairs et puis un arc-en-ciel. » Merci de votre écoute. Je vous dis à demain pour la suite de ces convictions.
2: Pour moi, je n'ai jamais approuvé la méthode de ceux qui, pour réformer l'homme, commencent par l'extérieur. Le maintien, les vêtements, la coupe de cheveux. Il me semble au contraire qu'il faut commencer par l'intérieur. Qui a Jésus dans son cœur ne tardera pas à l'avoir en toutes ses actions extérieures. Qui de l'homme gagne le cœur, gagne l'homme tout entier. Saint François de Sales. Se détourner de toi, mon Dieu, c'est tomber. Se tourner vers toi, c'est se relever. Rester en toi, c'est être en sûreté. Saint Augustin.

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